0: Et c'est là que je prends le virus, virus de l'Égypte, virus de tout en fait. C'est-à-dire, je me suis rendu compte que j'étais très à l'aise dans ce pays, dans cette culture. La langue était un défi absolument fascinant, la langue arabe. Donc j'ai passé 2 ans absolument merveilleux. Et de retour en France, je n'avais plus qu'un seul but, c'était de me préparer à repartir. Donc, comme on cherchait des frères pour partir au Caire et que le provincial de la province de France en trouvait difficilement, c'est parce que c'est une mission un peu exigeante, déjà la langue, le climat, la culture, tout ça, enfin bon, l'islamologie, au Caire, notre mission, c'était l'islam, donc ça, c'est un petit peu exigeant. Et moi, du coup, quand j'ai dit que j'étais volontaire, on m'a tout facilité pour que je puisse me préparer. Donc j'ai étudié le copte, l'arabe, voilà, tout ça. Enfin moi mon truc c'est plutôt les langues, donc j'ai beaucoup étudié tout ça. Pour me préparer à revenir en Égypte après mes études en France. Donc j'ai fait 6 ans d'études en France, 4 à Lille où j'ai suivi tes cours et 2 à Paris. Et ensuite en 2002 j'ai été ordonné prêtre et on m'a envoyé en Égypte.
1: Et si je me souviens bien, je t'avais invité, une fois que tu avais assuré un minimum de connaissances du copte, à aller collationner dans un des monastères du Wadi Nasrun en Égypte, des manuscrits pour répondre à une demande qui avait été exprimée par le père Hugo Zanetti, que j'ai reçu ici, hein, coptologue et moine de Cheftoïne, mais mes souvenirs sont un peu confus. C'est pas là que tu as découvert notamment le monachisme égyptien tel qu'on le vit aujourd'hui?
0: Oui, tout à fait. C'est une expérience absolument exceptionnelle. Donc, j'ai passé 3 semaines au monastère de Saint-Macaire. Le père Zanetti m'avait demandé de collationner, en fait, d'éditer un manuscrit arabe. Bon, un manuscrit contemporain, c'est un manuscrit du 19e siècle, je crois. C'est pas un manuscrit très ancien, mais qui contenait le testament spirituel de Saint-Macaire et dont lui avait par ailleurs le grec, le syriaque, de l'éthiopien, etc., etc. Donc, il y avait tout un dossier philologique avec différentes langues qui contenaient le même texte. Et ça a été pour moi une découverte absolument hallucinante de passer 3 semaines dans le monastère. C'était en plein mois d'août. J'étais le seul à l'hôtellerie, parce que c'est pendant le jeûne du mois d'août, j'étais le seul à l'hôtellerie. Et j'ai eu un contact avec les moines, enfin, une plongée absolument incroyable dans la vie de ce monastère, avec lequel je suis resté en contact. C'est vraiment exceptionnel. Je me suis rendu compte de plein de choses. Moi, je découvrais tout. Et donc, la vie quotidienne des moines, voilà, certaines. Incompréhension, une petite anecdote. Le frère hôtelier qui me dit t'en es où dans la vie religieuse? Je dis ben, je suis encore étudiant. Alors il comprenait pas la question, il comprenait pas dire encore étudiant, ça veut dire quoi? Je dis bah ben, on commence par faire 6 années d'études et puis ensuite on est ordonné prêtre et ensuite elle dit ah, mais chez nous c'est le contraire. On commence par faire de l'ascèse pendant une bonne dizaine d'années en ne lisant que 2 livres, les apophthegmes et la Bible. Et si au bout de ces 10 ans, on est bien installé dans la vie religieuse, on peut commencer quelques études. Et donc la réponse, quand je lui dis je suis encore étudiant, ne voulait strictement rien dire pour lui.
1: Oui.
0: C'était vraiment intéressant.
1: C'est
0: Et
1: très
0: puis, donc j'ai
1: révélateur, oui.
0: découvert. Tout à fait, tout à fait. Et j'ai eu après, par l'occasion, discuté avec le père Épiphane. Saïd Épiphane, quand il voulait monter son cursus de théologie. Enfin, donc voilà. En tout cas, pour moi, c'était la découverte. Ce séjour a été absolument fascinant, une découverte. C'était aussi très éprouvant. Moi, j'étais pas du tout parti pour faire 3 semaines de retraite silencieuse dans un monastère en plein désert. Donc voilà, c'est pas du tout mon style. Donc ça a été 3 semaines vraiment absolument incroyables. Et on finit par voir des anges, on finit par non, non, mais c'est incroyable. C'est-à-dire qu'on est dans une ambiance où, entre les privations de nourriture, le sommeil très raccourci, la température, la chaleur, etc. Et je me rappelle que pour la messe de l'Assomption, la messe elle-même a duré, je sais plus, 12 heures. Enfin, tout était pour moi totalement incroyable.
1: Et alors, le christianisme copte va être au centre et même à l'aboutissement du master en théologie que tu vas entreprendre ensuite à l'Institut catholique de Paris.
0: Voilà, donc ensuite, comme moi je voulais me préparer le mieux possible à ma vie en Égypte et que le copte m'avait intéressé, bon, surtout pour la question linguistique, de même que l'égyptien hiéroglyphique. Et quand j'ai vu que le cours était disponible à la Catho de Lille, j'ai sauté sur l'occasion. Et Voilà, donc pour moi, c'est plutôt l'approche linguistique qui m'intéressait. Les liens entre l'Égyptien ancien, le copte, l'arabe éventuellement. Et puis, voilà. Et donc, j'ai fait un double cursus. Un double cursus, théologie fondamentale et patristique copte. Et dans le cadre de ce travail, j'ai pas édité, c'était déjà édité, mais j'ai repris le texte d'une lettre de Saint Pacôme que j'ai analysée théologiquement. Donc, ça faisait un mémoire unique qui validait deux masters, un master de patristique et un master de théologie. C'était pour moi l'occasion d'approfondir un petit peu, d'un point de vue académique, le champ, le domaine copte et le domaine oui, patristique.
1: Alors, outre ta carrière d'arabisant et puis ta passion égyptienne, tu t'es aussi fait connaître, un petit peu d'ailleurs comme ton compère dominicain au Caire, Adrien Candiar, par des chouettes petits livres de spiritualité, autant souvent inattendus, voire décoiffants, très modernes, mais aussi très enracinés, hein, le petit manuel de speed dating avec Dieu, les métamorphoses du pélican, Je crois en Dieu, moi non plus. Hein, des livres parus aux éditions du CERF qui ont tous été de beaux succès. Alors, est-ce que la fréquentation des saints Pacôme et Pères du désert a laissé des traces dans ta vie spirituelle? Est-ce qu'elle a eu sa part dans l'élaboration de ces petits bouquins? Et accessoirement, est-ce que ceux-ci sont également marqués par ton expérience égyptienne? Je pense par exemple à tes Métamorphoses du Pélican, un livre interpellant sur les tourments spirituels d'adultes. Tu sais que ça m'intéresse parce que le symbole du Pélican, symbole de l'amour du Christ qui donne son sang pour la vie de l'humanité, je suis sûr qu'il remonte à l'époque pharaonique. Le Pélican était un symbole d'Osiris, le dieu bon qui meurt et qui, en ressuscitant, devient le paradigme de la résurrection, promise à tous.
0: Alors, je ne sais pas s'il y a une influence directe sur les livres en question. Ce qui est sûr, c'est que j'étais très très marqué par mon travail sur Saint Pacôme. La question, c'était qu'est-ce qui caractérise la vie fondée par Saint Pacôme, la vie communautaire? Et c'est quelque chose qui aujourd'hui est perdu en Égypte, dans la spiritualité copte contemporaine. Et en fait, ça fait, je ne sais pas depuis quand c'est perdu, mais c'est un peu perdu. L'idée que ce qui est important, c'est pas la quantité d'ascèses qu'on fait, ce qui était le cas chez Antoine dans la spiritualité de Saint Antoine, c'est qu'il n'y a pas de limite à l'ascèse. C'est-à-dire que plus on se flagelle, plus on fait des métanies, plus voilà, plus on se rapproche de Dieu. Chez Saint Pacôme, c'est pas du tout comme ça que ça marche. Chez Saint Pacôme, l'idée n'est pas que on en rajoute dans l'ascèse parce que Saint Pacôme a vu que le démon lui-même peut inciter le moine à plus d'ascèse et à
1: L'orgueil.
0: s'en glorifier, etc. Exactement. Et donc, ce qui est important chez Saint Pacôme, c'est peu importe la quantité, ce qui est important, c'est qu'on fasse tous la même chose. Et c'est la vie communautaire. Et c'est ce qui définit l'essence de la vie communautaire. C'est que c'est pas moi qui décide de mon niveau d'ascèse, c'est pas moi qui décide de mes pratiques, etc. C'est on le décide tous ensemble. Et donc, peu importe le niveau d'ascèse, ce qui est important, c'est que tout le monde fasse la même chose, ni plus, ni moins. Ça m'a énormément marqué, et parce que ça a caractérisé, j'ai réussi à caractériser ce qu'est la vie communautaire. Alors, dans ma vie spirituelle, ça a énormément d'influence. À ce jour encore, je suis responsable des vocations égyptiennes, et c'est quelque chose que je dis tout de suite, c'est-à-dire que c'est quelque chose que les Égyptiens ne comprennent pas, parce que c'est pas dans leur gène. La vie spirituelle copte est à l'opposé de ça. C'est une vie spirituelle très personnelle, avec un père spirituel, et enfin moi et mon père spirituel. Et ce qui fait que le système jésuite, par exemple, marche beaucoup mieux, parce que chez les Juifs, c'est comme ça que ça marche. Chez les Dominicains, ils sont surpris de voir que c'est la communauté qui est le père spirituel. Et il faut leur apprendre à vivre comme ça. Et voilà. Donc ça m'a énormément marqué. Mes livres, c'est plus, comment dire, parce qu'on a dans ma vie de tous les jours, je fais que de la grammaire arabe, de l'histoire de la grammaire arabe, des manuscrits, etc. Et donc, j'ai pas beaucoup d'apostolat, ce qu'on appelle donc des activités, disons, de type chrétien, apostolique. Donc j'écris. C'est une sorte d'exutoire. voilà. Et donc, un peu ce qui me, les thèmes sur lesquels je suis. Le dernier livre, c'est sur les échecs de Jésus.
1: Oui, on en reparlera tout à l'heure.
0: Un livre qui a eu beaucoup de, qui fait beaucoup de bruit ici. Et peut-être c'est plus en lien avec justement ce que c'est que le christianisme en Égypte, où Jésus est complètement divinisé, c'est-à-dire que voilà, on en reparlera.
1: Oui, alors précisément cette passion pour les langues, tu peux peut-être un petit peu nous en parler, parce que tu t'es lancé à l'université américaine du Caire dans un apprentissage alors extrêmement poussé de l'arabe, dans l'exploration linguistique de ses richesses et même dans la formation à son enseignement, jusqu'à aboutir à une thèse de doctorat extrêmement pointue en 2012 sur un sujet qui concerne des aspects particulièrement rebutants de l'arabe, hein, l'expression des nombres, c'est presque aussi compliqué qu'en flamand, et à travers les écrits d'un des plus grands grammairiens arabes au 8e siècle de notre ère. D'ailleurs, tu m'as donné un exemplaire de ta thèse, et j'avoue m'être un peu noyé dans ces complexités. Alors, c'est quoi qu'est-ce qui te pousse dans cette passion pour les langues, et pour l'arabe en particulier?
0: Alors là, il y a un peu deux sujets, parce que le premier, c'est que je suis, on va dire les choses franchement, extrêmement prétentieux.
1: Ouais.
0: Et quand je suis arrivé en Égypte, donc j'avais quoi, 24 ans, 25 ans, tout le monde m'a dit, avec ma réputation de fort en langue, j'avais étudié beaucoup de langues étrangères avant, et tout le monde m'a dit, bon, c'est bon, tu connais bien, tu parles beaucoup de langues étrangères, mais tu vas voir, l'arabe va te ramener sur Terre, c'est extrêmement compliqué, et même après 20 ans, on n'y arrive pas. Et je me suis dit, en moi-même, je vous montrerai qu'en 2 ans, je vais y arriver alors que vous n'êtes pas arrivé en 20 ans. Et je l'ai fait. Donc j'ai bossé comme un malade en fait. C'est-à-dire que c'est un peu ma motivation. C'est-à-dire il y avait un défi spécifique à la langue arabe, qui est une langue, c'est vrai, compliquée, mais enfin non, c'est pas plus compliqué que le chinois ou
1: Non.
0: le japonais. Et simplement, c'est des difficultés spécifiques. Donc il y a ça, c'est d'un côté la question, pourquoi la langue arabe? Et ça a été un peu un défi. Énorme, un défi énorme qui m'a beaucoup excité et qui continue de beaucoup m'intéresser. Alors la deuxième question, c'est pourquoi consacrer une thèse de doctorat à l'histoire de la grammaire, etc. En fait, ici à l'IDEO, les frères m'ont dit, si tu veux rester à long terme, il faut un doctorat en études islamiques. C'est-à-dire que les frères qui sont ici sont des frères qui font des études islamiques de haut niveau. Et donc, il faut choisir un domaine d'études dans le domaine islamique. Moi, ce qui m'intéressait plus à l'université américaine, c'était la phonétique et la phonologie de l'arabe. Ça, j'ai trouvé ça fascinant et c'est ce qui m'intéressait le plus. Et je m'étais lancé, j'ai fait mon master, je l'ai fait sur de la phonétique de l'arabe contemporain. Et les frères m'ont dit, pour le doctorat, donc il fallait que je fasse un doctorat, c'était sûr. Et donc, j'allais faire plutôt un doctorat en linguistique arabe, parce que moi, j'ai pas vraiment fait d'islamologie en tant que tel. Et ils m'ont dit, mais il faut prendre un sujet médiéval. C'est-à-dire que si tu prends un sujet moderne, t'as pas besoin de la bibliothèque ici spécialement, et il y a rien qui va te rattacher au travail de l'IDEO. Et donc, j'ai choisi un sujet médiéval. Donc, j'ai fait de la linguistique arabe médiévale. C'est comme ça que je suis tombé assez facilement sur le Kitab de Sibawi. Moi, ce que je voulais faire au début, c'était travailler sur la récitation du Coran, donc la phonétique médiévale du Coran, l'histoire, parce que c'est aussi absolument passionnant, l'évolution de la phonétique du Coran. Mon professeur, mon directeur de thèse, donc, est un Kees Versteer, un Néerlandais à Nijmegen, m'a dit, tu vas pas y arriver, c'est beaucoup trop difficile. Et donc, parce que tu connais pas le Coran par cœur, tu connais pas les règles de récitation déjà de base, avant de te lancer dans les variantes et l'histoire de la phonétique. Et donc, on a cherché ensemble un sujet plus abordable, et donc, on est tombé sur les chiffres. Voilà. Grammaire, syntaxe et morphologie du chiffre et de l'objet compté.
1: Alors, ça mérite une petite pause pour souffler. On va écouter Natacha Atlas, qui est une chanteuse née à Skarbek en 1964 d'un père égyptien, d'une mère anglaise. Elle a grandi à Molenbeek, de sinistre réputation à tort en France, dans ce milieu marocain-bruxellois, les Maroxellois, et elle se sent aussi très belge, et elle mêle dans son répertoire musical Orient et Occident. Elle est proche de la spiritualité soufie, et nous écoutons d'elle Soleil d'Égypte.

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1: Parallèlement, tu es devenu membre de l'IDEO et dans ce cadre, tu t'es d'emblée très investi dans la modernisation de sa bibliothèque, qui est une des, sinon la meilleure bibliothèque scientifique de la littérature islamique au Proche-Orient, à telle enseigne qu'elle est fréquentée assidûment par les enseignants et les étudiants de la prestigieuse université Al-Azhar, un des pôles majeurs de l'islam sunnite.
2: Oui, on a énormément de chance, on a un outil de travail absolument incroyable. En Égypte, maintenir une bibliothèque à flot, c'est un défi incroyable. Acheter des livres, les faire venir, les payer à l'étranger sur des comptes en banque à l'étranger, faire venir par la poste. Les frères qui ont maintenu à flot cet outil ont consacré leur vie à ça, en fait. Et quand on est arrivé, on a eu donc une nouvelle génération de frères, de jeunes frères dominicains arrivés à la fin des années 90. On a trouvé un outil en parfait état. Alors, il n'était pas encore catalogué, informatiquement, je veux dire, il y avait des fiches cartons. On a trouvé un outil dans un état incroyable et on a repris le travail. C'est le frère René Vincent du Grand Launay qui est devenu directeur de la bibliothèque et qui a entrepris de construire un catalogue informatique. Et comme on n'a pas trouvé de logiciel qui permettait de faire ce qu'on voulait avec les ouvrages de patrimoine classique musulman, il a développé notre propre logiciel. Et donc, depuis la fin des années 90, on a développé cet outil de catalogage qu'on a distribué maintenant avec d'autres bibliothèques, on continue à le distribuer à d'autres, et qui met en valeur la richesse documentaire de ce qu'on a. Plus de, je sais pas, 200, 300 000 ouvrages, on ne sait plus très bien. Avec les ouvrages électroniques, avec les ouvrages en plusieurs volumes, enfin c'est un peu compliqué de compter le nombre de livres, ça ne veut plus dire grand-chose. Mais donc on a, voilà. Et comme on est à deux pas de la résidence universitaire des étudiants étrangers de l'Azhar, on a tous les jours une dizaine d'Indonésiens, de quelques Égyptiens. Enfin, c'est moitié Égyptien, moitié étranger. Les étrangers, c'est beaucoup, beaucoup d'Indonésiens, de Libyens. C'est un lieu de travail, un lieu de rencontre. C'est un outil incroyable pour, bien sûr, étudier, mais rencontrer aussi, rencontrer les gens.
1: Et d'ailleurs, D'ailleurs, tu vas t'engager de plus en plus dans le dialogue islamo-chrétien avec des personnalités, en fait, issues de la palette très diversifiée de l'islam égyptien. Il y a des oulémas d'Al-Azhar, les frères musulmans, même les salafistes, en passant par les mystiques soufis. J'ai participé avec toi il y a quelque temps à une séance de dhikr assez inattendue, avec des petits pois dans des pots, avec une
2: confrérie.
1: Ouais, des saladiers, oui. Et comment tu conçois cette expérience de rencontre avec l'islam qui est l'ADN de l'IDEO et où se sont illustrés tant de tes prédécesseurs dans l'ordre de Saint-Dominique?
2: La rencontre avec l'islam, pour moi, c'était une des découvertes en arrivant en Égypte. Je connaissais, pour ainsi dire, rien à l'islam. J'ai eu quelques contacts avec des musulmans au Mali quand j'étais étudiant, mais disons, je connaissais rien à l'islam. Et j'ai trouvé ça fascinant, beaucoup plus fascinant d'une certaine manière que la rencontre avec le shintoïsme ou le bouddhisme au Japon. On est tellement loin l'un de l'autre entre bouddhistes et chrétiens, entre shintoïstes et chrétiens, que finalement, on est extrêmement loin et tout est facile paradoxalement, parce que de toute façon, on n'est pas en concurrence, on connaît rien, on sait qu'on connaît rien sur l'autre, on n'a rien à dire sur ce qu'il pense, enfin, on découvre tout. Avec l'islam, on est hyper proche, mais on a un fossé entre nous très très profond. C'est comme si avec les bouddhistes ou les shintos, on était sur une plaine, mais à 500 km, alors qu'avec les musulmans, on est à 10 mètres les uns des autres. On a tout en commun, hein. Les prophètes, les écritures, la prière, le jeûne, l'aumône, enfin, on a tout en commun.
1: La conception des fins dernières aussi, je trouve, vraiment, la conception de la...
2: Énormément, le jugement, etc. Et on a entre nous un fossé d'incompréhension historique, de guerre, de rapport. Ça a été une expérience assez douloureuse, mais en même temps fondatrice. Un jour, des amis musulmans m'ont emmené prier à la mosquée. Et j'ai raconté ça aux frères. J'ai raconté le lendemain matin, je crois, ou le lendemain soir, je sais plus. Je disais aux frères, il m'est arrivé un truc incroyable. Je suis rentré dans une mosquée, j'étais prié avec des amis. Ils m'avaient expliqué comment faire les ablutions, comment faire la prière, etc. Et ça a totalement divisé la communauté. C'est-à-dire que la moitié de la communauté et trouvé que c'était intéressant, qu'il fallait, pourquoi pas. Il y a des frères qui vont prier dans des monastères bouddhistes, on peut bien aller prier à la mosquée. Et l'autre moitié qui disait, mais c'est n'importe quoi, un prêtre catholique qui va prier dans une mosquée. Les gens ont certainement cru qu'il était musulman, etc. Et moi, je me suis fait complètement écraser entre ces deux visions. Et le prieur de l'époque, paix à son âme, il est mort maintenant, le prieur de l'époque m'a dit, continue à y aller, ne raconte pas aux frères, c'est pas la peine de les choquer. Mais tu me tiens au courant, moi. C'est-à-dire que tu me racontes tout ce que tu fais. Et j'ai vécu toute une aventure à la mosquée, comme ça, pendant plusieurs années, pour aller m'immerger dans le. Et ça a été une découverte absolument incroyable. Je me suis rendu compte à la fois de la richesse, la beauté, la profondeur, mais aussi de l'islam, mais aussi de la radicale différence avec le christianisme. Au fond, je suis pas musulman et je sais pourquoi. Alors que quand on reste en surface, on peut se dire oui, finalement, tout se vaut, pourquoi pas. Enfin, ça peut être une option de se dire bon, bah après tout. Etc. Et aujourd'hui, j'ai vraiment l'impression d'avoir traversé très profondément une rencontre avec l'islam et j'en suis pas sorti indemne.
1: Oui, on n'en sort jamais indemne, je crois, de la rencontre avec l'islam, de cette dialectique, de la proximité, de l'affrontement hein, que tu exprimes si bien. Et puis alors, de 2014 à 2020, tu as fini par assumer la direction de l'idéo, où certaines de tes options, si je comprends bien, avaient suscité une perplexité. Bon, je suppose que ça n'a pas été une mince affaire.
2: Déjà, il y a ce qu'on appelle chez nous une grâce d'État. C'est-à-dire que juste avant, je m'imaginais jamais pouvoir faire ce genre de job. Et une fois qu'on est nommé, une fois que les frères nous font confiance, une fois qu'ils nous disent si, c'est toi qu'on veut, ça donne des ailes, pour dire les choses en langage moins religieux, ça donne des ailes. C'est-à-dire que je me suis découvert heureux de le faire. C'est énormément de travail, c'est beaucoup de tensions à gérer, des dossiers politiques, il y a des sujets qui sont sensibles, il y a des mais c'est passionnant. Et puis on a un problème ici en fait de fond à l'idéo, c'est que plus ça va mal pour le monde arabe, plus ça va bien pour nous. Et c'est très très difficile à porter. C'est-à-dire que plus comment dire, on n'a jamais eu autant de demandes de collaboration qu'en 2014, quand Daesh était au pire de son activité. Parce que quand ça va mal, les gens, et quand les gens sont désespérés, et que plus personne ne sait vers qui se tourner, ils se tournent vers tout ce qui existe, et nous, on est là, et les gens se tournent vers nous. Et donc, c'est difficile à assumer comme posture. Plus ça va mal, plus ça va bien pour nous. C'est-à-dire que plus les gens nous donnaient de l'argent, plus les gens nous confiaient des projets, plus les gens venaient demander notre expertise. Voilà. Et donc, ça fait partie des choses que j'ai eu beaucoup de difficultés à assumer, parce qu'il ne faut pas pérorer, c'est pas, on va très très bien, oui, mais c'est parce que ça va très mal qu'on va très très bien. Et des choses comme ça, gérer les personnes, gérer, voilà. Donc tout ça, c'est des choses qui sont que j'ai appris à découvrir, à gérer. Les conflits de personnes, par exemple, y compris entre frères, des choses auxquelles j'étais pas non plus très sensible auparavant. Les conflits universitaires, voilà, les attentes les uns et des autres, les attentes parfois contradictoires, des lecteurs, des chercheurs, occidentaux, musulmans, etc. Donc, j'ai énormément appris.
1: Et tu as fait énormément de choses, même un wiki sur les ressources ou les richesses botaniques du jardin du Caire, mais plus sérieusement, à partir de 2012, tu t'es déjà investi dans un projet que je trouve génial, soutenu par la communauté européenne, hein, dans le cadre de l'instrument européen pour la démocratie et les droits de l'homme, le projet des 200. Tu peux nous en parler et surtout nous en dire les enjeux essentiels, justement en relation avec tout ce qui allait mal et puis toute cette problématique de la citoyenneté, des droits humains qui sont plutôt malmenés, il faut bien le dire, en Égypte.
2: Alors en fait, ce qui s'est passé, c'est que l'Union européenne est venue nous chercher pour nous dire. Alors ils ont commencé avec mon prédécesseur, Jean-Jacques Pérennes, mais c'est moi qui ai designé le projet parce que c'est moi qui serais son successeur, on le savait plus ou moins déjà, et donc c'est moi qui allais gérer le projet ensuite, le fameux projet des 200. L'Union européenne, la délégation au Caire est venue nous trouver en disant, on veut travailler avec El Azhar, on veut pouvoir dire à Bruxelles qu'on a El Azhar dans nos partenaires. Or, on ne peut pas travailler ni signer directement avec eux. C'est très très compliqué. Le financement étranger en Égypte est très très compliqué. Et El Azhar ne peut pas du tout se permettre de recevoir de l'argent de l'étranger. Donc, et comme nous, on travaillait avec El Azhar, ils nous ont dit, est-ce qu'on peut vous donner de l'argent à vous pour faire un projet avec eux? Et donc, on a foncé. Et le projet des 200, c'est le premier de trois. Aujourd'hui, on est dans un projet qui s'appelle la chaire Anawati. Donc, le projet des 200, c'était 2 ans. Quand on a fini ça, on a fait un projet qui s'appelait le projet Adawat, qui a duré 3 ans. Et là, maintenant, on est sur le projet la chaire Anawati, qu'on va terminer 3 ans et demi, qui va terminer en mars suivant. À chaque fois, c'est la section donc démocratie, droits de l'homme, qui nous disent on veut que vous nous fassiez montiez un projet avec des partenaires égyptiens et si possible El Azhar pour mettre en valeur la convivialité, la nationale, comment est-ce qu'on dit, la citoyenneté commune, bien sûr le dialogue, la paix, etc. Et donc il faut faire un petit peu d'effort, être un peu inventif. Pour voir comment, en travaillant sur l'islam médiéval, c'est quand même notre dossier, nous on travaille sur l'islam médiéval, les textes, on est des philologues de l'islam médiéval arabe, comment est-ce qu'on peut... Et donc, on a fait un premier, puis un deuxième, puis un troisième projet, dans lequel on essaye de mettre en valeur, dans le patrimoine arabo-musulman, avec des chercheurs égyptiens musulmans, les textes, les connexions, les relations entre les auteurs, etc. Le projet des 200 spécifiquement, l'idée, c'était de cataloguer et de mettre dans notre fameux catalogue des liens entre des auteurs, des études, des articles, etc. Et l'idée, c'était de rendre, je ne sais pas comment on dit en français, empower les étudiants. C'est-à-dire que les étudiants sont très dépendants des profs. Dans la culture islamique, c'est un tel monde, il y a telle quantité d'informations. Et tout ça est tellement mal catégorié, répertorié, disponible sur Internet, dans les bibliothèques, que les étudiants sont dépendants des profs. Or, les profs, ils ont des agendas particuliers, ils sont souvent un peu, soit extrémistes, soit très orientés dans une direction. Et on a voulu donner aux étudiants, et on continue à donner aux étudiants des outils. Ça, c'était le deuxième projet. Et puis finalement, la chaire Anawati, et carrément des bourses, etc., pour monter leur propre projet, trouver leur propre référence, se construire leur propre conception des choses et faire entendre leur propre voix. Il faut le dire, malheureusement, c'est un petit peu contre l'emprise des enseignants qui voilà. Et donc, c'est ça qu'on a vendu à l'Union européenne et c'est ça qu'on fait avec les étudiants depuis maintenant presque 10 ans.
1: Il y a aussi cette idée de ne pas absolutiser les textes, mais de toujours les relier à un contexte bien précis qui explique d'ailleurs parfois certaines radicalités apparentes du discours.
2: Mais ça, c'est incroyable. C'est-à-dire qu'en Égypte, enfin, je sais pas, je veux pas trop généraliser. Je veux pas généraliser au monde arabe. Et on me dit souvent qu'en France, c'est un peu la même chose. On a une vision très, très littérale des choses et on absolutise un texte, un auteur, une pensée. Et tout notre catalogue, et ça, c'est le travail de René Vincent du Grand Launay, avec tous ces liens entre les œuvres, on voit que toutes les œuvres, même les œuvres les plus éminentes, ont été critiquées, ont été réfutées, ont été par des auteurs qui sont des auteurs sérieux. Et donc, on arrive à montrer, en enregistrant tous ces liens, et puis en faisant des conférences, des colloques, des publications, à montrer que dans le patrimoine islamique, tout est sujet ouvert à interprétation, et c'est bien.
1: Alors je reviens un peu plus spécifiquement à ce qui est l'objet spécifique de cette émission, les chrétiens du Proche-Orient. Mais je vais jouer à franc jeu avec toi parce que notre amitié m'y autorise, je crois. Lorsque je suis en Égypte avec des partenaires chrétiens, coptes, orthodoxes, catholiques, melkites ou autres levantins, il y en a qui me disent « Ouais, les dominicains, ils sont bien gentils et très intelligents, mais enfin, ils vivent un peu dans leur bulle islamo-chrétienne, là, ils n'arrêtent pas de fricoter avec les barbus des Lazars, ils ont une vision irénique, idéalisée de l'islam. » Mais nous, ils nous oublient un peu, ils ne s'occupent pas tellement de nous. Quand ils ne nous méprisent pas, en un mot, bah, ils aiment mieux les musulmans que nous. Alors, c'est vraiment un discours que j'entends, je t'assure, j'y adhère pas, hein, tu penses bien. Mais je voudrais te faire réagir. Alors, justement, tu participes à une plateforme qui s'appelle Pluriel, qui est gérée par l'Université de Lyon et qui réfléchit à cette question d'articuler l'étude de l'islam et l'intérêt pour les chrétiens d'Orient. Comment tu conçois justement les choses, l'articulation de tes contacts avec le monde islamique et puis ton intérêt aussi pour le christianisme et les chrétiens d'Orient, les chrétiens égyptiens aujourd'hui.
2: Ah oui, alors il y a beaucoup de choses dans ta question. Il y a beaucoup de choses dans ta question. Déjà, c'est un peu basique, mais il faut le dire, les gens ici sont extrêmement affectifs. Et donc, si j'aime un musulman, c'est que j'aime pas un chrétien.
1: Voilà.
2: Bon, et souvent, on entend, bon, ça, c'est un premier élément de réponse, ça dit pas tout. Mais si je passe 1 heure avec un chrétien, avec un musulman, c'est 1 heure que j'ai pas passé avec un chrétien. Oui, mais nous, on réfléchit pas comme ça. Voilà. Donc, c'est un premier élément de réponse. Il faut quand même le savoir. Les gens sont extrêmement affectifs. On trouve très rarement chez les chrétiens égyptiens une vision positive de l'islam. Tout au plus, ils ont des amis musulmans, mais l'islam en tant que tel, ils ne veulent pas en entendre parler. Donc, si déjà nous, on travaille sur l'islam, de toute façon, on est discrédité chez les chrétiens locaux. C'est-à-dire qu'il faudrait qu'on arrête tout. Mais même si on y passait juste une journée par semaine, ça serait déjà une journée trop. C'est tout ou rien. Donc ça, on ne peut pas se laisser faire et se laisser enfermer dans cette case. Deuxièmement, il y a beaucoup de gens qui nous disent aussi, c'est très bien que vous fassiez ça parce que nous, on ne le fera jamais. Donc, ils se déchargent sur nous. On entend beaucoup ça dans l'Église copte catholique. Quand on pose la question au clergé copte catholique ou au patriarche, le dialogue islamo-chrétien, oui, bien sûr, on s'en occupe, c'est les dominicains. Donc, ils se déchargent un peu sur nous de ce dossier qui ne les intéresse pas, voire qui les révulse. On va dire les choses un peu franchement. Ensuite, alors, c'est vrai que notre temps n'est pas non plus extensible à l'infini. C'est vrai que quand on passe du temps dans les bouquins islamiques, c'est du temps qu'on ne passe pas dans des messes coptes. Voilà. Et quand on étudie l'islam médiéval, on tombe rarement sur, enfin moi je tombe jamais sur des textes chrétiens, sur des auteurs chrétiens. Deuxième siècle de l'Égypte à Bagdad, il n'est pas question de chrétien. Donc c'est trop tôt, disons, les grands traducteurs syriaques, etc., c'est 200 ans plus tard. Donc voilà. Ensuite, moi j'ai personnellement, donc je travaille sur un projet de catalogage de manuscrits coptes. Actuellement, on a une équipe de catalogueurs qui catalogue des manuscrits de Saint-Macaire dans notre logiciel de catalogage, donc Diamond. C'est des contrats, ça fait plus de 5 ans, 6 ans qu'on travaille avec eux, le patriarcat copte orthodoxe. Donc moi je les connais bien, on travaille ensemble, etc. Donc c'est pas non plus, on fait pas rien, c'est-à-dire qu'on n'est pas totalement coupé du monde, mais c'est vrai que la dimension affective a tendance un peu à tout noyer et finalement

0: mis les pieds dans une mosquée, il n'avait jamais assisté à une prière musulmane, il avait, pas par révulsion, il est plutôt ouvert, c'est parce que bah, l'occasion ne se présente pas, il n'a jamais l'occasion d'aller mettre les pieds dans une mosquée. Et donc, il nous a dit, grâce à vous, j'ai redécouvert une partie de mon propre héritage.
1: Oui.
0: Parce que l'Égypte est musulmane, alors qu'on le déplore ou qu'on ne le déplore pas, l'Égypte est musulmane, 90%. Il y a un moment, ça fait partie du paysage, ça fait partie de la culture, ça fait partie. Et il nous a dit, grâce à vous, je me réapproprie une partie de ma culture. Je pense, c'est peut-être dire héritage, c'est un peu beaucoup dans son cas, parce que c'est un chrétien, etc. Mais de sa culture, tout simplement. Et je me rappelle, il y a un jeune copte orthodoxe qui participait aux activités, parce qu'on a des activités chrétiennes 2 fois par semaine quand même, une aumônerie pour jeunes, francophone le mercredi, arabophone le samedi. Et un jour, il était au café avec nous, il me dit, il y a un musulman à la bibliothèque. Je dis, ah bah oui, il y en a même beaucoup. Même, je dis, et même les employés, la moitié des employés sont musulmans. Il était tout choqué. Et puis maintenant, voilà. Ça donne de la liberté. C'est-à-dire que quand on se rend compte que l'islam, quand on garde cette peur de l'islam de loin, qu'on parle jamais à des musulmans, qu'on ne va pas dans leurs magasins, parce qu'il y a beaucoup de coptes comme ça qui vont dans les magasins coptes, dans les entreprises coptes, ils mangent coptes, ils boivent coptes, ils dorment coptes, et donc ils ont finalement peur en fait. Mais cette peur qui est de l'incompréhension, de l'ignorance. Mais quand on les met ensemble, quand on travaille ensemble, ils se rendent compte qu'on peut parler, qu'on peut devenir amis et pas seulement collègues au bureau. On peut réellement avoir des choses à se dire. Et ça, l'IDEO, c'est un des rares lieux au Caire où on peut, comment dire, dans la même pièce, des filles voilées, des prêtres coptes orthodoxes, des franciscains qui assistent à une conférence sur l'islam ou sur les droits de l'homme. Et ça, c'est ce qu'on fait depuis 10 ans avec le financement européen. On fait ça. On a emmené le frère Emmanuel Pisani, donc qui est directeur actuel, a emmené aux Émirats Arabes Unis et à Cordoue un groupe de 20 Égyptiens, moitié chrétiens, moitié musulmans. Dont des filles voilées, dont des filles en niqab, et qui sont devenues amies, c'est-à-dire qu'ils se rendent compte qu'on peut vivre ensemble, et ça donne beaucoup de joie. Mais tant qu'on est à distance, qu'on n'a pas mis le pied dedans, qu'on se dit qu'il n'y a rien à en tirer, il reste chacun chez soi avec finalement de la peur. Et nous, on essaie de les libérer de la peur.
1: D'ailleurs, au printemps dernier, tu as eu la gentillesse de m'accompagner chez les chiffonniers coptes du quartier d'Esbet-Nakhl. On a été guidé par une des disciples de Sœur Emmanuelle, Sœur Maria Chenouda, et puis par le docteur Adel Rally, un homme délicieux, mais enfin qui a été témoin des apparitions de la Vierge à Zaytoun en 1968. Et quand il était à la messe avec moi, il me dit voir les anges voler au-dessus de l'autel et célébrer la liturgie avec le prêtre. Mais tu as eu la même expérience, m'as-tu dit, Ouadine Natloun. Mais ce qui nous a frappé, notamment lors de cette visite, c'est qu'on a pas mal échangé sur les difficultés relationnelles entre coptes et musulmans, où on s'envoie volontiers en enfer réciproquement, mais aussi entre coptes catholiques et coptes orthodoxes. Et enfin, il y a le front uni des coptes catholiques et orthodoxes contre les communautés de tradition protestante, qui sont en fait plus nombreuses qu'on ne le prétend en Égypte, et qui méritent davantage que l'opprobre dont catholiques et orthodoxes les accablent sans nuance. Et donc je vois que tu es très sensible au scandale que représentent toutes ces animosités, ces divisions dans un pays où le poids de Dieu et les clivages confessionnels pèsent trop sur les relations humaines, et on a certainement là besoin d'une bonne dose de Fratelli Tutti du pape François, n'est-ce pas?
0: Bah, ce qui est frappant, c'est que quand deux personnes s'engueulent, ils s'engueulent. Mais si un des deux est musulman, un des deux est chrétien, ça devient un problème interreligieux. On est juste en train de s'engueuler parce qu'on n'a pas mis, on n'a pas mis le verre au bon endroit. C'est pas un musulman qui engueule un chrétien ou un chrétien qui engueule un musulman. Mais quand en Égypte tout est d'emblée vu avec le prisme interreligieux, la moindre querelle de voisinage prend des proportions délirantes. Ça enflamme immédiatement les esprits. Sur la question des protestants, j'ai été très choqué. C'était il y a 2 ans maintenant, lors d'une conférence au couvent, le confirmateur

0: Français nous dit qu'il y a 2 millions de protestants en Égypte. Protestants, alors
1: Oui,
0: ça
1: toute la
0: inclut les
1: constellation,
0: évangéliques,
1: quoi.
0: ça inclut tout le monde, la constellation, disons. Parce que selon la loi égyptienne, ils sont regroupés sous une seule autorité, le pasteur André Azaki,
1: Le
0: et
1: synode
0: qui
1: du
0: a sous
1: Nil,
0: sa
1: oui.
0: responsabilité. Voilà. Non, le synode du Nil, ça c'est uniquement les presbytériens.
1: D'accord.
0: Donc tous les presbytériens sont le synode du Nil, mais il y a l'Église protestante d'Égypte. Donc le Protestant Church of India, le PCI, eux, ils ont plus, je crois que c'est 17 dénominations qui incluent les anglicans, les pentecôtistes, les anabaptistes, etc., etc. Donc le synode du Nil, ça c'est les presbytériens. Et c'est les plus nombreux, hein, c'est de
1: Eh
0: très
1: oui.
0: très loin les plus nombreux. C'est pour ça que c'est le synode du Nil qui pilote toutes les églises protestantes. Bref, 2 millions. Je dis, mais attendez, j'en ai jamais rencontré un seul. Il y a un petit souci quand même. C'est-à-dire que, il y a 10 millions, enfin, selon les statistiques sur lesquelles tout le monde se met d'accord, 10 millions de coptes orthodoxes, 250 000 coptes catholiques, bon, ça va. 2 millions de évangélico-protestants. Mais c'est un scandale. C'est-à-dire que c'est un scandale pour moi. C'est-à-dire que j'en ai connu un comme ça que j'ai rencontré sur un malentendu. J'ai dit, mais c'est pas normal. Jamais on les voit dans les rencontres interreligieuses. Jamais on les voit. J'ai jamais été invité, moi, à un seul mariage. Dans l'Église catholique, personne n'en connaît. Et chez les orthodoxes, on n'en parle jamais. Et en fait, je me suis rendu compte qu'il y avait, comme tu dis, une espèce de front uni, orthodoxe et catholique, qui maintenant s'entendent, il faut le dire, vraiment bien. C'est-à-dire qu'on a quasiment plus de. Je crois que les orthodoxes ont plus peur des catholiques. On n'est que 250 000 et on est globalement, voilà, on n'est pas une menace pour l'Église copte orthodoxe. La menace, c'est les protestants. C'est les protestants qui chassent sur les terres orthodoxes et catholiques. C'est-à-dire que du côté des catholiques, on ne veut pas en entendre parler. Le moindre comportement un peu suspect. Ah, oh, mais c'est protestant, ça. Non, mais c'est pas protestant. C'est juste. Enfin, c'est incroyable. En fait, cette animosité des deux. Et comment dire, des orthodoxes qui m'ont dit, l'État favorise les protestants pour diviser les chrétiens. Non, mais on entend des choses. Et donc, je suis parti à la rencontre. Je me suis mis bille en tête. Je me suis dit, chaque semaine, je vais dans une église différente. J'ai pas été déçu. C'est hallucinant. Hallucinant. Les baptistes, les pentecôtistes, les anabaptistes, les adventistes du septième jour, les pentecôtistes soudanais, les anglicans, enfin, c'est incroyable, incroyable, une richesse, des gens adorables, j'étais accueilli partout, hyper bien. Et ce qui est drôle, c'est qu'aujourd'hui, les gens me demandent, dis-toi, tu connais les milieux protestants, je cherche un pasteur ceci, j'ai un mariage avec un presbytérien cela, etc. Et en moins de, allez, un an, de rencontres régulières avec les communautés protestantes, je deviens spécialiste. Et c'est scandaleux, en fait. Mais c'est incroyable, incroyable. Et des gens d'une gentillesse, et ils sont. Alors, il y a peut-être des gens qui sont comptés deux fois, parce que c'est des églises dans lesquelles on dit 2 millions. Il y a pas mal de fluidité entre ces 17 ou 18 églises officielles. Et donc, voilà. Mais quand même, c'est un monde qui m'était jusqu'à maintenant resté complètement inconnu, parce que j'étais justement pris dans les milieux copte catholique, ou musulmans ou orthodoxes, mais jamais j'avais eu l'occasion de les rencontrer.
1: Oui, alors à côté de ça, on répète toujours avec Hérodote, mais ça date un peu Hérodote, hein, que les Égyptiens sont les plus religieux de tous les hommes. Mais tu sais, comme moi, qu'il y a un phénomène quand même nouveau. Bien sûr, les Égyptiens restent globalement très attachés à la religion, mais il y a quand même l'apparition d'une jeunesse musulmane ou copte qui se dit agnostique, parfois athée, qui rejette les injonctions de la mosquée ou de l'église, qui est choquée par la violence, le fanatisme que peuvent engendrer, pardon, leur tradition religieuse. Comment tu vois le phénomène là?
0: Disons, moi, j'ai la chance d'être là depuis 30 ans, donc de voir un peu l'évolution. Je dirais, il y a 20 ans, 25 ans, les Coptes venaient nous voir. Comme nous, on est étrangers, catholiques, on est un peu en dehors du game. Et il y a beaucoup de coptes qui venaient nous voir, enfin beaucoup, non, mais qui nous disaient, moi je crois plus en Dieu, c'est tout ce que tu dis, c'est-à-dire l'autorité du prêtre, sous prétexte que c'est un vieux monsieur avec une barbe, il faut lui obéir, etc. Et puis, dans les années, donc ça c'est ceux qui venaient nous raconter ça et nous demander, nous dire, mais nous partager ça, c'était d'abord les chrétiens. Je ne sais pas si c'est les chrétiens qui étaient les premiers à être sensibilisés, enfin comment dire, à s'intéresser ou à. Comment on peut dire ça, à refuser l'autorité ecclésiastique. Et les musulmans sont arrivés ensuite. C'est-à-dire que à partir de 2010, on a commencé à avoir des musulmans qui nous disent, à nous, chrétiens, qui croient plus en Dieu, qui font plus la prière, etc., etc. Et encore une fois, 2014, Daesh, au plus violent de sa crise, a engendré énormément de rejet de l'islam chez de la part des musulmans. Qui ont dit, si c'est ça l'islam, je ne suis pas musulman. Il y a eu un premier phénomène, on n'en entend plus parler aujourd'hui, mais qui a fait énormément de bruit dans ces années-là. C'était ce que le cheikh Ahmed Tayeb, le cheikh de l'Azhar, appelait la chiitisation, donc le tashayyur. Et donc, il y a beaucoup de jeunes, c'était plutôt des jeunes musulmans égyptiens, qui déclaraient sur Facebook, si c'est ça le sunnisme, moi je deviens chiite. Donc, c'était une sorte de case avant de devenir agnostique ou athée. Et si c'est ça le sunnisme, je suis plus sunnite, je suis chiite. Et quand on posait la question dans ces années-là, 2015, entre 2015 et 2020, au cheikh Ahmed Tayeb, le plus grand danger pour la jeunesse égyptienne, c'était la chiitisation de la société. Bon, maintenant, ça a complètement disparu du narratif, on n'entend plus parler, et on n'a pas vu s'ouvrir des mosquées chiites. Donc, ça n'a pas dépassé, je pense, un phénomène individuel et sur les réseaux sociaux. Mais aujourd'hui, donc en 2026, on est 15 ans après tout ça, moi j'ai de moins en moins d'amis que je vois faire la prière, de moins en moins d'amis, même des gens qui mangent pendant le ramadan, des gens qui. C'est vraiment fréquent. Et chez les Coptes, même chose, des chrétiens qui ne respectent pas le jeûne, enfin tous les jeûnes coptes, et qui ça ne les intéresse pas en fait, ça ne les intéresse pas. Alors certains, c'est accompagné d'une réflexion sur la place de l'homme, la place de la femme, la liberté, etc. Mais il y a beaucoup de gens chez qui c'est juste de l'indifférence, et ça les intéresse pas. Ça les intéresse pas. C'est pas leur problème. Ils sont même pas vindicatifs. Ça les intéresse pas. Ça, c'est vraiment nouveau.
1: Oui. Tu m'as fait rencontrer d'ailleurs un musulman laïque, Israq Ibrahim, qui milite au sein d'une association qui réfléchit aux violences intercommunautaires en Égypte. C'était passionnant comme discours, très, très moderne, très, très orienté vers la construction d'une citoyenneté plénière, je dirais.
0: Mais je crois qu'il est chrétien, lui. Enfin, il n'est pas musulman laïque. Je
1: Ah
0: crois qu'il
1: oui?
0: est copte orthodoxe. Enfin, j'en sais rien, mais je crois qu'il est copte orthodoxe laïque.
1: Ah
0: Et
1: bon?
0: on l'a fait intervenir sur les violences intercommunautaires. Parce qu'on a fait une première conférence au couvent sur les violences intercommunautaires. Et il a surpris tout le monde en commençant. Alors, évidemment, moi, le premier, j'avais en tête violences intercommunautaires, c'est-à-dire islamo-chrétienne. Et il a commencé son discours en donnant des exemples documentés, parce que c'est leur travail de documenter les violences intercommunautaires entre catholiques et protestants, entre orthodoxes et protestants, entre catholiques et orthodoxes. Et à un moment, moi, je me disais, mais est-ce qu'il va se mettre à parler des musulmans à un moment? Et il s'est mis aussi à parler des musulmans. Et la clé de lecture qu'il a donnée était absolument fascinante. C'est une clé de lecture de promotion sociale. Il dit, en fait, quand dans un village, et c'est surtout les chrétiens qui font ça. Et donc, c'est surtout les chrétiens qui génèrent énormément de violences sociales. Alors, protestants, catholiques, orthodoxes, peu importe, ils arrivent dans un village où ils sont déjà installés, disons, et ils installent un centre communautaire avec une école, avec des cours du soir, avec un dispensaire, avec. Et ça, tout le monde le fait. Les catholiques, les protestants, les orthodoxes, tout le monde. Les musulmans ne le font pas. Les musulmans, c'est la majorité du pays, ils vont pas se mettre à faire des centres communautaires dans les villages. Il y a la mosquée, elle est pour tout le monde, il y a les hôpitaux, ils sont pour tout le monde, il y a les écoles, elles sont pour tout le monde. Mais les chrétiens arrivent dans les villages et montent des centres communautaires. Alors, officiellement ouverts à tout le monde, ben en fait, on sait comment ça marche. C'est-à-dire qu'il y a des croix partout, enfin, ça incite pas beaucoup les musulmans. Il y en a qui y vont, hein, je dis pas, mais ça les incite pas énormément. Sauf que quand le centre s'installe, le niveau social, le niveau d'éducation, le niveau de santé augmente pour les chrétiens. Et ça génère une tension sociale hallucinante. Des jalousies, mais aussi, tout simplement, les gens sont, comment dire, plus éduqués, donc ils veulent un traitement différent, ils se rendent compte, et ils génèrent de la violence sociale par ces centres. Ça a été pour moi, enfin, ça nous a fait exploser le cerveau. C'est-à-dire que jamais j'avais imaginé que quand on installe dans un village un centre de soins, d'éducation, etc., etc., ça génère de la violence. Et en fait, il dit, c'est ça qui génère de la violence. Alors ça, c'est un premier dossier. Il y a le deuxième dossier bien connu, des lieux de culte. Il disait, par exemple, il y a eu une querelle dans un village. Il y a un village où une majorité de protestants, ils ont refusé la construction d'une église orthodoxe. Les chrétiens orthodoxes disent, mais c'est délirant. Enfin, je veux dire, on est entre chrétiens dans un village, tout le monde est chrétien, on veut une église, et les protestants ont bloqué le dossier. Et comme ils sont très nombreux, influents, etc., ils ont empêché la construction d'une église orthodoxe dans leur village. C'est incroyable. Donc, pareil, violence intercommunautaire, etc.
1: Je vais t'arrêter ici,
0: Oh,
1: Jean, parce que tout
0: non, mais cette
1: doucement, on
0: conférence
1: approche du
0: de Israël
1: terme
0: nous a.
1: de l'émission. Mais justement, en relation à ce que tu viens de dire, deux mots sur ton livre Les échecs de Jésus, une chance pour notre espérance. Quels sont ces échecs et cette espérance, du point de vue, par exemple, du christianisme égyptien dans son rapport à l'islam? Qu'est-ce que tu pourrais en dire, mais très très brièvement, parce que vraiment, on
0: Très, très
1: approche du
0: brièvement,
1: terme.
0: oui, parce que j'ai beaucoup parlé. Oui. Les échecs de Jésus, en fait, c'est dans la lecture de l'évangile de Marc, tout ce qui ne marche pas. Tout ce qui ne marche pas dans la vie de Jésus. Un miracle qui ne marche pas. Il appelle le jeune homme riche, il part. Son charisme ne fonctionne pas. La femme le touche de dos sur son manteau, il ne sait pas qui l'a touché. Alors, il sait très bien ce que pensent les pharisiens, il sait parfaitement les intentions des gens, mais il ne sait pas qui l'a touché. Il choisit des disciples qui vont le trahir. On se dit, mais il y a des choses qui ne marchent pas dans sa vie. Et il fait aussi le plan, dans l'évangile de Saint Marc, c'est très très clair, son plan c'est d'aller de synagogue en synagogue, de parler aux Juifs et d'apporter la bonne nouvelle aux Juifs. Et puis les païens viennent le voir et lui disent, mais nous aussi. Et il se laisse toucher, et c'est un truc qui m'a beaucoup frappé dans l'évangile de Marc, Jésus se laisse toucher de pitié par les malades, les estropiés, etc. Et finalement, il a beau dire à tout le monde de se taire et de pas répandre la nouvelle, en fait, les gens lui demandent des miracles. Moi, ce que je trouve une source d'espérance, c'est que d'avoir un plan bien établi, comme il avait le plan d'aller de synagogue en synagogue, etc., et que ça ne marche pas, c'est de voir comment le Christ lui-même s'adapte et dit, bon, bah, très bien, bah, si c'est comme ça, on va faire autrement. Et donc, nous, de pas se sentir coupable, de se dire, non, on a le droit d'être en échec et de se réorienter vers autre chose. Et pour le christianisme égyptien, on a aussi l'idée que Jésus, c'est Dieu et que son humanité, elle est noyée, en fait, son humanité. Et quand on voit tout le côté humain, justement, de Jésus, de remettre en valeur son humanité, j'ai beaucoup de chrétiens, alors qui ont été choqués par le titre et par le livre, parce que le livre est sorti en arabe, mais aussi d'autres qui m'ont dit, mais ça me fait voir Jésus proche, proche de moi, dans ma vie de tous les jours, alors qu'on a tendance à le voir, Jésus, comme une espèce de divinité sur des iconostases qui sont finalement, qui n'ont aucun rapport avec l'humanité. Donc, c'est un livre qui met beaucoup l'accent sur l'humanité de Jésus.
1: Merci Jean, ben je vais te laisser à l'enfer si attachant des rues du Caire et au paradis du jardin des Dominicains, où j'espère te
0: Merci,
1: retrouver sans trop
0: Christian.
1: tarder. Merci à Satchel pour l'accompagnement technique de cette émission et je vous donne rendez-vous, chers auditeurs, dans 15 jours.
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0: Bonjour et bienvenue dans Voisins Voisines, une émission réalisée par Damien Dupont, Alain Broncard au micro. Deuxième rendez-vous de cette nouvelle émission sur RCF Liège. Chaque semaine, je vous propose de faire connaissance avec quelqu'un que l'on connaît ou que l'on croit connaître. Et aujourd'hui, notre voisin, il est médecin. Mais attention, pas n'importe quel médecin, un médecin qui, après avoir passé une grande partie de sa vie à écouter ses patients, a décidé de raconter cette vie en chanson. Il est docteur en médecine, médecin traitant, aujourd'hui retraité, musicien, auteur, chanteur et surtout leader d'un groupe qui porte un nom plutôt étonnant, Doc Fernand et les Sanguins. Fernand Van Parijs, bienvenue dans Voisins Voisines.
1: Ah bien, bonjour.
0: Alors Fernand, bienvenue donc. Si je vous demande aujourd'hui qui vous êtes, qu'est-ce que vous me répondez ?
1: Ben, je suis le docteur Van Parijs, comme vous venez de le dire, qui est à la fois chanteur, musicien, bon, peu importe, joueur de basketball aussi, retraité également. Ben, enfin, au départ, je suis quand même médecin traitant, oui.
0: Ouais. Et où êtes-vous né ?
1: À Hasselt.
0: Ah bon ?
1: Oui, ben oui, oui. Je suis bilingue. Hein.
0: Et où avez-vous grandi alors, à Hasselt aussi ?
1: Non, non, mon papa étant militaire, donc j'ai grandi à Hasselt, Landen, Bruxelles, et puis ça s'est calmé un petit peu du côté de mon papa, donc j'ai habité quelques années à Braine-l'Alleud, et puis à Villeneuve-Bay. Alors là, c'est là que j'ai découvert l'ASB, donc j'ai décidé de m'installer en ASB à la fin de mes études, et c'est comme ça que j'ai abouti à Montmal.
0: Voilà. Et comment était votre famille en fait ?
1: Ben, ma famille, donc, j'ai le papa militaire, oui. De carrière, ancien prisonnier de guerre, donc, oui, c'est de l'armée avant tout, à l'extérieur comme à l'intérieur, à la maison c'était pas mal aussi, enfin bon bref, maman qui était femme d'officier, donc à cette époque-là, les femmes d'officier ne travaillaient pas, hein, donc c'est, maman était femme au foyer, et alors j'ai deux sœurs, une sœur aînée qui habite aux États-Unis, une deuxième sœur qui est décédée malheureusement, et puis moi je suis le dernier.
0: Quel genre de petit garçon étiez-vous ? Vous étiez plutôt sage ou plutôt turbulent ?
1: Alors, j'étais le petit garçon sage, bien sûr, parce que, ayant l'exemple de mes deux sœurs qui n'étaient pas sages, enfin, j'ai toujours pris la bonne direction, si vous voyez ce que je veux dire. Il ne faut pas faire ça, donc ça va. Là, je peux faire ça, donc je peux y aller. Avec ça, j'aurai de bonnes notes, si on veut, et de bons retours de mes parents. Donc voilà, je me suis toujours tracé comme ça dans la vie.
0: Vous aimiez l'école alors ?
1: Ah oui, l'école, oui, j'ai commencé à 5 ans et j'ai terminé à 17 ans les écoles supérieures, enfin les humanités. Et puis je suis rentré à l'UNIF à 17 ans. Là, je me suis permis de prendre un an pour voir ce que c'était que l'UNIF. Et puis après, j'ai travaillé pendant les 7 ans qui ont suivi, parce que c'était 7 ans à cette époque-là. D'autant plus que mon papa m'avait dit « Maintenant tu réussis, sinon tu vas travailler ». Donc, j'ai réussi.
0: Bien. Et vous étiez déjà curieux de tout, comme aujourd'hui ?
1: Eh bien, pour être franc avec vous, donc j'ai trois casquettes. Hein. Donc, le médecin, le sportif, parce que j'ai fait 51 ans de basketball. Et la troisième, c'était la musique. Et je me souviens, à 8-9 ans, d'avoir donné un petit papier à mon instituteur qui demandait ce qu'on voulait faire plus tard. Et j'avais demandé, marqué sur un petit papier, je voudrais devenir musicien.
0: Ah,
1: donc,
0: oui.
1: ça date d'il y a quelques années.
0: Et vous saviez déjà que vous vouliez devenir médecin, alors, après envie d'être musicien ?
1: Non, non, parce que ça, c'est venu un peu plus tard, vers 14-15 ans.
0: Et d'où est venue cette envie ?
1: Eh bien, parce que je me suis dit qu'avec, à mon âge, comme je m'en sortais assez bien dans les études que j'avais envie d'étudier, je me disais, qu'est-ce que je vais faire ? Je vais quand même faire quelque chose de costaud, j'ai envie. J'avais pensé d'abord faire vétérinaire, Et puis, ça m'est venu tout d'un coup à l'esprit de dire, écoute, je vais faire médecin, parce que ça, c'est vraiment quelque chose de très bien, quoi, de bien. Donc, si tu sais t'en sortir, vas-y, fais-le. C'est ce que je me suis dit. Et je suis rentré chez moi un soir à la maison, disant, papa, maman, je voudrais être médecin. J'avais 16 ans.
0: Et quels étaient vos rêves quand vous étiez enfant ?
1: Mes rêves, au début, je rêvais d'être coureur cycliste.
0: C'est vrai ?
1: Parce que, oui, forcément,
0: oui.
1: Il y avait Van Steenbergen, Van Looy, donc pourquoi pas Van Parijs.
0: Ah voilà, je vois.
1: Alors, je faisais des tours sur mon tricycle, je me cassais la figure régulièrement, j'avais besoin de mes sœurs pour me soigner, et puis voilà comment ça a commencé.
0: Et la musique, elle était déjà présente à ce moment-là ?
1: Oui, la musique, quand j'avais encore 8-9 ans, quelque chose comme ça, ma maman m'a mis des allumettes, des bâtons d'allumettes sur une table, en notant, voilà, ça c'est le do, ça c'est le ré, ça c'est le mi, le fa, etc. Et j'appuyais sur les petites notes pour me faire représenter des notes de musique, et voilà. Donc, et puis après, on a eu un piano sur lequel j'ai aussi tapoté un petit peu, ça a commencé.
0: Si on avait dit au petit Fernand qu'un jour il deviendrait médecin et qu'il monterait sur scène pour chanter sa vie, est-ce qu'il l'aurait cru ?
1: Eh bien, je ne sais pas s'il l'aurait cru, mais il aurait espéré que ça se passe comme ça, c'est sûr. Oui.
0: C'est bien ça. Petite pause musicale dans l'émission, sûr. Et là, on va déjà écouter, parce que le groupe que vous avez créé s'appelle Doc Fernand et les Sanguins. Alors, Sanguin, ça s'écrit S-A-N-G. Sanguin,
1: oui.
0: Et on va faire quelque chose d'un peu particulier dans Voisins Voisines, puisque vous racontez une partie de votre vie en chanson. Je vous propose donc de commencer par cette chanson, okay, qui est « Allô docteur ». Raconte quoi cette chanson en deux mots ?
1: Allô docteur, c'est en peu de temps, trois épisodes qui se reproduisent régulièrement dans la vie de médecin, à des degrés d'importance différentes, mais bon, ça se reproduit régulièrement, vous allez voir, vous allez entendre.
0: Ok, je vous appelle, allô docteur ?

c'est Joséphine, c'est pour la petite, là une angine, comme d'habitude à cette heure-ci, 6h du mat, on est lundi, les grands malades sont les plus petits, quoique parfois ce sont les grands.

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1: Fernand et les sanguins. Allô, docteur Fernand Van Parijs, vous avez un concert bientôt.
2: Oui, oui, oui.
1: À Cumex, c'est à Crisnes, là.
2: Oui, le 18 septembre à 20h45.
1: Ah, voilà, voilà. Et alors, c'est quasi complet, donc si vous voulez réserver, on peut appeler, il y a un numéro.
2: Oui, oui, le 0496 41 45 55.
1: Très, très bien. Donc, c'est à Cumex le 18 septembre. C'est donc très, très bientôt, évidemment. Mmh. Et à 20h45, ne manquez ce rendez-vous sous aucun prétexte.
2: Exactement.
1: Oui. Voilà, vous pouvez même aller trouver votre médecin. Il vous fera une ordonnance pour aller au concert de Fernand. Alors, vous avez donc choisi, Fernand, la médecine. Hein, mais pourquoi être médecin généraliste? Vous auriez pu être cardiologue ou autre chose.
2: Oui, oui, exactement. Mais ça, c'est encore... Une chose qui se discute, qui s'est discutée longtemps, parce que vraiment au début, enfin à la fin de mes études, j'aurais bien voulu faire quelque chose de plus, comme la dermatologie par exemple. Mais entre-temps, j'ai eu un fils. J'ai eu Philippe qui est né en 77, et moi je suis terminé en 77 aussi, alors c'était difficile de commencer une spécialisation. Ma femme travaillait comme infirmière, évidemment, hein, vous allez me dire, ouais, c'est normal, mais c'était difficile de faire plus, de faire encore des études, et je me suis installé comme médecin généraliste, mais à la campagne.
1: Est-ce que vous vous souvenez de votre premier patient?
2: Ah oui. Oui, oui, c'était mon voisin d'en face. Je ne sais plus ce qu'il avait, mais c'était dans la soirée, il avait un petit rhume, un petit grippe, je ne sais plus très bien quoi, mais oui, c'était mon premier patient à Montmal, oui.
1: Et c'était déjà voisin-voisine, hein?
2: Ben exactement.
1: Oui. Qu'est-ce qui a marqué le début de votre carrière?
2: Le début de ma carrière médicale, c'est difficile à dire s'il y a vraiment quelque chose qui m'a marqué, mais c'était l'empressement de pouvoir trouver un endroit pour travailler. J'avais absolument pas envie de travailler en ville parce que les parcours médicaux en ville ne sont pas toujours fantastiques, en tout cas ça l'est encore de moins en moins, mais j'avais envie de travailler à la campagne parce qu'ayant habité à Villeneuve-d'Ascq, je connaissais quand même un peu la Ascq, j'adorais cette région-là et je m'y suis installé finalement, et ça a été relativement rapide pour me faire une patientèle, comme on dit, parce que j'ai eu le concours d'un vieux médecin qui m'a tout de suite pris sous son aile, qui m'a envoyé faire 3-4 visites comme ça. Vous savez, les gens qui prenaient un peu de temps, etc. Et puis voilà, j'ai commencé comme ça, gentiment.
1: Donc dans une superbe maison, il faut le dire, qui se trouve à Montmal, c'est l'entité de Remicourt.
2: C'est ça, oui. C'est à Remicourt. Donc au début, j'ai loué une maison qui était dans la rue de la station. Et quelques années après, j'ai appris que il y avait deux choses. Il y avait un terrain qui était constructible dans ma rue. Et quand je suis allé voir, je suis allé faire les mesures, etc. Et sur ces entrefaites, la personne qui habitait seule dans la grosse maison qui jouxtait justement ce terrain est décédée.
1: Ah oui.
2: Et cette personne, mon cher Alain, qui était-ce?
1: C'était ma grand-mère.
2: Voilà.
1: Oui, comme quoi, tu vois, tout s'explique. Oui. Et qu'est-ce que les patients vous ont appris?
2: Alors, ils m'ont appris d'abord à lire entre les lignes. Parce que, ou écouter entre les lignes, peu importe, mais ce n'est pas toujours franc, ce n'est pas toujours direct, mais il faut parfois laisser parler un petit peu les gens, parfois un peu les laisser faire, et puis bon, de temps en temps, on se casse le nez aussi, mais je crois que ça c'est important, je crois que l'écoute, c'est la première des choses dans notre boulot, ça c'est sûr.
1: Est-ce qu'il y a des patients que vous n'avez jamais oubliés?
2: Oh ben, si je dois faire la liste, ça en fait beaucoup. Ben, il y a beaucoup de vieilles personnes actuellement qui sont devenues vieilles parce que bon, ça fait 40 ans que je les soigne. Et puis,
1: ne me regardez pas comme
2: non,
1: ça.
2: Non, c'est pas grave.
1: Oui. Qu'est-ce qui vous plaisait le plus dans ce métier, finalement?
2: C'est de rencontrer pas mal de gens, d'avoir des pathologies diverses. Ça, c'est le principe de la médecine générale. Et puis, j'ai fait un peu de médecine générale aussi dans une clinique, la clinique du Montfalise à Huy, où là, je faisais un peu de chirurgie aussi. Et donc, ça m'a permis de voir pas mal de choses, de faire des gardes un peu plus intéressantes. Et puis voilà, quoi.
1: Qu'est-ce qui est le plus difficile dans le métier de médecin généraliste?
2: C'est pas fort facile à dire quand je crois que c'est d'être toujours sur le qui-vive, en tout cas. En tout cas, moi, en ce qui me concerne, ça a toujours été comme ça. C'est toujours attendre, être là, pouvoir répondre, pouvoir aller tout de suite. Et ça, c'est parfois un peu lourd et difficile, mais enfin, bon, on s'y fait, hein. Je me souviendrai toujours de ma première garde à Momal, où cette nuit-là, j'ai fait 3 visites sur la même nuit. Je me suis dit, c'est mal parti. Et puis bon, finalement, ça s'est calmé quand même, mais c'était quand même un peu embarrassant d'avoir 3 visites de nuit. Vous ne savez pas où vous allez, vous venez de vous installer, vous ne connaissez même pas le village, et puis voilà, il faut y aller quand même. Et puis, voilà, ça s'est arrangé. Hein.
1: Est-ce qu'un médecin finit par connaître véritablement ses patients?
2: Je crois qu'on en connaît de mieux en mieux, de plus en plus, parce que finalement, on parle de médecine, on parle des maladies, mais on parle aussi de vie de tous les jours. Hein, je sais pas moi, je suis encore allé tout à l'heure chez une vieille dame qui est fanatique du club de football de Momal, elle m'a raconté qu'elle avait vu ses joueurs venir l'embrasser, et puis on a parlé football, et puis... En fin de compte, on a quand même parlé de sa maladie. Mais voilà, quoi, ça c'est sympa en médecine générale.
1: Est-ce que vous pensez qu'un bon médecin doit d'abord être un bon observateur ou plutôt un bon écouteur?
2: C'est la première chose.
1: Oui.
2: Première chose, je crois que si vous ne faites pas attention à ce que les gens vous disent ou vous montrent, vous savez, on avait une expression il y a quelques années, on faisait le diagnostic de tramway, c'est-à-dire que vous êtes dans un tramway, donc un bus, peu importe.
1: Et vous ça, voyez, Liège, on connaît. Hein,
2: oui, c'est ça. Oui. Et vous voyez quelqu'un qui rentre dans le bus, il boite, ou bien il a quelque chose de visible sur la main, sur la joue, etc. Et alors vous faites votre diagnostic de tramway. Vous dites ça, celui-là, il a une parésie ou il a eu quelque chose. Ça, c'est l'observation. Voilà. Parfois, on se trompe. Hein.
1: Allez, une chanson à écouter du groupe, de votre groupe, Doc ouais. Fernand et les Sanguins, une chanson que vous interpréterez, j'imagine, le 18 lors du concert à Comex. Oui. Quel est le titre de la chanson que vous proposez maintenant?
2: Eh bien, c'est la première chanson après Allô Docteur, c'est Ça y est, j'ai raté, c'est la première partie de ma reconstruction, de ma construction de en tant que médecin, parce que la première année, je l'ai raté parce que j'avais 17 ans, et puis voilà. Mais voilà, donc c'est un petit truc gentil pour expliquer qu'on peut quand même rater quelque chose et réussir après.
1: Très bien.

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0: Oh là là, c'est raté. Enfin, pas la chanson en tout cas, parce que...
1: Ok, merci.
0: Oui.
1: C'est raté parce que bon, ça, si je refais un petit peu toute ma vie de médecin, je commence par le début, donc les études. Et la première année, j'avoue que j'ai loupé ma première année, j'avais 17 ans. Bon, et je me suis permis de rater cette année-ci en faisant connaissance avec la ville de Liège, de l'université, les amis, les copains. Donc ça m'a pris un peu plus de temps et puis voilà, ça y est, j'ai raté.
0: Et puis il y a 17 ans, c'est quasi normal.
1: Effectivement.
0: Oui. Les patients sont-ils parfois de drôles de personnages ?
1: Oh oui.
0: C'est-à-dire.
1: Oui, ben écoutez, il faudrait venir au concert, hein, vous écouterez, vous aurez.
0: Ah oui. Parce que vous racontez tout hein, dans ce concert.
1: Oui, beaucoup de choses à raconter. Ouais.
0: Quelle est la situation la plus incroyable que vous ayez vécue
1: Je crois que c'est celle que je raconte dans une de mes chansons.
0: Ah oui.
1: Où je vais faire un tour chez un de mes patients, un bon grand monsieur, fourti-plein, 1,95 m, 100 kilos, bon. Et qui s'occupe de chevaux. Et il va régulièrement à Tongres pour faire courir ses chevaux. Et puis tout d'un coup, il me dit, écoute bien docteur, maintenant c'est fini, je voudrais bien savoir ce que mon cheval a, parce qu'il a la diarrhée, etc. Est-ce que tu ne veux pas me mettre le thermomètre dans son cul pour voir ce qu'il a? Alors, bon, je dis, mais non, je crois que je vais faire autrement.
0: C'est vraiment vrai cette histoire.
1: C'est exactement vrai, je peux vous dire le nom. Et, enfin, bon.
0: Et il était sérieux.
1: Il était sérieux, évidemment, parce que son cheval devait gagner. Donc, il ne savait pas ce qui se passait. Et comme j'étais médecin, je n'aurais pu foutre un thermomètre dans le cul de son cheval.
0: Et le cheval a gagné finalement ?
1: J'en sais rien du tout.
0: Ça alors. Est-ce qu'il vous est arrivé d'avoir envie de rire alors qu'il fallait rester sérieux ?
1: Eh bien, par exemple, ce coup-là, c'était déjà pas mal.
0: Oui.
1: Et alors, il y a eu un autre coup aussi, parce que c'est une des premières personnes que j'ai vues aussi en étant stagiaire en médecine, qui m'a arrêté tout de suite. Je suis rentré dans la chambre de la personne. Elle m'a dit : tracassez pas, docteur. J'ai ici la liste de ce que j'ai eu comme maladie. Je vous donne la liste, comme ça vous ne devez même plus me poser la question. C'est très gentil. Alors j'ai lu une feuille, une A4, bourrée de fautes d'orthographe, de trucs totalement illisibles. Alors j'ai dû me nuire, merci madame. J'ai sorti, j'ai commencé à rigoler, j'ai montré ça aux copains et franchement, je suis revenu dans la salle et puis j'ai dit, écoutez, je prends mes notes.
0: Oui. Est-ce que les patients racontent vraiment tout à leur médecin ?
1: Non.
0: Ah ?
1: Non.
0: C'est-à-dire ?
1: Non, vous verrez ça dans la petite pilule bleue, qui est une de mes chansons aussi.
0: Oui.
1: La petite bulle bleue, voilà. La petite bulle bleue, ça induit certaines réactions de mes patients. La petite bulle bleue, vous savez ce que c'est le Viagra. Et les messieurs, ils venaient, bon, oui, docteur, j'ai un petit rhume, je vais me gratter, etc. Et puis au moment où ils sortent, il y a quand même encore quelque chose que je dois vous dire, ça y est, docteur, mais bon, voilà, c'est un peu gênant, enfin, voilà. Et puis bon, j'écoute, et le monsieur, il savait plus être monsieur. Donc il fallait que je commence à lui parler de la petite pilule bleue, et voilà.
0: Quelle est la chose la plus inattendue qu'un patient vous ait dite ?
1: Inattendu.
0: Oui.
1: Ouh là là, ça c'est difficile, parce que déjà le coup du thermomètre dans le cul du cheval, c'était quand même pas mal.
0: C'est difficile de faire mieux.
1: Oui, il y a aussi des histoires un peu spéciales, comme c'est la maman de ce petit gamin là qui, écoutez bien docteur, maintenant j'en ai marre. Il commence à sauter partout, de crier, de c'est épouvantable, ce gosse-là, je sais pas, essayez un petit peu de venir le calmer. Bon, je viens le calmer. Et puis le gosse, il se tient à son oreille, il me dit, mais qu'est-ce que... Donc je mets mon otoscope dans son oreille, qu'est-ce que je vois ? Une mouche. Je vous jure, une mouche. Eh bien, ça fait quand même un drôle d'effet. Je peux le dire.
0: Est-ce que l'humour vous a aussi aidé un peu dans ce métier, parfois difficile quand même ?
1: Justement, j'essaie quand même de ne pas trop rigoler, parce que j'ai peur que les gens ne pensent qu'on se moque d'eux.
0: On ne peut pas rire de tout quand on est médecin.
1: Non. Et il faut être vraiment prudent dans la rigolade. Bon, on rigole avec des gars qu'on connaît depuis des années, de choses et d'autres, etc. Mais non, j'essaie toujours de rester sérieux, parce que c'est quand même un métier important, sérieux, et puis faut toujours faire la part des choses. Hein. Voilà.
0: À quel moment vous vous êtes dit finalement tout ce que j'entends dans mon cabinet, ça pourrait faire une chanson ?
1: Ah bien ça remonte à... Ouais, voilà. La pharmacienne de Momal, l'ancienne pharmacienne de Momal, m'avait dit un jour qu'elle notait dans son carnet, dans un petit carnet, toutes les blagues, toutes les bêtises, toutes les idioties qu'on lui avait jamais rapportées. Dont notamment une ordonnance de mon vieux confrère qui avait fait une ordonnance pour 10 bacs de jupilère à un des patients. Et le patient était venu à la pharmacie. Voilà, écoutez, j'ai une ordonnance pour les 10 bacs de jupilère. Donc moi, je trouvais ça absolument hilarant. Et je me suis dit, ben, je crois que je vais commencer à noter tout ce que les gens me racontent. Et voilà comment ça a commencé.
0: On va écouter une troisième chanson dans l'émission, toujours Doc Fernand, les sangliens. Il n'y a pas de raison, on ne change pas une équipe qui gagne.
1: Bien sûr que non.
0: Le titre de la chanson, c'est une chanson un peu drôle. Hein.
1: C'est H1N1.
0: Oui.
1: Oui, c'est ça.
0: Oui, voilà, voilà. Oui. Elle raconte quoi en deux mots?
1: Oh, ben H1N1, ben, c'est une histoire de grippe, de maladie contagieuse. Enfin, voilà.
0: Oh, oui, allez, on écoute.
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2: Bien sûr.
1: Alors, comment est né Doc Fernand et les Sanguins, le groupe? Il est né comment, Fernand?
2: Eh bien, parce que, en étant médecin généraliste, j'avais la visite de délégués médicaux régulièrement, tous les jours même. Et un beau jour, il y a Eric qui s'est présenté à ma consultation pour exposer ses médicaments. Et alors, à un moment donné, il m'a dit, écoutez, docteur, je dois y aller parce que je vais aller répéter avec mes copains musiciens. Ah, il dit, vous êtes musicien? Oui. Ah, écoutez, c'est une bête question, mais est-ce que... Moi j'ai écrit des textes, parce que j'écrivais des textes depuis quelques années. Est-ce que vous sauriez mettre de la musique sur mes textes? En tout cas, est-ce qu'on pourrait jouer ensemble un petit peu, une fois, comme ça, en passant? Ah ben oui, docteur, forcément, les délégués médicaux, ils font tout ce qui est dans le sens du poil, donc oui, bien sûr, on va jouer ensemble. Donc, il est venu jouer avec moi quelques minutes, une demi-heure, et puis on s'est dit que ça matchait, quoi, c'était ouais. Sympa. Et alors, je lui ai parlé des textes que j'avais écrits. J'avais écrit 6 textes à ce moment-là, dont Allô Docteur, et ça y est, j'ai raté. Et voilà, et il m'a dit, ok, on va essayer de se revoir. Et voilà, c'est comme ça que ça a commencé.
1: C'est Eric comment, son nom?
2: Eric van der Bemden, qui est le papa du coureur de 400 mètres.
1: Ah bon?
2: Ouais. Oui. Qui est papa du coureur de 400 mètres de l'équipe nationale d'athlétisme.
1: Ah bien, ouais. Oui. Ah ben voilà. Et pourquoi Doc Fernand et les Sanguins, en fait? Sanguins, je rappelle, c'est écrit S-A-N-G.
2: G-A-I-N. Oui. Parce que je suis toujours amateur de jeux de mots, de trucs et machin. Et puis voilà, donc je me dis, les Sanguins, pourquoi pas Sanguins, parce que Sanguins, comme médecin, croyez-moi, on ne gagne pas toujours fort bien sa vie. Quand on est trop gentil et qu'on laisse tomber, etc., on est Sanguins. Enfin, c'est pour rire.
1: Et pourquoi avoir décidé à un moment donné de monter sur scène aussi? C'est encore une autre étape, ça.
2: C'est encore une autre étape, mais à ce moment-là, moi j'ai toujours rêvé de faire des prestations au public, de monter sur scène, de faire de la musique en tout cas. Et moi j'ai eu l'occasion, grâce à Eric, qui est délégué médical, de faire un groupe dont je vous parlais tout à l'heure, mais qui allait chanter ses chansons, qui sont vraiment des histoires totalement inventées, musique et paroles comprises. Et
1: sur base d'histoires réelles.
2: Réelles, oui. 90% réelles. Oui. Je le dis bien parce que c'est vrai. Parce qu'il y a des pourcentages qui ne sont pas réels. Mais enfin, bon. donc, on a fait ces chansons-là avec des copains dont je vais vous parler. Et la première fois qu'on a joué en public, c'était lors d'un dîner qu'on avait avec les médecins et les délégués médicaux. On est paru sur scène tout à fait à l'improviste parce que personne ne nous connaissait, personne ne nous attendait, et on a fait nos 6 premières chansons comme ça devant un public intéressé et qui savait de quoi on parlait.
1: Et puis il y a eu d'autres musiciens. Comment vous avez réuni les autres alors? Vous êtes combien dans le groupe?
2: Quatre. Alors, donc il fallait un batteur.
1: Oui.
2: Ça, c'est Eric qui nous a trouvé Olivier. Et moi, j'avais un bassiste avec lequel je jouais déjà fort peu, mais enfin, c'est Jack Thyssen, qui est un bassiste professionnel et qui est un de mes patients depuis que je suis arrivé à Montmal. Parce que je suis arrivé à Montmal, on a fait un jam session dans mon ancienne maison de ville en Esbay, et dans cette jam session, il était là, et il m'a dit, tiens, je cherche un médecin de près d'oreille. Ah je suis d'accord. Et voilà, donc ça fait 49 ans, ou à peu près, qu'on se connaît.
1: Et comment ont-ils réagi, ces musiciens, avec vos premières chansons
2: Eh bien, c'est totalement étonnant, mais mes musiciens veulent toujours venir chanter ça, peu importe ce qu'ils ont. soi-disant, parce que maintenant, de temps en temps, ah oui, mais je dois travailler, je dois faire ceci, je dois faire ça. Mais de toute façon, ils se libèrent assez facilement pour faire les prestations qu'on décide de faire, et ça se passe relativement bien.
1: Et est-ce que vous aviez peur, à un moment donné, de vous lancer? Parce que c'est quand même, il faut oser quand même se retrouver devant un public, et il y a du monde dans vos concerts, c'est complet chaque fois.
2: Oui. Ça a commencé donc devant un public professionnel, hein, parce qu'il y avait des médecins et des délégués médicaux, je ne sais pas combien il y avait, 5 ans, 60, 70, j'en sais rien, mais je me souviens que mes musiciens ont dû m'extraire de derrière un bureau qui était dans une salle d'attente du truc. Ils ont dû m'extraire de ça pour me projeter sur la scène, parce que j'avais quand même un peu peur.
1: Ah oui?
2: Oui.
1: Ah mais à ce point-là. Et est-ce que vos anciens patients vous reconnaissent sur scène? Ils sont nombreux, hein, je pense, à venir vous voir.
2: Oui, ben quand même, on a quand même quelques-uns. Bon, et ce qui est marrant, c'est que chacun après ça me dit « Ah, mais écoute, ça me dit quelque chose ce truc-là ». Chacun reprend des histoires que j'ai dit, parce que soit ils les ont vécues, soit ils savent ce que je veux dire, et c'est marrant parce que tout le monde a son petit mot à dire, parce que je pense un petit peu à tous ces petits patients-là. Voilà.
1: Certains de vos patients sont devenus de véritables fans, hein.
2: Ah oui, je sais pas, oui, peut-être bien, oui.
1: Oui, c'est évident. Et est-ce que vous êtes finalement devenu médecin parce que vous étiez médecin, ou bien finalement devenu musicien, parce que vous étiez médecin, ou est-ce que vous avez toujours été musicien, peut-être sans le savoir?
2: Ben, écoutez, moi je crois que j'ai trois vies. La première, actuellement, moi, ça a été le fait d'être médecin, hein. La deuxième, c'est le sport, parce que j'ai quand même fait pendant 51 ans du basketball, et j'ai joué pendant 2 ans dans l'équipe réserve du Standard de Liège, à ce moment-là, en première division. Et puis la troisième, c'était la musique. Mais je me souviendrai toujours d'un match que j'ai été joué à Lost Ike, ou je ne sais pas quoi, et ma maman m'accompagnait. Et quand je me suis retourné vers ma maman, j'étais en première ou deuxième camp du premier camp, je lui ai dit « Maman, je crois que j'arrête, je crois que je vais faire la musique ». Alors elle m'a foutu de baffe, et... Je me suis retourné, j'ai fait la médecine.
1: On vous écoute, Doc Fernand et les Sanguins. Avec quel titre cette fois?
2: C'est Foutu Maladie.
1: Ah.
2: C'est moins gay.

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et n'a fait qu'augmenter mon désir de lui plaire et de le caresser. Il se faisait complice et nous nous sommes empressés de lui faire ressentir plaisir et volupté. 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

vie enchaîna moments forts et tourbillons dans ce foutu train-train qu'on appelle le destin qui vous endort à fond.

0: dur cette chanson, Fernand, mais ça fait partie de votre métier.
1: Ben oui, ça, quand ça va dans ce sens-là, c'est jamais fourgué. Mais bon, c'est ça la vie.
0: Alors donc vous êtes retraité, on l'a dit. Hein. Est-ce que vous avez eu du mal à arrêter
1: Alors, pour finir, je n'ai pas tout à fait terminé parce qu'il me reste quand même quelques patients, des vieux patients qui ne savent pas bouger parce que actuellement la médecine générale n'est plus ce qu'elle était. Les médecins généralistes ne se déplacent plus très fort, très loin, très souvent. Et alors on a des personnes qui sont grabataires parfois ou bien des vieilles personnes de 90 ans qui savent plus trop se déplacer.
0: Et vous ne voulez pas les laisser tomber?
1: Ah non. Non.
0: C'est une vocation, être médecin aussi. Quelque part,
1: oui.
0: Ouais. Alors, si vous pouviez retourner voir le jeune étudiant en médecine que vous étiez, qu'est-ce que vous lui diriez?
1: Oh là là. Alors, je lui mettrais peut-être une paire de baffes comme ma maman m'a fait. Mais je ne dis pas pour quelle raison, ni dans quel... enfin, je ne sais pas. Non, mais je lui dirais en tout cas de bien réfléchir à ce qu'il compte faire, de bien réfléchir à ce que risque d'être sa vie, et peut-être de continuer quand même, parce que c'est une question de vocation, justement, comme vous l'avez dit, et voilà, je crois que c'est tout ce que je lui dirais.
0: Fernand Van Parijs, quelle est votre plus grande fierté aujourd'hui ?
1: Ma fierté, c'est d'avoir été... un triple bonhomme. Médecine, sport et musique. Et là, je crois que, j'ai essayé de faire le tout en même temps, et je crois que ça a été quand même relativement bien accompli, et d'autant plus que j'ai une épouse qui est vraiment, fort conciliante. Mais c'est une infirmière, donc les infirmières ont toujours ce caractère-là, fort conciliant, mais exceptionnelle, franchement.
0: Et qu'est-ce que la musique vous a appris sur vous-même ?
1: Qu'il faudrait encore apprendre, parce que quand je suis malheureusement en train d'essayer de chanter avec mes musiciens là, alors il y en a un qui dit oui, mais moi je ferais ça en dièse plutôt que reprendre ça sur la troisième ligne, et voilà, bon, je comprends rien du tout, alors j'essaie de chanter ce que je peux chanter et voilà, j'essaie de ne pas les regarder pour ne pas être tué par leur colibé ou par leur remarque un petit peu désobligeante, enfin, peu importe, et puis voilà, c'est tout.
0: Après une vie passée à soigner les autres et maintenant à leur chanter des histoires, qu'est-ce que vous aimeriez qu'on retienne de vous ?
1: Ah là là. Ben, un petit peu mon triptyque. Le fait que j'ai pu travailler comme médecin, le fait que j'ai pu diversifier mes activités en faisant pas mal de sport dans plusieurs équipes, et puis le fait maintenant que je devienne musicien, enfin devenir musicien c'est une façon de parler, mais que je m'occupe de la musique, quoi, et je crois que ça fait en sorte que les gens reviennent, voilà.
0: Alors Fernand, voici la question que je poserai désormais à nos invités, hein, dans Voisins Voisines. Si demain votre voisin était quelqu'un que vous ne connaissez pas, qui n'a pas la même histoire que vous, pas les mêmes idées, pas le même parcours, qu'est-ce que vous feriez pour faire sa connaissance
1: Oui. Ah bien bon, ben de toute façon j'irai peut-être le trouver pour voir qui il est. Je vais pas dire... En me présentant comme étant médecin, parce que de toute façon maintenant je veux plus de nouveaux patients, mais simplement pour dire que je peux l'aider s'il a besoin d'aide, on est là pour s'entraider de toute façon, et ouais, j'ai une nouvelle voisine il y a peu de temps, et on a fait connaissance, et puis on a été suivre un cours sur les frelons asiatiques avec elle, donc c'est intéressant.
0: Et puis, voilà. Envahi hein, vous
1: oui.
0: De frelons.
1: On a eu 2-3 nids cette année.
0: Ouais, je dis que ce sont des frelons asiatiques. Chez un docteur.
1: Ouais, ce serait peut-être à creuser pour une future chanson. Enfin.
0: Ouais. Ah, voilà, vous venez de faire connaissance avec Fernand Van Parijs, un médecin qui a passé sa vie à écouter les autres, un médecin qui est devenu musicien, et puis un musicien qui continue finalement à raconter la vie qu'il a observée pendant toutes ces années, avec de l'humour, avec de la

0: la tendresse, parfois avec beaucoup d'émotion. Merci Fernand d'avoir été notre invité aujourd'hui et merci à vous de nous avoir accompagnés dans Voisins Voisines. On se dit rendez-vous la semaine prochaine avec Damien Dupont qui est le réalisateur. Fernand Van Parijs, merci.
1: Merci à vous. Merci à vous.
0: Tout bientôt.

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1: C'est le matin sur RCF et bien sûr, c'est le matin pour chacun d'entre vous également. Vous êtes invités à commencer cette journée dans la louange sur RCF. Et aujourd'hui, pour aider votre louange et pour accompagner toutes vos activités matinales, c'est la communauté de Thésée qui vous accompagne, les frères, mais aussi bien sûr leurs très très nombreux visiteurs, tous ces musiciens qui les aident à faire de leur célébration de grands moments de prière et de louange. Nous vous souhaitons bien entendu une excellente journée à

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1: Sur RCF, c'est dans la louange et l'action de grâce que nous commençons nos journées. Et pour cette louange de l'aube, aujourd'hui, nous allons être accompagnés par les frères de Thésée. Bien sûr, les frères de Thésée réunis dans de grandes assemblées avec tous leurs visiteurs et les nombreux musiciens qui viennent les accompagner dans leurs prières. Quant à nous, nous vous souhaitons sur RCF une excellente journée.

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1: Et sur RCF, ce sont les frères de Thésée qui nous accompagnent durant cette louange de l'aube, des refrains, des chants que vous connaissez certainement et que vous pouvez reprendre durant toutes vos activités matinales. Des activités matinales placées donc sous le signe de l'action de grâce ce matin sur RCF et nous vous souhaitons bien sûr une excellente journée.

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1: Notre louange de l'aube va se terminer ce matin avec encore des chants de la communauté de Thésée, des chants évidemment que nous connaissons largement, surtout ici à Bruxelles. Et puis nous allons bien sûr terminer cette louange de l'aube par un autre Père. Que votre journée soit splendide, belle et placée sous la bénédiction du Seigneur.

0: Bonjour à tous, bon réveil. 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
0: Bon dimanche à chacun d'entre vous. Nous sommes le 13 septembre et nous fêtons ce matin un prédicateur d'exception, Saint Jean Chrysostome. Isabelle Delaunay nous rejoint pour le Saint du jour, ça sera tout à l'heure à 6h45. Dans une poignée de secondes, l'urgence de la sérénité, c'est le thème retenu par Mgr Bernard Potvin dans Aujourd'hui pour aimer. Juste le temps pour nous de découvrir la météo de cette journée. Les nuages en danse au nord de la Loire et quelques averses présentes sur les Hauts-de-France. Le soleil brille par contre sur la moitié sud. En Belgique, le ciel est très nuageux avec des averses pour ce dimanche. Les températures sont en hausse avec ce matin 13 à Rouen et Rennes, jusqu'à 17 à Montpellier et Marseille. On relève ce matin 16 à Paris et Bordeaux. Pour l'après-midi, 21 degrés annoncés à Lille, 22 à Rouen, 25 à Paris, Nancy et Saint-Étienne. 26 degrés pour l'après-midi à Rennes et Dijon, 27 à Orléans et Marseille, 28 à Lyon et Ajaccio, 30 à Bordeaux et 31 à Montpellier. Pour la Belgique cet après-midi, 20 aussi bien à Bruxelles qu'à Namur. L'urgence de la sérénité, nous en parlons maintenant avec Mgr Bernard Potvin. Voici Aujourd'hui pour aimer. Bonjour Mgr.
2: Bonjour Bruno. Seigneur, donne-moi la grâce d'accepter avec sérénité les choses qui ne peuvent être changées, le courage de changer celles qui devraient l'être et la sagesse de les distinguer l'une de l'autre. Je viens de prononcer la prière de la sérénité, célèbre prière. Un pasteur américain l'avait donné dans une homélie, Reinhold Niebuhr, décédé en 1971. Ce théologien américain l'avait-il composé lui-même, comme l'affirma son épouse, ou l'avait-il reprise d'une sagesse médiévale plus antique ? Qu'importe ! Cette prière de la sérénité est remarquable. Elle est tellement d'actualité. On en a tant besoin. On a tant besoin de distinguer le réformable par notre responsabilité et ce qui ne peut changer à vue humaine. La maturité du discernement est bien là. Et toutes nos chroniques hebdomadaires vont en ce sens. Vous l'avez bien compris, ne jamais se réfugier derrière le rideau de la paresse quand il nous incombe à l'évidence de réagir, mais aussi savoir accueillir l'événement que l'on ne choisit pas et sur lequel on n'a pas prise. La mission de RCF Notre-Dame est bien celle-là. Ni fatalisme, ni stress angoissant, ni démesure, ni dérobade. Oui, nous sommes tout petits devant les événements, mais nous avons aussi un impact possible sur eux. Nous avons à en accepter la part toujours insaisissable, toujours plus grande. La sérénité est bien celle qui habite Léon XIV. Je suis impressionné de jour en jour qu'il puise cette sérénité aux sources profondes. Je ne suis pas surpris que les inscriptions en France affluent pour le saluer, l'apercevoir, l'écouter, célébrer avec lui. Qu'est donc cette sentinelle de sagesse et de détermination que Dieu nous envoie ? Le voyage fin septembre révélera des traits de personnalité du Saint-Père encore méconnus, mais ceux-là sont les plus profonds. Une sérénité habitée et une forte présence à la responsabilité, à l'événement. Je vous invite à faire vôtre, chers auditeurs, cette prière de la sérénité à la maison, en paroisse, dans le quartier, les engagements entre générations. Cette prière est tout sauf une démission, elle est tout sauf un piétisme. Elle nous renvoie à nous-mêmes, à notre capacité de discernement et de courage. Par exemple, dans l'actualité, un prix Nobel de l'économie vient d'écrire des choses assez interpellantes sur la part de responsabilité que nous pouvons exercer sur notre maîtrise du marasme actuel. On pourrait en dire autant de la gravité de l'écologie. Oui, Seigneur, il y a bien ce que je peux faire bouger et il y a ce que j'ai le devoir d'accueillir, d'habiter avec sérénité. Nous avons aujourd'hui pour aimer.
0: Et oui, merci Monseigneur Bernard Potvin. On aura le plaisir de vous retrouver dimanche prochain pour aujourd'hui pour aimer. À 6h36 sur RCF Notre-Dame, on s'intéresse à présent à l'histoire.
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0: Aujourd'hui, nous sommes le 13 septembre. Si je vous dis 1515, vous me répondez Marignan. C'est une très bonne réponse. Alors quelques mois après être monté sur le trône de France, le jeune François Ier remporte donc le 13 septembre 1515 cette fameuse bataille face à des mercenaires suisses qui défendaient le duché de Milan. Milan qui est situé à une quinzaine de kilomètres de Marignan. Autre bataille très célèbre dans l'histoire, celle de Marathon. Nous sommes le 13 septembre 490 avant Jésus-Christ. C'est une victoire décisive des Athéniens contre les Perses. Alors, la légende dit qu'un messager aurait couru porter un message annonçant la victoire et qu'il serait mort en arrivant au pied de l'acropole à Athènes. Cette histoire donnera l'épreuve olympique du marathon, née lors des premiers Jeux olympiques modernes en 1896 et effectuée sur les 40 km qui séparent le champ de bataille du stade d'Athènes. C'est seulement en 1908 que la distance est portée à 42 km 195 afin que l'épreuve puisse partir du château de Windsor et arriver dans le stade olympique de Londres. Une bonne nouvelle, en 1993, le 13 septembre sont signés en grande pompe les accords d'Oslo entre Israéliens et Palestiniens.
3: Shalom, salam, une image impensable il y a encore quelques semaines seulement, la poignée de main entre les deux ennemis irréductibles d'hier, le Premier ministre israélien Yitzhak Rabin et le président de l'OLP Yasser Arafat, sous le regard du président américain Clinton, qui a qualifié lui-même cette cérémonie d'acte extraordinaire de l'un des deux épisodes fondamentaux de l'histoire. Un événement historique sûrement aussi important que l'effondrement du mur de Berlin, mais cette fois c'est un mur de haine qui est tombé, avec en ce jour de la Sainte Aimée, la réconciliation des fils d'Abraham.
0: Après l'assassinat de Rabin en 1995, le processus d'Oslo va s'enliser et les perspectives de solution définitive s'éloigner.
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0: À noter pour la culture, le 13 septembre 1592, la mort de Michel de Montaigne, philosophe, humaniste et moraliste de la Renaissance. L'auteur des essais avait 59 ans. Pour la musique, c'est David Gattegno qui voit le jour un 13 septembre 1969. De son vrai nom, David de Marouani, il est auteur, compositeur et interprète. Il reste pour le grand public comme le David du duo de la fin des années 80, David et Jonathan, souvenez-vous. David.

Ah, les années 80 à l'honneur ce matin avec David et Jonathan. Est-ce que tu viens pour les vacances pour refermer ce jour dans l'histoire ? Dans un instant, pour poursuivre ce début de journée sur RCF Notre-Dame, nous retrouvons Isabelle Delaunay pour le Saint du jour. Nous fêtons ce matin Saint-Jean-Chrysostome.

0: Irène Drezel pour accompagner votre début de journée sur RCF Notre-Dame. C'était Médusa.
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0: Merci d'ouvrir un œil à notre compagnie. Il est 6h44 sur RCF Notre-Dame.
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0: Et nous accueillons Isabelle Delaunay. Bonjour Isabelle.
5: Bonjour. En ce 13 septembre, nous fêtons les aimés, du latin amore, qui peut dire aussi bien aimé de Dieu qu'aimer Dieu. Saint Aimé était un ermite du 7e siècle qui, avant de se retirer dans une grotte, avait fondé deux abbayes dans les Vosges à Remiremont. Nous fêtons aussi Saint Jean Chrysostome, fêté en Orient le 30 janvier. Chrysostome veut dire en grec « à la bouche d'or », car c'était un prédicateur d'exception. Patriarche de Constantinople au 5e siècle, il ne cessa d'exhorter ses fidèles à se nourrir de la parole de Dieu et à se comporter en vrai chrétien. Lui-même vivait dans la simplicité et l'austérité. Il multipliait les œuvres de charité et il était très proche des catéchumènes. Son verbe était haut, vigoureux et simple. Il ne mâchait pas ses mots. Ainsi, disait-il, face à la débauche, à la corruption et surtout à l'avarice qui régnait non seulement à la cour, mais aussi au sein d'une partie du clergé, « Votre chien est rassasié, mais Jésus-Christ meurt de faim devant votre porte, sous la forme d'un mendiant. » Il est alors exilé par l'impératrice Eudoxie et meurt sous les mauvais traitements dans une marche forcée dans le Caucase. Ses derniers mots seront « Gloire à Dieu en toutes choses ». Le fleuve d'or de son éloquence, toujours si actuelle, reste inscrit dans ses 600 discours et homélies qui font de Saint Jean Chrysostome l'un des plus éminents pères et docteurs de l'Église.
0: Et oui, merci Isabelle Delaunay. C'était le saint du jour. Et puis je vous rappelle également qu'aujourd'hui, c'est le 24e dimanche du temps ordinaire. Dans quelques instants, sur RCF Notre-Dame, vous retrouverez la prière du matin.

0: Along in Kyoto sur RCF Notre-Dame pour accompagner votre début de journée. Tout à l'heure, à 8h, cette année dans l'histoire reviendra sur l'année 1560 avec Charles IX qui devient roi de France. Pour en parler, l'historien Didier Le Fur. Rendez-vous donc tout à l'heure, ça sera à partir de 8h. – 6h50 sur RCF Notre-Dame, c'est l'heure de la prière du matin. Dans quelques instants, le père Michel-Martin Prével nous proposera sa méditation de l'Évangile pour ce 24e dimanche du temps ordinaire. L'Évangile selon saint Matthieu, chapitre 18, les versets 21 à 35. « Je ne te dis pas de pardonner jusqu'à 7 fois, mais jusqu'à 70 fois 7 fois. »
1: En ce temps-là, Pierre s'approcha de Jésus pour lui demander « « Seigneur, lorsque mon frère commettra des fautes contre moi, combien de fois dois-je lui pardonner ? Jusqu'à 7 fois ?» Jésus lui répondit, « Je ne te dis pas jusqu'à 7 fois, mais jusqu'à 70 fois 7 fois. » Ainsi, le royaume de Dieu est comparable à un roi qui voulut régler ses comptes avec ses serviteurs. Il commençait quand on lui amena quelqu'un qui lui devait 10 000 talents, c'est-à-dire 60 millions de pièces d'argent. Comme cet homme n'avait pas de quoi rembourser, le maître ordonna de le vendre avec sa femme, ses enfants et tous ses biens en remboursement de sa dette. Alors, tombant à ses pieds, le serviteur demeurait prosterné et disait « Prends patience envers moi et je te rembourserai tout. » Saisi de compassion, le maître de ce serviteur le laissa partir et lui remit sa dette. Mais en sortant, ce serviteur trouva un de ses compagnons qui lui devait 100 pièces d'argent. Il se jeta sur lui pour l'étrangler en disant « Rembourse ta dette ». Alors, tombant à ses pieds, son compagnon le suppliait « Prends patience envers moi et je te rembourserai ». Mais l'autre refusa et le fit jeter en prison jusqu'à ce qu'il ait remboursé ce qu'il devait. Ses compagnons, voyant cela, furent profondément attristés et allaient raconter à leur maître tout ce qui s'était passé. Alors, celui-ci le fit appeler et lui dit « Serviteur mauvais, je t'avais remis toute cette dette parce que tu m'avais supplié. Ne devais-tu pas, à ton tour, avoir pitié de ton compagnon, comme moi-même j'avais eu pitié de toi ?» Dans sa colère, son maître le livra au bourreau, jusqu'à ce qu'il eût remboursé tout ce qu'il devait. « C'est ainsi que mon Père du ciel vous traitera, si chacun de vous ne pardonne pas à son frère du fond du cœur. »

Notre vie commune ne peut se passer du pardon et de cette liberté qu'il restaure pour chacun. Dans l'évangile d'aujourd'hui, Pierre pousse Jésus à préciser la règle du pardon entre nous. Et c'est assorti d'une parabole très étonnante, 70 fois 7 fois, qui cumule la perfection du 7 et la force d'une multitude. Alors, le verbe grec veut dire « remettre », c'est-à-dire au sens de délivrer celui qui a une grosse dette. Et ça, c'est plus que le geste moral du pardon. Dans les temps anciens, une dette qui n'était pas remboursée conduisait à devenir esclave avec toute sa famille. Et Jésus parle de remettre les péchés, pas seulement par un mouvement intérieur qui peut être très beau et tout à l'honneur de l'offensé, mais par un acte objectif qui rend la vie sociale et la liberté à l'offenseur. C'est ainsi qu'en pardonnant, on rend l'autre plus libre et on rétablit la confiance, la paix, l'amour. Cela n'est possible qu'à l'imitation du Christ qui, lui, s'est entièrement donné pour notre rédemption. Rédemption, c'est un mot biblique qui signifie justement rachat. Il a payé notre dette. Le pardon reste donc un acte irrationnel, mais tellement efficace. Et c'est à l'inverse de la vengeance qui nous maintient liés à notre offenseur, ou de l'oubli qui reporte à plus tard, ou de l'excuse qui inverse la responsabilité de la faute. Le pardon, lui, qui est typique du christianisme, c'est la seule solution réaliste à tous nos conflits. Nous disons bien dans le credo, je crois à la rémission des péchés. Nous pardonnons d'autant plus que Dieu, le premier, nous a pardonnés. Pardonne-nous nos offenses comme nous pardonnons à ceux qui nous ont offensés.

0: Notre Père qui es aux cieux, que ton nom soit sanctifié, que ton règne vienne, que ta volonté soit faite sur la terre comme au ciel. Donne-nous aujourd'hui notre pain de ce jour. Pardonne-nous nos offenses, comme nous pardonnons aussi à ceux qui nous ont offensés, et ne nous laisse pas entrer en tentation, mais délivre-nous du mal. Car c'est à toi qu'appartiennent le règne, la puissance et la gloire pour les siècles des siècles. Amen.
1: C'était la prière du matin. Le Père Michel Martin Prével avait préparé la méditation de l'Évangile pour ce 24e dimanche du temps ordinaire, l'Évangile selon saint Matthieu, au chapitre 18, les versets 21 à 35. Vous écoutez RCF Notre-Dame, voici à présent l'Angélus.
2: L'ange du Seigneur apporta l'annonce à Marie.
3: Et elle conçut du Saint-Esprit. Je vous salue Marie, pleine de grâce. Le Seigneur est avec vous. Vous êtes bénie entre toutes les femmes, et Jésus, le fruit de vos entrailles, est béni. Sainte Marie, Mère de Dieu, priez pour nous pauvres pécheurs, maintenant et à l'heure de notre mort.
2: Voici la servante du Seigneur.
3: Qu'il me soit fait selon votre parole. Je vous salue Marie, pleine de grâce. Le Seigneur est avec vous. Vous êtes bénie entre toutes les femmes, et Jésus, le fruit de vos entrailles, est béni. Sainte Marie, Mère de Dieu, priez pour nous pauvres pécheurs, maintenant et à l'heure de notre mort.
2: Et le Verbe s'est fait chair.
3: Et il a habité parmi nous. Je vous salue Marie, pleine de grâce. Le Seigneur est avec vous. Vous êtes bénie entre toutes les femmes, et Jésus, le fruit de vos entrailles, est béni. Sainte Marie, Mère de Dieu, priez pour nous pauvres pécheurs, maintenant et à l'heure de notre mort.
2: Priez pour nous, Sainte Marie, Mère de Dieu,
3: afin que nous soyons rendus dignes des promesses du Christ.
2: Daignez, Seigneur, répandre votre grâce dans nos âmes, afin qu'ayant connu par la voix de l'ange l'incarnation de votre Fils Jésus-Christ, nous puissions parvenir par sa passion et par sa croix à la gloire de sa résurrection, par le même Jésus-Christ, votre Fils, notre Seigneur. Amen.
1: Sur RCF Notre-Dame, c'était la prière de l'Angélus. Dans quelques instants, nous ferons un nouveau point sur vos conditions météo, puis nous accueillerons le Père Bernard Dever, le fondateur de l'association Habitat et Humanisme.
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1: coup d'œil sur la suite de votre matinale dans cette nouvelle demi-heure. On s'intéressera à la fête de la Croix Glorieuse. C'est demain, 14 septembre. Quelle est cette fête? La réponse à 7h20 du Père Sylvain Gasser dans le rendez-vous liturgique du dimanche matin. L'Éternel est mon berger sur des airs de psaume. C'est le programme de Robert Migliorini dans 5 minutes. Un air qui me rappelle. Mais pour l'heure, je vous propose de faire un nouveau point sur vos conditions météo. Les nuages tendancent au nord de la Loire avec quelques averses sur les Hauts-de-France. Le soleil reste très présent sur la moitié sud. En Belgique, le ciel est très nuageux avec des averses. Les températures, elles sont en hausse par rapport à hier, avec ce matin de 13 à Rouen et Rennes jusqu'à 17 à Montpellier et Marseille. On relève ce matin 16 à Paris et Bordeaux. Les températures de ce dimanche après-midi, 21 à Lille, 22 à Rouen. Pour cet après-midi, 25 à Paris, Nancy et Saint-Étienne, 26 à Rennes et Dijon, 27 degrés pour l'après-midi à Orléans et Marseille, 28 à Lyon et Ajaccio, 30 à Bordeaux et 31 à Montpellier. Pour la Belgique, 20 degrés à Bruxelles, mais également à Namur.
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1: Et nous retrouvons le père Bernard Devers, le fondateur d'Habitat et Humanisme. Bonjour père Devers.
9: Cher Bruno, bonjour et à vous aussi, chères auditrices et auditeurs.
1: En cette rentrée, qu'allons-nous décider de partager pour changer ce qui peut l'être? C'est le thème que vous abordez pour nous ce matin.
9: La société s'enferme dans l'utilitarisme sans trop s'apercevoir que si la dimension sociale s'impose, elle doit être traversée par la fraternité, laquelle ne relève pas seulement d'une réduction nécessaire des iniquités, mais aussi d'une proximité avec ceux que la vie blesse, au point de connaître une mort sociale. Il s'agit de s'approcher pour qu'une écoute s'établisse. Notre société va mal pour ne pas voir les détresses. Jacques Chirac rappelait « la maison brûle et on regarde ailleurs ». L'enfer, ce n'est pas les autres, c'est de s'appartenir. Nos statuts et notre reconnaissance sociale n'y sont pas étrangers. L'autre, pour être vraiment reconnu, nécessite un regard où l'émerveillement de la différence et même de l'étrange doit trouver sa place. Assez de ces stigmatisations. Inutile de rappeler les conséquences ô combien plurielles et prégnantes au sein de nos agglomérations. Le vivre ensemble se présente pour beaucoup comme une utopie quand ce n'est pas une erreur. J'entends ces personnes différentes, de par ses origines sur le plan social, qui occupent pourtant un poste à responsabilité, me dire « je ne peux attendre de mes voisins qu'une indifférence polie ». Habitat Humanisme, depuis plus de 40 ans, lutte pour une reconnaissance du vivre ensemble. Force est de reconnaître les difficultés et la lenteur avec laquelle il s'inscrit dans le paysage social. Allons-nous supporter longtemps des espaces qui emmurent? Quelle solution si ce n'est de penser différemment la société? Il ne s'agit pas de dénoncer, mais d'énoncer de nouvelles propositions. L'échange a ici toute sa place. La culture est une des clés ouvrant le champ immense de la création. L'art, le théâtre, la musique, le chant choral. La poésie rappelle que personne n'est un ingénieur de l'âme. Une compagnie investie dans le champ culturel a pris la danse à ses enfants roms, sortis en fait de leur bidonville, afin qu'ils puissent habiter leur corps, trop longtemps oublié. Quand vint le moment où ils sont intervenus sur scène, grand fut l'émerveillement de leur maman. La poésie contribue à des relations plus authentiques. Comme le rappelait John Fitzgerald Kennedy, quelques jours avant sa mort, rendant hommage à l'immense poète Robert Frost. Lorsque le pouvoir conduit les hommes à l'arrogance, la poésie leur rappelle leurs limites. Lorsque le pouvoir rétrécit le champ des préoccupations humaines, la poésie rappelle la richesse et la diversité de l'existence. Face à une société intrusive et si peu inclusive, l'heure est de créer des liens pour lézarder ce mur dont il convient de prendre la mesure de ce qu'il est une honte, mettant à distance près de 12% de nos concitoyens pour n'avoir aucun contact relationnel. Être vivant, c'est permettre à d'autres de vivre. L'homme ne vit pas seulement de pain, mais aussi d'une parole qui construit des liens. Alors s'éveille pour tous un autre monde qui n'a pas quelques heures à partager dans le cadre d'un bénévolat aux fins de bâtir la fraternité. Merci.
1: Et oui, merci Père Bernard Devers. On se retrouve la semaine prochaine pour ce rendez-vous avec l'association Habitat et Humanisme.
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1: La musique à présent avec Robert Migliorini, c'est un air qui me rappelle. Bonjour Robert.
10: Oui, bonjour à toutes, bonjour à tous. Eh bien, nous allons évoquer la lauréate du tremplin du Festival Jésus qui a repris des chants de psaumes à sa façon et notamment avec la collaboration d'Anaël Pin, qui est aussi un Lyonnais. Donc Gwenaël est donc avant, en écho à d'autres artistes qui ont surfé, on va dire, sur ce texte du psaume 23.
1: Il y aura également Alpha Blondy, mais on commence, Robert, avec Daniel Darc. Voici le psaume.

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0: Daniel Darc sur RCF Notre-Dame avec psaume 23, Robert.
1: Oui, psaume 23, Daniel Darc, cet album Crève-Cœur qui, en 2004, avait marqué le retour de Daniel Darc après une période, on va dire, d'oubli, chanteur français d'un groupe de rock bien connu, et qui là exprimait sa conversion religieuse, chrétienne, notamment avec cette reprise du psaume 23 avec sur des arrangements de Frédéric Lowe, voilà. Et ce texte, ce psaume a été souvent repris, et avant bien sûr, et dans cette version assez sobre, on retrouve toute l'expression de la confiance. On nous dit que dans la tradition rabbinique, ce psaume a été rédigé alors que David était en fuite devant Saül. Donc il exprime, c'est la prière de la confiance du croyant qui se remet entre les mains du bon berger.
0: On poursuivra, Robert, avec Alpha Blondy, voici psaume 23.
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1: Voilà, psaume 23, Alpha Blondy, Robert.
2: Oui, Alpha Blondy, de son vrai nom, Sédou Koné, chanteur d'origine ivoirienne, et qui là est repris, le titre est repris en live. Alpha Blondy, qui est connu pour plutôt le registre du reggae, qu'il a aussi à adapter ce texte à sa façon.
1: On va évoquer maintenant la lauréate du tremplin Jésus Festival de Paray-le-Monial. C'était en août dernier, elle s'appelle Gwenaëlle. On la retrouve dans ce titre qui s'appelle Psaume 22.

0: Gwenaëlle, avec le psaume 22, Robert.
1: Gwenaëlle Martin, donc la lauréate du tremplin du Jésus Festival, donc de août dernier, vous l'avez rappelé, qui a réuni, je crois, 7500 participants, et TK a permis de découvrir un certain nombre de groupes, dont Gwenaëlle Martin, qui répond d'ailleurs à mon blog sur le site de La Croix pour se présenter un peu plus à nos auditeurs, et qui explique qu'elle aime beaucoup le groupe de reggae chrétien Les Guetteurs, qui a une place particulière dans son cœur avec, et dans sa vie de foi, et qui fait un style qui fait du bien. Donc Gwenaëlle Martin, je pense, dont on reparlera, et qui a travaillé avec Anna Elpin pour cette EP qui vient de sortir à partir du chant des psaumes.
0: Merci Robert Migliorini, belle semaine à vous, on se retrouve la semaine prochaine. Et votre blog, c'est Au cabaret du bon Dieu sur le site de l'Assomption.

0: Johnny sur RCF Notre-Dame avec Moonlight in Vermont. Bon dimanche à l'écoute de RCF Notre-Dame. Il est l'heure de s'intéresser à la liturgie avec le Père Sylvain Gasser. Bonjour Père Gasser.
1: Bonjour Bruno.
0: Vous êtes rédacteur à la revue Prions. Père Gasser, demain, lundi 14 septembre, l'Église célèbre la fête de la Croix Glorieuse. Quelle est l'origine de cette fête ?
1: Eh bien, cette fête remonte au 14 septembre 335. Il y a donc, si je calcule bien, plus de 17 siècles que cette fête est célébrée par les chrétiens. Et elle célèbre la consécration de deux basiliques à Jérusalem et la première ostension de la relique de la Sainte Croix. Et les croix des premières églises étaient glorieuses, comme celle, par exemple, que l'empereur Constantin, au IVe siècle, avait aperçue dans une vision. C'était une croix de lumière et donc un signe de résurrection. Et plus tard, lorsqu'on s'est mis à représenter le Christ en croix, c'était d'abord comme un ressuscité, ou en tout cas dans l'habit du grand prêtre. Mais au Moyen-Âge, les misères des populations ont incité à exprimer la solidarité de Jésus avec toutes les souffrances humaines. Et donc, d'une image symbolique, elle est devenue réaliste. Mais le temps est venu de représenter à nouveau le Christ ressuscité et glorieux, je pense, sur les croix de nos églises.
0: Alors pourquoi une fête pour un instrument de torture infamant sur lequel le Christ a connu la souffrance et la mort, Père Gasser ?
1: Oui, c'est une question que se posent beaucoup d'enfants quand ils voient pour la première fois une croix avec le Christ en croix. Sur la croix, vous le savez, Jésus a vaincu la mort et il en a fait le signe glorieux de la résurrection. Dans la symbolique chrétienne, la croix présente un double visage. Dans le contexte de la passion et de la mort violente de Jésus, les évangiles évoquent la croix en tant qu'instrument de torture. Et à cet égard, la croix ne mérite évidemment pas de devenir un objet de vénération.
0: Pourquoi l'est-elle devenue ?
1: Eh bien, très tôt, les chrétiens ont vu dans la croix, plutôt qu'un accessoire meurtrier, l'image du sacrifice par lequel Jésus nous a franchis du péché et de la mort. Ce n'est pas moi qui le dis, c'est l'apôtre Paul dans son épître aux Galates. « Pour moi, dit-il, il n'y a pas d'autre titre de gloire que la croix de notre Seigneur Jésus-Christ. » Et dans l'hymne au Christ qui ouvre l'épître aux Colossiens, on peut lire ceci « Il a plu à Dieu de faire habiter en son Fils » toute la plénitude et de tout réconcilier par lui et pour lui, sur la terre et dans les cieux, ayant établi la paix par le sang de sa croix. Et donc Bruno, en ce sens, la croix du Christ peut être dite glorieuse, c'est la signification de la fête du 14 septembre.
0: Père Gasser, l'évangile de la fête joue sur le double sens du verbe élever, élever sur la croix et élever dans la gloire. Qu'est-ce que cela veut dire ?
1: Alors ce verbe fait référence à l'épisode de Moïse et au serpent d'airain qui sert ici de parabole prophétique. Dans l'évangile de Jean, Jésus déclare « Quand j'aurai été élevé de terre, j'attirerai à moi tous les hommes ». Et il ajoute aussi « Par ses paroles, il indiquait de quelle mort il allait mourir ». Et bien en même temps que la croix donne la mort, la crucifixion symbolise la victoire sur la mort.
0: De quelle manière ?
1: Lorsque Jésus en fut chargé pour monter au calvaire, sa croix n'avait donc rien de glorieux. Je le répète, c'était l'instrument de supplice le plus avilissant. Jésus n'était qu'un vulgaire condamné, livré à l'occupant romain. Et ce fut la grande prouesse de Dieu que de transformer cet odieux instrument de supplice en croix glorieuse, justement par la résurrection, qui projette sur la croix une nouvelle lumière et un nouveau regard. Même la croix du bon larron est devenue glorieuse, car elle fut elle aussi la porte d'entrée du paradis.
0: La croix est-elle nécessaire à notre rachat, Père Gasser ?
1: Bonne question théologique, évidemment. Eh bien, prenons la question à l'envers. Vous croyez que Dieu s'est incarné en Jésus-Christ, que Jésus est mort et qu'il est ressuscité. Alors, pourquoi l'incarnation et pourquoi la mort et la résurrection de Jésus ? Eh bien, dès les premiers mots du credo, la réponse est claire. Pour nous les hommes et pour notre salut. Voilà ce que vous devez croire. Dieu n'est pas indifférent à la peine des hommes. Il aime la vie et veut nous donner sa vie pour toujours. Si vous croyez cela, vous pouvez bien refuser l'incroyable scénario d'un Dieu courroucé par le péché des hommes et qu'apaise le sang de son Fils. Mais cette croix si lourde d'amour, je peux à mon tour l'accueillir sans peur, comme chemin de vie, chemin de guérison, de pardon, de lumière, mais aussi comme un signe de paix qui ouvre le passage vers le Père et qui fait de ma vie une existence de fils, de fille à inventer, à vivre sous le mode évidemment du don, c'est quand même la marque des chrétiens, donner, du partage et du respect. Et en ce sens, cette croix que nous contemplons devient une source de joie intérieure et elle nous permet d'accomplir cette espérance folle dans un amour donné sans condition.
0: Merci Père Sylvain Gasser. On se retrouve la semaine prochaine pour ce rendez-vous consacré à la liturgie sur RCF Notre-Dame. Et avec un peu d'avance, bonne fête de la Croix glorieuse.
1: Eh bien, merci Bruno et bon dimanche à tous les auditeurs.

0: La musique d'Avishai Cohen dans le poste de radio, c'était Wedding Song. Très bon dimanche à toutes et à tous. Dans un instant, nous accueillerons Amélie Berthelin de l'AED, l'aide à l'église en détresse, pour parler de la situation en Mauritanie. C'est juste après votre météo. Les nuages sont denses au nord de la Loire et quelques averses sur les Hauts-de-France. Le soleil reste très présent sur la moitié sud. En Belgique, le ciel est très nuageux avec des averses. Les températures sont en hausse par rapport à hier samedi, de 13 à Rouen et Rennes jusqu'à 17 à Montpellier et Marseille. On lève actuellement 16 à Paris et Bordeaux. Les températures de ce dimanche après-midi, 21 à Lille, 22 à Rouen, 25 degrés pour l'après-midi à Paris, Nancy et Saint-Étienne, 26 à Rennes et Dijon, 27 du côté d'Orléans et de Marseille, 28 degrés pour l'après-midi à Lyon et Ajaccio, 30 à Bordeaux et 31 à Montpellier. Côté Belgique, 20 degrés à Bruxelles et à Namur.
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0: Voici notre rendez-vous avec l'AED, l'aide à l'Église en détresse. Et je rejoins cette semaine Amélie Berthelin. Bonjour Amélie.
2: Bonjour Bruno.
0: Aujourd'hui, vous nous emmenez en Mauritanie, où l'Église catholique vit une situation pour le moins singulière.
2: Et oui, en effet, dans ce grand pays situé à l'ouest du continent, il n'existe aucun chrétien mauritanien, enfin en tout cas officiellement. Puisque je le rappelle, l'islam est la religion d'État, la population est donc musulmane et il est interdit d'être à la fois mauritanien et chrétien. Les seuls catholiques sur place sont donc essentiellement des étrangers, donc ce sont soit des migrants, soit des expatriés. L'église est donc très petite, mais malgré tout, elle a un diocèse avec un évêque et deux prêtres incardinés. Donc ces prêtres incardinés sont des prêtres étrangers, mais qui sont juridiquement rattachés officiellement au diocèse de Nouakchott. Et les chrétiens ne sont pas persécutés là-bas, mais bénéficient du droit de culte.
0: Amélie, le dialogue est-il possible dans ce pays où l'islam est la religion de l'État ?
2: Alors, nous posions justement la question au père Edmond Théodore tout à l'heure, qui est un prêtre sénégalais et l'un des deux seuls prêtres à être incardiné en Mauritanie. Alors, pour lui, le témoignage se vit d'abord dans les relations quotidiennes et dans le respect mutuel. Lorsqu'une personne manifeste une foi sincère et vit selon des valeurs humaines et religieuses, le dialogue peut alors naître naturellement. Mais, soyons clairs, cette coexistence ne signifie pas pour autant que l'Église puisse évangéliser comme elle le ferait ailleurs, puisque le prosélytisme n'est pas autorisé et les citoyens mauritaniens ne peuvent pas être baptisés.
0: Alors, dans ce contexte, quelle peut être concrètement la mission de l'Église ?
2: Alors, pour le père Théodore, elle consiste avant tout à témoigner à tous de l'amour du Christ, avec la conviction que Dieu agit dans le cœur de chacun. Alors cette mission prend une dimension particulière, notamment dans le désert, où se situe l'une des paroisses catholiques. Puisque le désert est un lieu de dépouillement, c'est aussi un lieu propice à la solidarité. Et le prêtre cite notamment cette habitude des Mauritaniens de s'arrêter pour aider un véhicule en panne au bord de la route. C'est aussi un lieu où chacun s'en remet à Dieu et ne compte pas que sur ses propres capacités. C'est donc un endroit naturellement propice à la prière. Alors, en Mauritanie, l'Église ne se mesure pas donc, on l'imagine, au nombre de baptêmes ou à son efficacité apparente. Mais avec peu de moyens, elle cherche simplement à porter un témoignage. Et comme le résume le père Edmond Théodore, ensuite, le Seigneur accomplit des choses extraordinaires.
0: Merci Amélie Berthelin de nous avoir parlé de la Mauritanie. On se retrouve la semaine prochaine pour l'actualité de l'AED, l'aide à l'Église en détresse.
2: Merci Bruno.
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0: C'est l'heure de la carte blanche de Didier Rance. Bonjour Didier.
4: Bonjour Bruno.
0: Didier, aujourd'hui un thème dangereux, surtout la radio. Quel est-il donc ?
4: Eh, se taire. Au bout de quelques secondes de silence sur la radio, la plupart des auditeurs, ils vont changer de station. Serait-ce que pour s'assurer que ce n'est pas un problème technique. On pourrait faire l'expérience le temps de cette carte blanche, 2 minutes. Ce serait d'ailleurs dommage, car il est important de parler du silence.
0: Donc de ne pas faire silence sur le silence.
4: Tout à fait, même si parler du silence relève de la gageure, car seul le silence exprime bien le silence. Mais si je me tais, des auditeurs risquent de changer de station. Il faut parler. Savez-vous d'où viennent les mots mystère, mystique ?
0: Non.
4: Eh bien, d'un mot grec, buo, c'est une onomatopée minimale, me, pour dire, garder les lèvres closes. De ce mot muo, d'ailleurs, on a notre français muet, il n'y a qu'une voyelle de différence. C'est vrai dans tous les domaines. Ainsi que depuis longtemps, les nuisances, on dit aujourd'hui la pollution sonore, sont dénoncées dans toutes les enquêtes comme les plus insupportables, et que les lois contre elles, avec pénalité à la clé, se multiplient. La dernière est de 2024, se succèdent sans succès très visible, ou plutôt sans succès audible. Je me dis qu'un candidat anti-bruit à la présidentielle pourrait récolter pas mal de voix. Mais revenons au mystique.
0: Qu'ont-ils à nous dire sur le silence ?
4: C'est assez similaire à ce que nous disent les astrophysiciens sur le fond diffus cosmologique. Il nous vient des premiers moments de l'univers, donc en gros 13,8 milliards d'années. Il est imperceptible et l'humanité a vécu jusqu'en 1964 sans en avoir la moindre idée. Mais maintenant que nous avons découvert qu'il est là, comment ne pas s'émerveiller de ce témoin de l'origine de toute chose dans notre univers matériel ? Eh bien, il existe en chacun de nous, qui sommes des petits univers au sein du grand, un rayonnement, un fond diffus, plus que discret, une voix de fin silence qu'entend Élie sur le Reb, et dans laquelle, et là seulement, Dieu se tient. C'est, on peut vivre des décennies sans en être conscient, et puis un jour on découvre que ce silence, que le silence, pas celui qui simplement, l'homme qui n'ose pas ouvrir la bouche par peur du ridicule, à l'autre extrême, ce silence est plénitude pour nous comme pour Élie. Alors comment ne pas s'en émerveiller ?
0: Et oui, merci Didier Ronce, on se retrouve la semaine prochaine sur RCF Notre-Dame pour votre carte blanche.
4: À bientôt.
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0: Les mots de la Bible sur RCF Notre-Dame avec Roselyne Fayard, journaliste. Bonjour Roselyne.
5: Bonjour Bruno.
0: Ce rendez-vous consacré à la découverte de la Bible, un rendez-vous réalisé en collaboration avec l'Alliance biblique française et coordonné par Anna Horouz. 108 chercheurs travaillent en ce moment même à la révision de la traduction œcuménique de la Bible. Partons dès maintenant, Roselyne, au cœur de la première lettre aux Thessaloniciens.
5: La Bible, et plus précisément le Nouveau Testament, ne sont pas nés à Jérusalem dans les années 30 de notre ère. Jésus de Nazareth n'en a pas écrit les premiers mots, pas plus que les suivants d'ailleurs, puisqu'il n'a rien écrit lui-même. Le Nouveau Testament est né en Europe, oui, en Europe, en Grèce, et plus précisément à Thessalonique, aujourd'hui la deuxième ville de Grèce. À l'époque, déjà un port florissant, habité par une population bigarrée, mélangeant grecs, juifs et immigrants. Paul y fonda une communauté chrétienne en l'an 50 au cours de son deuxième voyage missionnaire. Son séjour dans cette ville ne fut pas de tout repos. Des Grecs, des femmes de la haute société et certains juifs entendirent sa prédication favorablement. Mais d'autres juifs accusèrent Paul de rébellion contre l'empereur car il affirmait que Jésus était le vrai et unique roi. De nuit, on l'exfiltra pour lui éviter le pire. Peut-on imaginer le traitement des chaînes d'information continue de l'époque face à cet événement ? En boucle, 24 heures sur 24, les gros titres. Un agitateur religieux met le feu à Thessalonique. Exfiltré de nuit sous la menace des Juifs, les chrétiens crient au scandale. Le gouvernement rappelle les principes fondamentaux de la laïcité. Le CRIF proteste contre la vague d'antisionisme suscitée par l'événement. Rien de tout cela. Parti de nuit, Paul envoie quelque temps plus tard aux Thessaloniciens une lettre, le premier texte chrétien jamais écrit, qui a regardé de près, dit fort bien ce qu'est le christianisme.
0: Roselyne, quelle relation Paul entretient-il avec les Thessaloniciens ?
5: Mais c'est d'abord une histoire d'amour où les relations humaines sont essentielles. Paul n'écrit pas en théologien, en docteur de l'université qui sait tout et qui veut convaincre. Il emploie le mot « douceur ». Nous avons été au milieu de vous pleins de douceur, comme une mère réchauffe sur son sein les enfants qu'elle nourrit. Et plus loin, nous avons traité chacun de vous comme un père ses enfants. Paul, c'est papa-maman, qui multiplie les compliments à l'endroit des Thessaloniciens. Leur foi est active, communicative, reconnue en Macédoine. Leur amour pour les autres est exemplaire. Ils endurent la persécution, mais ne succombent pas au découragement. Paul, c'est papa-maman, qui n'oublie pas de partager avec les siens des conseils de vie, ne pas plaire aux hommes, ne pas rechercher des honneurs, s'abstenir de toute débauche, vivre dans le calme, travailler, s'occuper de ses propres affaires. Paul, c'est papa-maman, qui dit que l'histoire d'amour qu'est le christianisme se terminera par une journée triomphale. Plus de fuite la nuit, mais en pleine lumière, éblouissante, la résurrection, imprévisible, nous croyons que Jésus est mort et qu'il est ressuscité. La phrase continue « de même aussi ». De même aussi, la résurrection de Jésus fait résurrection pour tous ceux qui croient. Ça s'appelle l'espérance contre toute espérance. C'est le couronnement du christianisme, mis par écrit à Thessalonique, en Europe, en l'an 51.
0: Merci Roselyne Faya, merci également à l'Alliance biblique française. On se retrouve la semaine prochaine pour évoquer un autre livre.

0: Lumière, continuez à t'aimer, Lauriane Testard sur RCF Notre-Dame, 7h40. C'est l'un des livres préférés de Léon XIV. Ce livre s'appelle « La pratique de la présence de Dieu ». Il inspire le pape au quotidien. Quel conseil Laurent de la Résurrection, ce religieux du XVIIe siècle, donne-t-il pour prier tout au long de la journée? Madeleine Vatel reçoit 11h et 21h dans Halte Spirituelle, le frère Carme Didier-Marie Gollet. Voici un extrait de leur rencontre.
1: Moi, j'ai été très très heureux quand j'ai vu que le pape Léon XIV citait Laurent de la Résurrection. Moi, j'ai un lien assez fort avec Laurent de la Résurrection parce que quand je suis rentré au Carmel en 1991, on fêtait le troisième centenaire de la mort de Laurent de la Résurrection et ça a été l'occasion pour un de mes confrères, le père Conrad de Mester, de publier un livre qui contenait tous les écrits de Laurent de la Résurrection. Donc du coup, c'est vraiment une spiritualité carmélitaine qui m'a nourri au début de ma vie carmélitaine.

0: connu pour l'importance qu'il accordait à l'oraison silencieuse et aux exercices spirituels. Est-ce que vous diriez que c'est quelque chose qu'on retrouve dans la pratique du pape, dans sa façon de prier ? Est-ce qu'il y a quelque chose chez le pape Léon XIV qui laisse transparaître cette manière de prier, cette pratique de la prière ?
1: On sent, enfin, quand on voit le pape Léon XIV, et particulièrement quand on le voit célébrer, on voit qu'il est attentif à cette présence, on voit qu'il est, il est habité par cette présence. Moi, je trouve qu'il y a quelque chose qui transparaît dans sa manière d'être, de cette intensité de la présence de Dieu et de la présence à Dieu.
0: Mais qu'est-ce qui vous fait dire ça ?
1: C'est difficile, hein ? C'est vraiment un ressenti, j'allais dire. Moi, je le sens extrêmement concentré, à la fois tout attentif aux autres, mais en même temps très intériorisé, très présent à ce qu'il fait, à ce qu'il vit.
0: Et justement, cette intériorité, on y reviendra, parce que c'est le cœur, véritablement, de la pratique de la prière de Laurent de la Résurrection. On va revenir justement sur ce personnage, sur cette auteur, sur cette figure spirituelle, Nicolas Hermann, Lorrain, né à la fin du XVIIe siècle. Il va entrer en religion sous le nom de Laurent de la Résurrection, mais avant, il est soldat aux côtés du duc de Lorraine. Il va frôler deux fois la mort, il est blessé et il va finir par quitter sa carrière militaire. Il a 21 ans. À ce moment-là, il se passe quelque chose. Lorsque justement tout s'arrête, autre chose va commencer.
1: Oui, en même temps, il faut revenir aussi à l'expérience qu'il fait quand il a 18 ans. Parce que à 18 ans, il vit une expérience spirituelle décisive qui est assez étonnante, c'est-à-dire qu'il va considérer un arbre dépouillé en hiver, et cela va lui permettre de méditer sur la vie, qui va redonner vigueur à cet arbre qui est mort et dépouillé, etc. Et ça va complètement transformé, c'est-à-dire que pour lui, ce regard sur un arbre dépouillé en hiver va manifester que le Dieu créateur est un être vivant et personnel.
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3: Axel Ramponi, bonjour Axel.
4: Bonjour Pierre-Yves Dubois.
3: Pierre-Yves Dubois, non, c'est Pierre-Hugues Dubois.
4: Ah, Pierre-Hugues, mince, j'ai encore fait une Olivier Faure. Je crois que je suis contaminé. Toutes mes excuses, Pierre-Hugues, pour cette bourde.
3: Aucun souci, Alex.
4: Alex, eh bien, un partout, balle au centre.
3: Axel, oh, je vais y arriver. Axel, nous recevons aujourd'hui Jérôme Chartier dans la matinale.
4: Eh bien, bonjour Jérôme Chartier. Alors, monsieur Chartier, je ne vais pas vous mentir, je ne vous connais que depuis hier. Voilà, malheureusement, je ne connais pas encore toutes les personnalités de droite, car je viens tout juste d'emménager dans le 16e arrondissement. Alors, je me suis renseigné un peu sur votre parcours, hein, dans les archives du Figaro,
3: évidemment.
4: Ancien maire de Daumont, ancien député du Val d'Oise, ancien vice-président de la région Île-de-France, ancien porte-parole de François Fillon, ancien membre des Républicains. Vous êtes peut-être un ancien tout court, hein, j'ai l'impression.
3: C'est pas très poli ça. Non, soyez poli.
4: Avec le respect, bien sûr. Mais votre parcours m'a interpellé parce que je discernais il y a quelques mois encore sur une carrière entre l'humour et la politique. Puis mon choix s'est bien sûr porté vers l'humour, car en France, dans l'humour comme en politique, nous obtenons le même résultat, faire rire les Français.
3: Ah.
4: Voilà. Nous sommes d'ailleurs tous deux payés par les spectateurs, critiqués à deux pages d'intervalle dans Paris Match. Notre seule différence, c'est que vous avez un chauffeur, tandis que nous avons un chauffeur de salle.
3: Alors, je ne suis pas sûr que Jérôme Chartier est un chauffeur. Précision. Allez.
4: Précision. Monsieur Chartier, vous vous engagez en 2017 comme porte-parole de François Fillon. Alors, je ne vous ferai pas l'offense de vous demander si votre costume est passé en note de frais, hein, bien sûr. Mais c'est vrai que ça a tout l'air d'une belle laine italienne en loro piana. C'est ravissant. Vous vous engagez ensuite auprès de Valérie Pécresse, hein, sauf que vous n'aviez visiblement pas lu la petite mention au bas de page « Un bourbier peut en cacher un autre », hein, deux campagnes, deux scandales, la peine de 4 ans de prison de François Fillon et la peine que nous avons tous eu à regarder Valérie Pécresse sur scène au Zénith de Paris.
3: Vous m'avez manqué. Visiblement, Axel, vos archives s'arrêtent en 2022. C'était tout de même il y a 4 ans, mais que dire de l'élection présidentielle qui vient ?
4: Eh bien justement, Pierre-Hugues, à moi de lancer les paris sur les scandales à venir lors de la prochaine élection présidentielle.
3: Alors, allez-y.
4: Allez, une proposition des gros titres de 2027. Gabriel Attal aurait été surpris en train de copier sur le devoir d'Emmanuel Macron à son bac d'anglais. For sure. En déplacement à Calais, Marine Le Pen aurait délibérément accueilli dans son logement un OQTF.
3: Ça pourrait faire scandale.

0: Audit des comptes de campagne. Une ligne de dépenses importante d'Edouard Philippe interroge en Turquie. Une Rolex au poignet. Jean-Luc Mélenchon photographié avec un associé McKinsey au déjeuner au Fouquet's. Alors les entretiens de Royaumont vont se tenir cette année sur le thème « Un monde sans vérité ». Hein, quand on pense que la présidentielle 2027 va certainement se jouer sur TikTok, vous avez du pain sur la planche. Quant à nous, Pierre-Hugues, je sens que l'on ne va pas manquer d'inspiration cette année.
1: Eh ben merci beaucoup, Axel Ramponi.
2: 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À suivre sur RCF Notre-Dame, la prière du matin à 7h50. Cette semaine, c'est le père Michel Partin-Prével qui nous accompagne avec sa méditation de l'Évangile.

Avec ce Twin sur RCF Notre-Dame. Très bon dimanche à toutes et à tous. Merci de débuter avec nous. Il est 7h50, c'est l'heure de la prière du matin. Dans quelques instants, le Père Michel Martin Prével nous proposera sa méditation de l'Évangile. Pour ce 24e dimanche du temps ordinaire, l'Évangile selon saint Matthieu, chapitre 18, les versets 21 à 35. Je te dis pas de pardonner jusqu'à 7 fois, mais jusqu'à 70 fois 7 fois.

0: En ce temps-là,
1: Pierre s'approcha de Jésus pour lui demander « Seigneur, lorsque mon frère commettra des fautes contre moi, combien de fois dois-je lui pardonner ? Jusqu'à 7 fois ?» Jésus lui répondit « Je ne te dis pas jusqu'à 7 fois, mais jusqu'à 70 fois 7 fois. » Ainsi, le royaume de Dieu est comparable à un roi qui voulut régler ses comptes avec ses serviteurs. Il commençait quand on lui amena quelqu'un qui lui devait 10 000 talents, c'est-à-dire 60 millions de pièces d'argent. Comme cet homme n'avait pas de quoi rembourser, le maître ordonna de le vendre avec sa femme, ses enfants et tous ses biens en remboursement de sa dette. Alors, tombant à ses pieds, le serviteur demeurait prosterné et disait « Prends patience envers moi et je te rembourserai tout. » Saisi de compassion, le maître de ce serviteur le laissa partir et lui remit sa dette. Mais en sortant, ce serviteur trouva un de ses compagnons qui lui devait 100 pièces d'argent. Il se jeta sur lui pour l'étrangler en disant « Rembourse ta dette ». Alors, tombant à ses pieds, son compagnon le suppliait « Prends patience envers moi et je te rembourserai ». Mais l'autre refusa et le fit jeter en prison, jusqu'à ce qu'il ait remboursé ce qu'il devait. Ses compagnons, voyant cela, furent profondément attristés et allèrent raconter à leur maître tout ce qui s'était passé. Alors, celui-ci le fit appeler et lui dit « Serviteur mauvais, je t'avais remis toute cette dette parce que tu m'avais supplié. Ne devais-tu pas, à ton tour, avoir pitié de ton compagnon, comme moi-même j'avais eu pitié de toi ?» Dans sa colère, son maître le livra au bourreau, jusqu'à ce qu'il eût remboursé tout ce qu'il devait. « C'est ainsi que mon Père du ciel vous traitera, si chacun de vous ne pardonne pas à son frère du fond du cœur. »

Notre vie commune ne peut se passer du pardon et de cette liberté qu'il restaure pour chacun. Dans l'évangile d'aujourd'hui, Pierre pousse Jésus à préciser la règle du pardon entre nous. Et c'est assorti d'une parabole très étonnante, 70 fois 7 fois, qui cumule la perfection du 7 et la force d'une multitude. Alors, le verbe grec veut dire « remettre », c'est-à-dire au sens de « délivrer » celui qui a une grosse dette. Et ça, c'est plus que le geste moral du pardon. Dans les temps anciens, une dette qui n'était pas remboursée conduisait à devenir esclave avec toute sa famille. Et Jésus parle de remettre les péchés, pas seulement par un mouvement intérieur qui peut être très beau et tout à l'honneur de l'offensé, mais par un acte objectif qui rend la vie sociale et la liberté à l'offenseur. C'est ainsi qu'en pardonnant, on rend l'autre plus libre et on rétablit la confiance, la paix, l'amour. Cela n'est possible qu'à l'imitation du Christ, qui lui s'est entièrement donné pour notre rédemption. Rédemption, c'est un mot biblique qui signifie justement rachat. Il a payé notre dette. Le pardon reste donc un acte irrationnel, mais tellement efficace. Et c'est à l'inverse de la vengeance qui nous maintient liés à notre offenseur, ou de l'oubli qui reporte à plus tard, ou de l'excuse qui inverse la responsabilité de la faute. Le pardon, lui, qui est typique du christianisme, c'est la seule solution réaliste à tous nos conflits. Nous disons bien dans le credo, je crois à la rémission des péchés. Nous pardonnons d'autant plus que Dieu, le premier, nous a pardonnés. Pardonne-nous nos offenses comme nous pardonnons à ceux qui nous ont offensés.

Notre Père qui es aux cieux, que ton nom soit sanctifié, que ton règne vienne, que ta volonté soit faite sur la terre comme au ciel. Donne-nous aujourd'hui notre pain de ce jour. Pardonne-nous nos offenses, comme nous pardonnons aussi à ceux qui nous ont offensés, et ne nous laisse pas entrer en tentation, mais délivre-nous du mal. Car c'est à toi qu'appartiennent le règne, la puissance et la gloire pour les siècles des siècles. Amen.

0: C'était la prière du matin. Le père Michel Martin Prével nous proposait sa méditation de l'évangile pour ce 24e dimanche du temps ordinaire. L'évangile selon saint Matthieu, chapitre 18, les versets 21 à 35.
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0: Et à 7h58, nous retrouvons Isabelle Delaunay. Bonjour Isabelle.
3: Bonjour. En ce 13 septembre, nous fêtons les aimés. Du latin amore, qui peut dire aussi bien aimé de Dieu qu'aimé Dieu. Saint Aimé était un ermite du 7e siècle qui, avant de se retirer dans une grotte, avait fondé deux abbayes dans les Vosges à Remiremont. Nous fêtons aussi Saint Jean Chrysostome, fêté en Orient le 30 janvier. Chrysostome veut dire en grec « à la bouche d'or », car c'était un prédicateur d'exception. Patriarche de Constantinople au 5e siècle, il ne cessa d'exhorter ses fidèles à se nourrir de la parole de Dieu et à se comporter en vrai chrétien. Lui-même vivait dans la simplicité et l'austérité. Il multipliait les œuvres de charité et il était très proche des catéchumènes. Son verbe était haut, vigoureux et simple. Il ne mâchait pas ses mots. Ainsi, disait-il, face à la débauche, à la corruption et surtout à l'avarice qui régnait non seulement à la cour, mais aussi au sein d'une partie du clergé, « Votre chien est rassasié, mais Jésus-Christ meurt de faim devant votre porte, sous la forme d'un mendiant. » Il est alors exilé par l'impératrice Eudoxie et meurt sous les mauvais traitements dans une marche forcée dans le Caucase. Ses derniers mots seront « Gloire à Dieu en toutes choses ». Le fleuve d'or de son éloquence, toujours si actuel, reste inscrit dans ses 600 discours et homélies qui font de saint Jean Chrysostome l'un des plus éminents pères et docteurs de l'Église.
0: Merci Isabelle Delaunay, c'était le saint du jour sur RCF Notre-Dame. Très bon dimanche à tous. Il est 8h.
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0: Aujourd'hui, 1560.
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0: Mais que s'est-il passé pendant ces 12 mois? La journée des mouchoirs à Angers est l'un des symboles des tensions entre catholiques et protestants. Élisabeth, fille d'Henri II et de Catherine de Médicis, épouse le roi d'Espagne. Et avec la mort de François II, son frère Charles IX lui succède sur le trône de France. Invité, Didier Le Fur, auteur de Charles IX, le roi désobéi, sorti chez Passé Composé.
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0: Début janvier, une escadre de deux nefs et huit plus petits bateaux quitte Bahia pour la baie de Rio. À leur tête, le gouverneur général portugais du Brésil, Mendesa. Les bateaux arrivent en mars et le 15, les Portugais détruisent la colonie de France Antarctique établie depuis janvier 1555. Les Français, au nombre de 600, sont établis dans le fort Coligny. Chassés par les Portugais, ils vont se réfugier dans les forêts environnantes au milieu des Indiens. Ils seront définitivement chassés par les Portugais en 1567. En France, le 1er avril, le roi, François II, désigne Michel de l'Hospital comme chancelier de France. Il est appelé à regagner au plus vite la cour, car il se trouve à ce moment-là à Nice auprès de sa protectrice Marguerite de France, la grand-tante du roi. En son absence, la garde du Sceau est remise à Jean de Morvilliers. Michel de l'Hospital arrive à la cour à la fin du mois de mai. Il restera en fonction jusqu'en 1573. Le 27 février est signée la paix de Berwick entre l'Angleterre et les seigneurs écossais, dans le but de chasser les Français d'Écosse. Le 6 juillet, suite à la défaite de Marie de Guise, régente d'Écosse, et signe un autre traité, celui d'Édimbourg, qui ordonne l'expulsion des soldats français, puis en août la proclamation par le Parlement écossais que désormais le protestantisme est religion d'État. Édimbourg met fin à plus de 260 ans d'alliance entre la France et l'Écosse. À l'approche des États généraux du Royaume, prévus en décembre à Orléans, des élections ont lieu dans tout le Royaume pour désigner les délégués des trois ordres. Le 14 octobre, à Angers, les protestants l'emportent dans le tiers-état et dans la noblesse. Les catholiques demandent l'annulation des élections. La confrontation tourne à l'émeute et afin de se distinguer, les réformés huguenots portent un mouchoir à leur chapeau, donnant le nom de cet événement de « Journée des mouchoirs ». Le 24 octobre, le gouverneur d'Anjou fait son entrée dans la ville. Il ordonne aux habitants de déposer les armes, annule les élections et des délégués catholiques sont élus.
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0: Afin de mettre un terme à la 11e guerre d'Italie, la paix du Canto Cambresi est signée entre la France d'un côté, l'Espagne et le Saint-Empire romain germanique de l'autre, les 2 et 3 août 1559. Considérés comme les traités les plus importants du XVIe siècle, ils mettent un terme aux guerres d'Italie et ouvrent la voie à la domination espagnole sur l'Europe. Parmi les décisions de cet accord, le mariage de la jeune Élisabeth, fille d'Henri II et de Catherine de Médicis et Philippe II d'Espagne. Le mariage par procuration a lieu le 22 juin 1559 à Notre-Dame de Paris. C'est au cours de ces festivités que le roi Henri II va être blessé mortellement d'un éclat de lance dans l'œil lors d'un tournoi. La princesse étant très jeune, son départ pour l'Espagne est repoussé jusqu'au 18 novembre. Elle est remise officiellement aux ambassadeurs du roi d'Espagne le 4 janvier 1560 au monastère de Roncevaux. Les époux se rencontrent le 31 janvier. Et on dit qu'Élisabeth aurait dévisagé longuement son mari et Philippe lui aurait répondu avec humour « Vous regardez si j'ai des cheveux blancs ?» Élisabeth meurt en 1568 à l'âge de 22 ans, laissant Philippe II inconsolable. Sous le nom d'Élisabeth de Valois, elle est l'un des personnages principaux de l'opéra Don Carlo de Giuseppe Verdi.
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0: 1560, à la mort du roi François II, c'est son frère Charles qui monte sur le trône de France. Mais qui est ce Charles IX dont le règne reste marqué par les guerres de religion et le massacre de la Saint-Barthélemy? La réponse dans la biographie que lui consacre Didier Le Fur aux éditions Passé Composé. Bonjour Didier Le Fur.
4: Bonjour.
0: Pourquoi vous êtes intéressé à ce roi à la si mauvaise image?
4: Ben justement, c'est peut-être pour ça. Non, en fait, c'était un projet depuis longtemps que j'avais sur travailler sur l'opposition royale. C'est un sujet qu'on a peu travaillé sur le 14e, 15e et 16e. Et là, il se passait quelque chose de différent par rapport aux autres périodes, puisque les autres périodes étaient finalement assez énigmatiques dans cette opposition. Et là, on avait à la fois une opposition civile, de princes du sang et d'une querelle d'individus qui pouvaient les suivre, et puis à la fois aussi une opposition religieuse. Ça donnait un argument, et cet argument pouvait être construit autour, justement, et se développer autour d'un enfant, puisque Charles IX, quand il arrive au pouvoir à 10 ans, et c'est cette instabilité politique qui va permettre à cette opposition de s'exprimer.
0: Depuis 1559 et la mort d'Henri II, c'est son fils aîné qui règne, François II, sous la tutelle de sa mère, Catherine de Médicis. Cette dernière confie le gouvernement du royaume à deux frères, François et Charles de Guise. Qui sont-ils, ces deux frères ?
4: Des favoris. La famille de Guise est une famille cadette des Lorraines et qui arrive en France au début du XVIe siècle et qui prend du pouvoir et de l'autorité avec Louis XII. Et qui permettent de gravir comme ça tous les échelons de la puissance ministérielle, entre guillemets, d'une monarchie qui a toujours peur, et notamment depuis la guerre du bien public avec Louis XI et même avant avec Charles VII, de cette puissance des princes du sang. En prenant des favoris, finalement, on les paye, on les chouchoute, on leur donne des charges et ils deviennent fidèles. Les princes du sang, eux, peuvent succéder, peuvent provoquer des crises, et des crises même dynastiques, et ça devient beaucoup plus compliqué.
0: Justement, Didier Le Fur, quelle est la réaction des princes de sang à l'installation de ce nouveau pouvoir ?
4: Très mauvaise. Ils ont l'impression que François II, même pour Charles IX, c'est exactement la même chose. C'est qu'ils sont des rois mineurs, même si officiellement, pour François II, ça ne l'est plus, mais qu'ils sont incapables, vu leur âge, de gouverner. Et parce que, justement, ils sont incapables de gouverner, ils estiment, grâce ou à cause d'une loi de 1407, qu'ils peuvent, eux, parce que, justement, successibles, gouverner bien mieux et bien plus justement qu'une bande de favoris.
0: Alors, la première partie de l'année 1560 est marquée par ce qu'on appelle la conjuration d'Amboise. De quoi s'agit-il ?
4: La conjuration d'Amboise, c'est la première désobéissance des réformés. Je parle de réformés, pas de protestants, parce qu'eux-mêmes s'appellent réformés et que le mot protestant est utilisé pour les luthériens allemands. Et donc, c'est la première réaction, finalement, la première tentative de cette noblesse réformée, d'essayer à la fois de déstabiliser un pouvoir pour prendre cette autorité qu'ils réclament, c'est-à-dire par le sang et non plus par la faveur, et puis aussi tenter d'imposer, plus clairement que cela n'avait été fait pour précédemment, c'est-à-dire de rendre officielle leur religion.
0: Didier Le Fur, François II va mourir le 5 décembre 1560. Quels sont les derniers moments de ce court règne ?
4: Une crise, déjà, une autre en tout cas. C'est à la fois un processus qui s'engage lentement sous François II, c'est-à-dire d'une possible guerre civile, et qui s'interrompt avec la succession de François II, avec la succession de François II et de Charles IX, qui se justifie aussi par un espoir à la fois des protestants, espérant que fondamentalement ce nouveau roi de 10 ans, Charles IX, eh bien, pourrait se convertir à la religion et espérer de fait imposer leur religion, non plus sous la protection d'une église, parce que Rome ne peut pas protéger les réformés, mais une protection par l'État.
0: Après 18 mois de règne, François II meurt. Son jeune frère Charles IX lui succède comme roi de France. Ce dernier a 10 ans. On continue d'en parler Didier Le Fur dans un instant sur RCF Notre-Dame.

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1: 1560, Charles, duc d'Orléans, succède à son frère François II sous le nom de Charles IX. Je rappelle, Didier Le Fur, le titre de votre livre, Charles IX, le roi désobéi, sorti chez Passé Composé. Alors, qui est ce jeune prince qui monte sur le trône en ce mois de décembre 1560?
2: On n'en sait rien. Les enfants royaux ne suscitent pas d'intérêt au regard du fait que leur vie peut être courte, puisque la mortalité infantile est importante. On base tout en général sur l'aîné, c'est-à-dire ce qui était François II au départ, et donc fondamentalement pour les cadets, il n'y a pas vraiment d'intérêt réel, sauf sur le plan diplomatique, puisqu'on va essayer de les marier avec une princesse étrangère ou autre, afin de consolider une politique paternelle. Donc quand Charles IX arrive au pouvoir à 10 ans, eh bien, il est une figure très énigmatique. Il a grandi à Amboise l'essentiel de sa vie. 2-3 ans plus tôt, il a commencé à intégrer les cérémonies royales, mais toujours de très très loin. Et finalement, les Français, quand Charles IX arrive au pouvoir, ne savent pratiquement rien de lui.
1: Malgré le changement de souverain, Catherine de Médicis garde toute sa place dans le gouvernement. Quels sont les pouvoirs de la reine-mère ?
2: Alors, elle a été largement exagérée par l'historiographie pour justifier, en tout cas, l'idée que les rois légitimés par Dieu à régner sur la France étaient exempts ou en tout cas peu responsables des désastres qui pouvaient se passer, alors que cette femme, italienne, épouse, ne pouvant pas succéder, pouvait, elle, catalyser toutes les erreurs et toutes les méchancetés qu'on avait pu dire sur cette période. Et donc, fondamentalement, Catherine de Médicis est totalement légitime à accéder au pouvoir avec son fils Charles IX, pour la simple et bonne raison que la loi de 1407, qui avait été faite pour les abbots de Bavière au moment où Charles VI était malade, eh bien, avait le droit de la garde de son fils, puisqu'il était mineur, et puis aussi l'autorité sur un gouvernement. Ça ne veut pas dire qu'elle pouvait exercer la totalité du pouvoir, mais elle avait une autorité. Les princes du sang de l'époque sont tous réformés, Antoine de Navarre, Louis Ier de Condé, en tout cas pour les premiers, et fondamentalement, on ne peut pas les rejeter de fait de la loi de 1407, mais en accordant plus de pouvoir à Catherine de Médicis, ça permettait de les maîtriser, en tout cas. Puis il ne faut pas oublier une chose, c'est qu'au même moment, Louis Ier de Condé, le troisième prince du sang, eh bien, est en prison et est même condamné à mort. Ça donne une autorité et une puissance à Catherine de Médicis ponctuelle et qui va par la suite se dégrader lentement.
1: En 1563, Charles IX est déclaré majeur, il a 13 ans, et l'année suivante débute un grand tour de France organisé par la reine-mère. Quels sont les buts de ce périple ?
2: Alors, en fait, ça n'a jamais été envisagé comme on l'a présenté aussi par la suite dans l'historiographie. En fait, c'est d'abord qu'un voyage à Lyon. On sort d'une guerre civile d'un an, qui a été particulièrement violente, avec des prises de ville, des interventions étrangères, des batailles, et l'objectif, c'est de pacifier ce royaume. L'édit de pacification est bien joli, sauf qu'il n'est pas forcément appliqué. Et en voyageant, d'abord à Rouen, là où Charles IX va être officiellement déclaré majeur dans sa 13e année, dans sa 14e année, pardon, eh bien, le but, c'est d'aller à Lyon, qui est une des plus grosses villes du royaume, une des plus essentielles dans l'économie, dans le fonctionnement économique du royaume, mais aussi une des plus désobéissantes, puisque depuis l'édit de pacification, les réformés qui avaient pris la tête de cette ville ne lâchent pas le pouvoir. Et l'idée, c'est finalement d'apporter une présence royale dans une ville puissante, afin de rétablir cette autorité royale. Mais il se trouve que finalement, à Lyon, la peste se déclare. Cette peste va gagner tout l'est du royaume, la Suisse et l'Empire. Et donc la cour est coincée dans le sud-est de la France et finalement va contourner cette peste par le sud-ouest et remonter. Mais c'est aussi une occasion, cette peste en tout cas, va servir aussi à Catherine de Médicis à déclencher une rencontre avec Philippe II d'Espagne, en espérant finalement consolider les rapports entre la France et le royaume espagnol. Le seul problème, c'est que Philippe II ne viendra pas, et finalement cette rencontre ne sera qu'une rencontre familiale. Mais ça va prolonger largement le temps du voyage, et ce voyage qui n'était que finalement que ponctuel, que sur une ville, voire une occasion d'une rencontre, va se transformer en un voyage qui fera un voyage de Tour de France.
1: Didier Le Fur, tout le règne de Charles IX est marqué par les affrontements entre catholiques et protestants. En 1568, à sa mort, le roi prend un édit perpétuel et irrévocable, interdisant l'exercice de toute religion autre que catholique. Quels sont les événements qui ont poussé le souverain à prendre une telle décision ?
2: Cette succession de désobéissance continuelle du parti réformé, à ne jamais être satisfait des édits proposés, a toujours contesté la pratique de la justice et a toujours considéré que finalement, il n'y avait que par la guerre ou par la violence qu'il pouvait estimer réformer ces édits de pacification et s'imposer davantage dans le royaume en tant qu'une religion reconnue, voire même une religion dominante.
1: L'un des plus grands événements du règne de Charles IX, c'est le massacre de la Saint-Barthélemy. Didier Le Fur, nous en parlons dans quelques instants.

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1: Didier Le Fur, je rappelle le titre de votre livre, Charles IX, le roi désobéi, sorti chez Passé Composé. Nous voici arrivés en 1572 avec un mariage, celui de Marguerite, sœur de Charles IX et d'Henri de Navarre. Un mariage qui sera suivi quelques jours plus tard par un attentat contre l'amiral de Coligny. Qui est cet homme ?
2: C'est la main de fer du parti réformé laïque. Dans le parti réformé, il y a des pasteurs et des soldats. Les pasteurs ont eu un pouvoir incontestable au début du règne de Charles IX, et notamment pendant la première guerre civile, et par la suite, il a été décidé, avec Louis Ier de Condé et aussi Coligny, de finalement de laisser la protection de la religion réformée aux princes et donc aux militaires. Et Coligny est incontestablement le chef, au moment de la Saint-Barthélemy, est incontestablement le chef du parti réformé.
1: L'attentat contre Coligny va être le déclencheur du massacre de la Saint-Barthélemy. Qui a pris la décision et pourquoi ?
2: Ils ont eu peur. Le pouvoir royal a eu déjà trois guerres civiles. Une première qu'il a tenté désespérément d'éviter. La deuxième qui a surpris, puisqu'il y a eu une tentative d'enlèvement de Charles IX en 1567. Une troisième où là, ils étaient prêts à combattre, mais finalement, sur le long terme, sur deux ans, et c'est compliqué de financer à la fois une guerre et puis aussi de massacrer toute sa population. Et donc, il y a eu un arrêt en 1570, mais fondamentalement, en 1572, l'idée qu'une quatrième guerre civile puisse se déclarer, l'idée que les réformés à Paris, avec une puissance militaire incontestable qui pouvait relever en quelques semaines, alors que l'armée royale était complètement licenciée, ou pratiquement, soutenue, ce parti réformé, par les réformés de Hollande, eh bien, pouvaient faire ce qu'ils avaient raté en 1567, c'est-à-dire prendre le roi au piège à Paris. Il y a eu une crainte incontestable, et une décision aussi incontestable, de la part de Charles IX et de son conseil, de détruire les chefs réformés et de les massacrer.
1: Comment est-il arrivé à ce niveau de violence de cette Saint-Barthélemy ?
2: C'est la chose la plus difficile à faire pour l'historien, parce que fondamentalement, si on est sûr et certain que le meurtre des chefs réformés, c'est-à-dire d'une trentaine plus, en ajoutant les uns et les autres, tous ceux qui étaient fidèles à eux, c'est-à-dire une grosse centaine de personnes, il est très très difficile de mesurer le mouvement qui va suivre dans Paris. Alors, Paris est une ville catholique, Paris est une ville où la religion réformée est interdite depuis 1562. Paris est une ville qui a payé les guerres civiles. Paris est une ville qui a aussi payé aussi les soldats qui avaient fait que les réformés avaient appelé en France pour justement continuer ces guerres civiles. Et il est incontestable que la haine des Parisiens, ou d'une partie des Parisiens en tout cas, contre la réforme est réelle. Après, comment ce massacre s'est organisé à travers la ville, alors que fondamentalement il n'avait pas été voulu par Charles IX, l'historien est complètement démuni. C'est tout simplement parce qu'on a rien. On a tous les textes qui ont été produits par la suite, que ce soit par les catholiques ou par les réformés, eh bien, ne racontent que la mort des chefs. Et jamais, jamais, jamais, la mort de tous les autres qui ont été assassinés le long de cette journée du 24 août.
1: Didier Le Fur, comment va se terminer le règne de Charles IX qui va mourir en 1574 ?
2: Dans le même état de crise finalement qu'il avait commencé. Puisque après cette Saint-Barthélemy, l'idée de reprendre une autorité catholique, une autorité royale, finalement va être contestée aussi assez rapidement par d'autres princes, et notamment son frère, François d'Alençon. Et les derniers mois, alors qu'il est malade, et sachant aussi que le cadet de France, Henri, était devenu roi de Pologne entre-temps, eh bien le puîné, François, et avec associé à Henri de Navarre, le futur Henri IV, eh bien vont tenter à la fois de créer un nouveau parti de princes mécontents, Et puis se soutenir les uns les autres, les rescapés de la réforme et les rescapés ou les mécontents du pouvoir royal. Et finalement, le règne de Charles IX s'achève dans une prochaine confusion qui va déclarer cette cinquième guerre civile que Henri III aura à gérer.
1: Alors, votre livre a pour titre « Charles IX, le roi désobéi ». Pourquoi ce choix ?
2: Parce que fondamentalement, il l'a toujours été. Et on a profité de lui parce qu'il c'était un enfant, on a profité de lui parce que, tout en le protégeant officiellement, officiellement il n'y a pas de critique sur cet homme. Mais fondamentalement, toutes les édits qu'il va promulguer, enfant, adolescent ou même adulte, ne seront jamais appliqués. Notamment par le parti réformé et toujours contesté. Mais les catholiques aussi, puisqu'ils considéreront quelquefois eux-mêmes que ces édits ou que ces lettres patentes, eh bien, sont beaucoup trop conciliantes à l'égard des réformés, justement. Et donc, il se passe comme finalement dans beaucoup d'endroits, c'est-à-dire que vous avez un enfant qui grandit roi et qui n'est déjà pas respecté parce que c'est un enfant, qui va avoir un entourage qui va être tenté de le protéger ou pas, forcément, qui va être lui aussi critiqué. Et à force, eh bien, quels que soient les efforts de Charles IX grandissant au pouvoir, et notamment à partir de 18 ans, ce pli de la désobéissance va se poursuivre. Et il se poursuivra jusqu'à la fin de sa vie. Jamais il arrivera à redresser, finalement, ce temps d'enfance où il avait été finalement manipulé par tout le monde, et notamment par les réformés et par cette puissance guerrière dans son royaume. Jamais il arrivera à redresser la barre et jamais il arrivera à redresser finalement cette autorité royale qu'il espérait tant comme ses prédécesseurs. Et en plus, parce qu'il meurt à 23 ans, le processus s'arrête brutalement.
1: Charles IX, le roi désobéi, sorti chez Passé Composé. Didier Le Fur, un très grand merci à vous.
2: C'est moi qui vous remercie.
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1: Charles IX a une sœur, Marguerite, qui va épouser le 18 août 1572 Henri de Navarre, le futur Henri IV. Alors, quelle est cette union? La réponse d'Alain Joblin, auteur d'une biographie de Marguerite de Valois, sortie chez Ellipse.
3: C'est un mariage politique essentiellement, parce que Catherine de Médicis, la mère de Margot, de Marguerite de Valois, espère par ce mariage désamorcer l'opposition des protestants dans le royaume de France. Et donc permettre le maintien de la paix dans le royaume. On ne sait pas très bien ce que Henri de Navarre a pensé de ce mariage. Il est tombé amoureux apparemment de Marguerite parce que c'était une très très belle femme. Mais elle, par contre, on sait que ça a été un mariage qui lui était imposé. Elle l'a dit à plusieurs reprises. Il n'était pas question pour elle de renoncer au catholicisme. C'est une femme qui veut exister par elle-même. Et elle refuse le rôle qui est attribué aux femmes dans la société de son temps. Et entre autres, elle a voulu jouer un rôle politique. Elle se marie avec Henri de Navarre et par exemple, elle va tout faire pour présenter Henri de Navarre, non pas comme responsable des troubles et des guerres de religion qui vont se développer après 1572, enfin ça commence avant mais ça va se poursuivre après 1572, elle va toujours minimiser le rôle aux yeux d'Henri III, entre autres, elle va minimiser le rôle de son mari dans ses affaires, dans cette affaire. Et puis ensuite, elle va surtout, la grande erreur politique qu'elle va faire, c'est de s'engager dans les années 1580 dans la Ligue du duc de Guise, la Ligue catholique du duc de Guise, et Henri III la fera emprisonner dans une forteresse auvergnate à côté d'Issoire, la forteresse d'Usson. Mais donc, elle veut jouer un rôle politique. Alors, quand on y regarde bien, quand on analyse ce rôle politique, on s'aperçoit que c'est quand même assez minime. Elle n'a pas eu vraiment de grandes responsabilités au cours de cette période. Et puis surtout, ces engagements sont des engagements, à mon avis, ce sont des engagements, des erreurs politiques.
1: Quelques jours après le mariage, va avoir lieu le massacre de la Saint-Barthélemy. Comment le futur Henri IV va-t-il vivre cet événement? La réponse de François Dubreuil, auteur de Henri IV, le roi au grand cœur, sorti chez Plein Vent.
4: C'est très difficile d'imaginer ce qu'a pu être le sentiment d'Henri de Navarre à l'époque. J'imagine qu'il a été extrêmement choqué par la violence du massacre. Il a été témoin direct de l'exécution d'un grand nombre de ses proches et de ses compagnons. Il se retrouve retenu prisonnier au Louvre à côté de son cousin Henri de Condé. Mais durant les semaines et les mois qui vont suivre, il va faire preuve d'une qualité dont il témoignera tout au long de sa vie, un profond pragmatisme. Il sait qu'il est incapable de s'opposer à ce moment-là de force au pouvoir royal, donc il va s'accommoder de la situation qui lui est faite, consentir à se convertir au catholicisme une fois encore, et il va même aller jusqu'à participer au siège de La Rochelle dans le camp royal en 1573. Mais ce n'est qu'un ralliement de façade parce qu'il ne perd jamais l'objectif de regagner sa liberté d'action. Et lorsqu'au bout de 4 ans, il aura réussi à endormir la vigilance de la famille royale, il s'échappera pour rejoindre ses domaines et il reviendra aussitôt à la foi protestante.
1: François Dubreuil, auteur de Henri IV, le roi au grand cœur, sorti chez Plein Vent.

La semaine prochaine, dans cette année dans l'histoire, on s'intéressera à l'année 1781, quand la France sauva les États-Unis grâce à la bataille de Chesapeake. Notre invité, l'historien Dominique Lebrun. Très bon dimanche à toutes et à tous. Dans 5 minutes, nous allons découvrir l'Institut des chrétiens d'Orient avec Mgr Hugues de Walmont. C'est votre rendez-vous avec l'œuvre d'Orient. Très bon dimanche à toutes et à tous en notre compagnie sur RCF Notre-Dame.

0: Verdaven Keller nous offrait Dakota Jim sur RCF Notre-Dame. Dans un instant, notre rendez-vous avec l'œuvre d'Orient, c'est juste après la météo. Les nuages sont denses au nord de la Loire et quelques averses sur les Hauts-de-France. Le soleil reste très présent sur la moitié sud. En Belgique, le ciel est très nuageux avec des averses. Les températures, elles sont en hausse par rapport à hier samedi avec ce matin. De 13 à Rouen et Rennes jusqu'à 17 à Montpellier et Marseille. Il fait actuellement 16 à Paris et Bordeaux. Les températures de ce dimanche après-midi, 21 à Lille, 22 à Rouen. Il fera cet après-midi 25 à Paris, Nancy et Saint-Étienne, 26 à Rennes et Dijon, 27 à Orléans et Marseille, 28 degrés annoncés pour votre après-midi à Lyon et Ajaccio, 30 à Bordeaux et 31 à Montpellier. Pour la Belgique, 20 degrés à Bruxelles, mais également à Namur.
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0: C'est notre rendez-vous avec l'œuvre d'Orient, son directeur général, Mgr Hugues de Walmont. Bonjour Monseigneur.
2: Bonjour Bruno, bonjour chers amis.
0: Et avec vous, nous allons évoquer cette semaine l'Institut des chrétiens d'Orient.
2: Oui, on me dit souvent, comprendre l'Orient, c'est compliqué. C'est pas faux. Entre la diversité des églises et des traditions, une histoire parfois méconnue, une actualité géopolitique souvent dramatique, il est vrai qu'on peut vite se sentir un peu perdu. Alors, en cette rentrée, comme je le fais chaque année, je voudrais vous inviter à découvrir l'Institut des chrétiens d'Orient. Fondé en 2020, avec le soutien de l'œuvre d'Orient, l'Institut propose des cours universitaires consacrés aux chrétiens d'Orient, leur histoire, leur théologie, leur liturgie, mais aussi les grands défis auxquels ils sont confrontés aujourd'hui. L'Institut d'ailleurs grandit, 300 inscriptions environ au cours, et désormais, grâce à une convention avec l'Université catholique de Lyon, la possibilité de préparer un diplôme universitaire reconnu. Mais il n'est pas nécessaire de vouloir obtenir un diplôme. On peut tout simplement suivre les cours en auditeur libre. Et surtout, ce qui est très pratique, c'est que tout se fait à distance, c'est en direct ou en replay, mais à travers un lien vidéo, ce qui permet de se former où que l'on habite et à son rythme.
0: Cette année 2026-2027 sera placée sous un thème particulièrement actuel, la paix. Alors Monseigneur, pourquoi ce thème ?
2: Oui, la paix, cette question traverse plusieurs propositions de l'Institut, en particulier le cours « Entre guerre et paix, les défis du monde contemporain ». Ça, c'est un exemple, vous voyez, du programme. Ce cours propose d'aborder ces questions en croisant une analyse historique, réflexion philosophique, apport de la théologie morale, pour donner aux étudiants les outils pour penser lucidement la violence contemporaine et surtout les voies possibles vers la paix. D'ailleurs, comme vous l'avez souligné, ce thème de la paix connaîtra un temps fort parce que l'Institut des chrétiens d'Orient, avec l'œuvre d'Orient, va organiser un colloque les 5 et 6 novembre prochains à Rome. Un grand colloque intitulé « La paix à la croisée d'un monde troublé, chrétiens orientaux, conflits et construction de la paix ». C'est une quinzaine d'universitaires catholiques internationaux qui vont intervenir. Le cardinal Guggerotti, le préfet des églises orientales, sera également présent. Et ce colloque devrait s'achever par un appel pour la paix que l'on remettra au pape Léon XIV. Vous connaissez bien sûr son attachement à proclamer la paix et à la demander. Alors voilà, en cette rentrée, peut-être est-ce le bon moment pour vous, auditeurs, pour mieux connaître ces églises d'Orient dont nous parlons souvent grâce à vous, RCF Radio Notre-Dame, mais que nous ne connaissons peut-être finalement encore trop peu. Les inscriptions sont ouvertes. Vous pouvez vous rendre sur institutchrétiendorient.org.
0: Institutchrétiendorient.org. Merci, Mgr Hugues de Walmont. On se retrouve la semaine prochaine pour ce rendez-vous avec l'œuvre d'Orient.
2: Merci à vous.
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0: Et Simon Tetrou vous fixe rendez-vous chaque jour de la semaine, du lundi au vendredi, à partir de 17h10, pour ses portraits. Et parmi ses invités cette semaine, Pascal Bataille.
3: Place donc au portrait du jour. Mon invité est une voix, un visage bien connu du public. On le connaît parfois un peu moins pour ses ouvrages philosophiques. Il vient justement nous présenter Le Petit Dernier. Bonjour Pascal Bataille.
4: Bonjour Simon, merci de me recevoir.
3: Et avant toute chose, permettez-moi tout simplement de vous demander des nouvelles de votre santé.
4: Ma santé va bien, enfin je vais bien plus exactement, après effectivement une maladie, ce qu'on a l'habitude d'appeler grave maladie ou longue maladie, enfin un cancer pour le nommer par son nom, dont je suis pour l'instant en rémission, surveillé comme le lait sur le feu par nos bons médecins français dont j'ai eu la chance de bénéficier évidemment, et Et voilà, donc chaque jour est un cadeau. Ça sera l'occasion un peu de... Ouais. Voilà, déjà d'évoquer un peu le contenu du livre. Chaque jour est un cadeau. J'ai un examen pour être dans quelques jours pour, voilà, de contrôle, comme toutes les personnes qui, comme moi, souffrent de ce genre de maladie qui a la fâcheuse habitude de vouloir revenir. Mais je ne pense pas du tout à ça, je me sens bien et c'est tout ce qui compte.
3: Oui, chaque jour est un cadeau. Je voulais justement vous demander si vous arrivez à profiter de la vie, à jouir de la vie.
4: Alors, j'essaie, et comme j'ai voulu le montrer en faisant ce livre, c'est pas un long fleuve tranquille que la vie, et c'est pas un long fleuve tranquille que d'essayer d'en jouir au maximum et de façon évidemment saine et respectueuse. Mais je dis dans le livre que alors ça peut paraître prétentieux, mais ça ne l'est pas du tout, vous allez comprendre, que j'ai écrit ce livre parce que j'avais besoin de le lire. Qu'est-ce que ça veut dire ? Ça veut dire qu'en fait, moi, je suis quelqu'un qui a toujours eu du mal à jouir, à profiter de l'instant, à être sans arrêt dans la projection, dans un avenir hypothétique ou en train de remémorer des moments passés difficiles. Et donc, être dans l'instant, jouir du moment, là, nous sommes tous les deux, et être vraiment dans cet instant-là, en profitant réellement, pleinement, c'est un exercice. Et donc, pour écrire ce livre, je suis allé chercher très loin parfois, plus près de nous également, chez des gens qui ont réfléchi, qui ont apporté des choses à l'histoire de la pensée et qui continuent de le faire aujourd'hui, des recettes, parce qu'il n'y en a pas, mais peut-être des leçons, des conseils, des orientations, des façons d'aborder les choses. Et j'ai essayé de compiler ça de façon pas trop malhabile dans ces différents chapitres de ce petit traité de la jouissance, pour à la fois, moi, être le premier lecteur de ce livre, et quand ça va pas, et quand j'arrive pas justement à savourer, eh bien, me replonger dans le bouquin en me disant, mais c'est comme ça qu'il faut faire. Et puis j'espère que quelques lecteurs y trouveront aussi ce même vademécum.
3: Oui, ce livre, justement, ce petit traité de la jouissance, à l'usage de ceux qui en rêvent, aux éditions Très Daniel. C'est donc votre dernier ouvrage. En quatrième de couverture, il invite à comprendre que vivre n'est pas seulement survivre, mais habiter pleinement le temps qui nous est donné et transformer chaque instant en espace de conscience et de joie. J'ai le sentiment que cette phrase que je cite, elle résume un peu ce que vous avez vécu. Ça a été peut-être une de vos philosophies de vie ces derniers temps, et peut-être même au-delà.
4: Exactement. C'est à la fois le résumé, cette phrase, du propos général du livre et de ce que j'essaie de démontrer dans les différents chapitres et les différentes thématiques qui sont évoquées. Et c'est effectivement ce que j'ai essayé de mettre en œuvre de façon, je vous le disais, très malhabile avant la maladie, de façon étonnamment empirique et efficace pendant ma maladie, et ce que j'essaie de mettre en pratique de façon quotidienne depuis que, pour l'instant, je suis en rémission.
3: Alors, le terme de jouissance, quand même, venons-en à ce terme de jouissance. Parfois, il faut le dire, ça met un peu mal à l'aise. En tout cas, ça laisse personne indifférent quand on l'évoque.
4: C'est vrai, on l'a choisi volontairement avec Mathias Leboeuf, qui dirige cette collection, qui est un philosophe qui lui-même a écrit dans la collection un délicieux et un savoureux petit traité de la lenteur, qui n'est pas, lui aussi, évidemment, sans lien avec la jouissance. On l'a choisi volontairement, ce mot, parce que, sans doute à tort, parfois à raison, il peut choquer, troubler, déranger. Mais en fait, la jouissance n'a rien de sale, la jouissance n'a rien d'amoral ou d'immoral. La jouissance, est, à partir du moment où on la conçoit, comme j'essaie effectivement de la décrire et de la définir dans le livre, c'est-à-dire comme la capacité à être dans le moment, à savourer tout ce que la vie nous offre de beau, à savoir aussi tirer les leçons des difficultés que la vie ou les autres nous font traverser pour en sortir grandi et plus fort. Voilà, jouir au sens un peu philosophique et éthique du terme, ça n'a rien de malveillant, ça n'a même rien d'égoïste, et ça peut, au contraire, vous mettre dans un état de bienveillance envers les autres. C'est-à-dire qu'on n'est jamais meilleur envers les autres que quand on va bien soi-même.
3: Ouais.
4: Et en fait, il émane de nous à ce moment-là ce que certains appellent des ondes positives, ce que d'autres vont appeler effectivement ou de la bienveillance ou du cœur ou peu importe effectivement quelles sont les croyances ou les philosophies qu'on met derrière. Mais en tout cas, voilà, on aide rarement les autres. Et on donne rarement aux autres de bonnes choses quand soi-même, on n'est pas bien avec soi-même. Donc en fait, jouir, c'est déjà en fait, être en capacité de se tourner vers les autres.
3: Pascal Bataille, vous êtes l'invité de Portrait sur RCF Notre-Dame. Nous évoquons ce petit traité de la jouissance. Et dans la religion, la jouissance, elle est évoquée. Dans l'Église catholique, elle est un acte de la volonté. Au début du christianisme, elle désigne les plaisirs physiques à surveiller. Elle peut aussi se référer à la satisfaction, la procréation, à l'expérience de plaisir lié à la providence divine. Il faut l'évoquer également, la jouissance dans la religion.
4: Exactement. Il faut l'évoquer en allant d'ailleurs chercher un peu dans les textes originels la vraie signification, je pense, de ce qui y est dit, que parfois... disons-le, l'Église ou certaines façons d'interpréter la parole de Dieu et les préceptes de la religion ont fini par, à mon avis, dévoyer. C'est-à-dire que le plaisir, encore une fois, s'il est respectueux, s'il est échange, s'il est don de soi, et pas simplement quelque chose qu'on capte pour soi, il est totalement dans la philosophie chrétienne, dans la philosophie catholique, et effectivement, parfois, la morale, mais c'est arrivé assez tardivement dans l'histoire de la société et de la religion aussi, on a la morale a voulu mettre un peu ça sous le boisseau, un peu faire taire tout ce qui avait trait au plaisir, et notamment au plaisir charnel, même parfois à en faire des péchés, alors que je pense qu'au contraire, ça peut être pratiqué, cette jouissance, dans la plus grande générosité et dans la plus grande bienveillance.
3: Pascal Bataille, ce livre, ce petit traité de la jouissance, vous le dédiez à votre petit-fils,
4: oui.
3: James. Conserve toujours ton âme d'enfant, n'oublie jamais de savourer l'instant et jouir de la vie avec respect et gourmandise. Finalement, l'enfance, ce ne serait pas le moment où l'on jouit le plus de la vie, de l'instant présent, peut-être par l'innocence de l'enfance.
4: Exactement.

0: dont il a conscience, et il va passer d'une chose à d'une autre subitement, d'une chose à une autre subitement, parce que effectivement son attention va être pleinement attirée par quelque chose de nouveau ou par un nouveau stimuli. Et c'est ça en fait qu'il faut essayer de conserver en soi, c'est cette capacité à être dans le moment. Et ça, on nous le désapprend très vite, on nous le désapprend dans l'éducation, on nous le désapprend à l'école, parce qu'on nous conditionne à être en permanence dans la projection ou dans la nostalgie, au lieu de nous apprendre vraiment à habiter, au sens fort du mot, et presque au sens religieux du mot, je dirais, le présent.
1: Un petit traité de la jouissance qui fait suite au petit traité du silence pour lequel nous vous avions reçu il y a quelques mois. J'ai envie de savoir d'où vient cet attrait pour la philosophie, s'il y a d'autres petits traités qui sont en préparation.
0: Alors, je ne veux pas préjuger de l'avenir, mais je ne pense pas que je commettrai un troisième petit traité, quoique, encore une fois, rien ne soit interdit. Alors, l'attrait pour la philosophie, il est très ancien dans ma vie. La philosophie, c'est quelque chose que j'ai découvert grâce à mon père, qui en était féru et qui était un homme très cultivé, très curieux, et donc qui a éveillé ma sensibilité à cette façon d'apprendre à vivre et d'apprendre à mourir, qu'est la philosophie. Donc ça fait très longtemps que je fréquente effectivement les philosophes, les écrivains, les penseurs, avec à la fois beaucoup de modestie, beaucoup de passion. Et en fait, ce livre, moi je ne suis ni un gourou, ni je ne me prends pas moi pour un philosophe. Ce livre, il consiste à, c'est le fruit de beaucoup de recherches, de beaucoup de travail, de beaucoup de réflexions aussi, parce que je suis allé chercher chez les autres la sagesse que je n'ai pas moi-même. Alors juste d'un mot, pourquoi encore un petit traité? Parce que cette collection, je l'adore profondément. Ouais. Alors vous aviez la gentillesse de me dire juste avant l'émission que c'était une jolie collection, mais c'est aussi un cahier des charges quelque part, cette collection. Ça nous oblige à écrire des chapitres assez courts, très accessibles, même à ceux qui ne sont pas des grands savant en philosophie, chacun peut lire ce livre et à essayer de parcourir une thématique avec plein d'entrées différentes qui permettent à chacun de se poser les vraies questions.
1: Merci Pascal Bataille. Petit traité de la jouissance à l'usage de ceux qui en rêvent, c'est à découvrir aux éditions Très Daniel. Merci infiniment d'avoir été avec nous.
0: Merci à vous.
2: Pascal Bataille au micro de Simon Tatro pour ses portraits. Je vous rappelle que le portrait de Simon a retrouvé chaque jour de la semaine du lundi au vendredi à partir de 17h10, mais également en libre écoute et podcast sur rcfnotredame.fr. Dans quelques minutes, vous retrouverez la prière du matin. C'est juste après Ibrahim Mahalouf.

0: I Can't Say. C'était Ibrahim Malouf sur RCF Notre-Dame. À 8h49, dans un instant, vous retrouverez la prière du matin.
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0: Sur RCF Notre-Dame, voici la prière du matin. Dans quelques instants, le Père Michel Martin Prével nous proposera sa méditation de l'Évangile.
6: En ce temps-là, Pierre s'approcha de Jésus pour lui demander « Seigneur, lorsque mon frère commettra des fautes contre moi, combien de fois dois-je lui pardonner? Jusqu'à 7 fois ?» Jésus lui répondit « Je ne te dis pas jusqu'à 7 fois, mais jusqu'à 70 fois 7 fois. » Ainsi, le royaume des cieux est comparable à un roi qui voulut régler ses comptes avec ses serviteurs. Il commençait quand on lui amena quelqu'un qui lui devait 10 000 talents, c'est-à-dire 60 millions de pièces d'argent. Comme cet homme n'avait pas de quoi rembourser, le maître ordonna de le vendre avec sa femme, ses enfants et tous ses biens en remboursement de sa dette. Alors, tombant à ses pieds, le serviteur demeurait prosterné et disait « Prends patience envers moi et je te rembourserai tout. » Saisi de compassion, le maître de ce serviteur le laissa partir et lui remit sa dette. Mais en sortant, ce serviteur trouva un de ses compagnons qui lui devait 100 pièces d'argent. Il se jeta sur lui pour l'étrangler en disant « Rembourse ta dette. » Alors, tombant à ses pieds, son compagnon le suppliait. Prends patience envers moi et je te rembourserai. Mais l'autre refusa et le fit jeter en prison jusqu'à ce qu'il ait remboursé ce qu'il devait. Ses compagnons, voyant cela, furent profondément attristés et allèrent raconter à leur maître tout ce qui s'était passé. Alors, celui-ci le fit appeler et lui dit : Serviteur mauvais, je t'avais remis toute cette dette parce que tu m'avais supplié. Ne devais-tu pas, à ton tour, avoir pitié de ton compagnon, comme moi-même j'avais eu pitié de toi ? Dans sa colère, son maître le livra au bourreau, jusqu'à ce qu'il eût remboursé tout ce qu'il devait. C'est ainsi que mon Père du ciel vous traitera, si chacun de vous ne pardonne pas à son frère du fond du cœur. »

Notre vie commune ne peut se passer du pardon et de cette liberté qu'il restaure pour chacun. Dans l'évangile d'aujourd'hui, Pierre pousse Jésus à préciser la règle du pardon entre nous. Et c'est assorti d'une parabole très étonnante, 70 fois 7 fois, qui cumule la perfection du 7 et la force d'une multitude. Alors, le verbe grec veut dire « remettre », c'est-à-dire au sens de délivrer celui qui a une grosse dette. Et ça, c'est plus que le geste moral du pardon. Dans les temps anciens, une dette qui n'était pas remboursée conduisait à devenir esclave avec toute sa famille. Et Jésus parle de remettre les péchés, pas seulement par un mouvement intérieur qui peut être très beau et tout à l'honneur de l'offensé, mais par un acte objectif qui rend la vie sociale et la liberté à l'offenseur. C'est ainsi qu'en pardonnant, on rend l'autre plus libre et on rétablit la confiance, la paix, l'amour. Cela n'est possible qu'à l'imitation du Christ qui, lui, s'est entièrement donné pour notre rédemption. Rédemption, c'est un mot biblique qui signifie justement rachat. Il a payé notre dette. Le pardon reste donc un acte irrationnel, mais tellement efficace. Et c'est à l'inverse de la vengeance qui nous maintient liés à notre offenseur, ou de l'oubli qui reporte à plus tard, ou de l'excuse qui inverse la responsabilité de la faute. Le pardon, lui, qui est typique du christianisme, c'est la seule solution réaliste à tous nos conflits. Nous disons bien dans le credo, je crois à la rémission des péchés. Nous pardonnons d'autant plus que Dieu, le premier, nous a pardonnés. Pardonne-nous nos offenses comme nous pardonnons à ceux qui nous ont offensés.

0: Notre Père qui es aux cieux, que ton nom soit sanctifié, que ton règne vienne, que ta volonté soit faite sur la terre comme au ciel. Donne-nous aujourd'hui notre pain de ce jour. Pardonne-nous nos offenses, comme nous pardonnons aussi à ceux qui nous ont offensés, et ne nous laisse pas entrer en tentation, mais délivre-nous du mal. Car c'est à toi qu'appartiennent le règne, la puissance et la gloire pour les siècles des siècles. Amen.
1: C'était la prière du matin. Le père Michel Martin Prével nous proposait sa méditation de l'Évangile. Pour ce 24e dimanche du temps ordinaire, l'Évangile selon saint Matthieu, chapitre 18, les versets 21 à 35. Dimanche à l'écoute de RCF Notre-Dame, il est 8h56, l'heure d'accueillir Isabelle Delaunay pour le Saint du jour. Bonjour Isabelle.
2: Bonjour, en ce 13 septembre, nous fêtons les aimés, du latin amore qui peut dire aussi bien aimé de Dieu qu'aimé Dieu. Saint Aimé était un ermite du 7e siècle qui, avant de se retirer dans une grotte, avait fondé deux abbayes dans les Vosges à Remiremont. Nous fêtons aussi Saint Jean Chrysostome, fêté en Orient le 30 janvier. Chrysostome veut dire, en grec, « à la bouche d'or », car c'était un prédicateur d'exception. Patriarche de Constantinople, au 5e siècle, il ne cessa d'exhorter ses fidèles à se nourrir de la parole de Dieu et à se comporter en vrai chrétien. Lui-même vivait dans la simplicité et l'austérité. Il multipliait les œuvres de charité et il était très proche des catéchumènes. Son verbe était haut, vigoureux et simple. Il ne mâchait pas ses mots. Ainsi, disait-il, face à la débauche, à la corruption et surtout à l'avarice qui régnait non seulement à la cour, mais aussi au sein d'une partie du clergé, « Votre chien est rassasié, mais Jésus-Christ meurt de faim devant votre porte sous la forme d'un mendiant. » Il est alors exilé par l'impératrice Eudoxie et meurt sous les mauvais traitements dans une marche forcée dans le Caucase. Ses derniers mots seront « Gloire à Dieu en toutes choses ». Le fleuve d'or de son éloquence, toujours si actuel, reste inscrit dans ses 600 discours et homélies qui font de saint Jean Chrysostome l'un des plus éminents pères et docteurs de l'Église.
1: Merci Isabelle Delaunay, c'était le saint du jour. Côté météo, les nuages sont denses au nord de la Loire et quelques averses sur les Hauts-de-France. Le soleil reste très présent sur la moitié sud. En Belgique, le ciel est très nuageux avec des averses. Les températures de l'après-midi, de 21 à Lille jusqu'à 31 à Montpellier. On prévoit pour l'après-midi 26 à Rennes et Dijon, 27 à Orléans et Marseille, 28 à Lyon et Ajaccio. Et bien voilà pour moi, c'est l'heure de vous quitter. Un grand merci à Hugo Vincent qui est aujourd'hui à la réalisation technique. Passez toutes et tous une excellente semaine à l'écoute de nos programmes. On se fixe rendez-vous samedi prochain, ça sera à partir de 6h30 et demain matin dès 6h30 pour accompagner votre réveil. Vous commencez à en avoir l'habitude, de vous retrouver. Pierre-Hugues Dubois, belle journée, bon dimanche à toutes et à tous à l'écoute de RCF Notre-Dame.

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0: 24e dimanche du temps ordinaire. Frères et sœurs, chers amis, bonjour. L'évangile de ce dimanche suit en fait celui de dimanche dernier. Nous sommes dans tout le chapitre 18 de saint Matthieu, consacré à l'organisation de la fraternité dans la communauté et donc aussi au pardon. Il s'agit déjà de bien comprendre ce que nous avons appris dimanche dernier. Le frère, en hébreu, achar, est celui qui est pour moi le principe de la différence. Il est, dans ma vie, depuis l'enfance la plus intime, celui qui ne pense pas comme moi. Il est donc aussi celui qui m'empêche d'être tout à fait ce que je veux. Il est celui qui m'apprend à vivre la différence avec les autres dans tous les domaines. Ce frère pêche. En clair, suivant le mot hébreu « péchar », il chute. Il se diminue dans le mensonge, l'illusion, la violence. Il se détruit dans l'alcool, la drogue ou la sexualité débridée. Il n'est plus lui-même. Ce frère, même quand j'ai tout essayé, doit être pour moi, dit Jésus, dans mon intimité, comme un païen et un publicain. En n'oubliant pas que celui qui nous a écrit cela était lui-même un païen et un publicain, dont le cœur a été touché par Jésus. C'est dans ce cadre-là que nous abordons ce dimanche-ci l'importance du pardon sur le mode du défi. Il s'agit de pardonner 77 fois 7 fois. Est-ce seulement réalisable? C'est en tout cas un enjeu important qui illustre toutes les tensions et guerres d'aujourd'hui. Écoutons la lecture de Ben Sirac, si éloignée de nos cultures contemporaines et qui en crie l'urgence absolue.
1: Première lecture. Pardonne à ton prochain le tort qu'il t'a fait, alors à ta prière, tes péchés seront remis. Lecture du livre de Ben Sira le Sage. Rancune et colère, voilà des choses abominables où le pécheur est passé maître. Celui qui se venge éprouvera la vengeance du Seigneur. Celui-ci tiendra un compte rigoureux de ses péchés. Pardonne à ton prochain le tort qu'il t'a fait. Alors, à ta prière, tes péchés seront remis. Si un homme nourrit de la colère contre un autre homme, comment peut-il demander à Dieu la guérison? S'il n'a pas de pitié pour un homme, son semblable, comment peut-il supplier pour ses péchés à lui? Lui qui est pauvre mortel, il garde rancune. Qui donc lui pardonnera ses péchés? Pense à ton sort final et renonce à toute haine. Pense à ton déclin et à ta mort et demeure fidèle au commandement. Pense au commandement et ne garde pas de rancune envers le prochain. Pense à l'alliance du Très-Haut et sois indulgent pour qui ne sait pas. Parole du Seigneur.
0: Prolongeons, après cette première lecture, nos réflexions avec le psaume 102. Oui, le Seigneur est tendresse et pitié, lent à la colère et plein d'amour. Comment mieux redécouvrir ces attitudes dans notre vie quotidienne? Et comment saint Paul y fait-il écho à son tour? Avec quel enjeu? Écoutons et réfléchissons.

Deuxième lecture. Si nous vivons, si nous mourons, c'est pour le Seigneur. Lecture de la lettre de Saint Paul apôtre, Romains, chapitre 14, versets 7 à 9. Frères, aucun d'entre nous ne vit pour soi-même, et aucun ne meurt pour soi-même. Si nous vivons, nous vivons pour le Seigneur. Si nous mourons, nous mourons pour le Seigneur. Ainsi, dans notre vie, comme dans notre mort, nous appartenons au Seigneur. Car si le Christ a connu la mort, puis la vie, c'est pour devenir le Seigneur et des morts et des vivants. Parole du Seigneur. Évangile de Jésus-Christ selon saint Matthieu, chapitre 18, versets 21 à 35. Je ne te dis pas de pardonner jusqu'à 7 fois, mais jusqu'à 70 fois, 7 fois. En ce temps-là, Pierre s'approcha de Jésus pour lui demander « Seigneur, lorsque mon frère commettra des fautes contre moi, combien de fois dois-je lui pardonner ? Jusqu'à 7 fois ?» Jésus lui répondit « Je ne te dis pas jusqu'à 7 fois, mais jusqu'à 70 fois, 7 fois. Ainsi, le royaume des cieux est comparable à un roi qui voulut régler ses comptes avec ses serviteurs. Il commençait. Quand on lui amena quelqu'un qui lui devait 10 000 talents, c'est-à-dire 60 millions de pièces d'argent. Comme cet homme n'avait pas de quoi rembourser, le maître ordonna de le vendre avec sa femme, ses enfants et tous ses biens en remboursement de sa dette. Alors, tombant à ses pieds, le serviteur demeurait prosterné et disait « Prends patience envers moi et je te rembourserai tout. » Saisi de compassion, le maître de ce serviteur le laissa partir et lui remit sa dette. Mais, en sortant, ce serviteur trouva un de ses compagnons qui lui devait 100 pièces d'argent. Il se jeta sur lui pour l'étrangler en disant « Rembourse ta dette !» Alors, tombant à ses pieds, son compagnon le suppliait « Prends patience envers moi et je te rembourserai !» Mais l'autre refusa et le fit jeter en prison jusqu'à ce qu'il ait remboursé ce qu'il devait. Ses compagnons, voyant cela, furent profondément attristés et allèrent raconter à leur maître tout ce qui s'était passé. Alors celui-ci le fit appeler et lui dit « Serviteur mauvais, je t'avais remis toute cette dette parce que tu m'avais supplié. Ne devais-tu pas, à ton tour, avoir pitié de ton compagnon ?» comme moi-même, j'avais eu pitié de toi. » Dans sa colère, son maître le livra au bourreau jusqu'à ce qu'il eût remboursé tout ce qu'il devait. C'est ainsi que mon Père du ciel vous traitera, si chacun de vous ne pardonne pas à son frère du fond du cœur. Acclamons la parole de Dieu.

Dans la suite du chapitre 18, c'est d'abord le personnage de Pierre que nous retrouvons. Pierre demande donc à Jésus ce qu'il doit faire si son frère commet des fautes, et cette fois spécialement contre lui, jusqu'à cette fois. Rappelons-nous que Pierre fut à la fois considéré par Jésus comme la pierre sur laquelle Jésus allait bâtir sa communauté, mais qu'il fut aussi traité de Satan par Jésus. « Tes pensées, avait-il dit, ne sont pas celles de Dieu, mais celles des humains. Et donc, passe derrière moi, sois mon disciple. » Et c'est bien à cette place-là, cette fois, que Pierre l'interroge. « Vais-je pardonner jusqu'à cette fois ?» Que veut dire pardonner ? Il faut nous rappeler ici ce que Jésus a dit à Pierre et aux communautés chrétiennes lors de la confession de Césarée. « Ce que vous lirez sur la terre sera lié dans les cieux, et ce que vous délirez sur la terre sera délié dans les cieux. » Or, lier et délier sont des attitudes très importantes pour comprendre la loi, et de là ensuite, la grande utilité du pardon. La loi lie, en ce sens qu'elle crée des liens. Et pour créer des liens, elle interdit, ce qui est à comprendre comme dire, avec aussi le mot inter, c'est-à-dire mettre des liens, comme dans Internet et international. La loi permet de dire et de créer des liens lorsqu'elle empêche une série d'attitudes. Et la loi délie. Quant au-delà des règles, elle indique le futur, l'infini, la relation d'amour merveilleuse à atteindre. Dans ce cadre, le pardon est donc l'attitude même qui envisage le futur dans nos relations. Tu agis mal. Je n'aime pas cette attitude. Je te le dis. Mais je te le dis parce que nous pouvons mieux faire. Parce que tu as une personnalité plus grande que tes actes, parce que tu as un futur intact devant toi, parce que toi et moi, nous sommes libres, et donc nous pouvons inventer la relation à deux, 77 fois, 7 fois. Vient alors la parabole du débiteur impitoyable. Elle est bien sûr suffisamment parlante pour chacune et chacun d'entre nous. Que va-t-elle nous dire ? D'abord, elle nous plonge dans la triste réalité de la dette. La dette est la sœur et l'ennemi juré du pardon. Avoir des dettes. La dette est tellement présente dans nos sociétés. On en parle au niveau des États, de la dette internationale, de la dette belge, cumulative, des dettes autour de nous, factures, impôts, à payer pour telle date, au risque de moyens de recouvrement, des dettes immenses qui nous appauvrissent peu à peu et qui nous invitent à dire « consentez-moi un délai », des échéances dans les paiements, « laissez-moi organiser ma société commerciale en faillite » et nous cherchons les mots pour dire « prends patience envers moi et je te payerai tout ». Dans cette société de dette bien mécanisée, où donc est le pardon ? Où donc est l'avenir ? Stupeur alors, le maître est pris de pitié. Qui cela ? Quel maître ? Les dictateurs d'aujourd'hui ? Les actionnaires ? Les hommes d'affaires ? Nous-mêmes peut-être ? C'est impossible, n'est-ce pas ? Sauf que l'expérience d'être pris de pitié est une expérience intime très intense, très douce et très profonde auprès de tous ceux et celles qui sont sensibles à la souffrance des autres, et sans doute nous aussi. Il y a des massacreurs, mais il y a aussi des secouristes, des médecins sans frontières, des ASBL d'entraide. Il y a des marchands de sommeil insensibles, mais il y a aussi des œuvres qui proposent des logis et du travail. Il y a des gens violents, méprisants, populistes, mais il y a aussi toutes ces familles qui agissent en se souciant du bien-être des leurs.
Il y a ses éducateurs, ses professeurs, ses acteurs sociaux et culturels, ses animateurs de mouvements de jeunesse. Il y a toutes ces personnes qui, au-delà des questions d'argent, font merveille quand elles sont prises de pitié. Elles investissent gratuitement. Ils sont dans la situation de remettre la dette. Le maître, donc, remet toute sa dette. Mais le serviteur, lui, il a cru que c'était grâce à lui-même et à ses capacités. Il se croit tout-puissant. Ainsi sommes-nous quand nous jonglons aveuglément avec l'argent, le pouvoir, les jeux d'influence. Ainsi sommes-nous quand nous calculons comment tricher, tromper l'autre, entrer dans des agendas cachés. Tout cela nous gêne-t-il ? Nous en sommes fiers, bien souvent. Peut-être que nous avons de bonnes excuses, mais ces attitudes étouffent toute relation vraie, tout avenir, toute chance de grandir. Ces attitudes ferment les possibilités d'une société. Le gratuit est étouffé. Hélas, le monde politique et économique imbriqué nous manifeste si crûment cela aujourd'hui, froidement, abstractivement et en justifiant si bien. Et qu'annonce le changement climatique à notre soif de profit? Que nous disent les migrants? Que nous disent les désespérés à travers, hélas, ces drogues qui les soulagent et qui les détruisent et qui profitent aux trafiquants? Et la tristesse monte. Il s'agit de celle des compagnons qui cheminent les uns avec les autres. Les attitudes cyniques et froides les laissent sans espoir. Quelle est alors cette force qui peut recentrer sur le pardon? La tristesse est le sentiment très doux et très profond que nous recevons et qui avertit qu'une relation est attaquée. Ainsi sommes-nous tristes devant la maladie de quelqu'un, devant ses échecs, ses ennuis, ses souffrances, sa mort. Dans le sacrement de confession, il est bon de dire d'abord à Dieu, par l'intermédiaire du prêtre, « Je suis triste parce que j'ai péché, parce que j'ai chuté. Je suis triste parce que je prends conscience des relations qui sont blessées et de celles que j'ai blessées. » Retour alors au maître. Il constate que la tristesse n'a pas changé les cœurs. Il constate que remettre les dettes en étant pris de pitié n'a pas servi. Cette fois, il est dans la colère. La colère est alors le cri même de la vie, le cri d'une vie qui se sent impuissante. Les Belges ont montré leur colère face aux horreurs des abuseurs d'enfants. La colère monte et frôle vite la violence. « Elle est abominable, nous dit Ben Sirac le sage, mais encore, faut-il aimer suffisamment ses concitoyens, ses voisins, ses associés, ses compagnons, son couple, sa famille, sa communauté, pour se recentrer sur la qualité de la relation humaine et souhaiter l'avenir de chacun, chacune. Sans cela, la colère est celle des bandes qui cassent tout, celle des trafiquants à la recherche eux aussi d'argent facile, celle de l'absence de moyens accordés face au drame humain et climatique. Colère de la vie, finalement. » Comprenons-nous alors mieux la phrase suivante de cet évangile? « C'est ainsi que mon Père du ciel vous traitera si chacun de vous ne pardonne pas à son frère du fond du cœur. » Du fond du cœur. Retournons donc au centre où Dieu nous attend. Le cœur, pour souhaiter l'avenir, être pris de pitié, écouter la tristesse, agir avec l'énergie de la colère pour

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2: Le 15 juillet dernier, l'Assemblée nationale française votait définitivement l'adoption de la loi relative au droit à l'aide à mourir. Alors cette loi ouvre la possibilité pour un patient majeur atteint d'une affection grave et incurable en phase avancée, engageant le pronostic vital, de recourir donc soit au suicide assisté, soit à l'euthanasie. Alors cette loi a suscité de nombreux débats au sein de la société et des parlementaires également, et ce y compris après son adoption, puisque de nombreux acteurs contestent la constitutionnalité de cette loi, en fait sa compatibilité, la compatibilité de ses dispositions avec la Constitution française. Il n'y a eu pas moins de 5 recours qui ont été transmis au Conseil constitutionnel dès le vote de la loi. Alors finalement, le Conseil constitutionnel a rendu sa décision le 14 août dernier et juge le texte conforme à la Constitution. Il estime que, je cite, « la liberté personnelle d'un malade d'accéder à l'euthanasie ou au suicide assisté ne contrevient pas au principe de sauvegarde de la dignité de la personne humaine ». Alors, il a néanmoins émis 3 réserves d'interprétation, dont 2 ont directement trait à la liberté de conscience, et c'est le sujet qui va nous occuper dans cette chronique aujourd'hui. Bienvenue donc dans cette nouvelle chronique de la bioéthique, une émission de RCF en partenariat avec l'Institut européen de bioéthique. Odile Maisonneuve au micro, et pour parler de cette question essentielle, j'ai la joie d'accueillir à mes côtés Léopold Van Bellingen, directeur de l'Institut européen de bioéthique et docteur en droit. Bonjour Léopold.
3: Bonjour Odile.
2: Donc, je vous propose de réfléchir aujourd'hui non plus à l'objet de la loi française sur le droit à l'aide à mourir, au fait de savoir s'il est moral, éthique, d'administrer la mort sur demande. Nous en avons déjà parlé dans une précédente chronique. Mais aujourd'hui, de nous arrêter sur la question essentielle de la liberté de conscience, en l'occurrence ici celle des professionnels de la santé. Alors le texte adopté en juillet reconnaissait aux médecins et à l'infirmier directement engagés dans l'acte létal ce droit de refuser de le pratiquer, mais pas aux pharmaciens, qui selon les termes employés au Parlement étaient vus comme un exécutant de la prescription. Et les établissements de santé n'étaient pas non plus protégés. Or, sur ces 2 points, le Conseil constitutionnel est revenu dans sa décision. Alors Léopold, avant de se pencher sur la portée de cette décision, est-ce que vous pouvez nous éclairer sur la sémantique utilisée ? On parle de liberté de conscience pour les individus. Certains ont vu dans la décision du Conseil constitutionnel une forme de clause de conscience reconnue aux établissements de soins. Qu'en est-il donc au niveau sémantique ?
3: Effectivement, c'est important de s'arrêter sur les termes utilisés, puisque en particulier quand il s'agit de questions juridiques, ils sont assez importants. Donc lorsqu'on parle de liberté de conscience, effectivement, on parle bien de la conscience d'une personne. Alors, au niveau des droits fondamentaux, on parle de la liberté de pensée, de conscience et de religion. C'est le terme utilisé par l'article 9 de la Convention européenne des droits de l'homme qui consacre cette liberté. Et donc, il y a un aspect individuel à cette liberté, d'abord, qui est notamment la liberté de conscience. Et donc, c'est propre vraiment à la conscience de chaque individu qui est présent en chacun des humains. Donc, la conscience, c'est quoi de ce point de vue-là? C'est la capacité de l'homme, de la femme, à distinguer le bien et le mal et à décider à agir en conséquence. Et donc, cette liberté de conscience est protégée. Donc il faut bien dire que la liberté de conscience n'est pas toujours religieuse. Donc il n'y a pas besoin d'être croyant pour chercher à discerner ce qui est considéré comme bon ou comme mauvais du point de vue de la personne. Et donc après, il y a l'objection de conscience qui est une expression particulière de cette liberté de conscience, une expression forte puisqu'elle consiste à refuser de faire un acte qu'on juge mauvais, qui participe à quelque chose qu'on considère mauvais. D'ailleurs, refuser de faire ce qu'on considère comme étant le mal est beaucoup plus fort que la volonté d'agir pour faire le bien. On dit souvent que faire le mal, il n'y a pas de mesure dans le fait de faire le mal, alors que faire le bien, il y a une mesure là-dedans. Voilà, mais donc ça, c'est vraiment la liberté de conscience, l'objectif de conscience au niveau individuel. Mais après, ce que notamment la Convention, la Cour européenne des droits de l'homme reconnaît, c'est que pour que cette liberté individuelle puisse être effective, eh bien, on a aussi besoin d'un aspect collectif à cette liberté. Et donc là, c'est en particulier l'aspect collectif de la liberté de pensée et de religion qui est reconnu par la Cour européenne des droits de l'homme, mais aussi, plus largement, qui est soutenu par la liberté d'association, la liberté de s'associer en fonction aussi de nos convictions, de notre conscience. Et donc, le terme de conscience collective, mais aussi surtout le terme de conscience institutionnelle, est ambigu, puisque effectivement, comme le disent les personnes qui sont opposées à la liberté des institutions, les murs n'ont pas de conscience. Seuls les humains ont une conscience. Mais ça ne veut pas dire pour autant que les établissements n'ont pas de liberté institutionnelle. Et donc, voilà, c'est vraiment l'idée, on pourrait y revenir, mais l'idée que la liberté des institutions, la dimension collective institutionnelle de cette liberté, rend possible la liberté individuelle, notamment sur les questions de bioéthique et de fin de vie.
2: C'est ça, les deux sont liés, mais bien distincts. Et d'ailleurs, le Conseil constitutionnel ne parle pas d'une clause de conscience des établissements, mais invoque la liberté d'association, comme vous le disiez, et la liberté d'entreprendre, et admet à ce titre qu'un établissement privé puisse refuser que le droit à l'aide à mourir soit pratiqué dans ses locaux lorsque celle-ci est manifestement contraire à ses missions statutaires ou à son projet d'établissement. Ouais. Alors cette liberté reconnue aux établissements ne doit pas être confondue donc avec la clause de conscience individuelle. Le Conseil constitutionnel a traité d'ailleurs les deux séparément puisque donc d'un côté, il a étendu aux pharmaciens la clause de conscience individuelle qui était jusqu'ici réservée aux médecins ou au personnel infirmier et de l'autre, donc il a reconnu ce droit pour les établissements privés. Alors, quelles sont les conditions d'exercice de cette clause des établissements, Léopold ?
3: Alors, il y a deux conditions cumulatives qui sont mentionnées par le Conseil constitutionnel. Le premier, c'est que le refus doit être en lien avec le fait que eh bien, la procédure donc, d'aide à mourir est manifestement contraire aux missions statutaires ou aux projets de l'établissement. Ça, je cite la décision. Donc, première condition, vraiment la question de la mission de l'établissement. Et puis, d'autres établissements doivent être en mesure de répondre aux besoins locaux. Donc, il y a vraiment aussi un critère d'accessibilité de ce geste d'aide à mourir, d'euthanasie, de suicide assisté. Et donc là, on voit aussi le lien sur cette question de l'accessibilité avec ce qui est prévu dans le Code de la santé publique concernant l'avortement, l'interruption volontaire de grossesse, où il y a aussi cette liberté institutionnelle qui est reconnue, mais avec la condition d'accessibilité dans la zone géographique de l'établissement.
2: Alors, est-ce qu'on peut parler d'une sorte d'obligation de renvoi de la part de l'établissement privé dans ce cas ? Est-ce qu'on peut dire ça ? Comment est-ce que ça va être ?
3: Ben, c'est pas tout à fait clair, puisque le Conseil constitutionnel se limite à dire qu'il faut finalement que l'euthanasie, le suicide assisté, soit accessible à proximité de l'établissement qui en refuse la pratique. Voilà, donc on devra peut-être voir au niveau des décrets d'application, comment est-ce que ça se traduit in concreto ? Est-ce que on va ajouter une obligation de renvoi de la part, non pas simplement des médecins, mais vraiment des institutions, donc des maisons de retraite, des hôpitaux, ou simplement le simple fait que un établissement à proximité pratique ce geste est suffisant, sans pour autant qu'on oblige chaque établissement à donner les moyens à un patient d'obtenir un geste qui est contraire au projet de l'établissement. Donc ça, ça il faudra un petit peu voir, mais on voit vraiment que c'est l'accessibilité qui est mise en avant. Donc l'État veut garantir vraiment le fait que les patients, dans leur contexte de vie, puissent accéder à ce geste létal.
2: Alors après la décision du Conseil constitutionnel donc du 14 août 2026, un collectif a publié dans Le Monde, le journal Le Monde, une tribune intitulée « La liberté de refus d'un établissement privé pourrait-elle rendre illusoire l'exercice d'un droit de la personne en fin de vie ?» Les auteurs considèrent que le Conseil constitutionnel a consacré le principe, selon eux, d'une clause de conscience qui serait collective, en permettant donc à ces établissements privés de refuser l'aide à mourir dans leurs locaux. Et il s'inquiète du fait que ce refus rende le droit théorique et difficile à exercer. Alors, c'est intéressant parce que des députés, au nom de la liberté de conscience, se sont quand même érigés contre ce droit accordé aux établissements privés. Olivier Falorni avait déclaré à l'Assemblée « Je m'opposais absolument à l'instauration d'une clause de conscience collective ». Et il expliquait que la solution retenue à l'époque par l'Assemblée nationale était celle qui respectait la conscience individuelle de chacun, tout en récusant la notion de clause de conscience collective. Alors le Conseil constitutionnel semble en avoir jugé autrement. Est-ce que c'est un bon signal ?
3: Pour moi, c'est un bon signal. On pourrait y revenir d'ailleurs par rapport à l'impact aussi potentiel que ça peut avoir à l'étranger. On peut voir aussi ces décisions du Conseil constitutionnel spécifiquement par rapport à la liberté des institutions comme aussi le fruit d'une mobilisation des acteurs concernés, donc les établissements, mais aussi les soignants qui se sont rendus compte de ce que signifierait l'absence de clauses institutionnelles pour leur propre liberté de conscience. Donc ici, pour revenir par rapport à cette tribune, je pense que le terme de clause de conscience collective est un terme trompeur, peut-être même volontairement trompeur, dans le sens où, comme on l'a dit, il n'y a pas de conscience collective, on est d'accord, c'est pas pour autant qu'il n'y a pas de liberté institutionnelle. Pour revenir sur l'argument qui viendrait un petit peu considérer que ça rendrait ineffectif ce nouveau droit à l'aide à mourir, je pense que c'est intéressant de se rappeler que durant les débats parlementaires en France, mais aussi d'ailleurs dans d'autres pays qui ont légalisé cette pratique, on présente beaucoup cette évolution comme une loi de liberté, en indiquant que on offre une nouvelle liberté aux patients sans jamais imposer quoi que ce soit, non seulement à d'autres patients qui ne feraient pas le choix de l'euthanasie, mais même à des soignants qui refuseraient de pratiquer l'acte. Or ici, il est clair qu'on n'est plus dans une loi de liberté, s'il n'y a pas de liberté institutionnelle dans le sens où

0: des pressions qui se mettent en place au sein de certains établissements sur les soignants qui refusent. Pourquoi ? Parce que on a des situations d'urgence, des situations de pénurie de personnel où eh bien, ceux qui faisaient ce geste habituellement ne sont pas disponibles. Et donc on va demander à des gens qui, jusqu'à présent, le refusaient. Ou simplement aussi, même dans des contextes qui ne sont pas liés à des situations de tension, eh bien, les personnes qui ont accepté jusqu'alors de pratiquer un geste létal sur un patient, eh bien, pour eux, ça devient trop lourd à porter et ils souhaitent que, finalement, chacun prenne sa part ou chacun fasse le sale boulot, comme disent certains. Je reprends des propos explicites de certains soignants. Et donc là, on voit que la possibilité pour des soignants de travailler dans des lieux où ils s'assurent, où ils sont assurés que le projet d'établissement n'inclut pas le fait de donner la mort à un patient, eh bien, ça les sécurise par rapport au respect effectif de leur liberté de conscience sur cette question.
1: Tout à fait. Alors merci Léopold, vous avez évoqué déjà la question de la Belgique, nous y reviendrons. Et je vous propose à présent une courte pause musicale après laquelle eh bien, nous aborderons plus en détail cette question de la liberté des institutions en Belgique et dans d'autres pays qui ont également dépénalisé la pratique de l'euthanasie. A tout de suite.
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1: Nous sommes de retour sur notre chronique de la bioéthique, une émission RCF en partenariat avec l'Institut européen de bioéthique. Alors avec Léopold Van Bellingen, son directeur, nous parlons de la liberté de conscience à la suite de la décision du Conseil constitutionnel en France qui concerne la loi sur le droit à l'aide à mourir et plus précisément aussi de la liberté des institutions. Nous avions évoqué rapidement avant cette pause le cas de la Belgique qui, depuis la loi de 2020 qui a modifié la loi sur l'euthanasie de 2002, prévoit que plus aucune

0: qu'une clause écrite ou non écrite ne peut empêcher un médecin de pratiquer une euthanasie. Là, je cite les termes de la loi. Donc cela signifie que plus aucune... Alors est-ce que cela signifie, Léopold, que plus aucune institution de soins ne peut exclure la pratique de l'euthanasie dans ses murs ?
1: D'abord dire que quand on parle d'institution de soins, en fait on parle par rapport à l'euthanasie essentiellement des hôpitaux et surtout des maisons de retraite. Et donc c'est clair que oui, cette loi de 2002 sur l'euthanasie en Belgique, donc, qui a été modifiée en 2020, porte atteinte à la liberté des institutions de refuser que soit pratiquée l'euthanasie en leur mur. Après, la question, c'est de savoir concrètement qu'est-ce qui est autorisé et qu'est-ce qui est véritablement interdit depuis 2020. Puisque, vous l'avez dit, la loi rend ineffectives les clauses qui empêcheraient un médecin de venir au sein d'un établissement pour pratiquer l'euthanasie. Mais on est moins explicite qu'en France, par exemple, dans le sens où on ne dit pas que tous les hôpitaux et les maisons de retraite sont tenus d'accepter la pratique de l'euthanasie entre leurs murs. C'est ce que, clairement, la loi sous-entend, mais ce n'est pas le terme utilisé. Alors, nous, on n'a pas la Cour, on n'a pas le Conseil constitutionnel en France, on a la Cour constitutionnelle en Belgique, qui a été interrogée au sujet de la compatibilité de cette loi de 2020 belge avec la Constitution. Mais sur la question de la liberté des institutions, la Cour constitutionnelle de Belgique n'a pas répondu pour des questions de recevabilité de l'argument. Et donc, voilà, on sait que plusieurs établissements en Belgique sont toujours réticents à ce que soient pratiquées des euthanasies en leur sein, mais on n'a pas encore de décision de justice qui, concrètement, vient expliciter quelle est encore leur marge de manœuvre, notamment par rapport au recrutement de leurs soignants, etc.
0: Alors, c'est intéressant de voir que dans d'autres pays aussi, les choses ont bougé, au Québec notamment. En 2023, il y a eu un projet de loi, le projet de loi 11, qui a énoncé que les maisons de soins palliatifs, je cite, « ne peuvent exclure l'aide médicale à mourir des soins qu'elles offrent ». Voilà, donc on voit qu'ils sont revenus 8 ans plus tard, 8 ans après le vote de la loi qui encadrait l'aide médicale à mourir, ils sont revenus sur cette liberté des institutions. Donc la question qui revient et que vous avez un peu évoquée, c'est vraiment de savoir effectivement s'il est possible de respecter d'un côté la liberté de conscience individuelle, si le contexte dans lequel se trouvent les soignants, notamment, eh bien autorise des pratiques qui sont contraires à leur conscience.
1: C'est ça, puisqu'il faut rappeler qu'effectivement, lors de l'adoption initiale de la loi concernant les soins de fin de vie, eh bien, certains établissements privés, notamment les maisons de soins palliatifs, disposaient d'une exemption leur permettant d'exclure ce qu'on appelle l'aide médicale à mourir au Québec, de l'exclure donc de leur offre de soins, on va dire, en raison de leur projet d'établissement. Mais donc, comme vous l'avez dit, le gouvernement a aboli cette exception pour garantir ce qu'il appelle un égal accès aux soins, et donc obligation légale pour toutes les maisons de soins palliatifs d'offrir l'aide médicale à mourir et l'euthanasie. Pas de liberté de conscience propre des institutions, ça on est d'accord, mais aussi pas de liberté des institutions tout court, quoi. Voilà. Donc c'est vraiment une vision très individuelle, voire individualiste de la relation du patient avec ses soignants, en particulier par rapport à cette question de euthanasie.
0: Alors derrière tous ces enjeux de liberté de conscience et de liberté notamment des institutions, finalement c'est la question de savoir qui de l'État ou à l'inverse des soignants ou des établissements de santé privés doit garantir l'accès à la pratique de l'euthanasie ou du suicide assisté.
1: C'est ça, puisque finalement donc c'est l'État hein, qui a les parlementaires, le droit étatique qui a pris la décision de légaliser cette pratique. Et donc, on pourrait dire, voilà, c'est d'abord à l'État d'assurer l'accessibilité de cette pratique, voire de ce nouveau droit comme c'est prévu en France. Et donc, c'est pas prioritairement aux établissements de santé individuellement de garantir ça. Alors évidemment, le contre-argument, c'est de dire, oui, mais ces établissements de santé, ces hôpitaux, ces maisons de retraite, ils sont financés par les pouvoirs publics et donc, eh bien, ils ont une obligation d'appliquer finalement l'ensemble des lois et de prévoir tout ce qui est possible, notamment sur ces questions de fin de vie. c'est aussi l'argument de la neutralité ou de la laïcité en France qui va considérer que si on reçoit de l'argent public, eh bien, on doit être neutre et donc on ne peut pas faire valoir ses convictions, son ancrage convictionnel en tant qu'établissement. Évidemment, ici, alors, on tombe, à mon sens, dans une neutralité non pas d'égalité ou d'égale considération pour les différentes convictions, mais on tombe dans une neutralité d'invisibilisation qui est contraire à l'idée de pluralisme. La Cour européenne des droits de l'homme parle du pluralisme comme vraiment d'une condition essentielle à une société démocratique. Mais voilà, à mon sens, mais aussi c'est l'opinion notamment de quelqu'un comme Nazila Ganea, qui est rapporteur spécial sur la liberté de religion aux Nations Unies, eh bien, elle considère aussi que le pluralisme est vraiment, sous-entend que ces établissements doivent voir leur liberté protégée, en particulier sur des questions aussi graves que le fait de donner la mort à un patient. Voilà, donc... On pourrait encore discuter aussi de la question des problèmes d'accès, hein, mais voilà, on voit qu'il y a aussi des enjeux vraiment idéologiques qui sous-tendent cette discussion.
0: Alors en conclusion, Léopold, est-ce que cette décision du Conseil constitutionnel français, qui reconnaît aux pharmaciens d'une part la liberté de conscience face à l'euthanasie, mais surtout la liberté des établissements de soins privés de ne pas accepter une telle pratique en leur sein, eh bien est-ce que cette décision peut avoir un impact plus large hors de la France ?
1: Je pense, je l'espère même d'ailleurs, parce que c'est vraiment un signal qui est important, qui est encourageant à mon sens pour le respect du pluralisme et de la liberté, non seulement des institutions mais aussi des soignants, comme on l'a vu, face à ces questions de bioéthique, en particulier face à cette question de l'euthanasie. Et donc on va voir, est-ce que le fait que en France explicitement on ait reconnu cette liberté aux établissements va inspirer certaines remises en question de ce qu'on voit notamment en Belgique, en Espagne, au Québec. Voilà. Est-ce qu'on va avoir ultimement une décision de la Cour européenne des droits de l'homme, dont on sait qu'elle est un petit peu l'arbitre ultime sur ce genre de questions de droits fondamentaux ? Pour l'instant, on n'a pas encore de décision ni au niveau national, ni même véritablement au niveau européen. Donc les mois, les années qui viennent nous diront si on a plus de retours du point de vue de l'interprétation des droits fondamentaux au niveau européen par rapport à cette question de la liberté des institutions. Voilà.
0: Merci beaucoup Léopold pour cet éclairage très important, très intéressant sur la liberté de conscience en général et notamment la liberté des institutions. Cette liberté reconnue aux établissements français est de toute façon fondamentale parce qu'elle va permettre aussi de montrer qu'il existe une autre façon d'accompagner la fin de vie. Voilà, je merci de votre fidélité chers auditeurs et je vous invite à retrouver ces chroniques sur le site des chroniques de la bioéthique et sur le site de l'IEB. À bientôt.
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1: Bonjour à toutes et à tous, bienvenue dans Décryptage, une émission de Catobel.

0: Chaque semaine, Décryptage donne la parole à des hommes et à des femmes engagés dans la vie chrétienne, aux parcours et aux sensibilités variées. Avec eux, nous prenons le temps d'interroger quelques-unes des grandes questions de notre époque à la lumière de l'Évangile. Et cette semaine, je reçois le père Serge Mauque, prêtre diocésain dominicain. Bonjour mon père.
1: Bonjour Julien, bonjour à tous les auditeurs.
0: L'émission d'aujourd'hui sera très politique et probablement un peu polémique. Nous allons nous demander quelle place peut encore occuper la foi dans la vie politique et nous commencerons en Belgique avec cette prière parlementaire. Le 21 octobre prochain, des parlementaires belges sont invités à se retrouver à Bruxelles pour un déjeuner de prière parlementaire. L'événement est organisé par le Belgian Parliamentary Prayer. Au programme, une prière d'ouverture et puis une conférence de l'ancien vice-premier ministre et ministre de la Justice, Koen Gaens, consacrée au thème « Foi et politique ». Alors évidemment sur les réseaux sociaux, dès que ça a fuité, ça a suscité pas mal de commentaires. Serge Mauque, très simplement, est-ce que des parlementaires ont moins le droit que les autres de se retrouver pour prier ensemble ?
1: Je crois qu'il est très sain dans une démocratie que les parlementaires, quels que soient leurs horizons politiques et philosophiques, puissent se retrouver et échanger sur différents sujets. Je crois d'ailleurs qu'ils ne se privent pas de le faire, selon les différentes sensibilités philosophiques. Il est très clair que un certain nombre de nos parlementaires appartiennent à la laïcité organisée ou font partie de différents cercles où ils se retrouvent. Alors, je crois qu'il n'est pas du tout anormal que les parlementaires ou que les personnes qui ont un engagement politique et qui sont des chrétiens puissent à un certain moment se retrouver de manière ouverte et constructive pour aborder certains sujets.
0: Cette invitation, elle a d'abord fuité sur les réseaux sociaux et il est bien écrit dans l'invitation que ni presse ni médias ne sont invités. Évidemment, la prière suppose une certaine intimité, mais c'est ce huis clos qui a nourri un certain nombre de soupçons. C'est vrai qu'il est loin le temps de l'abbé Dans, par exemple, qui siégeait au Parlement avec son col romain. Est-ce que vous avez l'impression que du point de vue des politiques, dont pour certains on sait, d'autres on ne sait pas, qui sont inspirés par la chrétienté et que d'une certaine façon ça éclaire aussi leur action, est-ce que vous avez l'impression qu'il y a non seulement une retenue mais une forme de posture honteuse qui fait que ce serait un peu une des rares fois où ce tabou-là est percé et assumé, où des gens se disent ouvertement au sein du Parlement où ils œuvrent pour la plupart chrétiens. Est-ce que vous le voyez d'un bon œil? Est-ce que ça vous semble normal qu'il y ait une discrétion à ce sujet de la part des politiques de tous bords, d'ailleurs?
1: Je crois que nous sommes héritiers d'une tradition et d'une tradition politique avec des partis politiques qui étaient beaucoup plus marqués philosophiquement. Donc on vient quand même en Europe occidentale, dans beaucoup de pays, d'une tradition où il y avait un parti qui avait une référence chrétienne explicite. C'est encore le cas dans une certaine mesure du CDNV, de la CDU-CSU allemande, etc. Ça s'est effacé dans un certain nombre d'autres pays. Et je crois qu'il y a la nécessité, je dirais, de passer à autre chose et une certaine aspiration, tout de même, à garder ou à mobiliser sur un certain nombre de sujets l'héritage spirituel qui a contribué à faire l'Europe et qui est encore un moteur d'engagement et de vie pour un certain nombre de gens. Alors je crois qu'il faut, dépoussiérer un peu les choses. C'est un groupe de prière, ça se présente comme un groupe de prière, mais le contenu c'est essentiellement une conférence. Voilà déjà une certaine ambiguïté, ça se présente comme une activité organisée à l'intérieur du Parlement, mais ça regroupe apparemment des parlementaires, mais surtout des gens qui ne sont absolument pas parlementaires, donc je crois qu'il y aurait intérêt peut-être à dépoussiérer la communication et à clarifier les choses, donc qu'un certain nombre de réunions ouverte, soit organisée où il est question de partager sur la tradition sociale chrétienne, sur l'enseignement social de l'Église, par exemple, qui, avec l'encyclique Magnifica Humanitas, revient au premier rang. Mais alors, pourquoi faudrait-il que que des journalistes ne puissent pas y assister ou que la presse soit proscrite. En toute honnêteté, je comprends rien à ce truc. Donc
0: et ça suscite du soupçon, effectivement. Ça.
1: Voilà, je vois pas ce qu'il y aurait caché.
0: Alors, l'un des organisateurs dit à Catobel que la polémique révèle, selon lui, tout simplement d'un tabou belge autour de la religion en politique. Lui, il défend le droit pour un élu de croire ou ne pas croire et de ne pas devoir mettre sa foi au placard. Ça, c'est très clair. Mais est-ce que, selon vous, est-ce que c'est porteur électoralement, y compris qu'un responsable politique aujourd'hui dise tranquillement « je suis chrétien, oui ». Et ma foi nourrit mes choix. Ça a pu être quelque chose qui se disait ouvertement au sein d'un parti qui aujourd'hui s'appelle Les Engagés. Et dans une interview accordée ici sur cette antenne par le président des Engagés, il disait que Dieu et la chrétienté ne devaient en aucun cas présider aux choix politiques. On sent bien qu'il y a quelque chose qui a changé et qu'il est difficile. En tant que personnalité politique, vous l'avez été un peu aussi, à une échelle différente, d'affirmer, est-ce que vous portiez la croix que vous avez aujourd'hui au cou, par exemple?
1: Non. Je n'ai jamais porté la croix en tant que responsable politique et je n'ai jamais porté la croix dans un univers professionnel. Il se fait que j'ai encore été actif professionnellement après avoir été ordonné et j'estimais que j'étais à ce moment-là au service de l'universalité et que je ne tenais pas à avoir des signes démonstratifs de mon appartenance. Parce que tous ceux qui devaient le savoir, le savaient. Je crois que ce qui a changé aujourd'hui et qui est un peu au cœur de l'approche de Maxime Prévost, c'est de dire que le groupe n'a pas de couleur. Avant, quand la référence chrétienne était explicite, je dirais qu'il y avait un certain automatisme à une certaine époque de lien entre l'appartenance à un parti politique et l'appartenance à une foi particulière ou à une religion particulière. Ce qui de facto était aussi déjà à l'époque une fiction, parce que il était clair qu'il y avait des tas de gens pour qui la dimension chrétienne, par exemple, n'avait aucune importance, et d'autre part, déjà à cette époque-là, il y avait des chrétiens engagés dans d'autres groupes politiques que le PSC ou le CDH. Donc il y avait cette diversité. Donc actuellement, je dirais que là, et là on retrouve un débat tout à fait contemporain, la question de l'engagement et la question de la déclaration d'une appartenance spirituelle ou religieuse revient à la personne. Alors, faut-il que la religion soit totalement privatisée en mettant toutes ces questions hors du Parlement, hors du Conseil communal, hors de tout ça? Ça, je ne le pense pas non plus. Je crois que l'on peut, comme mandataire, au nom d'un certain nombre de ses convictions, les mobiliser ou y faire référence comme élément de motivation dans une prise de position publique. En France, grand pays de la séparation entre guillemets radicale de l'Église et de l'État, il y a un aumônier des parlementaires au Palais Bourbon. Donc c'est bien la preuve que les cloisons ne sont pas sont poreuses et qu'il y a des espaces de dialogue. Donc je crois qu'il n'y a pas de quoi fouetter un chat au niveau de la neutralité de l'État ou de la laïcité en Belgique, parce que un certain nombre d'hommes politiques engagés dans la laïcité organisée ou de référence chrétienne catholique ou chrétienne tout court assistent à un moment donné à une conférence où un ancien ministre va faire un exposé sur un verset du livre de la sagesse. Tout le monde sait que le livre de la sagesse est aussi fait partie de la littérature de sagesse et de la littérature sapientielle et qu'il est par nature ouvert à l'universalité de l'humanité. Donc c'est plutôt un signe d'ouverture plutôt qu'un signe de radicalisme.
0: Sur l'invitation, on peut lire que c'est le thème foi et politique qui sera traité par Monsieur Koungens. Heureux qui a trouvé la sagesse, qui s'est procuré la raison, car sa possession vaut mieux que possession d'argent et son revenu revenu est meilleur que l'or. Ça, c'est précisément l'extrait du livre des Proverbes qui a influencé, qui influencera en tout cas la prise de position de Kungens. Seulement quand même, j'aimerais revenir sur le point de départ, cette invitation. Elle a fuité parce qu'un lanceur d'alerte disait qu'à partir du moment où de tels événements avaient lieu, on pouvait craindre quand même l'existence ou l'influence au sein du Parlement belge, et donc de la création et de l'élaboration des lois, d'un lobbying religieux. C'est quand même ça le point de départ. Certains s'inquiètent d'une trop grande porosité entre religion et politique. Ça peut s'entendre, ça, comme inquiétude.
1: Tout peut s'entendre. Je crois qu'il y a, un lanceur d'alerte, par définition, il veut créer le buzz. Alors, je crois que le fait d'avoir diffusé cette information de manière volontairement discrète me semble une erreur stratégique et de nature peut-être à éveiller une part de soupçon. Maintenant, quand on connaît l'Église belge de l'intérieur et un peu le monde politique de l'intérieur, le risque des grandes menaces ou des grands complots dans l'état actuel de la société, cela ne peut faire que sourire un certain nombre d'observateurs de la réalité politique et spirituelle belge.
0: C'est-à-dire, vous dites que même si l'Église tentait d'influencer d'une façon ou d'une autre les choix politiques qui seraient faits et donc l'évolution des lois en Belgique, ça n'aurait pas lieu de toute façon, c'est ça que vous dites ?
1: De toute façon, l'influence de l'Église catholique, malgré un certain nombre encore d'images qui sont véhiculées par quelques milieux, elle est totalement marginale. Et tout le monde le sait.
0: Et donc sans influence réelle.
1: Mais bien sûr.
0: Merci pour votre franchise, Père Serge Mauque. Je rappelle que vous êtes prêtre diocésain dominicain, mais vous avez eu mille vies avant ça. Vous avez été échevin et vous vous êtes occupé aussi de cette fameuse instance Test Achat que vous avez dirigée. Mille vies, donc. Nous, on va s'arrêter quelques instants pour une courte respiration musicale et juste après, nous ouvrirons ensemble la salle des archives. Nous resterons sur cette frontière entre foi, identité et politique, mais cette fois, de l'autre côté de la frontière, direction la France. À tout de suite, juste après ça.

0: Vous écoutez toujours Décryptage, bienvenue à vous si vous nous rejoignez. Nous sommes toujours avec le prêtre diocésain dominicain Serge Mauque. Nous voici dans la salle des archives. Si vous entendez quelques caquettements ou bruits d'oiseaux, c'est parce que nous avons ouvert la fenêtre, il faisait très chaud. Alors cette archive, quelle est-elle? Retour au 5 mai 2025, au Parlement européen à Strasbourg, le pape François était mort 2 semaines plus tôt. Les différents groupes politiques lui rendaient hommage au nom des patriotes pour l'Europe. Jordan Bardella prenait la parole, on l'écoute.
1: C'est avec gravité et recueillement que je prends la parole à mon tour pour saluer la mémoire du pape François. Parce qu'il est une figure universelle. Sa disparition aura ému au-delà des 1,4 milliard de catholiques dans le monde. Homme de foi, homme de dialogue et de paix, autorité morale rare dans un monde en perte de repères, le pape François le fut incontestablement. Son pontificat fut celui d'une attention constante portée aux plus fragiles et aux plus démunis. Que l'on partage ou non ses opinions politiques, ses prises de position, elles ont été nombreuses et multiples, le respect solennel du haut mort nous oblige. En ce moment solennel, je veux redire avec fierté que la France, fille aînée de l'Église, n'oublie ni ses racines chrétiennes, ni le lien millénaire qui l'unit à la foi et à l'Église catholique. Ce lien historique et précieux font d'une part inestimable de notre identité, de notre civilisation, de nos valeurs et pour beaucoup de notre espérance. Que le pape François repose en paix.
0: Voilà, c'est donc un extrait de l'intervention de Jordan Bardella, président du Rassemblement National, mais il le faisait au nom des Patriotes pour l'Europe, le groupe européen qu'il préside. C'était le 5 mai 2025, on était quelques jours, quelques semaines en fait, après le décès du pape François, le pape François qui compte énormément pour vous et pour votre formation religieuse, évidemment, Serge Mauque. Alors, Jordan Bardella évoque la France comme la fille aînée de l'Église. Assez fréquemment, Jordan Bardella, qui était pressenti pour l'élection à la présidentielle française il y a encore quelques mois, revendiquait aussi le fait d'être athée et d'être très attaché aux racines chrétiennes de la France, malgré tout. Est-ce que dans cette contradiction un peu identitaire, il n'y a pas quelque chose qui vous dérange, le religieux que vous êtes, Serge Mauque?
2: La question du religieux aujourd'hui, que ce soit en France ou en Belgique, est bourrée évidemment d'ambiguïté. À la fois, le monde politique a tendance à rejeter en principe les convictions spirituelles dans le champ du privé et à les écarter de l'espace public. Et en même temps, que ce soit en Belgique ou en France, lorsque des manifestations public où des célébrations religieuses importantes se passent, on voit une très grande présence des politiques. Il suffit de regarder les traditions, historiques, folkloriques, etc. en Belgique, eh bien, qui rassemblent un nombre important de personnes qui ont souvent une origine religieuse et qui rassemblent largement sur le plan ponctuel, et on y voit défiler des politiques de tout bord, de toute conviction. Alors c'est assez étonnant de se rendre compte que cette ambiguïté existe, et qu'il y a là à la fois, disons, une référence spirituelle qui serait profondément ancré dans la vie quotidienne, dans la pratique religieuse, etc., et qui n'est plus que très très marginal et en tout cas minoritaire, et en même temps des éléments de la tradition religieuse font partie intégrante de la culture, du niveau national jusqu'au niveau local. Alors on assiste à un assez grand écart des politiques à cet égard-là, qui se déclarent en toute majorité athées et agnostiques, mais qui sont en toute grande majorité présents lors de manifestations ou lors de rencontres ou lors d'événements qui ont un caractère religieux marqué, qui se passe dans les églises, qui se passe dans les cathédrales, etc., etc., sans que cela ne pose problème.
0: Ça me fait penser précisément à cette expression qu'utilise Bardella, mais Sarkozy avant lui l'avait utilisée. Saint Jean-Paul II, quand il est venu dans les années 80 en France, l'a utilisé de nouveau. Et en fait, après la Révolution française, on remonte dans le temps, elle a été fort utilisée, un peu transformée par rapport à son origine historique. Je parle évidemment de cette expression de France, fille aînée de l'Église. Si on observe un peu l'histoire, on se rend compte qu'elle est un peu abusive, cette expression. Évidemment, elle prend son origine dans le baptême de Clovis, vers 495. Mais en fait, elle apparaît 1000 ans plus tard pour tenter de solidifier, au fond, l'histoire de la France et le peuple français. Est-ce que, selon vous, alors que le pape Léon XIV s'apprête à visiter la France, c'est une expression qu'on doit encore ressortir à chaque fois qu'il est question de chrétienté et de France?
2: Je crois que la France est un pays qui a marqué l'histoire à beaucoup de points de vue. Il cultive une certaine nostalgie des épopées et donc de la place de la France dans le monde.
0: Y compris dans l'histoire de l'Église.
2: Y compris dans l'histoire de l'Église. Les ingénieurs français sont les meilleurs au monde, ils ont réalisé des choses exceptionnelles, et puis il en va de même quelque part dans l'histoire de l'Église, où l'Église n'est arrivée en France quand même que aux environs, enfin après quelques décennies quand même de présence dans le bassin méditerranéen, mais elle serait la fille aînée. Alors l'expression est belle, elle est poétique, elle est mobilisatrice. Elle a servi surtout en Jean-Paul II pour tenser la France, non pas pour la glorifier, mais pour la tenser. Les Français ont été assez malheureux du pontificat de François, qui n'est jamais allé les voir. Lui, il a fait un peu l'inverse. Saint Jean-Paul II a dit « Qu'as-tu fait de ton baptême ?» Donc, moralité, je t'interpelle. François a dit « Ne vous pensez pas le centre du monde. » Et il a eu une attitude, je dois dire, que je n'ai jamais totalement comprise, mais enfin, je pense avoir comprise quand même, qui a été sa priorité pour les périphéries. Donc, il n'y a pas que la France qu'il n'a pas visitée. Donc, il n'est pas allé dans un certain nombre de grands pays. Il a visité beaucoup de petits pays, beaucoup de lieux. Alors, la France, il a tourné autour. Donc,
0: et puis, il est allé en Corse, quand même.
2: Il est allé en Corse. Il est allé non pas en France, mais à Marseille, parce qu'il allait en Méditerranée. Et puis, il est allé en France, à Strasbourg, mais pas en France, parce qu'il allait visiter l'Europe. Et les Français, qui ont quand même leur fierté par rapport à la modestie des petits Belges, se demandaient bien quelle mouche l'avait piqué pour ne pas visiter la fille aînée de l'Église, par ailleurs. Alors, je pense que ici nous avons un autre pontificat qui commence à prendre ses marques, et où on a au contraire un pape qui va affronter, je dirais, des situations difficile dans un certain nombre de grands pays. Voyons ces passes d'armes, que ce soit un déplacement physique ou que ce soit un débat, voyons ces passes d'armes avec Trump au niveau des États-Unis, voyons sa présence en Espagne, etc.
0: Là, vous parlez de Léon XIV, le pape
2: actuel. Et donc, je pense qu'il est bien maintenant que Léon XIV... je crois que ce moment est venu, je dirais, peut-être de sortie d'une ambiguïté, de réconciliation entre les catholiques d'un pays et la papauté et l'Église universelle. Donc, je suis honnêtement, j'ai beaucoup de tout mon rattachement dominicain est français, et j'y ai mes sœurs et mes frères dans l'ordre, etc. Et donc je suis très attaché à la France, et j'y passe quand même une partie de mon importante, significative en tout cas de mon temps. Mais ça me fait aussi plaisir quelque part que après ces années d'interrogation ou de malaise, le pape Léon XIV va visiter ce pays qui est quand même, à l'échelle de l'Église universelle, un pays qui a marqué l'histoire de l'Église et qui, aujourd'hui encore, est un des 20 ou 30 pays dans le monde important sur le plan de l'Église catholique. Alors, ben voilà, c'est un peu tout qui se récapitule et ça me fait très plaisir. Maintenant, les enjeux sont très importants et ça revient au début de notre échange à partir de la déclaration de Jordan Bardella. Il y a actuellement en France plusieurs catholicismes et les réconcilier et permettre le vivre ensemble entre les différentes sensibilités internes à l'Église catholique en France est un fameux défi. Et donc, je crois que là aussi, le pape Léon doit porter un message, je dirais, d'apaisement et de réconciliation quand il est question notamment du courant traditionnaliste, des tradis comme nous disons dans le langage interne, mais la France, parce que c'est le pays d'origine de Marcel Lefebvre et d'autres, est un pays qui a profondément été marqué par ces tensions. Et donc là aussi, je pense que le pape Léon XIV arrive à un moment où le catholicisme français est en train de se recomposer avec un certain nombre d'autres réalités et d'autres mouvements, etc., qui naissent. Et il y a là un grand travail, je dirais, de aggiornamento. Et aggiornamento, c'est un mot, je dirais, classique dans le vocabulaire de l'Église. C'est un rééquilibrage, en quelque sorte, la recherche d'une nouvelle harmonie entre les plaques tectoniques diverses qui bougent. Et je pense qu'à cet égard, le pape Léon XIV va se placer au-dessus des clivages, je pense.
0: Merci Serge Mauque d'être passé nous voir et d'avoir bien voulu aborder ces sujets intéressants, polémiques et complexes aussi. Et à très bientôt dans l'émission Décryptage.
2: Merci Julien, merci à tous.

Vous écoutez toujours Décryptage, bienvenue à vous si vous nous rejoignez. Décryptage est une émission produite par Catobel dans le cadre des émissions concédées, une émission également diffusée sur les antennes locales de RCF en Belgique francophone. Avant de nous quitter, quelques vers de poésie chrétienne pour terminer. Et c'est un extrait de Brumaire du poète catholique français Jean Grosjean, qui malgré son nom et la consonance de son nom, est un des poètes les plus subtils que le XXe siècle français ait pu générer. Voilà ce qu'il dit dans Brumaire, ce qu'il écrit. Depuis longtemps, j'entends s'éteindre au loin le bruit que font les gens pour vivre, mais leur folie me colle aux semelles comme une patrie mal quittée. Soudain vieilli, je regarde trembler une herbe entre mes doigts. Qu'attendre encore quand je connais les silences de la guerre, ceux de l'enfance et l'ombre du Dieu sur mon âme. C'est ainsi que s'achève cette émission de Décryptage. Merci à vous, chers auditeurs et auditrices, de nous avoir suivis. Et rendez-vous la semaine prochaine pour un nouveau numéro. D'ici là, portez-vous bien.

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1: Mon premier appel à la vie religieuse, ça a été un deuil de tout. J'ai beaucoup résisté. Je ne voulais pas quitter l'idée d'un couple, d'une famille, d'enfants, de ma carrière, ma liberté extérieure de voyager. J'étais très sportive, très fêtarde. C'était un deuil de tout ça.
2: J'ai pas entendu des voix comme Jeanne d'Arc, mais c'était un peu des questions du sens de ma vie. J'ouvre les guillemets et je les ferme. C'est quoi Charles ta vie? C'est bien boire, bien manger, bien baiser. Est-ce qu'il n'y a pas autre chose? Fermer les guillemets. Et j'avais des amis catholiques qui me disent « tu as été touché par le doigt de Dieu ». Et quelques mois plus tard, j'ai pris contact avec des gens et je suis allé frapper à la porte du séminaire de Bruxelles.
3: J'ai incarné vraiment le concept de Dieu en moi. À chaque jour, je devais avoir une relation avec lui. Alors la Belgique a de nouveau mis la question « est-ce que finalement être prêtre n'est pas mon vrai appel ?» Et je ne peux pas passer à côté de la plaque. Je veux me donner pour l'Église du Seigneur ici.
4: À l'âge de 18 ans, à la fin de ma réto, je me suis posé la question en me disant « Tiens, est-ce que je ne suis pas appelé à devenir prêtre ?» Donc cette question, elle m'a quand même beaucoup habité. Et en fait, j'étais persuadé que Dieu m'appelait à devenir prêtre et que j'avais qu'à dire oui ou non. Et en fait, après cette période de discernement, je me suis rendu compte que en fait, Dieu m'appelait tout simplement, mais pas forcément à devenir prêtre.
5: Bonjour à toutes et tous. La vocation, c'est quoi ? C'est la question à laquelle nous nous intéressons aujourd'hui dans C'est clair.
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5: Alors que le nombre de prêtres, de religieux et religieuses décline, que des communautés centenaires mettent la clé sous le paillasson, qu'est-ce qui pousse encore aujourd'hui des hommes et des femmes à dédier leur vie à Dieu ? Rentrer dans les ordres ou devenir prêtre, n'y a-t-il pas d'autres voies pour se mettre au service de l'Église ? Quels sont les doutes ou les obstacles qui freinent ces engagements personnels et à l'inverse, quelles sont les joies et les motivations qui peuvent amener ce grand oui ? Ce sont des questions que nous allons aborder avec nos experts Véronique Bontemps, auxiliaire de l'apostolat à Bruxelles, et Christopher Hings, théologien et journaliste de Catobel. Bienvenue dans C'est clair. Christopher Hings, une vocation répond-elle toujours à un appel ?
7: Alors oui, une vocation répond toujours à un appel, et je dirais même que la vocation, c'est un appel. Le mot vocation, qui vient du latin, vocare, c'est vraiment l'équivalent de l'appel qu'on a appliqué alors pour les vocations spécifiquement religieuses. Donc oui, c'est un appel que Dieu adresse à toute l'humanité. C'est ce que nous dit la Bible. Dieu appelle l'humanité à entrer en communion avec lui, à faire alliance avec lui en termes bibliques. Et évidemment, le modèle de cette vocation, c'est la figure d'Abraham, que Dieu appelle à quitter son pays pour aller vers la terre promise. Et puis les chrétiens aussi vont découvrir cet appel de Dieu à travers le Christ. Tous les chrétiens sont appelés par Dieu, mais au-delà des chrétiens, toute l'humanité. Et l'appel, en fait, pour les chrétiens, c'est suivre le Christ. On y répond d'abord en étant baptisé, on y répond par la foi, le baptême étant pour les chrétiens eh bien la plongée dans la mort du Christ et le fait de ressusciter avec lui.
5: Donc là, on a déjà deux éléments intéressants. La vocation concerne vraiment tous les chrétiens et la première manière d'y répondre, c'est par la foi et le baptême. C'est à travers le baptême que chaque croyant répond à l'appel de Dieu qui lui donne la vie, mais qui l'envoie aussi en mission. C'est en ce sens qu'on parle également d'appel particulier parce que chaque chrétien va participer au quotidien et dans le monde à la mission commune. Alors voyons maintenant quelles sont les différentes formes de vocation.
7: Alors il y a différentes formes, il y a toujours eu différentes formes de cette vocation. La vocation la plus commune, on peut dire que c'est le mariage, qui est pour commencer une vocation naturelle, c'est lié à la création, c'est lié à la nature de l'humain d'être appelé au mariage, de fonder une famille. Et puis dans le Nouveau Testament, dans la Nouvelle Alliance, le Christ aussi appelle certaines personnes à une vocation alors particulière, soit la prêtrise, soit ce qu'on appelle la vie consacrée. Donc être prêtre, c'est répondre à un appel particulier du Christ pour être pasteur de la communauté, pasteur de l'Église, avec plusieurs fonctions. Donc gouverner l'Église, enseigner, prêcher la bonne nouvelle et aussi célébrer les sacrements, célébrer l'Eucharistie. C'est une mission que les apôtres ont reçue du Christ et qu'ils ont transmise après aux évêques et aux prêtres qui sont les collaborateurs des évêques. Et donc le célibat consacré va prendre lui-même plusieurs formes dans l'Église. Au départ, il y avait des ermites, essentiellement, hommes ou femmes, et puis il y a eu les moines et les moniales qui vivent en communauté et qui vivent aussi cette vocation de virginité consacrée. Et puis plus tard, il y a eu tous les religieux et toutes les religieuses qui vivent également cet appel. Et parmi les religieux, bien certains sont en outre appelés à être prêtres. Et puis il y a aussi une troisième vocation, si on peut dire, qui est le célibat consacré. Donc très tôt dans le christianisme, des hommes et des femmes ont senti cet appel à se consacrer entièrement au Christ, à renoncer au mariage pour un amour plus grand qui est celui de Dieu. Et par là, les personnes consacrées, aujourd'hui encore, que ce soit les religieux, les religieuses, les moines, les moniales, ou encore des laïcs consacrés, témoigne que Dieu, en fait, peut combler toute une vie, même au niveau affectif. Et les personnes consacrées, par là, témoignent aussi du royaume à venir où, comme dit saint Paul, Dieu sera tout en tous.
5: Alors, que retenir de tout ceci? Eh bien, qu'il y a différentes manières de répondre à un appel et de vivre sa vocation. Par le mariage ou par le sacrement de l'ordre, donc les prêtres et les diacres, et enfin par la vie consacrée avec la vie monastique ou religieuse, mais aussi avec les laïcs consacrés. Véronique Bontemps, pour vous, la vocation a pris la forme de l'engagement comme auxiliaire de l'apostolat. De quoi s'agit-il au juste?
8: Alors, comme le nom l'indique, auxiliaire, c'est aide. Et l'apostolat, il faut se rendre compte que c'est la mission des apôtres au départ, apôtre, apostolat. Donc c'est tout ce qui concerne la communication de Dieu au monde. Et donc un évêque, qui est le successeur des apôtres, il reçoit la mission de gouverner, d'enseigner et de célébrer dans son diocèse, donc cette portion du territoire, mais pour tous les hommes, pas seulement pour les chrétiens. Et il se fait qu'au XXe siècle, on a découvert que les évêques pouvaient communiquer à des femmes laïques cette mission apostolique, c'est-à-dire de faire connaître comme une laïque l'amour de Dieu dans le travail d'une laïque.
5: Une vocation va donc mener à une mission. Mais encore faut-il que celle-ci soit bien comprise de tous, et ce n'est pas toujours le cas, comme nous l'explique encore Véronique Bontemps.
8: Mais oui, parce qu'en fait, on met très vite les gens dans des cases. Et donc, on pense au diaconat, aux prêtres, aux religieux, religieuses, aux consacrés. Et ici, il s'agit d'une vocation de laïc apostolique. Et c'est comme si on découvrait que c'était possible.
5: Une étape très importante quand on parle de vocation dans l'Église, c'est le discernement. Alors que faut-il entendre par ce terme et en quoi ça consiste finalement de discerner?
8: Donc au départ, le mot discernement, ça veut dire séparer, mettre à part, distinguer, mais à partir du XVIIe siècle, il a voulu dire cette faculté de l'esprit qui distingue une chose d'une autre. Donc c'est essayer de voir ce pourquoi je suis fait. Et pour ça, il faut toujours partir d'un regard aimant du Seigneur sur nous, qui veut notre bonheur, qui veut que nous soyons heureux. Alors, le discernement peut prendre différentes formes. On peut voir dans certaines vies que c'est une évidence. On répond, finalement, on n'a peut-être même pas pensé à la question. Et il y a une forme d'évidence qui s'impose à nous. C'est un peu la vocation de saint Paul. Je suppose aussi qu'on peut avoir beaucoup de témoignages qui vont dans ce sens-là. Le discernement, c'est aussi se mettre à l'écoute de sa vie intérieure et essayer de voir qu'est-ce qui me donne joie, qu'est-ce qui me donne tristesse. Saint Ignace parlera de consolation et de désolation. On sait que les jésuites ont cette particularité d'avoir développé un type de discernement. Et bon, on peut aussi, plus fondamentalement, prendre le temps de se poser, d'aller voir, de rencontrer. Et évidemment, au bout d'un discernement, il faudra à un moment donné faire le pas.
5: Pour mieux comprendre cette dimension de discernement, je vous propose d'entendre le témoignage de Florence, qui est aujourd'hui sœur au monastère de Soleil-Mont dans le Hainaut, et celui de Luc Mathuès, responsable de la communication du diocèse de Liège. Ils nous parlent tous deux de leur cheminement.
1: J'ai ressenti un appel à la vie monastique très fort quand j'avais 24 ans. J'ai passé donc entre 25 et 30 ans, 25 ans dans le monde, on va dire, à travailler comme ouvrière typographe et comme assistante personnelle d'un jeune myopathe. Mais l'appel à la vie monastique est resté très fort pendant ces 5 années, presque douloureusement. Et donc, j'ai fini par rechercher à rentrer à nouveau au monastère, mais dans un ordre plus contemplatif, quoi. Enfin, plus strictement contemplatif. Quoi. Après avoir un peu cherché dans d'autres communautés, c'est une communauté qui m'a indiqué Solémon. Et donc, en fait, j'étouffais dans le monde. J'avais besoin de plus. Donc, c'est comme ça que mon appel, c'est... Oui, rester très fort, quand même.
9: Et plus, c'est la vie monastique pour vous.
1: Plus, c'est la vie monastique, ouais. Ça a tout emporté.
4: On se pose la question aussi pratique de son engagement par rapport à l'Église. On se pose la question pratique de la vie d'un prêtre, avec tout ce que ça engage et que ça désengage aussi. J'avais l'impression que dans les défis qui m'attendaient si je faisais ce choix-là de la vie sacerdotale, il y avait quelque chose qui ne vivrait pas de la même façon. Et donc, pour moi, ce n'était pas une réponse. Mais la présence de Dieu était toujours forte pour moi. Après ça, j'ai eu une petite période de transition. Et là, la question de la vocation est revenue. Et là, je suis parti en fait à Maretsu, où je me suis posé la question si je n'étais pas appelé à devenir moine. Et j'étais assez convaincu de ça et je me sentais vraiment bien dans ce parcours-là. Et donc, à tel point qu'on se dit, bon, on va démarrer le noviciat, là c'est bien, hein, on démarre ça samedi. Puis je dis, ah mais non, samedi j'ai un mariage, donc ça va être compliqué. Mon meilleur ami se marie. Il me dit, oh, bah, on fera ça samedi prochain, c'est pas grave. Et je vais au mariage. Et là, bah, comme j'étais célibataire, pour faire la suite, on me met à côté d'une jeune fille. Mais là, il y avait une évidence, quoi. J'ai su que c'était la femme de ma vie. Et aujourd'hui, on est mariés. Et effectivement, j'ai toujours cette évidence qui m'anime.
5: Christophe Herings, le choix de la prêtrise ou de la vie consacrée implique des renoncements. Le célibat est-il un frein aux vocations ?
7: Alors effectivement, aujourd'hui, le célibat est fortement remis en question, notamment en Occident et en lien à la vocation à la prêtrise. Dans l'Église latine, donc, c'est depuis environ le 9e siècle que l'Église, en fait, a choisi de n'ordonner prêtres que des hommes qui étaient appelés au célibat, alors que en principe, comme on voit encore aujourd'hui dans les églises d'Orient, y compris des églises catholiques en Orient, le célibat n'est pas essentiellement lié, intrinsèquement lié à la prêtrise. Mais par ailleurs, le célibat est aussi une vocation en soi. Donc comme on l'a entendu dans les deux témoignages, sœur Florence qui se destinait au mariage, mais finalement a perçu cet appel à se donner entièrement au Christ à travers le célibat, et Luc, au contraire, se destinait à devenir également moine, mais finalement, c'est à travers une rencontre qu'il a perçu l'appel au mariage. Donc que ce soit le célibat ou le mariage, dans les deux cas, il y a un appel qui se manifeste.

0: se sent bien, tout simplement, dans cette vocation. Pour les moines, ben, il y a un postulat, puis un noviciat, c'est un temps où on teste cette vocation avant de prononcer les vœux. Et donc, un des critères essentiels, c'est qu'on ait là une forme de joie, de sérénité, et qu'on puisse se rendre compte qu'effectivement, c'est possible, ça nous épanouit, et que ce célibat n'est pas vécu comme une sorte de sacrifice permanent, de renoncement permanent qui pourrait finir par étouffer.
1: Véronique Bontemps, quel conseil donner à quelqu'un qui se pose la question de la vocation ? C'est prendre un temps de retraite, rencontrer un prêtre, un religieux, une religieuse ?
2: Alors je dirais d'abord peut-être fais silence, c'est pas si évident d'être en accord avec sa vie intérieure, prie, demande au Seigneur, invoque l'Esprit, confie-toi à Marie, ça c'est le point de départ, et effectivement mets-toi en route, fais-toi accompagner pour essayer d'objectiver ce qui se passe en toi et rencontre d'autres vocations, fais des lectures spirituelles, prends le temps d'une retraite. Alors pour répondre à tout ça, on a aussi dans différents diocèses proposé ce qu'on appelle le groupe Samuel, qui permet à des jeunes qui se posent la question d'être ensemble dans une démarche de recherche et de se rencontrer tous les mois, discrètement. Donc tout le monde n'a pas besoin de savoir que je suis en recherche. Mais là, ça va m'aider à mettre des jalons.
1: Entrer dans la vie religieuse, forcément, ça pose question. Quels sont les doutes ou les obstacles qui freinent ces engagements personnels ?
2: Je dirais que la vie de mariage n'est pas simple non plus. On n'est pas toujours sûr que l'autre est fait pour nous et que c'est vraiment celui-là ou celle-là avec laquelle je vais passer ma vie. Donc, je dirais aussi que chaque route est différente. Tout engagement dans la longueur fait peur parce qu'on ne sait pas ce que sera demain. Mais c'est au fond toute expérience humaine qui est exigeante. Je crois qu'on commence à aimer en traversant les épreuves. Donc, je ne crois pas qu'il faut avoir peur des épreuves, mais les épreuves nous font peur. Et on ne les connaît pas, et tant mieux d'une certaine manière.
1: Face aux peurs, il y a les joies, il y a les motivations qui peuvent amener à ce grand oui. Lesquelles mettriez-vous en avant ?
2: Alors, je crois que la joie profonde, c'est de correspondre à ce pourquoi nous sommes faits. Ça, c'est vraiment incroyable et ça donne une fécondité. En fait, on reçoit au centuple, on reçoit une fécondité qui nous dépasse, on reçoit quelque chose qu'on n'avait même pas prévu, et donc je crois que c'est ça la plus grande joie.
1: Se mettre au service de l'Église, ça peut se faire par du bénévolat, ça peut se faire dans des services diocésains, par exemple. Est-ce que ces voies-là sont autant valorisées que celles de la prêtrise ou l'engagement dans un monastère, par exemple ?
2: Alors, je dirais, moi, personnellement, que toutes les voies sont bonnes si elles sont les miennes. Mais je crois que ce qui fait la différence, c'est de ne pas confondre l'être et le faire. Dans une vocation particulière, on donne sa vie à Dieu, on est livré sans réserve à Dieu, ce qui est différent de dire « je vais faire telle chose ». Tout ça est complémentaire en fait. Moi je crois même que la vocation du mariage et la vocation particulière, elle est complémentaire. Si les familles vont bien, les vocations particulières iront bien. Si les vocations particulières iront bien, les familles iront bien.
1: Très concrètement, quelles sont les étapes ou les démarches pour une personne qui ressent une vocation ?
2: Il y a l'étape suivante qui est d'office ce que je vais appeler le discernement ecclésial. Et c'est une chance, c'est-à-dire que l'Église va m'aider à confirmer ce chemin. Parce que ça veut dire que si sur ma route j'ai un doute, je pourrai revenir au fait que ce n'est pas moi seul qui ai entendu cet appel. L'Église l'a confirmé. Et donc cette confirmation ou ce discernement ecclésial, il va prendre différentes formes en fonction de la vocation que j'ai. Si j'entre au séminaire, eh bien j'aurai d'abord la propédeutique qui va déjà confirmer, et puis après je pourrai commencer la formation, qui va prendre du temps. Tout ça doit prendre du temps pour être confirmé. Et ça, je dirais que c'est commun à toutes les vocations. Les religieux, religieuses, ben, je pense qu'il y aura le postulat, et puis le noviciat, enfin, chaque communauté peut avoir ces étapes dans la vocation apostolique. Ben, par exemple, pour moi, je vais aller rencontrer l'évêque pour lui demander s'il est d'accord que je commence ce type d'appel et je vais avoir un temps de formation. Donc pour tous ces appels, il y a du temps. Ça peut prendre, je pense, 7 à 9 ans avant d'un appel définitif. Donc c'est tout ce discernement personnel et ecclésial qui continue.
1: Ce qui est déjà long.
2: Oui, c'est long et je crois que c'est sage. C'est sage parce que dans un monde qui ne comprend plus tout à fait ce qu'est la vie de Dieu, avoir pris le temps de comprendre ce qui est radicalement différent et en même temps complémentaire, c'est beau.
1: Si on pense au sacerdoce ou à la vie consacrée, quelles sont les conditions à remplir pour la prêtrise ou pour l'entrée dans les ordres ?
2: Mais il faut avoir évidemment

0: compris ce à quoi on est appelé. Et pour ça, on va aller rencontrer le président du séminaire pour ce qui est de la vocation à la prêtrise. Et pour la communauté religieuse, ben, si on est défini dans une communauté, c'est celle-là qu'on va rencontrer et qui va nous aider à faire tout ce chemin. Évidemment, il faut un certain équilibre. Hein. On ne vient pas dans une vocation spécifique par défaut.
1: C'est-à-dire ?
0: Ben, ça veut dire que ce n'est pas parce que je ne veux pas me marier ou je ne trouve pas la personne qui ferait le bonheur de ma vie que je suis appelée à une vocation spécifique. Et inversement.
1: Comment déterminer si on est appelé au sacerdoce ? Deux prêtres nous ont partagé leur expérience personnelle. D'abord Charles de Clercq, qui était inspecteur de police avant de découvrir une nouvelle voie. Puis Jason Herrera Rios, qui a quitté sa Colombie natale pour la Belgique. On les écoute.
2: Un jour, j'avais une enquête à Arlon et mon chef me dit « Visitons l'église à Donna, c'est là que mes parents se sont mariés. » Et je me suis dit, excusez de la crudité du terme, il m'emmerde avec ses histoires de curé. Et je suis entré dans cette église, j'ai pas entendu des voix comme Jeanne d'Arc, mais c'était un peu des questions du sens de ma vie. Et j'avais des amis catholiques qui me disent « Tu as été touché par le doigt de Dieu. » Et quelques mois plus tard, j'ai pris contact avec des gens et je suis allé frapper à la porte du séminaire de Bruxelles. Et donc, c'était mon premier contact avec l'église. Donc j'ai fait un an de précheminement. Et j'ai fait ma philosophie en cours du soir pendant ce temps-là. Et puis j'ai quitté mon travail pour entrer au séminaire pendant mes 4 ans de théologie. Et puis j'ai été nommé prêtre dans le Brabant wallon à Saint-Jean-Baptiste à Wavre. Pourquoi prêtre ? Enfin, je sentais qu'il y avait quelque chose de ce côté-là parce que j'étais poussé par quelque chose d'absolu. Et pour la petite histoire, j'avais été avec cet ami qui m'avait dit « Tu as été touché par le dos de Dieu ». On est allé à Chimay, à la trappe de Chimay, parce que je voulais devenir moine, figurez-vous. Et je demande à rencontrer le maître des novices. Il m'a dit, écoutez, il est en train de manger, puis il va faire sa sieste. Et je dis à mon ami Franz, écoute, s'il ne faut pas là pour me recevoir, tant pis. Et j'ai laissé tomber la voie monastique. Mais j'avais rencontré quelques prêtres, et notamment ce prêtre qui s'occupait de délinquants, et je trouvais son parcours intéressant, et notamment parce que quand il parlait des évangiles, il avait une lecture narrative des textes, et ça m'avait beaucoup séduit.
3: Je me souviens que je suis allé à la maison de mes grands-parents avec maman. Et là, à la terrasse, je vois mon grand-père face au soleil tapant, qui était le soleil de midi en Colombie, et avec ses bras grands ouverts devant un énorme livre aux feuilles dorées. Maman a dit, ton grand-père prie. À ce moment-là, il m'a dit, prier, c'est parler avec Dieu. Alors moi, je veux arriver à faire la même chose. Et vraiment, il a mis dans mon cœur d'enfant ce désir d'un jour moi-même parler avec Dieu. Donc depuis, j'ai cherché Dieu partout. Je me suis dit, punaise, j'aimerais bien faire quelque chose pour ces dieux qui me passionnent aujourd'hui, que je découvre dans ma vie, si proche de moi. Finalement, j'ai rentré au séminaire après mon lycée, et en cherchant vraiment quoi faire pour mon avenir, quelqu'un m'a dit, va en Belgique. Et c'est là ma deuxième, disons, appel, disons ma deuxième cristallisation de ma vocation, parce qu'en Belgique, tout le monde m'a demandé, ah, toi qui étudies la théologie, qui est Dieu pour toi ? La Belgique me l'a fait découvrir. Et là, j'ai découvert de nouveau comme mon enfance. C'est comme si je serais retourné à 7-8 ans devant l'image de mon grand-père. J'ai incarné vraiment le concept de Dieu en moi. C'est-à-dire, je devais le vivre, je devais le voir à chaque jour, je devais avoir une relation avec lui. Alors la Belgique a de nouveau mis la question, est-ce que finalement, être prêtre n'est pas mon vrai appel ?
1: On entend souvent parler de crise de vocation dans l'Église catholique. Véronique Bontemps, cela se vérifie-t-il vraiment ?
0: Juste avant de répondre à votre question, je trouve ça intéressant d'avoir entendu dans les différents témoignages ces questions de la forme d'une vocation que j'avais évoquée au début. Il y a l'initiative de Dieu, ils ont entendu une parole, il y a parfois une évidence, une rupture. On retrouve tous ces termes chez chacun différemment, et pas tous chez chacun, ils ne l'ont pas raconté, mais je pense qu'on retrouve ça. Alors, y a-t-il une crise ? Une crise, c'est un moment décisif. Et je pense qu'on est à un moment décisif, on voit des choses, on voit que l'Esprit-Saint est à l'œuvre et qu'il est à l'œuvre de façon inattendue aujourd'hui, puisque ce n'est plus une évidence d'être chrétien, et le Seigneur vient dans des vies où les jeunes s'y attendent pas du tout. On voit ça avec les catéchumènes. Mais je dirais, est-ce que c'est une crise des vocations ? Tout est une question de proportion. On voit qu'il y a moins de chrétiens, c'est donc bien normal qu'il y ait moins de vocations. Il y a aussi moins d'enfants dans les familles, c'est donc bien normal qu'il y ait moins. Je pense aussi qu'il me semble indispensable de montrer aujourd'hui qu'il y a une joie à vivre cette vocation, qu'il est normal de se poser la question de la vocation. C'est pas parce qu'on se la pose qu'on va d'office devoir dire oui. On l'a vu dans l'expérience de Luc, qui pensait rentrer dans un monastère, et puis, ben voilà, lors d'un mariage, il a rencontré l'épouse de sa vie, et c'est une évidence. Je crois que se poser la question, c'est en fait permettre un véritable éveil à la liberté. On se pose les vraies questions, et puis on répond librement, sans être pressé.
1: Vous parlez d'une certaine diminution de la pratique, de besoins forcément qui sont peut-être en baisse. Actuellement, y a-t-il tout de même assez de vocations en Belgique pour répondre aux besoins du pays, ou faut-il inévitablement compter sur des personnes envoyées depuis d'autres régions, depuis d'autres continents en mission ?
0: En tout cas, je constate qu'il y a beaucoup de personnes qui viennent d'autres continents, dans nos contrées, et c'est beau, c'est l'évangélisation, c'est le retour de l'évangélisation, d'une certaine manière. Alors, je pense aussi qu'on peut être inventif pour tout ce qui est mission. Notre confiance fondamentale, c'est que Dieu veille et que l'Esprit-Saint nous inspire pour que les bonnes personnes soient aux bonnes places. Et ce qui est important, je vous dis aussi, c'est qu'il ne faut pas confondre le faire et l'être. Être un prêtre ou rendre un service, c'est deux choses différentes.
1: Mais donc, dans certaines régions du monde, cette crise des vocations, cette diminution des vocations se marque moins ?
0: Oui, je pense que si vous allez en Inde, si vous allez aux Philippines, si vous allez en Afrique, après il faut discerner une vocation, mais il n'y a rien à faire. Si le peuple est plus nombreux et si le terreau chrétien est plus développé et si on appelle, si on ose appeler aux vocations, il y en aura plus.
1: Dernière question, quelles sont les pistes pour faire face à cette diminution des vocations aujourd'hui ?
0: Eh bien, je crois qu'il faut mettre en évidence la joie d'être appelé et remettre en évidence la nécessité de se poser la question. Je pense que quand on a lancé la marche des vocations, à la suite d'une inspiration en groupe, je le dis bien, de tous les membres du service des vocations, eh bien, à cette rencontre, il y avait une vraie joie et des jeunes qui étaient invités ont pu rencontrer, avoir un contact avec des vocations très diverses. Ils ont pu voir une église vivante et je crois que c'est ça qu'on peut montrer et qui peut aider les jeunes à faire le pas. C'est une question qui devrait être le souci de tout le peuple de Dieu, parce que nos vocations sont complémentaires, chacun de nous a une mission unique, nous ne devons pas nous voir en rivaux, mais plutôt ensemble sur le chemin que Dieu nous demande.
1: Nous encourager dans les vocations.
0: Voilà.
1: Merci beaucoup, Véronique Bontemps.
0: Merci à vous.
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1: Que retenir de la question « la vocation, c'est quoi ?» D'abord qu'une vocation ne se limite pas à devenir prêtre, religieux ou religieuse. Dans l'Église, toute vocation naît d'un appel, l'appel à aimer, à servir et à donner du sens à sa vie. Pour certains, cet appel prend la forme du mariage et de la vie familiale, pour d'autres, celle du sacerdoce, de la vie consacrée, de la vie monastique ou encore de l'engagement de laïcs au service de la mission de l'Église. Nos témoins et nos experts l'ont souligné, il n'existe pas de parcours unique. Certaines vocations surgissent comme une évidence, d'autres mûrissent lentement au fil des rencontres, des questions, des expériences de vie. Souvent, elles naissent dans un dialogue intérieur, dans la prière, mais aussi à travers des personnes inspirantes qui donnent envie de suivre un chemin particulier. L'accompagnement est donc essentiel. Discerner une vocation, c'est apprendre à reconnaître ce qui apporte une joie profonde, ce qui fait grandir et ce qui correspond à ce pourquoi on se sent appelé. Cela demande des échanges, des conseils, parfois du silence et souvent plusieurs années de maturation. Au fond, le principal enseignement est peut-être qu'il ne s'agit pas de choisir la vocation la plus prestigieuse, mais celle qui est vraiment la sienne. Car les vocations sont complémentaires. Et c'est sans doute là le secret, les vocations naissent là où on ose écouter, chercher et se laisser surprendre. Elles grandissent lorsqu'une communauté accueille, accompagne et montre qu'il est possible d'être pleinement heureux sur des chemins très différents, mais tous au service d'une mission commune. 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
2: 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Bonjour à tous. Cette année, nous célébrons le 800e anniversaire du retour à Dieu de Saint François d'Assise. L'occasion pour nous de parler de cette immense figure de sainteté, mais aussi de l'ordre des franciscains, à partir d'un reportage produit en 1983 par la radio-télévision catholique belge. À cette époque, le réalisateur Jean-Paul Gisselings s'était déplacé en France, à Vézelay, pour rencontrer une communauté franciscaine composée des frères Jean-François, Damien et Jean-Baptiste. Nous allons donc dans cette émission écouter quelques extraits de cette archive pour les commenter et j'ai le grand plaisir d'accueillir un des frères qui était présent lors de ce reportage, frère Jean-Baptiste Auberger. Bonjour.
3: Bonjour.
2: Frère Jean-Baptiste, vous êtes actuellement à Nantes au service d'une communauté de frères aînés. Merci d'avoir accepté mon invitation dans l'écho des archives. Est-ce que vous avez un souvenir de ce reportage de 1983 ?
3: J'avoue que j'ai fait d'autres émissions, alors je n'ai pas de souvenir précis, mais je suppose que c'était à la Cordelle, parce que la communauté d'en haut était composée d'autres frères que ceux dont vous parlez, ou qui ont été interviewés, et qui étaient des frères plus âgés, qui tous ont disparu. Mais les deux jeunes, parce que c'était des jeunes, qui ont été interviewés avec moi, ne sont malheureusement plus dans l'ordre. Ils se sont mariés.
2: Donc finalement, vous êtes toujours bien franciscain.
3: Tout à fait.
2: Ce reportage avait été tourné en 1983, et vous-même, vous êtes franciscain depuis 1975. Qu'est-ce qui vous a séduit, et qui vous séduit peut-être encore aujourd'hui, dans le message de Saint François et dans cette vie religieuse qui est quand même particulière ?
3: Eh bien, c'est le fait que cet homme voulait vivre l'Évangile intégralement. Et c'est bien dans le lieu où j'ai été interviewé, c'est-à-dire à la Cordelle de Vézelay, que j'ai connu davantage la spiritualité de saint François d'Assise. À ce moment-là, j'étais jeune prophète solennel, puisque j'ai fait ma profession solennelle en 1982, à la Cordelle de Vézelay. Et j'habitais, en fait, dans la communauté qui est au-dessus, au service de la basilique de Saint-François. La basilique des Bénédictins, la basilique de la Madeleine. Et j'étais dans une communauté où on était quatre frères. Mais sont venus ensuite des frères pour le noviciat, et je pense que ces deux jeunes-là était au noviciat pour découvrir la vie franciscaine.
2: Vous citez plusieurs fois Vézelay, c'est un lieu très important pour la communauté franciscaine en France, parce que c'est là que s'est arrêté Saint-François. C'était en 1217, si je ne me trompe pas.
3: Tout à fait. Saint-François, dont le nom François n'est qu'un surnom, il s'appelait Jean-Baptiste Bernardon, et ce surnom lui avait été donné par son père au retour du commerce qu'il faisait dans les foires de Champagne, car il était né pendant son absence. Et sa maman avait donc baptisé l'enfant du nom de Jean-Baptiste. Et donc en 1982, en faisant ma profession solennelle, j'ai voulu que ce soit dans le lieu de la Cordelle, dans l'église qui a été détruite, mais dont il reste des traces. Et c'est dans cette église-là que j'ai prononcé mes vœux définitifs. Comme vous l'avez dit tout à l'heure, les premiers vœux étaient en 1975, un 1er novembre. Et là, c'était un 1er août que j'ai fait mes vœux avec mes amis qui voulaient finalement participer à cette célébration.
2: Alors je le disais, cette année c'est le 800e anniversaire du retour à Dieu de François d'Assise. Il est né dans cette ville d'Assise en 1180, il décédera le 3 octobre 1226. Frère Jean-Baptiste, quelle est la nouveauté du message de Saint François d'Assise?
3: Ce qui est nouveau, c'est qu'il fait partie d'un groupe d'hommes qui voulaient vivre indépendamment de structures monastique. Il ne voulait pas de structure monastique. Il voulait vivre tout simplement l'évangile et aller à la rencontre des gens. Il a toujours hésité entre deux formes de vie, la contemplation, le retrait dans les ermitages, et puis la prédication au fil du vent, si je puis dire, sans argent, sans aucune sécurité. Il allait à la quête avec confiance, comme Jésus et les apôtres le faisaient, pour rencontrer les gens dans leur lieu de vie ou dans les champs, car une des premières choses que les frères ont eu à faire, c'était de vivre en travaillant au milieu des gens et de recevoir simplement ce qui leur était nécessaire pour vivre. Si on ne leur donnait pas ce qui était nécessaire, eh bien, ils partaient quêter leur nourriture, car tout ouvrier mérite son salaire. Alors je dois préciser quand même qu'en 1217, ce n'est pas François d'Assise qui est venu à Vézelay, car il a été arrêté à Florence par le cardinal protecteur de l'ordre, qui trouvait que l'ordre était trop jeune et que, après le concile de Latran IV en 1215, il était périlleux de quitter l'Italie. Donc, disons qu'il a envoyé des frères, notamment le frère Pacifique, qui était un barde, qui était un troubadour, couronné roi des poètes par celui qui est devenu ensuite l'empereur Frédéric II, mais qui à ce moment-là n'était que le roi de Sicile. Et il a donc envoyé des compagnons, le frère Pacifique, qui était converti depuis seulement 5 ans, hein, qui avait déjà, avec lui, été en mission en Italie, non loin d'Assise d'ailleurs, en Ombrie. Et puis, il a été peut-être accompagné par le frère Louis ou par d'autres frères. En tout cas, le frère Pacifique n'est pas resté très longtemps à Vézelay. Il est parti ensuite sur Paris et au-delà jusqu'à Lens. Car en 1217, c'est la première grande expansion de l'ordre hors d'Italie. Certains frères sont allés jusqu'en Allemagne, mais ils ne connaissaient pas la langue. Alors, on les prenait pour des hommes des bois, on les prenait pour des hérétiques. Alors, quand on leur a demandé « Est-ce que vous avez faim ?», ils ont dit « Oui, ya !» C'était le seul mot qu'ils connaissaient. On leur donne du pain, ils étaient tout contents, et on leur demande ensuite s'ils sont des hérétiques, et ils répondent par le seul mot qu'ils connaissent, « Ya !» Alors ils reçoivent en échange que des coups de bâton.
2: Frère Jean-Baptiste Auberger, au-delà de ce qui pourrait sembler n'être qu'une anecdote, cet épisode nous rappelle que cette expansion franciscaine, c'était une véritable aventure dans laquelle se lançaient ces nouveaux franciscains, tous ces jeunes hommes pleins de foi, pleins de courage, pleins d'audace, qui les poussaient, pour la plus grande gloire de Dieu, à se projeter dans des contrées dont ils ne maîtrisaient pas même la langue, et d'ailleurs, pas seulement en Allemagne.
3: Il y avait aussi d'autres frères qui étaient partis, notamment en Hongrie. On raconte d'ailleurs dans les chroniques que l'un des frères s'est fait voler plusieurs fois ses brais. Alors il était tellement honteux qu'il avait mis son caleçon dans la bouse de vache pour pas qu'on le lui prenne et qu'il parte ensuite tout nu dans la nature. Il y avait d'autres frères qui sont allés en Espagne. Certains, en 1219, repartiront vers le Maroc, où ils vont essayer de prêcher aux musulmans, ce que François d'Assise avait déjà essayé de faire, mais n'avait pas pu le réaliser pour la bonne raison qu'il était tombé malade en route. Et puis la première fois, il était renvoyé par le vent et les flots vers l'Italie. Il était monté en bateau à Ancône pour partir vers l'Égypte et puis la tempête l'a ramené sur les côtes dalmates et ensuite il a trouvé des marins pour le ramener vers l'Italie. Vous voyez, c'était vraiment très périlleux, c'était très évangélique, c'était en même temps, l'abandon à la providence et surtout la confiance en Dieu. Quand je dis ça, je veux dire que François avait entendu l'évangile de l'envoi en mission des disciples deux par deux en avant du Seigneur, donc pour prêcher la bonne nouvelle, et pour cela, eh bien, il fallait ne pas être encombré. Donc c'est ça le point de départ de la pauvreté franciscaine. Et puis dès qu'ils ont été plusieurs, car ils partaient deux par deux, comme dans l'évangile, eh bien, ils vivaient, ils témoignaient de la fraternité, cette fraternité que François avait déjà expérimentée auprès des lépreux, au service desquels il s'était mis, ou bien en répondant aux besoins des autres pauvres qu'il rencontrait et en partageant les biens qu'il recevait en abondance de la part de ceux auprès desquels il se rendait pour travailler ou bien pour quêter.
2: Frère Jean-Baptiste, vous l'avez bien indiqué, à ce début de XIIIe siècle voit donc l'expansion du mouvement des franciscains avec des réussites plus ou moins importantes. On rappelle d'ailleurs que Saint François avait quelques rudiments de français, il chantait même en français parfois.
3: Voilà, quand il était heureux, comme les jeunes aujourd'hui, enfin maintenant, je raconte ça je pense en 1983, maintenant c'est devenu commun, mais les jeunes... Quand ils étaient heureux, ils chantaient en anglais. Hein, c'était l'américanisme qui arrivait en Europe. Et donc, à l'époque de François d'Assise, on chantait en français, la langue des troubadours, des trouvères. Et le papa Bernardone, quand il est revenu de ses marchés, eh bien, il avait appris à son fiston quelques chants français. Et puis, celui-ci avait entendu aussi des troubadours ou des trouvères qui partaient vers Rome, accompagnant des groupes de pèlerins ou des aventuriers. Et souvent, on chantait les Mirabilia Dei, les merveilles de Dieu, comme c'était habituel dans les vides saints. Donc voilà, François est parti avec ce bagage et on le voit chantant en français, notamment quand il reconstruisait l'église de Saint-Damien, puisque Dieu lui avait parlé dans cette église et il lui avait demandé de rebâtir son église. Mmh. Car en fait, c'était pas l'église matérielle qu'il avait à rebâtir, mais c'était l'église spirituelle et il le découvrira plus tard, au cours de sa vie. Un autre aspect important, c'était d'être au service de l'Église. Il n'a pas critiqué l'Église de la même façon que les Vaudois ou les pauvres Lombards ou d'autres qui étaient très critiques vis-à-vis de l'Église institutionnelle, de sa richesse. Mais par la charité, il voulait transformer l'Église.
2: Alors, frère Jean-Baptiste, dans vos réponses, on a déjà entendu trois points très importants de ce qu'on pourrait appeler les trois règles de l'ordre des franciscains, qui est aussi appelé l'ordre des frères mineurs. Et je vous propose d'écouter un premier extrait donc de ce reportage intitulé « Les compagnons de Saint François ». Nous étions en 1983. Écoutons le frère Jean-François nous expliquer ce que sont les trois règles de l'ordre des franciscains.
4: Frère Jean-François, est-ce qu'il y a une règle de vie franciscaine que François a donnée ?
5: Oui, il en a donné une. La seule règle qu'il ait jamais voulu, c'était de vivre selon le Saint-Évangile. Et un très beau texte est ce petit texte qu'on appelle le Testament de Sienne. Quelques mois avant de mourir, François était dans la région de Sienne et il a dicté un petit texte avec trois recommandations. Que les frères s'aiment toujours mutuellement, qu'ils aiment et qu'ils observent toujours d'âme sainte pauvreté, et puis enfin qu'ils soient toujours fidèles et soumis aux clercs et aux prélats de notre mère sainte Église.
4: Est-ce que l'ordre des trois points est important ?
5: Je crois. Je crois que cet ordre n'est vraiment pas dû au hasard et que le premier dans la succession est le point fondamental.
4: L'amour
5: François.
4: Mutuel.
5: Oui, l'amour mutuel, c'est d'ailleurs le commandement de l'Évangile, le seul commandement, le signe des disciples que Jésus laisse. Et je crois que François l'a bien perçu. C'est là-dessus, sur ce terreau, que va s'édifier la fraternité. Il s'agit de créer des relations de frères, des relations fraternelles entre les personnes, dans l'amour. Et à partir de là, d'autres choses vont se faire, d'autres choses vont naître. Mais le fondement sera cet amour fraternel.
2: Frère Jean-Baptiste, fraternité, pauvreté et obéissance, est-ce ainsi que l'on pourrait synthétiser, résumer les trois règles données par saint François?
3: Oui, c'est trois orientations fort importantes pour un groupe. En effet, Jean-François a très bien caractérisé le fait de la fraternité. Comment pourrions-nous vivre si nous ne pouvions nous appuyer les uns sur les autres de façon simple, pauvre, et surtout dans cette relation d'intimité? Vous voyez, dans un ermitage, eh bien, il y a des frères qui se consacrent à la prière et il y en a d'autres qui sont appelés les mères et qui pourvoient aux nécessités de nourriture et d'autres besoins des frères qui, eux, se consacrent totalement à la prière. Et on intervertit ensuite les rôles. C'est le rôle de Marthe et de Marie. Marthe qui pourvoit et Marie qui contemple. Elle a choisi la meilleure part, mais justement, en échangeant les rôles, ça permet à chacun d'exercer son appel intérieur à rencontrer le Seigneur. Et c'est là-dessus, au fond, que l'on s'appuie. Car les frères sont tous habités par le Seigneur. Tous sont entrés dans l'ordre pour vivre un même idéal.
2: La fraternité, c'est la première des trois règles. Et je vous propose tout de suite d'écouter un second extrait dans lequel il est question de cette fraternité. Alors c'est à nouveau le frère Jean-François qui s'exprime, mais il parle un tout petit peu de vous. Et à la fin du document, on entendra frère Damien.
4: Frère Jean-François, vous battez cette patte avec énergie. Un compagnon de François a parfois envie de battre aussi ses frères?
5: Envie, oui. Envie, oui. Le faire, ça s'est vu. Mais c'est pas fréquent. Mais, c'est pas des mollassons, les franciscains.
4: On se dispute.
5: Fort, fort. C'est mieux quand c'est fort, d'ailleurs. Parce que ce qui suit est fort aussi.
4: Vous avez l'air très convaincu, là.
5: Oui, parce que je me suis déjà souvent disputé.
4: Avec frère Jean-Baptiste, par exemple?
5: Avec lui, pas encore.
4: Ça va venir?
5: C'est imprévisible, mais ça pourrait.
6: Que le Seigneur vous donne sa paix. C'était le souhait qu'il prononçait et qu'il voulait que l'on offre à tous ceux que l'on rencontre. La paix intérieure d'abord, c'est-à-dire la concordance autant que faire que l'on peut entre ce que le Seigneur veut de nous et la façon dont nous lui répondons. Puis la paix avec tous les hommes.
2: Frère Jean-Baptiste, c'est un document quelque peu étonnant, puisqu'on entend le frère Jean-François dire que parfois, au sein même des fraternités, eh bien, il y a quand même un peu de tension, il peut même y avoir des disputes, et c'est quelque chose qu'on a déjà observé dès les débuts de l'ordre des franciscains, parce qu'il y avait parfois des disputes, ou en tous les cas des confrontations, sur la manière dont il fallait vivre dans cet ordre.
3: Oui, tout à fait. Vous savez, d'abord, on est dans l'humanité, et on ne peut pas imaginer l'irénisme, c'est-à-dire la paix permanente. Il y a forcément des tendances différentes. Justement, la richesse même de la personnalité de François d'Assise fait que il y avait dans le sein même de l'ordre ceux qui estimaient que on pouvait pas vraiment vivre une pauvreté radicale si on partait en mission, et notamment quand on partait en mission à l'étranger, surtout chez les Sarrasins, fallait avoir un petit peu de monnaie pour pouvoir subsister. Alors donc, il y a eu des tensions dans l'ordre entre la communauté, parce qu'il y a eu une croissance extraordinaire, exponentielle. On dit dans les rassemblements, les frères qui étaient partis à 12, quelques années plus tard, étaient 5 000. C'était un succès fantastique de l'ordre. Bien sûr, à côté de cela, il y avait d'autres ordres, notamment les dominicains, mais les caractéristiques ne sont pas tout à fait les mêmes. Certes, c'était des prédicateurs, mais eux, des commentateurs de l'Écriture. Les frères étaient plus des témoins de l'amour que Dieu exerce à l'égard de tout homme, quel qu'il soit, même s'il était païen, même s'il était musulman et qu'il avait besoin de découvrir combien Dieu, en s'incarnant, en venant partager la vie des hommes, rejoint jusqu'au plus pauvre, jusqu'au plus délaissé, au marginal. Et nous sommes invités, évidemment, à toujours progresser dans ce sens-là. Mais il y a des frères qui étaient davantage des intellectuels, des théologiens, et qui estimaient que ils avaient autre chose à faire que d'aller à la rencontre des lépreux, des gens pauvres, vous voyez ? Donc, les tensions existaient à la fois au sein de l'ordre, mais aussi dans la conception de la mission qui était confiée aux frères.
2: Frère Jean-Baptiste, cette fraternité franciscaine, elle est vécue entre frères, elle est vécue vis-à-vis de tous les autres hommes, quels qu'ils soient, mais elle est également vécue par rapport à la création. Et c'est une dimension de cette fraternité sur laquelle on n'a pas encore suffisamment insisté, alors qu'il s'agit là d'une spécificité bien connue d'ailleurs du message de saint François d'Assise, l'amour, la fraternité avec la création.
3: Oui, nous sommes tous issus du même mouvement d'amour de Dieu en créant le monde dans lequel nous nous trouvons. C'est ce que François a chanté en chantant à la fin de sa vie le cantique des créatures, en saluant le soleil, la lune, les étoiles, mais aussi notre sœur mère, la terre, qui nous porte et nous nourrit, l'eau qui est pure et précieuse, etc., etc. Et donc, il a toujours eu une attention portée à la création tout entière, comme étant le lieu du théâtre, le théâtre de notre vie humaine, mais aussi aux animaux qu'il rencontrait. On raconte l'histoire d'un loup qui était fameux, qui était très méchant, hein, un goubiot, et qu'il a dû le réconcilier avec la population en promettant que la population le nourrirait toujours, à condition que lui-même ne les attaque point. Il a parlé aux oiseaux, parce que les oiseaux, c'est la légèreté. Regardez les oiseaux du ciel, ils ne sèment ni ne moissonnent, et Dieu leur donne de quoi vivre. Regardez les lys des champs, dit Jésus, ils sont mieux vêtus encore que Salomon. Eh bien, voilà ce que François avait médité en contemplant dans ses marches la nature qui l'entoure. Et c'est à elle qu'il veut s'associer complètement, donc sans aucune exclusive. Voyez, et ça, c'est très important. Ça, c'est original de la vie franciscaine, car ce n'est pas par esprit poétique purement et simplement, même s'il l'a exprimé dans son cantique de cette façon-là, que François d'Assise vivait une relation à l'ensemble de la création. Vous voyez ? C'était vraiment par reconnaissance de l'amour de Dieu qui s'exprime dans la réalisation de tout le monde qui nous entoure et dans même la création de nous-mêmes. Reconnaître que nous sommes aimés de Dieu, chacun, avec ses caractéristiques propres, et qu'il n'y a donc qu'une seule chose à vivre, c'est la fraternité dans la paix les uns à l'égard des autres. Et vivre cela, c'est déjà l'idéal du royaume des cieux.
2: Frère Jean-Baptiste, cette thématique du respect de la création, qu'on pourrait qualifier aujourd'hui de conscience écologique, cette importance de la paix, de la fraternité, ce message qui est aujourd'hui 8 siècles, ce message franciscain, il me semble qu'il est plus que jamais d'actualité.
3: Absolument. Nous avons nous-mêmes à travailler pour vivre davantage cela en communion avec eh bien, les hommes de notre temps. C'est le sens de l'ermitage La Cordelle dont on parlait tout à l'heure, c'est-à-dire ce premier lieu où François a envoyé ses frères en France. Eh bien, dans ce lieu, on vit à la fois le retrait, on vit aussi l'accueil de tous ceux qui y viennent, qui s'y rendent pour prier ou pour rencontrer quelqu'un. Et d'ailleurs, c'est Vézelay, le point de départ d'un pèlerinage vers Assise. Il y a une route qui a été tracée pour permettre, étape par étape, de découvrir cette intériorité propre à chaque homme. Et puis aussi vers Saint-Jacques-de-Compostelle, car à l'époque, c'était un des lieux phares, si je puis dire, pour la chrétienté, juste après le reflux en Espagne des Sarrasins vers le sud de l'Espagne. Alors voyez-vous, ça c'est très important. François est allé lui aussi à Saint-Jacques-de-Compostelle. Il était pèlerin et étranger. Vous voyez, les frères ont toujours vécu en pèlerin et en étranger, confiant totalement à la miséricorde de Dieu et à la providence divine. Et ils sont allés jusqu'en Terre Sainte. Vous voyez, en 1217, on va à Saint-Jean d'Acre. François, en 1219, va à Damiette rencontrer le sultan, lui parler de l'amour de Dieu, tout en respectant les choix qui sont les siens, les choix religieux qui sont les siens. Mais il est témoin de l'amour total de Dieu pour tout homme.
2: Frère Jean-Baptiste, nous avons dans cette émission parlé de Saint François lui-même, mais aussi de cette exigence, de cet appel à la fraternité. Nous n'avons pas encore suffisamment parlé de la pauvreté et peut-être même de cette obéissance à l'Église en tant que telle. C'est ce que nous ferons dans le second numéro de cette émission. On vous retrouvera donc dans le prochain numéro de l'Écho des Archives. Merci frère Jean-Baptiste et à bientôt.
3: Au revoir, merci.
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2: Bonjour chers auditeurs et bienvenue dans cette émission où je reçois l'abbé Jean-Luc Marois. Bonjour.
3: Bonjour Véronique.
2: Vous avez choisi de nous parler des réalités invisibles. Alors dans notre monde un peu scientifique aujourd'hui où on vérifie tout, pourquoi choisir ce sujet ?
3: Exactement pour la raison que vous venez d'évoquer, c'est que nous vivons dans un monde très horizontal où on accorde de crédit à ce qui est vrai, uniquement à ce qu'on peut mesurer, voir, entendre, ce qui passe par nos sens, et on laisse de côté tout ce qui est plutôt de l'ordre de notre intuition qui nous parle d'un monde qui pourrait être là, mais dans la culture, à part peut-être dans l'art ou dans l'imagination. Alors là les gens effectivement consomment beaucoup de temps à regarder par exemple des séries ou des choses comme ça qui sont très imaginaires, mais qui nous parlent de mondes qui sont en lien avec notre monde, mais qui sont quand même aussi créés, imaginés. Donc,
2: et le virtuel prend quand même beaucoup de place dans notre monde, étonnamment.
3: C'est ça. Donc le virtuel aussi. Donc on se crée des mondes précisément pour quelque part pallier ou combler une mentalité très rationnelle, très scientifique, très technique, et qui ne fait pas rêver du tout, qui nous laisse un petit peu désenchantés et qui nous laisse un peu sur notre faim. Est-ce que la réalité, c'est uniquement, quand vous écoutez les nouvelles à la radio, etc., les événements qui se produisent, les guerres, les conflits, les problèmes économiques, le pouvoir d'achat qui est le premier sujet de préoccupation des gens, nous dit-on dans les enquêtes, et il y a de quoi effectivement le comprendre très très bien. Est-ce que c'est que ça le monde et qu'est-ce que l'Église dit aussi à propos de la réalité ? Est-ce que la réalité elle est uniquement matérielle, ou bien est-ce qu'il y a une autre réalité qui est là, mais qui n'est pas de l'ordre du matériel comme nous pouvons le comprendre ?
2: Parce qu'on le confesse dans le credo quand même, je crois.
3: On le confesse dans le credo, quand on dit « je crois en un seul Dieu, créateur du ciel et de la terre, de l'univers visible et invisible ».
2: Donc, voilà, donc c'est au cœur de notre credo.
3: C'est ça. Et donc il ne s'agit pas uniquement de voir Dieu qui a créé l'univers avec ses merveilles. Elles sont là, bien entendu. Et quand on aime observer les étoiles, par exemple, c'est peut-être un des plus grands sujets d'émerveillement, c'est de l'univers lui-même, avec son caractère comme ça, infini, impossible à mesurer. Ces galaxies, ces étoiles innombrables. Dans une émission, on a déjà un petit peu évoqué ça, les étoiles, c'est quand même merveilleux. Et pourtant, il n'y a pas que cette réalité-là, aussi extraordinaire soit-elle, il y a aussi l'univers invisible. Et j'aime bien ce que dit le pape Benoît XVI quand il met le doigt sur notre problème, en fait. Quand il dit, je le cite, « Le véritable problème auquel nous nous heurtons actuellement, c'est l'aveuglement de la raison pour toute dimension immatérielle de la réalité. »
2: Oui, mais c'est un peu normal, parce qu'elle ne le voit pas, c'est ça. Les sens ne lui donnent pas d'informations.
3: Alors, c'est pas tout à fait certain, on va pouvoir en parler. Parce que dans son texte contre Cels, qui est un des derniers textes qu'Origène a écrit, il a inauguré toute une tradition sur la question de la spiritualisation des sens. Et d'ailleurs, vous savez bien, dans l'Épître aux Hébreux, on nous parle un peu de tous ces gens qui ont la foi comme s'ils voyaient l'invisible. Et donc ça veut dire que quand on accueille Dieu dans sa vie, on participe de ce monde invisible, mystérieusement, on va en parler. Mais donc ça veut dire que notre être aussi se rend sensible aux réalités invisibles, et donc même nos sens. Sinon, il est impossible que dans certaines expériences mystiques, certains puissent entendre, par exemple, de la musique ou des chants qui viendraient des anges. comme c'est attesté dans la tradition. Alors c'est bien qu'il y a en nous une possibilité d'y participer, qu'elle reste habituellement, évidemment, puisque ce sont des expériences mystiques qui sont brèves, etc., qui ne sont pas courantes. Mais néanmoins, elles font partie de l'expérience humaine. Et on ne parle pas de quelques expériences, là, on parle quand même de réalité que vivent les saints et les mystiques depuis les origines de l'Église. Hein. Je ne vais pas trop vite m'emballer, mais il suffit de penser par exemple à Étienne, quand il vit son martyr, que nous racontent les Actes des Apôtres, eh bien, qu'il voit Jésus assis à la droite du Père. Donc,
2: ses sens voient.
3: Voilà, il voit. Personne ne voyait d'autre que lui ce qu'il voyait, mais il voyait. Et il le voyait comme une réalité qui n'était pas imaginative.
2: C'était le même phénomène dans toutes les apparitions.
3: Toutes les apparitions, voilà, les apparitions, les locutions, etc. Bon, on va peut-être en parler un petit peu plus tard, mais commençons peut-être d'abord par relever ce que dit Benoît XVI quand il parle de l'aveuglement de la raison. C'est ça en fait qu'il pointe. C'est qu'on a accordé un tel crédit à la raison que tout ce qui touche à la foi est devenu suspect pour nos contemporains. C'est comme si, quand on parle de la foi, on est dans de l'ordre de la fable ou justement de l'imaginaire, etc. Alors on a bien dit que les gens cherchent aussi à nourrir leur imaginaire, mais c'est quand même incroyable que nous ayons à ce point évacué les réalités dont nous parle la foi.
2: Et c'est parce que ça nous dépasse ?
3: Si on dit aveuglement, je pense qu'il y a un peu plus que le fait d'être dépassé. Alors c'est sûr que ça nous dépasse, puisque ces réalités sont de l'ordre de la révélation et elles sont appelées à être accueillies par notre humanité. Mais si nous sommes remplis de préjugés, d'a priori, alors forcément on sera sourd et aveugle. Surtout si on estime que, en ce qui concerne la vérité, il n'y a que la raison qu'il faut écouter. Et loin de moi l'idée qu'il faille mettre de côté la raison, évidemment, ce n'est pas notre propos. Il s'agit au contraire de bien l'accueillir, parce qu'elle est très importante pour éclairer les mystères chrétiens. Mais elle a besoin, cette raison, d'être illuminée, d'être éclairée justement de l'intérieur par une lumière qui vient du Saint-Esprit. Et sans cet éclairage, sans cette lumière intérieure, qui vient de la foi, de l'accueil de la grâce, pour le dire autrement, la raison est comme amputée, et ampute. Donc elle est amputée parce qu'elle se prive de ce qui peut la nourrir et la faire se développer vers une prise en compte de l'ensemble du réel et pas simplement du réel observable. Mais en plus, elle ampute dans la mesure où elle prive, elle aveugle, comme dit Benoît XVI, elle aveugle aussi les hommes. Qui mettrait en elle une confiance aveugle. C'est le cas de le dire, justement. Une confiance aveugle. Parce que, évidemment, avec la raison, vous pouvez faire beaucoup de bien à l'humanité, mais vous pouvez aussi concevoir des instruments qui l'anéantiraient. Sans aucun problème. La raison, par elle-même,
2: elle peut tourner fou, en fait.
3: Elle peut devenir folle, c'est sûr. Et on le sait, il ne faut pas ici forcément citer Chesterton, mais c'est lui aussi qui il y a longtemps déjà, au moment où le rationalisme, ceux qui connaissent un petit peu l'histoire de la philosophie s'y retrouveront, mais au moment où le rationalisme semble dominer complètement la pensée en Europe, maintenant on est un peu plus nuancé, parce que même en science on se rend compte des limites aussi, des méthodes, de l'observable par exemple. On sait qu'on ne parviendra jamais à observer complètement l'univers. Si on pense par exemple je dis des choses de mémoire comme ça, au mur de Planck par exemple, il faut forcément, eh bien, nos sens nous le disent bien, que l'univers soit observable à partir du moment où il y a dans l'univers des choses inobservables, parce que tout simplement il n'y a pas la matière pour qu'elles soient observables. Quelque chose existe mais il n'est inobservable. Voilà. Nos instruments sont limités, notre capacité de calcul est limitée. Ça, maintenant, en science, on en prend beaucoup mieux, on en prend compte beaucoup mieux que peut-être autant d'Auguste Comte, pour ne citer que lui. Il n'y a plus cette prétention aveugle, justement, de croire que le monde scientifique pourra quelque part exprimer le tout de l'homme. Et d'ailleurs aussi, nous savons bien que les sciences humaines aussi se sont développées au fur et à mesure pour déployer aussi à la raison d'autres dimensions.
2: Mais elles ne sont pas non plus exactes, comme on dit.
3: C'est ça, elles ne sont pas forcément exactes, mais elles approchent quand même avec leurs moyens, leurs propres instruments, leurs méthodes d'analyse. Elles approchent un petit peu aussi certaines réalités de notre vie humaine. Mais parfois, je pense aussi au droit. Hein. Là, tantôt, on disait que la raison peut devenir folle, mais le droit peut devenir fou aussi. À partir du moment où on admet dans le droit qu'il soit possible d'éliminer des êtres fragiles, qui n'ont pas de parole, qui ne peuvent pas se défendre, par exemple, hein, des personnes handicapées, des personnes, mais les embryons, les fœtus dans le sein de leur mère, juste comme ça, c'est tout à fait légal, légitime. Il y a même aux États-Unis, alors je ne sais plus de très bien qui il s'agit, mais une proposition de loi qu'on puisse procéder à l'avortement jusqu'à la naissance. Donc on voit bien que, alors si ça passait dans le droit, on voit bien que à ce moment-là, vous voyez à quel point le droit peut être déshumanisant lui aussi. Rien de ce que nous pensons qui ne risque à un moment donné de verser dans le monde obscur.

0: elle, même s'il a un support.
1: Oui, c'est ce que le concile de Latran a voulu repréciser en 1215, quatrième concile de Latran, qui est un concile qui s'est opposé aux cathares et aux albigeois en particulier. Mais c'est aussi un concile qui s'est prononcé sur donc la question des démons. Bon, on va y revenir un petit peu après, mais dans le concile, on rappelle que l'homme est à la fois corps et esprit. Et comme vous l'avez dit très bien, cette activité cérébrale, elle a un support neuronal évident. Mais en même temps, on voit qu'il y a en l'homme, dans ses activités justement mentales, une part qui est liée à la vie spirituelle, à la quête de sens. C'est une des choses qui nous différencie des animaux, qui ont aussi une activité neuronale. Mais on voit bien que dans l'être humain, il y a quelque chose qui reste ouvert à ce qui n'est pas lui ni le monde. Et c'est la raison pour laquelle d'ailleurs il peut prendre distance par rapport à lui-même et se regarder dans un miroir en se demandant qui il est en fait et quelle est sa destinée. Donc l'homme est à la fois corps et esprit et en ce sens il participe à la fois du monde matériel, du monde visible par ses sens, on l'a dit, mais aussi du monde invisible.
0: Et s'il se limite au monde visible, il se sent vite amputé, pardon.
1: Oui, parce que c'est peut-être le seul être qui a la possibilité d'avoir une pleine conscience dès l'âge de raison de sa propre mort. Et on pourrait même réfléchir à toutes les formes de développement civilisationnel comme étant des manières de répondre en fait à l'aliénation humaine, à cette conscience d'être dans un monde, d'être vulnérable dans un monde où l'existence est brève. On retrouve ça très fort dans les livres de la sagesse, par exemple, mais aussi dans d'autres cultures. C'est peut-être pour ça que, au fond, les sociétés, les civilisations se développent à partir d'une base religieuse. Mais quand elles s'émancipent de leur base religieuse, elles doivent trouver elles-mêmes, ces civilisations, leur propre légitimité pour répondre en fait à ces questions humaines fondamentales sur leur destinée. Et c'est sûr que l'être humain ne se satisfait pas uniquement d'une vie confortable matériellement, avoir suffisamment d'argent. Bien sûr, c'est une grosse préoccupation quand on n'en a pas assez, quand on vit de façon précaire, parce qu'alors toute notre attention est tournée vers les conditions matérielles de l'existence. Mais dès qu'il y a un petit peu de confort, un petit peu de paix, et que l'être humain peut prendre un peu plus de temps pour lire, pour réfléchir, pour organiser, par exemple, l'éducation, alors automatiquement se posent les grandes questions de la destinée, de l'origine et de la destinée, du sens de l'existence. La question du sens de l'existence, c'est quand même une question fondamentale. Pourquoi est-ce qu'on est là sur la Terre? On n'est pas uniquement là pour consommer les fruits de la terre et ce que la terre peut produire, mais on est aussi là pour quelque chose d'autre, du moins on en a l'intuition, mais quoi? Et même dans le monde du transhumanisme ou du post-humanisme, on se pose la question de l'éternité ou de l'immortalité. Mais d'où vient cette idée? Pourquoi est-ce qu'on n'accepte pas simplement la fragilité de notre condition humaine et qu'un jour on mourra et que tout est bien ainsi? Voilà, tout est bien qui finit bien quelque part. Non, il y a en nous il y a un mystère, nous sommes ouverts au monde invisible, et ce monde invisible nous parle de l'éternité, nous parle de l'immortalité, nous parle d'une autre réalité. Dans le monde, par exemple, hindou, ben les sadhus qui se livrent à des ascèses épouvantables, terribles, des choses incroyables. Parmi ces sadhus, il y en a par exemple qui décident de marcher toute leur vie. J'ai une fois vu ça dans une émission, des gens qui marchent comme ça depuis 30 ans. Vous voyez,
0: Sans s'arrêter.
1: sans s'arrêter. Ils marchent tout le temps, tout le temps, tout le temps. Et donc, ils ne s'arrêtent que pour manger, dormir. Sinon, ils marchent. C'est leur forme d'ascèse. D'autres, par exemple, lèvent le bras.

0: bras vers le ciel. Et puis gardent tout le temps leurs bras levés comme ça, voilà. Et puis finalement les articulations se bloquent, alors forcément le bras dépérit, hein, mais c'est pour vaincre en fait leur corporéité, le côté matériel de leur existence, afin d'échapper dans leur croyance hein, au cycle de la des réincarnations, ce qu'ils appellent la samsara, donc qui est une sorte de malédiction pour eux, de devoir se réincarner, retomber toujours dans ce monde matériel. Où règne la mort finalement, et on est en proie au mal, à la souffrance, etc. Donc comment échapper? Comment est-ce que l'esprit peut s'échapper de, ben déjà les Grecs le disaient, hein, du tombeau du corps. Hein. Mais c'est pas du tout la vision chrétienne. La vision
1: Et
0: chrétienne,
1: quelle est cette vision chrétienne?
0: ben, la vision chrétienne, bien sûr, on la contemple dans le Christ mort et ressuscité. Il a pris chair de la Vierge Marie, hein, bien sûr, vous le savez bien. Mais pour sauver cette humanité en l'introduisant progressivement dans les réalités du monde invisible. Déjà, quand un homme, une femme, un enfant est baptisé, il y participe déjà. Il participe déjà au mystère du royaume de Dieu. La promesse de la vie éternelle s'ancre en lui. Il est transformé par ce baptême. Il devient un fils ou une fille de Dieu. Donc il est déjà, Paul le dit de façon lapidaire, il est déjà ressuscité en fait. Son corps est déjà saisi par la grâce en vue de la résurrection. Alors bien sûr, il faudra qu'il reste fidèle à son baptême, faut qu'il grandisse dans la foi, que sa vie se conforme à ce qu'il croit. Mais il a vraiment l'espérance, ce petit être, ou cet adulte, d'entrer dans le royaume des cieux et de ressusciter d'entre les morts, puisque Jésus lui-même est ressuscité d'entre les morts.
1: Donc, si je vous suis bien, dans tous les baptisés, il y a ce lien entre le maintenant et l'au-delà.
0: Et l'avenir, donc le futur est déjà là, il est à l'intérieur même du cœur du baptisé. Et Jésus, quand il est ressuscité d'entre les morts, montre aussi la destinée finale de tous ceux qui auront cru en lui. C'est le triomphe en quelque sorte de l'esprit, alors pas l'esprit humain, de l'esprit saint uni à l'esprit de l'homme, triomphe de Dieu sur la matière et sur le corps, et même sur toute la création, sur le monde entier, enfin, tout ce qui existe qui est appelé à cette transfiguration, cette résurrection.
1: C'est une grande espérance, en fait.
0: Ben, c'est même l'espérance avec un grand E, parce que. Les autres pensées, les autres cultures. Alors, il faut laisser de côté judaïsme et islam, parce que là, ce serait plus spécifique. Mais sinon, quelle espérance y a-t-il ailleurs? Je me le demande bien. En tout cas, on ne la voit pas, parce que même dans le bouddhisme ou l'hindouisme, il n'y a pas une telle espérance. Il n'y a que dans les religions révélées, que l'individualité de l'être humain avec son corps est pleinement respectée et la matière n'est pas vouée aux gémonies.
1: On arrive déjà petitement à la fin de cette émission. On va poursuivre, hein, parce qu'on a juste abordé le tout début de cette réalité invisible. Un petit mot de conclusion, peut-être?
0: Oui, on a tendance à séparer au couteau le monde invisible du monde visible, et en réalité, les deux sont étroitement mêlés. Il y a une interaction continue entre ces deux mondes.
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1: Bonjour et bienvenue pour cette rentrée. Presque à chaque fois que je suis au Caire, eh bien je rends visite au frère Jean Druel à l'Institut Dominicain d'études orientales, l'IDEO, dont on a déjà pas mal parlé, notamment quand j'ai reçu en octobre dernier le frère Jean-Jacques Pérennes, qui en fut directeur pendant 15 ans. Alors Jean Druel a été mon étudiant à la faculté de théologie de Lille, où je l'ai un peu initié à la langue copte, la langue liturgique des chrétiens d'Égypte, qui, bah, vous savez, n'est autre que l'avatar de l'ancienne langue des pharaons. C'est lui qui est mon invité aujourd'hui et il nous parle depuis le Caire. Bonjour Jean.
2: Bonjour Christian, ça me fait plaisir de participer à ton émission. Merci beaucoup pour ton invitation.
1: Tu as ce qu'on peut appeler un parcours un peu atypique et tu pourrais nous rappeler ce qu'il a été depuis ta prime jeunesse jusqu'à ton engagement dans l'ordre dominicain, puis ton arrivée à Lille où tu vas notamment suivre mes cours. Je voudrais d'ailleurs savoir qu'est-ce qui t'avait motivé à apprendre le copte.
2: Alors, en quelques minutes, mon parcours depuis ma prime jeunesse. Donc, je suis originaire d'Angers, en l'ouest de la France. J'ai fait des études jusqu'au bac, là-bas. Ensuite, j'ai rejoint une école de commerce, enfin une prépa, puis une école de commerce qui m'a emmené au Japon, où j'ai donc fait ma scolarité en alternance. Et juste après cette école de commerce, je suis rentré chez les Dominicains pour la province de France. Et je devais faire mon service militaire. Donc, on m'a envoyé en Égypte. Moi, j'avais demandé le Japon, on m'a envoyé en Égypte. Je découvrais tout, je connaissais absolument rien. Donc là, on est en 94-96. Je passe 2 ans en Égypte, au couvent des Dominicains, comme coopérant. Et c'est là que je prends le virus, virus de l'Égypte, virus de tout, en fait. C'est-à-dire, je me suis rendu compte que j'étais très à l'aise dans ce pays, dans cette culture. La langue était un défi absolument fascinant, la langue arabe. Donc j'ai passé 2 ans absolument merveilleux et de retour en France, je n'avais plus qu'un seul but, c'était de me préparer à repartir. Donc comme on cherchait des frères pour partir au Caire et que le provincial de la province de France en trouvait difficilement, c'est parce que c'est une mission un peu exigeante, déjà la langue, le climat, la culture, tout ça, enfin bon, l'islamologie... Au Caire, notre mission, c'était l'islam. Donc ça, c'est un petit peu exigeant. Et moi, du coup, quand j'ai dit que j'étais volontaire, on m'a tout facilité pour que je puisse me préparer. Donc j'ai étudié le copte, l'arabe, tout ça. Enfin, moi, mon truc, c'est plutôt les langues. Donc j'ai beaucoup étudié tout ça. Et pour me préparer à revenir en Égypte après mes études en France. Donc j'ai fait 6 ans d'études en France, 4 à Lille, où j'ai suivi tes cours, et 2 à Paris. Et ensuite, en 2002, j'ai été ordonné prêtre et on m'a envoyé en Égypte.
1: Et si je me souviens bien, je t'avais invité, une fois que tu avais assuré un minimum de connaissances du copte, à aller collationner dans un des monastères du Wadi Nasrun en Égypte des manuscrits pour répondre à une demande qui avait été exprimée par le père Hugo Zanetti, que j'ai reçu ici, coptologue et moine de Cheftoin, mais mes souvenirs sont un peu confus. C'est pas là que tu as découvert notamment le monachisme égyptien tel qu'on le vit aujourd'hui ?
2: Oui, tout à fait. C'était une expérience absolument exceptionnelle. Donc j'ai passé 3 semaines au monastère de Saint-Macaire. Le père Zanetti m'avait demandé de collationner en fait, d'éditer un manuscrit arabe, bon un manuscrit contemporain, c'est un manuscrit du 19e siècle je crois, c'est pas un manuscrit très ancien, mais qui contenait le testament spirituel de Saint Macaire et dont lui avait par ailleurs le grec, le syriaque, de l'éthiopien, etc., etc. Donc il y avait tout un dossier philologique avec différentes langues qui contenaient le même texte. Et ça a été pour moi une découverte absolument hallucinante de passer 3 semaines dans le monastère. C'était en plein mois d'août. J'étais le seul à l'hôtellerie, parce que c'est pendant le jeûne du mois d'août, j'étais le seul à l'hôtellerie. Et j'ai eu un contact avec les moines, enfin une plongée absolument incroyable dans la vie de ce monastère, avec lequel je suis resté en contact. C'est vraiment exceptionnel. Je me suis rendu compte de plein de choses. Moi, j'ai découvert tout. Je découvrais tout et donc la vie quotidienne des moines, voilà, certaines incompréhensions, une petite anecdote. Le frère hôtelier qui me dit t'en es où dans la vie religieuse? Je dis ben, je suis encore étudiant. Alors il comprenait pas la question, il comprenait pas encore étudiant, ça veut dire quoi? Je dis bah on commence par faire 6 années d'études et puis ensuite on est ordonné prêtre et ensuite elle dit ah, mais chez nous c'est le contraire. On commence par faire de l'ascèse pendant une bonne dizaine d'années en ne lisant que 2 livres, les apophthegmes et la Bible. Et si au bout de ces 10 ans on est bien installé dans la vie religieuse, on peut commencer quelques études. Et donc la réponse quand je lui dis je suis encore étudiant ne voulait strictement rien dire pour lui.
1: Oui.
2: C'était vraiment intéressant.
1: C'est
2: Et
1: très
2: puis donc j'ai
1: révélateur,
2: découvert. Tout à fait, tout à fait. Et j'ai eu après par l'occasion discuté avec le père Épiphane, Saïd Épiphane, quand il voulait monter son cursus de théologie. Enfin, donc voilà. En tout cas pour moi c'était la découverte. Ce séjour a été absolument fascinant, une découverte. C'était aussi très éprouvant. Moi j'étais pas du tout parti pour faire 3 semaines de retraite silencieuse dans un monastère en plein désert. Donc voilà, c'est pas du tout mon style. Donc ça a été 3 semaines vraiment absolument incroyables. Et on finit par voir des anges, on finit par on fi non non mais c'est
1: Oui,
2: incroyable, c'est-à-dire
1: oui, oui.
2: qu'on est dans une ambiance où entre les privations de nourriture, le sommeil très raccourci, la température, la chaleur, etc. Et je me rappelle que pour la messe de l'Assomption, la messe elle-même a duré, je sais plus, 12 heures. Enfin, tout était pour moi totalement incroyable.
1: Et alors, le christianisme copte va être au centre et même à l'aboutissement du master en théologie que tu vas entreprendre ensuite à l'Institut catholique de Paris.
2: Voilà, donc ensuite, comme moi je voulais me préparer le mieux possible à ma vie en Égypte et que le copte m'avait intéressé, bon, surtout pour la question linguistique, de même que l'égyptien hiéroglyphique. Et quand j'ai vu que le cours était disponible à la Catho de Lille, j'ai sauté sur l'occasion. Et voilà, donc pour moi, c'est plutôt l'approche linguistique qui m'intéressait. Les liens entre l'Égyptien ancien, le copte, l'arabe éventuellement. Et puis voilà. Et donc j'ai fait un double cursus théologie fondamentale et patristique copte. Et dans le cadre de ce travail, j'ai pas édité, c'était déjà édité, mais j'ai repris le texte d'une lettre de Saint Pacôme que j'ai analysée théologiquement. Donc ça faisait un mémoire unique qui validait deux masters, un master de patristique, un master de théologie. C'était pour moi l'occasion d'approfondir un petit peu, d'un point de vue académique, le champ, le domaine copte et le domaine oui patristique.
1: Alors, outre ta carrière d'arabisant et puis ta passion égyptienne, tu t'es aussi fait connaître, un petit peu d'ailleurs comme ton compère dominicain au Caire, Adrien Candiar, par des chouettes petits livres de spiritualité, autant souvent inattendus, voire décoiffants, très modernes, mais aussi très enracinés, hein, le petit manuel de speed dating avec Dieu, les métamorphoses du pélican, Je crois en Dieu, moi non plus. Un des livres parus aux éditions du Cerf qui ont tous été de beaux succès. Alors, est-ce que la fréquentation des saints Pacôme et Pères du désert a laissé des traces dans ta vie spirituelle? Est-ce qu'elle a eu sa part dans l'élaboration de ces petits bouquins? Et accessoirement, est-ce que ceux-ci sont également marqués par ton expérience égyptienne? Je pense par exemple à tes Métamorphoses du Pélican, un livre interpellant sur les tourments spirituels d'adultes. Tu sais que ça m'intéresse parce que le symbole du Pélican, symbole de l'amour du Christ qui donne son sang pour la vie de l'humanité, je suis sûr qu'il remonte à l'époque pharaonique. Le Pélican était un symbole d'Osiris, le dieu bon qui meurt et qui, en ressuscitant, devient le paradigme de la résurrection, promise à tous.
2: Alors, je ne sais pas s'il y a une influence directe sur les livres en question. Ce qui est sûr, c'est que j'étais très très marqué par mon travail sur Saint Pacôme. La question, c'était qu'est-ce qui caractérise la vie fondée par Saint Pacôme, la vie communautaire,
1: Oui.
2: C'est quelque chose qui aujourd'hui est perdu en Égypte, dans la spiritualité copte contemporaine. Et en fait, ça fait, je sais pas depuis quand c'est perdu, mais c'est un peu perdu. L'idée que ce qui est important, c'est pas la quantité d'ascèse qu'on fait, ce qui était le cas chez Antoine
1: Oui.
2: dans la spiritualité de Saint Antoine, c'est qu'il n'y a pas de limite à l'ascèse. C'est-à-dire que plus on se flagelle, plus on fait des métanies, plus voilà, plus on se rapproche de Dieu. Chez Saint Pacôme, c'est pas du tout comme ça que ça marche. Chez Saint Pacôme, l'idée n'est pas que on en rajoute dans l'ascèse, parce que Saint Pacôme a vu que le démon lui-même peut inciter le moine à plus d'ascèse et à
1: L'orgueil.
2: s'en glorifier, etc.
1: Ouais.
2: Exactement. Et donc, ce qui est important chez Saint Pacôme, c'est peu importe la quantité, ce qui est important, c'est qu'on fasse tous la même chose. Et c'est la vie communautaire. Et c'est ce qui définit l'essence de la vie communautaire. C'est que c'est pas moi qui décide de mon niveau d'ascèse, c'est pas moi qui décide de mes pratiques, etc. C'est on le décide tous ensemble. Et donc, peu importe le niveau d'ascèse, ce qui est important, c'est que tout le monde fasse la même chose, ni plus, ni moins. Ça m'a énormément marqué, et parce que ça a caractérisé, j'ai réussi à caractériser ce qu'est la vie communautaire. Dans ma vie spirituelle, ça a énormément d'influence. À ce jour encore, je suis responsable des vocations égyptiennes,
1: Ouais.
2: et c'est quelque chose que je dis tout de suite. C'est-à-dire que c'est quelque chose que les Égyptiens ne comprennent pas, parce que c'est pas dans leur gène. La vie spirituelle copte est à l'opposé de ça. C'est une vie spirituelle très personnelle, avec un père spirituel, et enfin moi et mon père spirituel. Ce qui fait que le système jésuite, par exemple, marche beaucoup mieux, parce que chez les jésuites, c'est comme ça que ça marche. Chez les dominicains, ils seront surpris de voir que c'est la communauté qui est le père spirituel. Et il faut leur apprendre à vivre comme ça. Et voilà. Donc ça m'a énormément marqué. Mes livres, c'est plus, comment dire, parce qu'on a dans ma vie de tous les jours, je fais que de la grammaire arabe, de l'histoire de la grammaire arabe, des manuscrits, etc. Et donc, j'ai pas beaucoup d'apostolat, ce qu'on appelle donc des activités, disons, de type chrétien, apostolique. Donc j'écris. C'est une sorte d'exutoire. voilà. Et donc, un peu ce qui me, les thèmes sur lesquels je suis. Le dernier livre, c'est sur les échecs de Jésus.
1: Oui, on en reparlera tout à l'heure.
2: Un livre qui a eu beaucoup qui fait beaucoup de bruit ici. Et peut-être c'est plus en lien avec justement ce que c'est que le christianisme en Égypte, où Jésus est complètement divinisé. C'est-à-dire que, voilà, on en reparlera.
1: Oui, alors précisément cette passion pour les langues, tu peux peut-être un petit peu nous en parler parce que tu t'es lancé à l'université américaine du Caire dans un apprentissage alors extrêmement poussé de l'arabe, dans l'exploration linguistique de ses richesses et même dans la formation à son enseignement jusqu'à aboutir à une thèse de doctorat extrêmement pointue en 2012 sur un sujet qui concerne un des aspects particulièrement rebutants de l'arabe, hein, l'expression des nombres, c'est presque aussi compliqué qu'en flamand, et à travers les écrits d'un des plus grands grammairiens arabes au 8e siècle de notre ère. D'ailleurs, tu m'as donné un exemplaire de ta thèse, et j'avoue m'être un peu noyé dans ces complexités. Alors, c'est quoi? Qu'est-ce qui te pousse dans cette passion pour les langues, et pour l'arabe en particulier?
2: Alors là, il y a un peu deux sujets, parce que le premier, c'est que je suis, on va dire les choses franchement, extrêmement prétentieux.
1: Ouais.
2: Et quand je suis arrivé en Égypte, donc j'avais quoi, 24 ans, 25 ans, tout le monde m'a dit, avec ma réputation de fort en langue, j'avais étudié beaucoup de langues étrangères avant, et tout le monde m'a dit, bon, c'est bon, tu connais bien, tu parles beaucoup de langues étrangères, mais tu vas voir, l'arabe va te ramener sur terre, c'est extrêmement compliqué, et même après 20 ans, on n'y arrive pas. Et je me suis dit, en moi-même, je vous montrerai qu'en 2 ans, je vais y arriver, alors que vous n'êtes pas arrivé en 20 ans. Et je l'ai fait. Donc j'ai bossé comme un malade, en fait. C'est-à-dire que c'est un peu ma motivation. C'était mieux. Il y avait un défi spécifique à la langue arabe, qui est une langue, c'est vrai, compliquée, mais enfin non, c'est pas plus compliqué que le chinois ou
1: Non.
2: le japonais. Et simplement, c'est des difficultés spécifiques. Donc il y a ça. C'est d'un côté la question, pourquoi la langue arabe? Et ça a été un peu un défi. Énorme, un défi énorme qui m'a beaucoup excité et qui continue de beaucoup m'intéresser. Alors la deuxième question, c'est pourquoi consacrer une thèse de doctorat à l'histoire de la grammaire, etc. En fait, ici à l'IDEO, les frères m'ont dit, si tu veux rester à long terme, il faut un doctorat en études islamiques. C'est-à-dire que les frères qui sont ici sont des frères qui font des études islamiques de haut niveau. Et donc, il faut choisir un domaine d'études dans le domaine islamique. Moi, ce qui m'intéressait plus à l'université américaine, c'était la phonétique et la phonologie de l'arabe. Ça, j'ai trouvé ça fascinant et c'est ce qui m'intéressait le plus. Et je m'étais lancé, j'ai fait mon master, je l'ai fait sur de la phonétique de l'arabe contemporain. Et les frères m'ont dit, pour le doctorat, donc il fallait que je fasse un doctorat, c'était sûr. Et donc j'allais faire plutôt un doctorat en linguistique arabe, parce que j'ai pas vraiment fait d'islamologie en tant que tel. Et ils m'ont dit, mais il faut prendre un sujet médiéval. C'est-à-dire que si tu prends un sujet moderne, t'as pas besoin de la bibliothèque ici spécialement, et il n'y a rien qui va te rattacher au travail de l'IDEO. Et donc j'ai choisi un sujet médiéval. Donc j'ai fait de la linguistique arabe médiévale. C'est comme ça que je suis tombé assez facilement sur le Kitab de Sibawé. Moi, ce que je voulais faire au début, c'était travailler sur la récitation du Coran, donc la phonétique médiévale du Coran, l'histoire, parce que c'est aussi absolument passionnant, l'évolution de la phonétique du Coran. Mon professeur, mon directeur de thèse, donc est un Kees Versteeg, un Néerlandais, un Nimègue, m'a dit, tu vas pas y arriver, c'est beaucoup trop difficile. Et donc, parce que tu connais pas le Coran par cœur, tu connais pas les règles de récitation déjà de base, avant de te lancer dans les variantes et l'histoire de la phonétique. Et donc, on a travaillé, on a cherché ensemble un sujet plus abordable, et donc on est tombé sur les chiffres. Voilà. Grammaire, syntaxe et morphologie du chiffre et de l'objet compté.
1: Alors, ça mérite une petite pause pour souffler. On va écouter Natacha Atlas, qui est une chanteuse née à Skarbek en 1964 d'un père égyptien, d'une mère anglaise. Elle a grandi à Molenbeek, de sinistre réputation à tort en France, dans ce milieu marocain-bruxellois, les maroxellois, et elle se sent aussi très belge, et elle mêle dans son répertoire musical Orient et Occident. Elle est proche de la spiritualité soufie, et nous écoutons d'elle Soleil d'Égypte.

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1: Parallèlement, tu es devenu membre de l'IDEO et dans ce cadre, tu t'es d'emblée très investi dans la modernisation de sa bibliothèque, qui est une des, sinon la meilleure bibliothèque scientifique de la littérature islamique au Proche-Orient, à telle enseigne qu'elle est fréquentée assidûment par les enseignants et les étudiants de la prestigieuse université Al-Azhar, un des pôles majeurs de l'islam sunnite.
2: Oui, on a énormément de chance, on a un outil de travail absolument incroyable. En Égypte, maintenir une bibliothèque à flot, c'est un défi incroyable. Acheter des livres, les faire venir, les payer à l'étranger sur des comptes en banque à l'étranger, faire venir par la poste. Les frères qui ont maintenu à flot cet outil ont consacré leur vie à ça, en fait. Et quand on est arrivé, on a eu donc une nouvelle génération de jeunes frères dominicains arrivés à la fin des années 90. On a trouvé un outil en parfait état. Alors, il n'était pas encore catalogué, informatiquement, je veux dire, il y avait des fiches carton. On a trouvé un outil dans un état incroyable et on a repris le travail. C'est le frère René Vincent du Grand Launay qui est devenu directeur de la bibliothèque et qui a entrepris de construire un catalogue informatique. Et comme on n'a pas trouvé de logiciel qui permettait de faire ce qu'on voulait avec les ouvrages de patrimoine classique musulman, il a développé notre propre logiciel. Et donc, depuis la fin des années 90, on a développé cet outil de catalogage qu'on a distribué maintenant avec d'autres bibliothèques, on continue à le distribuer à d'autres, et qui met en valeur la richesse documentaire de ce qu'on a. Plus de, je sais pas, 200, 300 000 ouvrages, on ne sait plus très bien. Avec les ouvrages électroniques, avec les ouvrages en plusieurs volumes, enfin c'est un peu compliqué de compter le nombre de livres, ça ne veut plus dire grand-chose. Mais donc on a, voilà. Et comme on est à deux pas de la résidence universitaire des étudiants étrangers d'El Azhar, on a tous les jours une dizaine d'Indonésiens, de quelques Égyptiens. Enfin, c'est moitié Égyptien, moitié étranger. Les étrangers, c'est beaucoup, beaucoup d'Indonésiens, de Libyens. C'est un lieu de travail, un lieu de rencontre. C'est un outil incroyable pour, bien sûr, étudier, mais rencontrer aussi, rencontrer les gens.
1: Et d'ailleurs, D'ailleurs, tu vas t'engager de plus en plus dans le dialogue islamo-chrétien avec des personnalités, en fait, issues de la palette très diversifiée de l'islam égyptien. Il y a des oulémas d'El-Azhar, les frères musulmans, même les salafistes, en passant par les mystiques soufis. J'ai participé avec toi il y a quelque temps à une séance de dhikr assez inattendue, avec des petits pois dans des pots, avec une confrérie. Ouais, des saladiers, oui. Et comment tu conçois cette expérience de rencontre avec l'islam qui est l'ADN de l'IDEO et où se sont illustrés tant de tes prédécesseurs dans l'ordre de Saint-Dominique?
2: La rencontre avec l'islam, pour moi, c'était une des découvertes en arrivant en Égypte. Je connaissais, pour ainsi dire, rien à l'islam. J'ai eu quelques contacts avec des musulmans au Mali quand j'étais étudiant, mais disons, je connaissais rien à l'islam. Et j'ai trouvé ça fascinant, beaucoup plus fascinant d'une certaine manière que la rencontre avec le shintoïsme ou le bouddhisme au Japon. On est tellement loin l'un de l'autre entre bouddhistes et chrétiens, entre shintoïstes et chrétiens, que finalement, on est extrêmement loin et tout est facile paradoxalement, parce que de toute façon, on n'est pas en concurrence, on connaît rien, on sait qu'on connaît rien sur l'autre, on n'a rien à dire sur ce qu'il pense, enfin, on découvre tout. Avec l'islam, on est hyper proche, mais on a un fossé entre nous très très profond. C'est comme si avec les bouddhistes ou les shintos, on était sur une plaine, mais à 500 km, alors qu'avec les musulmans, on est à 10 mètres les uns des autres. On a tout en commun, hein. Les prophètes, les écritures, la prière, le jeûne, l'aumône, enfin, on a tout en commun.
1: La conception des fins dernières aussi, je trouve, vraiment, la conception de...
2: Énormément, le jugement, etc. Et on a entre nous un fossé d'incompréhension historique, de guerre, de rapport. Ça a été une expérience assez douloureuse, mais en même temps fondatrice. Un jour, des amis musulmans m'ont emmené prier à la mosquée, et j'ai raconté ça aux frères. J'ai raconté le lendemain matin, je crois, ou le lendemain soir, je sais plus. Je disais aux frères, il m'est arrivé un truc incroyable. Je suis rentré dans une mosquée, j'étais prié avec des amis. Ils m'avaient expliqué comment faire les ablutions, comment faire la prière, etc. Et ça a totalement divisé la communauté. C'est-à-dire que la moitié de la communauté Ils trouvaient que c'était intéressant, qu'il fallait, pourquoi pas. Il y a des frères qui vont prier dans des monastères bouddhistes, on peut bien aller prier à la mosquée. Et l'autre moitié qui disait, mais c'est n'importe quoi, un prêtre catholique qui va prier dans une mosquée. Les gens ont certainement cru qu'il était musulman, etc. Et moi, je me suis fait complètement écraser entre ces deux visions. Et le prieur de l'époque, paix à son âme, il est mort maintenant, le prieur de l'époque m'a dit, continue à y aller, ne raconte pas aux frères, c'est pas la peine de les choquer. Mais tu me tiens au courant, moi. C'est-à-dire que tu me racontes tout ce que tu fais. Et j'ai vécu toute une aventure à la mosquée, comme ça, pendant plusieurs années, pour aller m'immerger dans le. Et ça a été une découverte absolument incroyable. Je me suis rendu compte à la fois de la richesse, la beauté, la profondeur, mais aussi de l'islam, mais aussi de la radicale différence avec le christianisme. Au fond, je suis pas musulman et je sais pourquoi. Alors que quand on reste en surface, on peut se dire oui, finalement, tout se vaut, pourquoi pas. Enfin, ça peut être une option de se dire bon, bah après tout. Etc. Et aujourd'hui, j'ai vraiment l'impression d'avoir traversé très profondément une rencontre avec l'islam et j'en suis pas sorti indemne.
1: Oui, on n'en sort jamais indemne, je crois, de la rencontre avec l'islam, de cette dialectique, de la proximité, de l'affrontement, hein, que tu exprimes si bien. Et puis alors, de 2014 à 2020, tu as fini par assumer la direction de l'idéo, où certaines de tes options, si je comprends bien, avaient suscité une perplexité. Bon, je suppose que ça n'a pas été une mince affaire.
2: Déjà, il y a ce qu'on appelle chez nous une grâce d'État. C'est-à-dire que juste avant, je m'imaginais jamais pouvoir faire ce genre de job. Et une fois qu'on est nommé, une fois que les frères nous font confiance, une fois qu'ils nous disent, si, c'est toi qu'on veut, ça donne des ailes, pour dire les choses en langage moins religieux, ça donne des ailes. C'est-à-dire que je me suis découvert heureux de le faire. C'est énormément de travail, c'est beaucoup de tensions à gérer, des dossiers politiques, il y a des sujets qui sont sensibles, il y a des mais c'est passionnant. Et puis on a un problème ici en fait de fond à l'idéo, c'est que plus ça va mal pour le monde arabe, plus ça va bien pour nous. Et c'est très très difficile à porter. C'est-à-dire que plus comment dire, on n'a jamais eu autant de demandes de collaboration qu'en 2014, quand Daesh était au pire de son activité. Parce que quand ça va mal, les gens et quand les gens sont désespérés et que plus personne ne sait vers qui se tourner, ils se tournent vers tout ce qui existe et nous on est là et les gens se tournent vers nous. Et donc c'est difficile à assumer comme posture. Plus ça va mal, plus ça va bien pour nous. C'est-à-dire que plus les gens nous donnaient de l'argent, plus les gens nous confiaient des projets, plus les gens venaient demander notre expertise. Voilà. Et donc, ça fait partie des choses que j'ai eu beaucoup de difficultés à assumer. Parce qu'il ne faut pas pérorer, c'est pas, on va très très bien, oui, mais c'est parce que ça va très mal qu'on va très très bien. Et des choses comme ça, gérer les personnes, gérer, voilà. Donc tout ça, c'est des choses qui sont que j'ai appris à découvrir, à gérer les conflits de personnes, par exemple, y compris entre frères, des choses auxquelles j'étais pas non plus très sensible auparavant. Les conflits universitaires, les attentes les uns et des autres, les attentes parfois contradictoires des lecteurs, des chercheurs occidentaux, musulmans, etc. Donc j'ai énormément appris.
1: Et tu as fait énormément de choses, même un wiki sur les ressources ou les richesses botaniques du jardin du Caire, mais plus sérieusement, à partir de 2012, tu t'étais déjà investi dans un projet que je trouve génial, soutenu par la communauté européenne, hein, dans le cadre de l'instrument européen pour la démocratie et les droits de l'homme, le projet des 200. Tu peux nous en parler et surtout nous en dire les enjeux essentiels, justement en relation avec tout ce qui allait mal et puis toute cette problématique de la citoyenneté, des droits humains qui sont plutôt malmenés, il faut bien le dire, en Égypte.
2: Alors en fait, ce qui s'est passé, c'est que l'Union européenne est venue nous chercher pour nous dire. Alors ils ont commencé avec mon prédécesseur, Jean-Jacques Pérennes, mais c'est moi qui ai designé le projet parce que c'est moi qui serais son successeur. On le savait plus ou moins déjà, et donc c'est moi qui allais gérer le projet ensuite, le fameux projet des 200. L'Union européenne, la délégation au Caire est venue nous trouver en disant on veut travailler avec El Azhar, on veut pouvoir dire à Bruxelles qu'on a El Azhar dans nos partenaires. Or, on ne peut pas travailler ni signer directement avec eux. C'est très très compliqué. Le financement étranger en Égypte est très très compliqué et El Azhar ne peut pas du tout se permettre de recevoir de l'argent de l'étranger. Donc, et comme nous, on travaillait avec El Azhar, ils nous ont dit, est-ce qu'on peut vous donner de l'argent à vous pour faire un projet avec eux? Et donc, on a foncé. Et le projet des 200, c'est le premier de trois. Aujourd'hui, on est dans un projet qui s'appelle la chaire Anawati. Donc, le projet des 200, c'était 2 ans. Quand on a fini ça, on a fait un projet qui s'appelait le projet Adawat, qui a duré 3 ans. Et là, maintenant, on est sur le projet la chaire Anawati, qu'on va terminer 3 ans et demi, qui va terminer en mars suivant. À chaque fois, c'est la section démocratie, droits de l'homme, qui nous disent, on veut que vous nous fassiez monter un projet avec des partenaires égyptiens et si possible El Azhar pour mettre en valeur la convivialité, la nationale, comment est-ce qu'on dit, la citoyenneté commune, bien sûr le dialogue, la paix, etc. Et donc, il faut faire un petit peu d'effort, être un peu inventif pour voir comment, en travaillant sur l'islam médiéval, c'est quand même notre dossier, nous on travaille sur l'islam médiéval, les textes, on est des philologues de l'islam médiéval arabe, comment est-ce qu'on peut... Et donc, on a fait un premier, puis un deuxième, puis un troisième projet dans lequel on essaye de mettre en valeur, dans le patrimoine arabo-musulman, avec des chercheurs égyptiens musulmans, les textes, les connexions, les relations entre les auteurs, etc. Le projet des 200 spécifiquement, l'idée c'était de cataloguer et de mettre dans notre fameux catalogue des liens entre des auteurs, des études, des articles, etc. Et l'idée, c'était de rendre, je ne sais pas comment on dit en français, empower les étudiants. C'est-à-dire que les étudiants sont très dépendants des profs. Dans la culture islamique, c'est un tel monde, il y a telle quantité d'informations, et tout ça est tellement mal catégorié, répertorié, disponible sur Internet ou dans les bibliothèques, que les étudiants sont dépendants des profs. Or, les profs, ils ont des agendas particuliers, ils sont souvent un peu, soit extrémistes, soit très orientés dans une direction. Et on a voulu donner aux étudiants, et on continue à donner aux étudiants des outils. Ça, c'était le deuxième projet. Et puis finalement, la chaire Anawati est carrément des bourses, etc., pour monter leur propre projet, trouver leurs propres références, se construire leur propre conception des choses et faire entendre leur propre voix. Et il faut le dire, malheureusement, c'est un petit peu contre l'emprise des enseignants qui, voilà. Et donc, c'est ça qu'on a vendu à l'Union européenne et c'est ça qu'on fait avec les étudiants depuis maintenant presque 10 ans.
1: Il y a aussi cette idée de ne pas absolutiser les textes, mais de toujours les relier à un contexte bien précis qui explique d'ailleurs parfois certaines radicalités apparentes du discours.
2: Mais ça, c'est incroyable. C'est-à-dire qu'en Égypte, enfin, je sais pas, je veux pas trop généraliser. Je veux pas
1: Non.
2: généraliser au monde arabe. Et on me dit souvent qu'en France, c'est un peu la même chose. On a une vision très, très littérale des choses et on absolutise un texte, un auteur, une pensée. Et tout notre catalogue, et ça, c'est le travail de René Vincent, du Grand Launay, avec tous ces liens entre les œuvres, on voit que toutes les œuvres, même les œuvres les plus éminentes, ont été critiquées, ont été réfutées, ont été, voilà, par des auteurs qui sont des auteurs sérieux. Et donc, on arrive à montrer, en enregistrant tous ces liens et puis en faisant des conférences, des colloques, des publications, à montrer que dans le patrimoine islamique, tout est sujet ouvert à interprétation et c'est bien.
1: Alors je reviens un peu plus spécifiquement à ce qui est l'objet spécifique de cette émission, les chrétiens du Proche-Orient. Mais je vais jouer à franc jeu avec toi parce que notre amitié m'y autorise, je crois. Lorsque je suis en Égypte avec des partenaires chrétiens, coptes, orthodoxes, catholiques, melkites ou autres levantins, il y en a qui me disent, ouais, les dominicains, ils sont bien gentils et très, très, mais très, alors là, très intelligents, mais enfin, ils vivent un peu dans leur bulle islamo-chrétienne, là, ils n'arrêtent pas de fricoter avec les barbus des Lazars, ils ont une vision irénique, idéalisé de l'islam, mais nous, ils nous oublient un peu, ils s'occupent pas tellement de nous, quand ils ne nous méprisent pas, en un mot, bah, ils aiment mieux les musulmans que nous. Alors, c'est vraiment un discours que j'entends, je t'assure, j'y adhère pas, hein, tu penses bien, mais je voudrais te faire réagir. Alors, justement, tu participes à une plateforme qui s'appelle Pluriel, qui est gérée par l'Université de Lyon et qui réfléchit à cette question d'articuler l'étude de l'islam et l'intérêt pour les chrétiens d'Orient. Comment tu conçois justement les choses, l'articulation de tes contacts avec le monde islamique et puis ton intérêt aussi pour le christianisme et les chrétiens d'Orient, les chrétiens égyptiens aujourd'hui?
2: Ah oui, alors il y a beaucoup de choses dans ta question. Il y a beaucoup dans ta question. Déjà, c'est un peu basique, mais il faut le dire, les gens ici sont extrêmement affectifs. Et donc, si j'aime un musulman, c'est que j'aime pas un chrétien.
1: Voilà.
2: Bon, et souvent, on entend, bon, ça, c'est un premier élément de réponse, ça dit pas tout. Mais si je passe 1 heure avec un chrétien, avec un musulman, c'est 1 heure que j'ai pas passé avec un chrétien. Oui, mais nous, on réfléchit pas comme ça. Voilà. Donc, c'est un premier élément de réponse. Il faut quand même le savoir. Les gens sont extrêmement affectifs. On trouve très rarement chez les chrétiens égyptiens une vision positive de l'islam. Tout au plus, ils ont des amis musulmans, mais l'islam en tant que tel, ils ne veulent pas en entendre parler. Donc, si déjà nous, on travaille sur l'islam, de toute façon, on est discrédité chez les chrétiens locaux. C'est-à-dire qu'il faudrait qu'on arrête tout. Mais même si on y passait juste 1 journée par semaine, ça serait déjà une journée de trop. C'est tout ou rien. Donc ça, on ne peut pas se laisser faire et se laisser enfermer dans cette case. Deuxièmement, il y a beaucoup de gens qui nous disent aussi, c'est très bien que vous fassiez ça parce que nous, on ne le fera jamais. Donc ils se déchargent sur nous. On entend beaucoup ça dans l'Église copte catholique. Quand on pose la question au clergé copte catholique, au patriarche, le dialogue islamo-chrétien, oui, bien sûr, on s'en occupe, c'est les dominicains. Donc ils se déchargent un peu sur nous de ce dossier qui ne les intéresse pas, voire qu'ils révulsent. On va dire les choses un peu franchement. Ensuite, alors, c'est vrai que notre temps n'est pas non plus extensible à l'infini. C'est vrai que quand on passe du temps dans les bouquins islamiques, c'est du temps qu'on ne passe pas dans des messes coptes. Voilà. Et quand on étudie l'islam médiéval, on tombe rarement sur, enfin moi je tombe jamais sur des textes chrétiens, sur des auteurs chrétiens. IIe siècle de l'Égypte à Bagdad, il n'est pas question de chrétien. Donc c'est trop tôt, disons, les grands traducteurs syriaques, etc., c'est 200 ans plus tard. Donc voilà. Ensuite, moi j'ai personnellement, donc je travaille sur un projet de catalogage de manuscrits coptes. Actuellement, on a une équipe de catalogueurs qui catalogue des manuscrits de Saint-Macaire dans notre logiciel de catalogage, donc Diamond. C'est des contrats, ça fait plus de 5 ans, 6 ans qu'on travaille avec eux, le patriarcat copte orthodoxe. Donc moi je les connais bien, on travaille ensemble, etc. Donc c'est pas non plus, on fait pas rien, c'est-à-dire qu'on n'est pas totalement coupé du monde, mais c'est vrai que la dimension affective a tendance un peu à tout noyer, et finalement, si on les écoutait, il faudrait qu'on arrête complètement toute relation, tout lien avec l'islam, mais c'est pas possible non plus, c'est-à-dire qu'on peut pas. Moi, je suis très surpris, par exemple, on a un jeune Égyptien qui est devenu dominicain, donc qui s'est rapproché de nous, qui a commencé à rentrer, etc., etc. Il avait jamais mis les pieds dans une mosquée. Alors oui, il connaît l'islam au sens où il entend la prière 5 fois par jour, il a des amis à l'école, au collège ou au lycée, voilà, qui sont musulmans, mais en fait, il connaît rien. C'est-à-dire que, en fait, il n'avait jamais mis les pieds dans une mosquée, il n'avait jamais assisté à une prière musulmane, il avait, pas par révulsion, lui est plutôt ouvert, c'est parce que bah, l'occasion ne se présente pas, il n'a jamais l'occasion d'aller mettre les pieds dans une mosquée. Et donc, il nous a dit, grâce à vous, j'ai redécouvert une partie de mon propre héritage. Parce que l'Égypte est musulmane, alors qu'on le déplore ou qu'on ne le déplore pas, l'Égypte est musulmane, 90%. Il y a un moment, ça fait partie du paysage, ça fait partie de la culture, ça fait partie. Et il nous a dit, grâce à vous, je me réapproprie une partie de ma culture. Je pense, c'est peut-être dire héritage, c'est peut-être un peu beaucoup dans son cas, parce que c'est un chrétien, etc., mais de sa culture, tout simplement. Et je me rappelle, il y a un jeune copte orthodoxe qui participait aux activités, parce qu'on a des activités chrétiennes 2 fois par semaine quand même, une aumônerie pour jeunes, francophone le mercredi, arabophone le samedi. Et un jour, il était au café avec nous, il me dit, il y a un musulman à la bibliothèque. Je dis, ah bah oui, il y en a même beaucoup. Même, je dis, et même les employés, la moitié des employés sont musulmans. Il était tout choqué. Et puis maintenant, voilà. Ça donne de la liberté. C'est-à-dire que quand on se rend compte que l'islam, quand on garde cette peur de l'islam de loin, qu'on ne parle jamais à des musulmans, qu'on ne va pas dans leurs magasins, parce qu'il y a beaucoup de coptes comme ça qui vont dans les magasins coptes, dans les entreprises coptes, ils mangent coptes, ils boivent coptes, ils dorment coptes, mais et donc ils ont finalement peur, en fait. Mais cette peur qui est de l'incompréhension, de l'ignorance. Mais quand on les met ensemble, quand on travaille ensemble, ils se rendent compte qu'on peut parler, qu'on peut devenir ami et pas seulement collègue au bureau. On peut réellement avoir des choses à se dire. Et ça, L'IDEO, c'est un des rares lieux au Caire où on peut, comment dire, dans la même pièce, des filles voilées, des prêtres coptes orthodoxes, des franciscains qui assistent à une conférence sur l'islam ou sur les droits de l'homme. Et ça, c'est ce qu'on fait depuis 10 ans avec le financement européen. On fait ça, on a emmené le frère Emmanuel Pisani, donc qui est directeur actuel, a emmené aux Émirats Arabes Unis et à Cordoue un groupe de 20 Égyptiens, moitié chrétiens, moitié égyptiens, moitié musulmans, qui, dont des filles voilées, dont des filles en niqab, et qui sont devenus amis, c'est-à-dire qu'ils ils se rendent compte qu'on peut vivre ensemble, et ça donne beaucoup de joie. Mais tant qu'on est à distance, qu'on n'a pas mis le pied dedans, qu'on se dit qu'il n'y a rien à en tirer, il reste chacun chez soi avec finalement de la peur. Et nous, on essaie de les libérer de la peur.
1: Et d'ailleurs, au printemps dernier, tu as eu la gentillesse de m'accompagner chez les chiffonniers coptes du quartier d'Esbet Nakhl. On a été guidé par une des disciples de Sœur Emmanuelle, Sœur Maria Chenouda, et puis par le docteur Adel Rally, un homme délicieux, mais enfin qui a été témoin des apparitions de la Vierge à Zaytoun en 1968. Et quand il était à la messe avec moi, il me dit voir les anges voler au-dessus de l'autel et célébrer la liturgie avec le prêtre. Mais tu as eu la même expérience, m'as-tu dit au Wadin Natloun. Mais ce qui nous a frappé, notamment lors de cette visite, c'est qu'on a pas mal échangé sur les difficultés relationnelles entre coptes et musulmans. On s'envoie volontiers en enfer réciproquement, mais aussi entre coptes catholiques et coptes orthodoxes. Et enfin, il y a le front uni des coptes catholiques et orthodoxes contre les communautés de tradition protestante, qui sont en fait plus nombreuses qu'on ne le prétend en Égypte, et qui méritent davantage que l'opprobre dont catholiques et orthodoxes les accablent sans nuance. Et donc je vois que tu es très sensible au scandale que représentent toutes ces animosités, ces division dans un pays où le poids de Dieu et les clivages confessionnels pèsent trop sur les relations humaines, et on a certainement là besoin d'une bonne dose de Fratelli Tutti du pape François, n'est-ce pas?
2: Ce qui est frappant, c'est que quand deux personnes s'engueulent, ils s'engueulent. Mais si un des deux est musulman, un des deux est chrétien, ça devient un problème interreligieux. On est juste en train de s'engueuler parce qu'on n'a pas mis, le verre au bon endroit. Ce n'est pas un musulman qui engueule un chrétien ou un chrétien qui engueule un musulman. Mais quand en Égypte, tout est d'emblée vu avec le prisme interreligieux, la moindre querelle de voisinage prend des proportions délirantes. Et ça enflamme immédiatement les esprits. Sur la question des protestants, j'ai été très choqué. C'était il y a 2 ans maintenant. Lors d'une conférence au couvent, le conférencier nous dit qu'il y a 2 millions de protestants en Égypte. Protestants, alors c'est...
1: Oui, toute la constellation, quoi.
2: Ça inclut tout le monde, la constellation, en disant... Parce que selon la loi égyptienne, ils sont regroupés sous une seule autorité, le pasteur André Azaki, qui a sous sa responsabilité... Voilà. Non, le synode du Nil, ça c'est uniquement les presbytériens.
1: D'accord.
2: Donc tous les presbytériens sont le synode du Nil, mais il y a l'église protestante d'Égypte. Donc le Protestant Church of India, le PCI, eux ils ont plus, je crois que c'est 17 dénominations qui incluent les anglicans, les pentecôtistes, les anabaptistes, etc. etc. Donc le synode du Nil, ça c'est le...

0: interreligieuses. Jamais on les voit. J'ai jamais été invité, moi, à un seul mariage. Dans l'Église catholique, personne n'en connaît. Et chez les orthodoxes, on n'en parle jamais. Et en fait, je me suis rendu compte qu'il y avait, comme tu dis, une espèce de front uni, orthodoxe et catholique, qui maintenant s'entendent, il faut le dire, vraiment bien. C'est-à-dire qu'on a quasiment plus de. Je crois que les orthodoxes ont plus peur des catholiques. On n'est que 250 000 et on est globalement, voilà, on n'est pas une menace pour l'Église copte orthodoxe. La menace, c'est les protestants. C'est les protestants qui chassent sur les terres orthodoxes et catholiques. C'est-à-dire que du côté des catholiques, on ne veut pas en entendre parler. Le moindre comportement un peu suspect. Ah, oh, mais c'est protestant, ça. Non, mais c'est pas protestant, c'est juste. Enfin, c'est incroyable. En fait, cette animosité des deux. Et comment dire, des orthodoxes qui m'ont dit, l'État favorise les protestants pour diviser les chrétiens. Non, mais on entend des choses. Et donc, je suis parti à la rencontre. Je me suis mis bille en tête. Je me suis dit, chaque semaine, je vais dans une église différente. J'ai pas été déçu. C'est hallucinant. Hallucinant. Les baptistes, les pentecôtistes, les anabaptistes, les adventistes du septième jour, les pentecôtistes soudanais, les anglicans, enfin, c'est incroyable, incroyable, une richesse, des gens adorables. J'étais accueilli partout, hyper bien. Et ce qui est drôle, c'est qu'aujourd'hui, les gens me demandent, dis-toi, tu connais les milieux protestants, je cherche un pasteur ceci, j'ai un mariage avec un presbytérien cela, etc. Et en moins de, allez, un an de rencontres régulières avec les communautés protestantes, je deviens spécialiste. Et c'est scandaleux, en fait. Mais c'est incroyable, incroyable. Et des gens d'une gentillesse, et ils sont, alors il y a peut-être des gens qui sont comptés deux fois, parce que c'est des églises dans lesquelles on dit 2 millions. Il y a pas mal de fluidité entre ces 17 ou 18 églises officielles. Et donc voilà. Mais quand même, c'est un monde qui m'était jusqu'à maintenant resté complètement inconnu parce que j'étais justement pris dans les milieux copte catholique ou musulman ou orthodoxe. Mais jamais j'avais eu l'occasion de les rencontrer.
1: Et alors, à côté de ça, on répète toujours avec Hérodote, mais ça date un peu, Hérodote, hein, que les Égyptiens sont les plus religieux de tous les hommes. Mais tu sais, comme moi, qu'il y a un phénomène quand même nouveau. Bien sûr, les Égyptiens restent globalement très attachés à la religion, mais il y a quand même l'apparition d'une jeunesse musulmane ou copte qui se dit agnostique, parfois athée, qui rejette les injonctions de la mosquée ou de l'église, qui est choquée par la violence, le fanatisme que peuvent engendrer, pardon, leur tradition religieuse. Comment tu vois le phénomène là?
0: Disons, moi, j'ai la chance d'être là depuis 30 ans, donc de voir un peu l'évolution. Je dirais, il y a 20 ans, 25 ans, les Coptes venaient nous voir. Comme nous, on est étrangers, catholiques, on est un peu en dehors du game. Et il y a beaucoup de coptes qui venaient nous voir, enfin beaucoup, non, mais qui nous disaient, moi je crois plus en Dieu, c'est tout ce que tu dis, c'est-à-dire l'autorité du prêtre, sous prétexte que c'est un vieux monsieur avec une barbe, il faut lui obéir, etc. Et puis, dans les années, donc ça, c'est ceux qui venaient nous raconter ça et nous demander, nous dire, mais nous partager ça, c'était d'abord les chrétiens. Je ne sais pas si c'est les chrétiens qui étaient les premiers à être sensibilisés, enfin, comment dire, à s'intéresser ou à. Comment on peut dire ça, à refuser l'autorité ecclésiastique. Et les musulmans sont arrivés ensuite. C'est-à-dire que à partir de 2010, on a commencé à avoir des musulmans qui nous disent, à nous, chrétiens, qui croient plus en Dieu, qui font plus la prière, etc., etc. Et encore une fois, 2014, Daesh, au plus violent de sa crise, a engendré énormément de rejet de l'islam de la part des musulmans. Qui ont dit, si c'est ça l'islam, je ne suis pas musulman. Il y a eu un premier phénomène, on n'en entend plus parler aujourd'hui, mais qui a fait énormément de bruit dans ces années-là. C'était ce que le cheikh Ahmed Tayeb, le cheikh de l'Azhar, appelait la chiitisation, donc le tachayyur. Et donc, il y a beaucoup de jeunes, c'était plutôt des jeunes musulmans égyptiens, qui déclaraient sur Facebook, si c'est ça le sunnisme, moi je deviens chiite. Donc, c'était une sorte de case avant de devenir agnostique ou athée. Et si c'est ça le sunnisme, je suis plus sunnite, je suis chiite. Et quand on posait la question dans ces années-là, 2015, entre 2015 et 2020, au cheikh Ahmed Tayeb, le plus grand danger pour la jeunesse égyptienne, c'était la chiitisation de la société. Bon, maintenant, ça a complètement disparu du narratif, on n'entend plus parler, et on n'a pas vu s'ouvrir des mosquées chiites. Donc, ça n'a pas dépassé, je pense, un phénomène individuel et sur les réseaux sociaux. Mais aujourd'hui,

0: Donc en 2026, on est 15 ans après tout ça. Moi, j'ai de moins en moins d'amis que je vois faire la prière, de moins en moins d'amis, même des gens qui mangent pendant le ramadan, des gens qui. C'est vraiment fréquent. Et chez les Coptes, même chose, des chrétiens qui ne respectent pas le jeûne, enfin tous les jeûnes coptes, et qui ça les intéresse pas en fait, ça ne les intéresse pas. Alors certains, c'est accompagné d'une réflexion sur la place de l'homme, la place de la femme, la liberté, etc. Mais il y a beaucoup de gens chez qui c'est juste de l'indifférence, et ça les intéresse pas. Ça les intéresse pas. C'est pas leur problème. Ils sont même pas vindicatifs. Ça les intéresse pas. Ça, c'est vraiment nouveau.
1: Oui. Tu m'as fait rencontrer d'ailleurs un musulman laïque, Israq Ibrahim, qui milite au sein d'une association qui réfléchit aux violences intercommunautaires en Égypte. C'était passionnant comme discours, très, très moderne, très, très orienté vers la construction d'une citoyenneté plénière, je dirais.
0: Mais je crois qu'il est chrétien, lui. Enfin, il n'est pas musulman laïque. Je
1: Ah
0: crois
1: oui?
0: qu'il est copte orthodoxe. Enfin, j'en sais rien, mais je crois qu'il est copte orthodoxe laïque.
1: Ah
0: Et
1: bon?
0: on l'a fait intervenir sur les violences intercommunautaires. Parce qu'on a fait une première conférence au couvent sur les violences intercommunautaires. Et il a surpris tout le monde en commençant. Alors, évidemment, moi, le premier, j'avais en tête violences intercommunautaires, c'est-à-dire islamo-chrétienne. Et il a commencé son discours en donnant des exemples documentés, parce que c'est leur travail de documenter les violences intercommunautaires, entre catholiques et protestants, entre orthodoxes et protestants, entre catholiques et orthoxes. Et à un moment, moi, je me disais, mais est-ce qu'il va se mettre à parler des musulmans à un moment? Et il s'est mis aussi à parler des musulmans. La clé de lecture qu'il a donnée était absolument fascinante. C'est une clé de lecture de promotion sociale. Il dit, en fait, quand dans un village, et c'est surtout les chrétiens qui font ça. Et donc, c'est surtout les chrétiens qui génèrent énormément de violences sociales. Alors, protestants, catholiques, orthodoxes, peu importe, ils arrivent dans un village où ils sont déjà installés, disons, et ils installent un centre communautaire avec une école, avec des cours du soir, avec un dispensaire, avec. Et ça, tout le monde le fait. Les catholiques, les protestants, les orthodoxes, tout le monde. Les musulmans ne le font pas. Les musulmans, c'est la majorité du pays. Ils vont pas se mettre à faire des centres communautaires dans les villages. Il y a la mosquée, elle est pour tout le monde. Il y a les hôpitaux, ils sont pour tout le monde. Il y a les écoles, elles sont pour tout le monde. Mais les chrétiens arrivent dans les villages et montent des centres communautaires. Alors, officiellement ouverts à tout le monde, ben, en fait, on sait comment ça marche. C'est-à-dire qu'il y a des croix partout. Enfin, ça incite pas beaucoup les musulmans. Il y en a qui y vont, hein, je dis pas, mais ça les incite pas énormément. Sauf que quand le centre s'installe, le niveau social, le niveau d'éducation, le niveau de santé augmente pour les chrétiens. Et ça génère une tension sociale hallucinante. Des jalousies, mais aussi, tout simplement, les gens sont, comment dire, plus éduqués, donc ils veulent un traitement différent, ils se rendent compte, et ils génèrent de la violence sociale par ces centres. Ça a été pour moi, enfin, ça nous a fait exploser le cerveau. C'est-à-dire que jamais j'avais imaginé que quand on installe dans un village un centre de soins, d'éducation, etc., etc., ça génère de la violence. Et en fait, il dit, c'est ça qui génère de la violence. Alors ça, c'est un premier dossier. Il y a le deuxième dossier bien connu, des lieux de culte. Il disait, par exemple, il y a eu une querelle dans un village. Il y a un village où une majorité de protestants, ils ont refusé la construction d'une église orthodoxe. Les chrétiens orthodoxes disent, mais c'est délirant. Enfin, je veux dire, on est entre chrétiens dans un village, tout le monde est chrétien, on veut une église, et les protestants ont bloqué le dossier. Et comme ils sont très nombreux, influents, etc., ils ont empêché la construction d'une église orthodoxe dans leur village. C'est incroyable. Donc, pareil, violence intercommunautaire, etc.
1: Je vais t'arrêter ici,
0: Oui,
1: Jean, parce que tout
0: non, mais cette
1: doucement, on
0: conférence
1: approche du terme
0: d'Israël nous a.
1: de l'émission. Mais justement, en relation à ce que tu viens de dire, deux mots sur ton livre Les échecs de Jésus, une chance pour notre espérance. Et quels sont ces échecs et cette espérance, du point de vue, par exemple, du christianisme égyptien dans son rapport à l'islam, qu'est-ce que tu pourrais en dire, mais très très brièvement, parce que vraiment, on
0: Très, très
1: approche du
0: brièvement,
1: terme.
0: oui, parce que j'ai beaucoup parlé. Oui. Les échecs de Jésus, en fait, c'est dans la lecture de l'évangile de Marc, tout ce qui marche pas. Tout ce qui marche pas dans la vie de Jésus. Un miracle qui marche pas. Il appelle le jeune homme riche, il part. Son charisme ne fonctionne pas. La femme le touche de dos sur son manteau, il sait pas qui l'a touché. Alors, il sait très bien ce que pensent les pharisiens, il sait parfaitement les intentions des gens, mais il sait pas qui l'a touché. Il choisit des disciples qui vont le trahir. On se dit, mais il y a des choses qui marchent pas dans sa vie. Et il fait aussi le plan Dans l'évangile de Saint-Marc, c'est très très clair, son plan, c'est d'aller de synagogue en synagogue, de parler aux Juifs et d'apporter la bonne nouvelle aux Juifs. Et puis les païens viennent le voir et lui disent, mais nous aussi. Et ils se laissent toucher, et c'est un truc qui m'a beaucoup frappé dans l'évangile de Marc, Jésus se laisse toucher de pitié par les malades, les estropiés, etc. Et finalement, il a beau dire à tout le monde de se taire et de pas répandre la nouvelle, en fait, les gens lui demandent des miracles. Moi, ce que je trouve une source d'espérance, c'est que d'avoir un plan bien établi comme il avait le plan d'aller de synagogue en synagogue, etc., et que ça ne marche pas, c'est de voir comment le Christ lui-même s'adapte et dit, bon, bah, très bien, bah, si c'est comme ça, on va faire autrement. Et donc, nous, de pas se sentir coupable, de se dire, non, on a le droit d'être en échec et de se réorienter vers autre chose. Et pour le christianisme égyptien, on a aussi l'idée que Jésus c'est Dieu et que son humanité elle est noyée en fait, son humanité. Et quand on voit tout le côté humain justement de Jésus, de remettre en valeur son humanité, j'ai beaucoup de chrétiens alors qui ont été choqués par le titre et par le livre, parce que le livre est sorti en arabe, mais aussi d'autres qui m'ont dit, mais ça me fait voir Jésus proche, proche de moi, dans ma vie de tous les jours, alors qu'on a tendance à le voir, Jésus, comme une espèce de divinité sur des iconostases qui sont finalement, qui n'ont aucun rapport avec l'humanité. Donc, c'est un livre qui met beaucoup l'accent sur l'humanité de Jésus.
1: Merci Jean, ben je vais te laisser à l'enfer si attachant des rues du Caire et au paradis du jardin des Dominicains, où j'espère te
0: Merci
1: retrouver sans
0: Christian.
1: trop tarder. Merci à Satchel pour l'accompagnement technique de cette émission et je vous donne rendez-vous, chers auditeurs, dans 15 jours.
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1: Bonjour chers auditeurs et bienvenue dans l'émission Sous le figuier, à l'ombre de la sagesse, où nous échangeons avec le père Xavier Dijon. Bonjour père Xavier Dijon.
2: Bonjour Véronique.
1: Ainsi, sous le figuier, nous avons entamé la fois dernière l'examen d'une question essentielle. Magnifique humanité, où vas-tu ? Il faut reconnaître que la question ne se posait guère dans les siècles précédents, car pour les générations passées, il était évident que l'être humain restait toujours humain, au sens où il ne pouvait pas être autre chose qu'humain. Bien sûr, nos ancêtres pouvaient, hélas, se montrer méchants et cruels, et donc en ce sens-là manquer d'humanité à l'égard de leurs semblables. Mais cette perte d'humanité se situait alors au plan de la conduite morale. Or, si ce défi de la bonne conduite morale continue à se poser, bien sûr, à tous les hommes de tous les temps, pour qu'ils continuent à faire preuve d'humanité, de nos jours, la question est « Magnifique humanité, où vas-tu ? Restes-tu humaine ?» Elle se pose en outre sur un autre plan, plus matériel, dirons-nous, à cause des prodiges que réalise la technique d'aujourd'hui. En effet, face à cette technique qui rivalise de plus en plus avec notre propre nature, notre propre intelligence et notre propre corps, nous nous interrogeons toujours davantage sur ce que cela veut dire finalement d'être humain.
2: Oui, tout à fait. Et c'est pour ça que la Commission théologique internationale, dans son document Quo Vadis Humanitas, pose la question « Où vas-tu ? Vers où te diriges-tu ?» Alors, le transhumanisme a une réponse. Nous en avons déjà parlé dans une série d'émissions précédentes. Et il est possible, grâce aux nouvelles technologies de la biologie, de l'informatique, des sciences cognitives, de transformer l'homme et de le rendre plus intelligent en branchant des implants cérébraux couplés à des ordinateurs. Il est possible de le rendre plus calme et plus paisible en travaillant sur ses génomes. On peut aussi lutter contre le vieillissement et peut-être l'empêcher de mourir. Donc on va faire passer l'homme à un stade ultérieur, ou alors, carrément, après le transhumanisme, le post-humanisme, où il faut vraiment changer, il faut être autre chose qu'humain.
1: Donc, on bouge les limites.
2: Voilà, on nous propose de dépasser nos limites. Alors, une réflexion s'impose sur ce que cela veut dire avoir des limites. Et quelle est peut-être, c'est peut-être aussi dans ces limites que notre humanité est magnifique, plutôt que dans la toute-puissance. Vous voyez un peu. Et donc, c'est important que nous puissions être aidés à nous regarder nous-mêmes, pour savoir qui nous sommes et que l'on nous donne quelques bonnes raisons, soit de rester comme nous sommes, soit de changer, mais changer dans quel sens ? Et si on dit il faut être à la hauteur de son humanité, alors qu'est-ce que ça veut dire être à la hauteur de son humanité ? Qu'est-ce qui va nous guider là-dedans ? Et donc, de même que Léon XIII, on l'a dit la fois dernière, a dû rappeler dans l'encyclique Rerum Novarum la dignité de toute personne humaine contre le capitalisme industriel qui réduisait les travailleurs à une vie misérable, Léon XIV a voulu souligner, face à cette chose nouvelle qu'est l'intelligence artificielle, l'importance de protéger la personne humaine dans cet environnement-là. Donc, révolution industrielle d'un côté, révolution numérique aujourd'hui, mais l'obsession, si je puis dire, reste la même. Comment préserver notre humanité ? Et l'Église redit la même chose, il faut regarder l'humanité dans le Christ et nous aurons l'éclairage qui nous fera avancer dans la bonne direction.
1: Et c'est pour rappeler cette originalité du regard chrétien sur la personne humaine que vous avez évoqué la fois dernière, hein, voilà. Entre Léon XIII en 1891 et Léon XIV en 2026, tout ce courant de la doctrine sociale de l'Église qui s'adapte à la situation.
2: Exactement. Et donc Léon XIV dit lui-même dans son encyclique, l'Église ne peut se considérer comme étrangère au dynamisme qui façonne le visage de la société. Et à cet endroit, tenez, ça vaut la peine, il cite le pape François dans son exhortation apostolique Evangelii Gaudium. Voulez-vous lire ?
1: Personne ne peut exiger de nous que nous reléguions la religion dans la secrète intimité des personnes sans aucune influence sur la vie sociale et nationale, sans se préoccuper de la santé des institutions de la société civile, sans s'exprimer sur les événements qui intéressent les citoyens.
2: Donc évidemment, Véronique, une phrase comme celle-là peut irriter les personnes qui préféreraient précisément reléguer la religion dans, comme le dit le pape, dans la secrète intimité des personnes.
1: Et elles disent de quel droit la religion s'immisce-t-elle dans la vie publique ?
2: Voilà, cette institution religieuse doit s'occuper des questions religieuses, mais ne doit pas entrer dans le fonctionnement d'une société qui veut se régir selon des normes démocratiquement adoptées. Bon, on a déjà rencontré plusieurs fois cette objection-là dans nos émissions. Brièvement, c'est de dire que la liberté religieuse et la liberté d'expression, ça fait partie des droits garantis dans une société démocratique, donc nous n'avons pas trop à nous tracasser de ce point de vue-là. Mais ce serait intéressant de revenir au texte de Magnifica Humanitas pour montrer les enjeux de la question à partir des deux icônes bibliques dont se sert le pape Léon.
1: Est-ce que vous pouvez nous expliquer ces deux icônes bibliques ? Ça veut dire deux images ? Ça veut dire...
2: Voilà. Eh bien, ce sont deux passages de la Bible. L'un, c'est après le déluge, où les hommes se sont dispersés, et puis ils se rassemblent pour construire une tour, la tour de Babel. Ça, c'est un épisode dans la Genèse. Et dans l'autre épisode au livre de Néhémie, où après le retour d'exil, les Juifs viennent donc à Jérusalem. Jérusalem est ruinée, ses murailles ont été abattues. Et le Juif Néhémie, qui était au service du roi perse Artaxerxès, demande à son maître la permission de retourner à Jérusalem pour relever les murs de Jérusalem. Et il fait cette demande après avoir jeûné et prié. Et alors, c'est un manager de projet extraordinaire. Il rassemble tout le monde, les prêtres, les artisans, les familles, et il répartit les tâches à chacun. Et il veut que tout soit édifié ensemble, et le pape cite, c'est une œuvre qui a Dieu au centre et qui rétablit les liens avant même de poser les pierres. L'harmonie naît lorsque chacun assume son rôle et que tout le peuple, écoutez ceci, et que tout le peuple reconnaît sa force comme venant du Seigneur.
1: Donc d'un côté, on a l'autosuffisance et l'orgueil, et de l'autre, on reconnaît qu'on reçoit tout de Dieu.
2: On bétonne une tour qui veut aller jusqu'aux cieux, et donc on va percer les cieux, on sera comme Dieu. Et de l'autre côté, c'est le Néhémie qui dit, nous allons nous parler, et nous allons laisser venir, nous allons prier, nous allons jeûner, et nous allons laisser venir le cœur qui va faire que nous allons travailler ensemble et nous allons réédifier les murs de Jérusalem. Et donc, c'est ce modèle de Néhémie que le pape Léon XIV propose par contraste avec la tour de Babel. Donc, c'est ça ce qu'il appelle ces deux icônes bibliques.
1: Donc, ou bien l'humanité se construit à partir d'elle-même pour aller jusqu'aux cieux et prendre la place de Dieu, c'est ça ?
2: Oui, ou bien elle accepte de se recevoir elle-même de Dieu qu'il a créé et qu'il a créé pour entrer en alliance avec elle. Parce que, Véronique, si l'humanité n'a pas d'autre horizon que sa propre finitude, et pas d'autres liens les uns avec les autres que des liens qui sont bâtis par la force, eh bien, l'humanité coupée de Dieu va vouloir justement lutter contre sa finitude, qui va être considérée comme un mal, alors que la finitude n'est pas nécessairement un mal, puisque nous sommes créés ainsi. Elle établira le lien, cette humanité établira les liens entre ses membres par la force, par la violence, au lieu de recevoir le lien d'une paternité qui précède. Donc, des frères vont se reconnaître frères à partir de la reconnaissance d'une paternité qui les précède, une paternité, une maternité commune. Donc, l'image de Néhémie, ou en tout cas l'opposé de la tour de Babel, c'est une concertation des personnes ensemble et qui acceptent de collaborer, de reconnaître qu'elles sont liées autour du personnage central qui leur échappe et qui est Dieu. Donc, quand le pape Léon invite tous nos contemporains, en tout cas les lecteurs de l'encyclique, à suivre le modèle de Néhémie plutôt que celui de la tour de Babel. Donc il n'a aucune envie d'interférer, qu'on pourrait le lui reprocher, interférer concrètement dans le jeu politique, mais il veut éclairer nos sociétés démocratiques à partir de sa vision de foi sur l'enjeu des décisions que ces sociétés vont prendre à partir de tel modèle ou à partir de tel autre modèle.
1: Merci, Père Xavier Dijon. Est-ce qu'on prendrait la pause musicale ?
2: Eh bien, Véronique, puisqu'on vient de parler de la tour de Babel, il y a dans les cantiques français disponibles sur YouTube, justement, un chant consacré à la tour de Babel.

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1: Dans cette émission Sous le figuier, où nous parlons de cette magnifique humanité en s'interrogeant sur où va-t-elle cette magnifique humanité, vous avez fait écho dans la première partie de cette émission aux deux textes d'écriture cités dans l'encyclique du pape, à savoir la tour de Babel et l'exemple de Néhémie, le modèle. Mais si on veut maintenant, Père Xavier Dijon, entrer dans le vif du sujet, que signifie concrètement adopter le modèle de Néhémie plutôt que celui de Babel ?
2: Vous demandez concrètement, Véronique.
1: Oui, on a besoin de concret. Hein.
2: Oui, mais je dois préciser que le concret que je pourrais donner ici, c'est celui qui relèverait de la doctrine sociale de l'Église, donc qui reste nécessairement quelque peu abstrait par rapport à la pratique même au choix politique à faire. Et je répète que ce n'est pas à l'Église de faire le choix politique, mais elle donne la toile de fond à partir de laquelle pourront se prendre des décisions concrètes. Mais donc, cette doctrine sociale de l'Église, il faut la laisser descendre en soi, si vous voulez, dans le cœur, et voir que ce cœur humain est déjà rempli, habité par une présence dont il faut tenir compte lorsque on veut construire la société. Par exemple, lorsqu'on veut reconstruire les murs de Jérusalem, ou lorsqu'on veut se situer, et situer la personne humaine, dans un environnement numérique qui est à la fois fascinant, mais qui est en même temps un peu redoutable. Alors, précisons encore que Néhémie a voulu faire une œuvre qui avait Dieu pour centre, mais le Dieu de l'Ancien Testament a bougé depuis Néhémie, et c'est le Dieu de Jésus-Christ qui doit inspirer notre action, donc le Dieu du Nouveau Testament, et qui se révèle comme étant, ce Dieu-là, communion du Père, du Fils et de l'Esprit. Et l'Église, poussée par le Christ, veut continuer à proclamer cette communion du Père et du Fils et de l'Esprit, continuer à la proclamer dans notre terre des hommes. Et donc, pour donner une réponse à votre question sur ce que ça veut dire adopter le modèle de Néhémie, mettre Dieu au centre, ce serait de reprendre les trois fondements que le pape Léon reconnaît à la base de la doctrine sociale de l'Église. Donc il va distinguer les fondements et les principes. Donc dans les trois fondements qu'il donne à la doctrine sociale de l'Église, il dit 1. L'être humain comme image du Dieu trinitaire. 2. L'égale dignité de tous les êtres humains. 3. La valeur suprême des droits de l'homme.
1: Ah, Père Xavier Dijon, voilà qui devient déjà un peu plus concret. Encore que j'aimerais beaucoup que vous nous détailliez ces trois points-là.
2: Eh bien, Véronique, commençons par l'image. Mettre Dieu au centre, eh bien, c'est paradoxalement reconnaître toute la grandeur de l'être humain qui a précisément été créé à l'image de ce Dieu-là. En d'autres termes, si vous voulez, la manière de faire de Néhémie commence par une bonne part de contemplation. Les personnes avec lesquelles il va mener son projet de reconstruction des murailles de Jérusalem, ce sont précisément des personnes, c'est-à-dire des créatures qui ont leur valeur propre, car Dieu a mis en elles une part de l'absolu qu'il est lui-même. Et donc, donner à Dieu toute la place qui lui revient, c'est donner aussi à l'homme son image, toute la place qui lui revient, et donc lui reconnaître une éminente dignité. Et regardez un peu ce qu'il dit au numéro 50 de Magnifica Humanitas.
1: Destinée par nature à la relation, chaque personne est conçue et voulue par Dieu pour entrer dans une histoire de communion avec lui, avec les autres et avec la création. Sa dignité ne dépend pas des capacités qu'elle possède, de ses richesses ou du rôle qu'elle occupe, des choix justes ou erronés qu'elle pose, mais elle est un don qui la précède et la dépasse, placée par Dieu comme expression de son amour qui ne fait jamais défaut.
2: Donc vous voyez, c'est ça tout le secret, c'est que la personne est en lien avec Dieu, et donc elle est image de Dieu, et donc il y a quelque chose d'absolu, d'infini dans chaque personne. Et donc lorsque nous traitons des questions sociales, nous ne pouvons jamais instrumentaliser une personne. Elle a une dignité.
1: Et l'IA risquerait d'instrumentaliser ?
2: Ah oui, on va y arriver. C'est sûr que tout ce qui concerne le travail, par exemple, tout ce qui concerne la formation et tout ce qui concerne le développement de l'intelligence elle-même. À force de travailler des outils, on risque d'être pris pour un outil. C'est précisément ce qui s'est passé dans la révolution industrielle. À force de travailler sur les machines, on est soi-même une machine. Et donc, la dignité de l'homme est abîmé. Alors, justement, à partir de là, à partir de cette image du Dieu trinitaire, de l'homme appelé à entrer en relation avec Dieu et avec autrui et avec la nature, on peut passer au second point, second fondement de la doctrine sociale de l'Église, qui est l'égale dignité de tous les êtres humains. Nous avons déjà parlé de la dignité dans des émissions précédentes, mais je pense que c'est important de revenir à ce que le pape dit ici, parce qu'il dit qu'il y a des idéologies qui pourraient faire croire que toute personne devrait justifier sa propre valeur par les performances qu'elle accomplit. Or, il y a une dignité propre à l'homme qui tient à son être même et qui est la dignité ontologique. Pour ça qu'on dit, ontologique, parce qu'elle tient à l'être même de l'homme. Alors, elle se distingue de trois autres types de dignité, la dignité morale, la dignité sociale, la dignité existentielle. La dignité morale, c'est être conforme à son humanité, donc poser des gestes bons, des gestes humains. La dignité sociale, c'est être reconnu digne, donc avoir un minimum décent pour vivre, pour pouvoir mener une vie selon la dignité. Comme on dit, par exemple, les organismes de secours sont tenus de pourvoir les moyens qui permettent à un homme de mener une vie conforme à la dignité. Ça, c'est la dignité sociale. Et puis, il y a la dignité existentielle, c'est l'évaluation que je fais, moi, de ma propre dignité. Alors, ces dignités-là, elles peuvent varier. Et donc, on peut avoir quelqu'un qui a déchu de son humanité. Il reste un être humain, mais il s'est comporté de façon tellement inhumaine qu'on dit que c'est indigne de l'homme. Donc, il a perdu sa dignité morale. On peut rencontrer quelqu'un qui, malheureusement, vit dans un taudis infect. Il a perdu sa dignité sociale. Il n'est pas reconnu pour ce qu'il est. Vous pouvez perdre votre dignité existentielle en disant je ne vois pas ce que je fais encore sur Terre, je mène une vie indigne. Et donc, et c'est dans ce temps qu'on parlera du droit de mourir dans la dignité. Mais c'est la dignité existentielle. Or, si ces dignités sociales ou existentielles ou morales peuvent varier de façon négative, la dignité ontologique, elle reste la même.
1: Dès que je nais et jusqu'à...
2: Dès que je suis conçu. Donc il y a une dignité comme image de Dieu. Je suis une personne humaine. Et Jean-Paul II n'hésite pas à parler d'infini. Une dignité, cette dignité ontologique est infinie. Et qui, évidemment, cette dignité-là rend la personne égale à tous les autres humains.
1: Et donc, nous pouvons explorer le troisième point que le pape Léon donnait, à savoir la valeur suprême des droits de l'homme.
2: Oui, et je vous avoue que j'étais un peu surpris de voir cette référence. Bon, parler de l'homme image de Dieu et parler de l'égalité de tous les humains, c'est assez courant dans la vie. Mais... prendre la référence profane aux droits de l'homme, référence profane parce que ça dépend de la philosophie occidentale des Lumières, et puis c'est l'organe politique des Nations Unies, avec la Déclaration universelle des droits de l'homme, mais Le pape précise, dans la perspective chrétienne, les droits de l'homme ne sont pas un ajout extérieur à la personne, mais une traduction historique de sa dignité intrinsèque que la communauté internationale est appelée à protéger et à promouvoir. En d'autres termes, la théologie chrétienne, par exemple, trouve dans la Bible le fondement de la dignité ontologique. Mais alors, pour faire passer ça sur le plan historique des sociétés concrètes, eh bien, la figure des droits de l'homme se présente comme une concrétisation de cette dignité qui peut manifester une exigence universelle. Puisque la dignité appartient à tout homme, eh bien, le fait de respecter les droits de l'homme peut se manifester comme une obligation universelle.
1: Merci beaucoup, Père Xavier Dijon, de nous aider à entrer dans l'encyclique du pape Léon XIV, Magnifique Humanité, à partir des deux textes et de ses conséquences, la tour de Babel et l'entreprise de Néhémie.
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2: Bonjour à vous, chers auditeurs de RCF Bruxelles. Je vous retrouve une nouvelle fois pour cette émission Organissimo autour de l'orgue et de sa musique. Nous continuons notre voyage autour des siècles de musique qui sont produits par tant de beaux musiciens dans le monde de l'orgue. Et nous débutons cette émission avec Heinrich Scheidemann, organiste et compositeur allemand, né vers 1595 et mort en 1663. Il fut le plus célèbre des organistes d'Allemagne du Nord pendant la première moitié du XVIIe siècle. Et il influencera Jean-Sébastien Bach par l'intermédiaire de ses élèves. Il sera l'organiste de l'église Sainte-Catherine à Hambourg, le plus prestigieux instrument de la ville, pendant plus de 30 années. Découvrons le premier verset du Magnificat du sixième ton, sous les doigts de Manuel Tomadin, à l'orgue de l'église paroissiale de la Madone de Fatima à Pinerolo. Et Giuseppe Malotter, ténor, chante l'incipit du Magnificat.

Manuel Thomadine jouait le premier verset du Magnificat du sixième ton de Heinrich Scheidemann. Domenico Zippoli, né le 17 octobre 1688 à Prato, en Toscane, est décédé le 2 janvier 1726 à Cordoba, en Argentine, est un jésuite italien et musicien baroque. Missionnaire au Paraguay, ses compositions musicales et liturgiques contribuèrent à adapter le baroque européen aux goûts musicaux des Guarani et autres populations indigènes d'Amérique du Sud. Voici le verset en ré mineur, et c'est Carlo Guandalino qui nous le joue à l'orgue de l'église Saint-Pierre-et-Paul de Castelnuovo Scrivia.

Carlo Guandalino jouait le verset en ré mineur de Domenico Zippoli. Et pour suivre, Vincent Lübeck, un autre compositeur et organiste allemand, né en 1654 et mort à Hambourg le 9 février 1740. Il sera nommé en 1702 organiste à l'église Saint-Nicolas de Hambourg, qui possède un instrument remarquable construit par le célèbre facteur Arpschnitger. Jean-Sébastien Bach entend jouer Lübeck pendant son séjour de jeunesse dans cette ville. Cela influencera l'écriture de Bach, surtout dans ses œuvres de jeunesse. Et nous écoutons maintenant la chaconne en la, LUB-BWV 20, joué par Manuel Tomadine. Il est ici à un autre orgue de Schnitger, un instrument très réputé, l'orgue de l'église Saint-Laurent de Alkmaar en Hollande.

Nous avons entendu La Chaconne en La de Vincent Lubeck, interprété par Manuel Tomadine. Et il nous propose maintenant une pièce de Johann Ludwig Krebs, le trio en ré mineur. Cet organiste et compositeur allemand naît en 1713 et meurt le 1er janvier 1780. Il sera élève de l'école de l'église Saint-Thomas de Leipzig. Il devient aussi élève privé et copiste du cantor de l'église Saint-Thomas, qui n'est autre que Jean-Sébastien Bach. Le trio est écrit pour deux claviers et pédales. Manuel Tomadine joue ici encore un autre orgue historique de Harpschnitger, construit en 1695-96 pour l'église de Groningen en Hollande.

après le trio en ré mineur de Johann Ludwig Krebs, terminons notre émission par la toccata en do majeur de Johann Pachelbel, compositeur et organiste allemand de la période baroque, né en 1653 à Nuremberg et mort dans la même ville le 3 mars 1706. Il est surtout connu du grand public pour son fameux canon en ré majeur. Il est aussi l'un des compositeurs importants de l'Allemagne centrale et méridionale. Cette région a été sous l'influence de l'Italie, car beaucoup de ses musiciens ont étudié avec Frescobaldi à Rome. Pachelbel est le principal maillon de la tradition qui relie Jean-Sébastien Bach à ses modèles. Et c'est Simone Stella qui joue cette toccata à l'orgue Pinci de la basilique de San Giorgio Fuori, Les Mura, à Ferrare.

0: Simone Stella jouait la toccata en do majeur, P455 de Johann Pachelbel. Nous avons donc pu entendre au cours de cette émission cinq compositeurs de l'époque baroque. Et je vous retrouve très bientôt pour une nouvelle émission autour de l'orgue au cours des siècles. Au revoir.
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1: Bienvenue à tous dans notre capsule temporelle. Votre commandant de bord, Valérie Verbeek, se fera un plaisir de vous accompagner durant cette heure et veillera à vous ramener sains et saufs après notre balade. Veuillez attacher convenablement votre ceinture. Décollage immédiat pour notre voyage dans le temps.
2: Bonjour, c'est parti pour un nouveau voyage. C'est avec plaisir que je vous retrouve ma copilote Frédéric Petit pour cette nouvelle aventure. Bonjour Frédéric.
3: Bonjour Valérie, bonjour tout le monde.
2: Alors, vers quelle destination allons-nous aujourd'hui? À vous de le deviner en écoutant ce titre de Marc Lavoine, « Toi mon amour ».

0: Donc la question de Valérie Verbeek avant d'écouter Marc Lavoine qui chantait « Toi mon amour », c'était en quelle année sa capsule temporelle s'est arrêtée? Alors je ne sais pas si vous avez trouvé la réponse, en tout cas moi, j'avoue que j'ai un peu de mal aujourd'hui. J'aurais envie de dire dans le début des années 2000, mais... pas avec beaucoup plus de précision.
1: Oui, bien, vous y êtes presque. C'est en 2006 que nous nous rendons aujourd'hui. Il y a tout juste 20 ans.
0: C'est bien.
1: Et le 1er janvier de cette année, la Belgique se réveille avec une nouvelle loi mise en application et qui fera le bonheur de beaucoup de monde, l'interdiction de fumer sur son lieu de travail.
0: Ah oui, ben ça, je m'en souviens bien. Et je me souviens aussi de quelques fumeurs très connus, notamment dans l'Église, qui ont eu beaucoup de mal à s'adapter à cette nouvelle loi. On taira les noms, hein, bien sûr.
1: Oui, bien sûr. Mais ce n'est pas ce qui retiendra le plus notre attention aujourd'hui. En fait, le 12 avril commence l'une des tracts les plus médiatisées que notre pays ait connue. En même temps, une immense vague d'émotions se développe dans la société belge. Ce jour-là, Joey Van Olsbeek, jeune bruxellois âgé de 17 ans, se trouve avec un copain dans le hall principal de la gare centrale à Bruxelles. Ils attendent une amie qui doit arriver en train, en écoutant tranquillement de la musique, se partageant les écouteurs d'un MP3. Il est 16h30, en pleine heure d'affluence, et ils sont entourés d'une foule de navetteurs. Pendant leur attente, ils sont abordés par deux jeunes hommes qui leur demandent où se trouve la rue Neuve. Tout se déroule ensuite très vite. Un des deux jeunes tente de s'emparer du lecteur MP3. Surpris, Joey et son ami essayent de résister. Le deuxième agresseur sort alors un couteau. Il donne 7 coups de couteau à Joey, dont un en plein cœur. Les deux agresseurs s'enfuient rapidement en direction de la Grand Place en emportant le MP3 volé. Appelés par l'ami de Joey, les secours arrivent rapidement sur place et tentent pendant 55 minutes de le réanimer alors qu'il perd beaucoup de sang. Il décédera vers 21h à l'hôpital Saint-Pierre où il a été transporté. Je vous propose de continuer après avoir écouté la rappeuse Diams.

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1: C'est la capsule temporelle sur RCF Bruxelles avec Valérie Verbeek et nous nous sommes arrêtés aujourd'hui en 2006, c'était il y a 20 ans. Et cette année-là, la Belgique s'émeut d'un terrible fait divers.
2: Oui, nous étions en Bruxelles le 12 avril 2006 auprès de Joey Van Olsbeek, décédé suite à son agression pour le vol de son lecteur MP3. Les deux agresseurs se sont enfouis. Commence alors la chasse à l'homme. L'ami de Joey décrit au mieux les agresseurs. Les caméras de surveillance situées dans la gare ont filmé la scène. Mais la mauvaise qualité des images de l'époque ainsi qu'un pilier central du hall de gare cache la vision. Les enquêteurs déploient tout de suite d'importants moyens pour retrouver les deux individus. Dès le lendemain, ils lancent un appel à témoins systématique auprès des navetteurs de la gare, du jamais vu, mais sans beaucoup de succès. Différentes pistes sont suivies, comme le fait qu'un des agresseurs a reçu ou émis un appel grâce à son téléphone portable dans la gare ou encore un couteau retrouvé dans une poubelle par un SDF à deux pattes de celle-ci. Enfin, les enquêteurs réussissent à identifier les auteurs sur des images de surveillance prises dans le pré-métro à environ 1 km de la gare.
1: Et Valérie, ce sont ces images qui vont permettre de relancer l'enquête.
2: Oui, un nouvel appel à témoins est alors officiellement lancé le 19 avril avec des photos extraites des bandes de ces caméras. Elles permettront d'identifier et d'arrêter Marius O, un ressortissant polonais de 16 ans en situation irrégulière en Belgique. Celui-ci dénonce son complice, Adam, 19 ans, polonais comme lui, qui s'est enfui en Pologne. Retrouvé par la police polonaise le 26 avril, il est extradé vers la Belgique sous certaines conditions. Le 6 décembre 2007, Marius est reconnu coupable par le tribunal de la jeunesse comme auteur ou co-auteur d'un meurtre pour faciliter le vol. Il rentre chez lui en Pologne le 19 mars 2009, libre. Le 23 septembre 2008, Adam est acquitté du chef d'inculpation du meurtre par la cour d'assises de Bruxelles. Le jury le reconnaît seulement coupable d'un vol avec violence ayant entraîné la mort sans intention de la donner. Il est condamné à 20 ans de réclusion, peine qu'il doit normalement purger en Pologne, ce qui était une des conditions pour son extradition. Et si on faisait une nouvelle pause musicale avant de voir quels ont été les effets de cette agression ?

0: Et vous aurez reconnu certainement Yannick Noah qui chantait en 2006 « Donne-moi une vie ». Valérie Verbeek nous raconte aujourd'hui les grands événements de cette année-là. Et chez nous, en Belgique, c'est un fait divers dramatique qui a marqué les esprits.
1: C'est l'affaire Zoé Van Olsbeek, ce jeune mort pour un lecteur MP3 poignardé dans le hall des pas perdus de la gare centrale en pleine heure de pointe. Cette agression du 12 avril 2006 ne restera pas sans effet. Elle a suscité une importante émotion dans la société belge et a suscité des débats sur des sujets de société tels que la sécurité, la délinquance juvénile et les politiques de prévention et de répression. On voit ça un peu plus en détail. Outre l'horreur et le chagrin ressenti par la population, le caractère quasi gratuit de l'agression et les circonstances dans la gare centrale de la capitale, en pleine heure de pointe, provoquent une cristallisation des craintes sécuritaires de la population. D'ailleurs, une pétition réclamant plus de sécurité recueille plus de 255 000 signatures.
0: La colère, l'indignation de la population va s'exprimer également autrement.
1: Oui, par une nouvelle marche blanche qui est organisée dans les rues de Bruxelles le dimanche 23 avril, près de 10 ans après la première qui date du 20 octobre 1996. Cette marche va mobiliser plus de 80 000 personnes.
0: Et Valérie, quelle sera la réponse des autorités alors ?
1: Alors, le gouvernement annonce vouloir lancer un vaste plan de sécurisation qui reprend plusieurs points. Une plus forte répression des incivilités, une nouvelle loi sur la protection de la jeunesse, un renforcement des pouvoirs des bourgmestres qui permettent aux communes d'infliger des amendes sans passer par la justice, plus de policiers visibles dans les centres urbains et les transports en commun sont autant d'axes de réflexion. Mais beaucoup craignent que la résolution rapide de l'affaire favorise un épilogue aussi rapide à la réaction populaire et que les déclarations d'intention gouvernementale ne débouchent sur aucune mesure concrète, ni aucune remise en question. On écoute Tina Arena avec Aimer jusqu'à l'impossible avant de poursuivre avec cette année 2006.
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0: Oui, c'est possible. Alors aujourd'hui, c'est possible aussi de retourner en 2006 parce qu'on a emprunté la capsule temporelle de Valérie Verbeek. Et cette année-là, 2006, c'est une année qui est aussi riche en actualité pour les religions.
1: Oui, commençons dès le 1er janvier lors du discours du pape à Rome, la messe du Nouvel An célébrée dans la basilique Saint-Pierre de Rome est cette année consacrée à la paix. Le pape Benoît XVI appelle l'ONU à une conscience renouvelée de ses responsabilités pour promouvoir la justice, la solidarité et la paix dans le monde.
0: Finalement, c'est un message qui doit passer toutes les années. Mais en ce début d'année 2006, c'est une tempête diplomatique et médiatique qui secoue le monde musulman.
1: Pour comprendre l'origine de cette crise, il faut remonter quelques mois en arrière, au 30 septembre 2005. Ce jour-là, un quotidien danois publie 12 caricatures du prophète Mahomet. Cette publication répond à une plainte d'un écrivain danois qui affirme ne trouver personne pour illustrer son livre sur Mahomet suite à l'assassinat de Theo van Gogh aux Pays-Bas le 2 novembre 2004. Theo van Gogh était un réalisateur néerlandais qui avait réalisé un court-métrage sur la condition de la femme dans l'islam. Le 14 octobre 2005, deux semaines après l'apparition des dessins, plusieurs milliers de musulmans manifestent à Copenhague. Le lendemain, un homme de 17 ans est interpellé dans la ville où se situe le siège du journal pour avoir proféré des menaces de mort contre deux dessinateurs.
0: Et cette affaire ne va pas se limiter au seul territoire danois.
1: Entre décembre et début janvier, plusieurs délégations d'imams danois se rendent au Moyen-Orient pour mobiliser les institutions et États musulmans. Les responsables des magazines danois et norvégiens qui ont publié les dessins, ainsi que les caricaturistes, reçoivent des menaces de mort. Le magazine danois doit évacuer son siège d'Aarhus, dans le centre du pays, et sa rédaction de Copenhague en raison d'une alerte à la bombe. Fin janvier 2006, plusieurs pays arabes font pression sur le Danemark et la Norvège en demandant le boycott des produits venant de ces pays et la prise de mesures fermes à l'égard de ces deux pays. Le 1er février, la presse reprend les 12 caricatures en Flandre et en Allemagne. François les reprend le même jour. Il est suivi une semaine plus tard par Charlie Hebdo qui ajoute des caricatures dessinées par les collaborateurs réguliers du journal. Voici James Blunt qui nous permet de faire une petite pause.

0: James Blunt en 2006 avec Goodbye My Lover. Aujourd'hui dans la capsule temporelle, Valérie Verbeek revient sur les faits marquants de cette année, il y a tout juste 20 ans. Au début de 2006, le monde était en ébullition suite à la parution de 12 caricatures de Mahomet dans un journal danois.
1: Oui, ces caricatures seront reprises dans la presse européenne et notamment en France, début février. De nombreuses manifestations, parfois violentes, éclatent alors chez nos voisins. Ce qui entraîne trois semaines plus tard le lancement du Manifeste des 12 par le directeur de Charlie Hebdo, Caroline Forest et Bernard-Henri Lévy. Ce manifeste « Ensemble contre le totalitarisme » est un appel à la lutte contre l'islamisme publié initialement par Charlie Hebdo le 1er mars 2006. Il est repris par diverses publications en Europe occidentale, mais aussi ailleurs dans le monde. L'islamisme y est dénoncé comme un totalitarisme religieux qui met la démocratie en danger dans la lignée du fascisme, du nazisme et du stalinisme. Charlie Hebdo sera poursuivi en justice par l'Union des organisations islamistes islamique de France, même s'il n'est pas le seul à avoir diffusé les caricatures. Durant toute cette période, les réactions viennent d'un peu partout dans le monde, pour ou contre la publication selon les convictions religieuses des pays. Même le Vatican fera un communiqué officiel dès le 4 février, disant que le droit à la liberté de pensée et d'expression ne peut entraîner le droit d'offenser le sentiment religieux des croyants. En outre, certaines formes de critiques extrêmes ou de dérision des autres témoignent d'un manque de sensibilité humaine et peuvent, dans certains cas, constituer une provocation inacceptable.
0: Et puisqu'on est au Vatican, restons-y Valérie, avec une arrivée d'un invité particulier à Rome.
1: Oui, Abdulrahman Djabet atterrit à Rome le 1er avril 2026. Il veut remercier le pape Benoît XVI et le gouvernement italien de l'avoir accueilli alors qu'il était menacé de mort dans son pays. Abdulrahman Djabet a été inculpé en mars 2006 d'apostasie, c'est-à-dire d'un refus conscient de l'islam dans son pays, l'Afghanistan. La charia, la loi islamique, le condamne pour avoir renoncé à l'islam et se convertir au christianisme. La condamnation pouvait entraîner la peine de mort. Il s'était converti en 1990 alors qu'il travaillait pour une ONG chrétienne au Pakistan. Selon des sources judiciaires, ce seraient des membres de sa famille avec lesquels il avait des relations assez conflictuelles qui auraient dénoncé sa conversion à la police. Dès que sa condamnation a été connue du monde entier, de nombreux gouvernements occidentaux scandalisés par cette affaire menacent de remettre en question l'aide apportée à l'Afghanistan. Le 25 mars, le pape demande par lettre la grâce pour Abdulrahman au président afghan. Il est finalement libéré le 28 mars pour folie. Réfugié dans un camp de l'ONU, il demande l'asile politique et l'obtient en Italie.

0: Faudel, mon pays, on poursuit l'évocation de l'année 2006 sur RCF dans la capsule temporelle de Valérie Verbeek. 2006, c'est une année, on va le voir, qui est riche en découvertes archéologiques.
1: On commence le 10 février tout d'abord. On annonce officiellement la découverte du tombeau KV63 en Égypte. Cette découverte, considérée comme un événement majeur, a marqué les esprits parce qu'il s'agissait de la première structure intacte mise au jour dans la Vallée des Rois depuis la découverte du tombeau de Toutankhamon en 1922. La structure a été repérée une première fois en mars 2005 par une équipe américaine de l'université de Memphis. C'est en déblayant des vestiges de cabanes d'ouvriers antiques que les archéologues ont découvert un puits vertical menant à cette chambre secrète. Elle se trouve au centre de la Vallée des Rois, à seulement 15 mètres de la dernière grande trouvaille. Lorsque les archéologues ouvrent la porte scellée, ils ne trouvent pas une pièce en or massif, mais un ensemble d'objets rituels d'une valeur historique inestimable.
0: Alors moi, je trouve, on se croirait vraiment dans Indiana Jones. Alors dites-nous, Valérie, quels étaient donc ces objets qui ont été découverts?
1: Alors, 7 sarcophages de forme humaine avec des masques funéraires peints, 28 grandes jarres de stockage en terre cuite scellées, un cercueil miniature en or rose et de nombreux tissus de lin, pots de peinture, ainsi que des sacs de sel utilisés pour assécher les corps. Voilà le trésor découvert ce jour-là. Mais l'excitation retombe quand, durant l'été 2006, les chercheurs ouvrent les sarcophages. Eh bien, il n'y a rien dedans. Ils ne contiennent aucune momie.
0: Déception.
1: Mais à la place, les cercueils sont remplis de matériel d'embaumement, de restes de poterie et même de guirlandes de fleurs tissées. Aujourd'hui, KV63 n'est plus considéré comme un tombeau royal au sens strict, mais plutôt comme une poche d'embaumeur. Datée de la fin de la 18e dynastie, environ 1400 avant Jésus-Christ, l'hypothèse la plus solide, renforcée par la nature des sceaux et la proximité des lieux, est que KV63 a servi de dépôt principal pour stocker le matériel ayant servi à la momification de Toutankhamon ou de membres très proches de sa famille royale. On parle de la deuxième grande découverte après avoir écouté Le temps qui court des enfoirés.

0: En 2006, Les Enfoirés reprenaient Le Temps qui court, une chanson d'Alain Chamfort, elle-même une adaptation de Could It Be Magic de Barry Manilow. Mais revenons à nos moutons. Avant la pause, Valérie, vous nous avez annoncé une deuxième grande découverte archéologique.
1: C'est le 21 septembre 2006, l'année de notre capsule temporelle, qu'est officiellement annoncée une grande découverte paléontologique en Éthiopie, le corps d'une de nos très vieilles ancêtres. En fait, un premier fragment fossile, un crâne, a été repéré en décembre 2000 déjà. Il a ensuite fallu 5 ans de travail minutieux dans la roche pour dégager le reste du squelette sans l'endommager. Surnommé Selam, cet australopithèque de la même espèce que Lucie avait environ 3 ans, d'après l'analyse de ses dents de lait. Elle a vécu il y a environ 3,3 millions d'années et a été trouvée sur un site situé à peine à quelques kilomètres au sud de celui où a été découverte Lucie en 1974. Malgré son surnom, le bébé de Lucie, Selam, qui signifie paix dans la langue officielle de l'Éthiopie, est en réalité plus ancienne, d'environ 100 000 ans. Son squelette est considéré comme le fossile de jeune hominidé le plus complet et le plus ancien jamais découvert. Elle aurait probablement été surprise par une inondation soudaine, ce qui a permis un ensablement rapide et une parfaite conservation de ses os. L'étude complète de son squelette a permis de clore de grands débats sur le mode de vie des australopithèques.
0: Et alors Valérie, qu'est-ce que la découverte de ces lames a appris aux scientifiques?
1: Alors, d'abord que les australopithèques étaient bien bipèdes. La structure de son bassin, de ses genoux et de ses jambes prouve qu'à l'âge de 3 ans, elle marchait bien sur ses deux pieds de manière fréquente et habituelle. Ils avaient une aptitude à grimper aux arbres aussi. Là, ce sont les omoplates et les doigts recourbés comme ceux des grands singes qui démontrent qu'ils passaient encore du temps dans les arbres pour se nourrir ou échapper aux prédateurs. Et enfin, le volume crânien indique que le cerveau des australopithèques se développait plus lentement que celui des chimpanzés. Ce développement lent est une caractéristique typiquement humaine. Les fossiles originaux de Selam et de Lucie sont là jalousement gardés au Musée national d'Éthiopie à Addis Abeba. On termine cette partie historique avec Raphaël et dans 150 ans.

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0: Et dans 150 ans de Raphaël, un titre parfait, il faut le dire, pour la capsule temporelle de Valérie Verbeek. Alors, avant de refermer le grand livre de 2006, Valérie, un détour par la culture.
1: Je vous propose de terminer cette émission en parlant d'un monument du one-man show, Raymond Devos.
0: Ah oui, ce grand humoriste belge. Français, non, belge. Ah, enfin bon, on ne sait jamais.
1: Bah, français, Frédéric, ah, il voilà. était français. Ah, oui. Mais c'est en Belgique, à Moucron, qu'il voit le jour le 9 novembre 1922. Deux parents français, et donc de nationalité française. Mais Raymond Devos a toujours affiché un profond attachement à notre pays, ce qui fait de lui, pour beaucoup, un enfant du pays. Il est né dans une famille fortunée de 7 enfants. À l'âge de 2 ans, il déménage juste de l'autre côté de la frontière, à Tourcoing. Et comme tous les frontaliers, la famille revient régulièrement en Belgique. La faillite de son père, alors que Raymond est en pleine adolescence, oblige la famille à aller habiter en banlieue parisienne dans des conditions difficiles. Malgré cette situation, son univers familial le prédispose à jongler avec la musique et à observer les spectacles de rue. Il travaille comme coursier ou triporteur, libraire,

0: La capsule temporelle consacrée à 2006 est prête à repartir. Mais avant cela, Valérie Verbeek, vous nous racontez la carrière de Raymond Devos, le plus belge des humoristes français décédé cette année-là.
1: À partir de 1956, Raymond Devos entreprend, avec son fidèle ami et pianiste Hervé Guidot, une tournée de spectacles pour les plus grandes scènes telles que Bobino ou l'Olympia, mais aussi dans sa ville natale de Moucron. Il n'accomplit pas seulement le rôle de mime, il essaye d'enrichir son répertoire et ses spectacles en adoptant des rôles de musicien, jongleur, prestigitateur ou encore équilibriste sur monocycle. Très différent de ses contemporains, Coluche et Fernand Reynaud, il se différencie par une note poétique et goûte aux joies de l'écriture. Son humour absurde et décalé, fait de jeux, de langage tels que les homonymes, reste encore dans toutes les mémoires. Raymond Devos écrit ses sketchs sur un principe de variation. Il choisit un mot qui devient le thème et qu'il varie et fait tourner. Pour lui, le rire ne doit pas être méchant, reposer sur des vannes ou des attaques. Il ne doit pas être facile. Il recherche un humour qui témoigne de l'absurdité des choses et qui élève le quotidien. Tous ses sketchs parlent en effet de situations banales qu'il fait déraper vers un irréel, absurde et décalé. Cet humour subtil qui se nourrit des ambiguïtés du langage est également un instrument de critique politique, comme l'illustre le sketch « Parler pour ne rien dire ». Mais une critique qui n'est pas frontalement adressée et demeure universelle.
0: Et ce génie des mots, Valérie, ne s'est pas contenté d'écrire des sketchs.
1: Non, à part la scène, on retrouve Raymond dans des films. Le premier est « La cravate », sorti en 1957. Pour la raison du vieux... Je reprends. Pour la raison du plus fou, qu'il réalise en 1972, il écrit les dialogues, en plus d'être acteur. Et avec son écriture fouillée et précise, ce génie du verbe sort trois romans entre

2002 et 2005, les 40e des Lirans, une chenille nommée Vanessa est sans titre de noblesse. En plus d'un public qui l'adore, sa carrière est récompensée en 1989 par un Molière du meilleur one-man show et en 2000 par un Molière d'honneur. En 2005, Raymond Devos est victime d'une attaque cérébrale qui l'oblige à être hospitalisé à plusieurs reprises. Il décède le 15 juin 2006 chez lui, à Saint-Rémy-les-Chevreuses, d'une crise d'œdème pulmonaire aigu. C'est ici que se termine notre voyage. 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On en écoute une dernière petite chanson, un petit dernier, Nolwenn Leroy.

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2: Bonjour à toutes et à tous et bienvenue sur les ondes de RCF pour votre émission d'actualité européenne, l'espace Europe. Au micro, Christophe Daloisio. S'il est difficile de définir géographiquement l'espace européen, on conviendra cependant que la Chine ne fait pas partie de cet espace, du moins n'en fait pas partie en propre. Car les relations de l'Europe avec la Chine, qui datent bien sûr depuis de nombreux siècles, elles sont une réalité quotidienne de l'aujourd'hui des Européens. La Chine, ses habitants, ses cultures, son système politique et social, son économie intérieure, sa place dans les marchés mondiaux demeurent souvent inconnus de la plupart d'entre nous. Alors pour rapprocher ce champ si vaste de la Chine, de tout ce monde et des tensions éventuelles qui peuvent apparaître dans les relations entre la Chine et l'Europe, j'ai le plaisir d'accueillir aujourd'hui dans nos studios Vanessa Frankville. Bonjour Vanessa Frankville.
3: Bonjour.
2: Vous êtes Vanessa Frankville, professeure en études chinoises à l'Université libre de Bruxelles et directrice du Centre de recherche sur l'Asie de l'Est. Vos recherches portent sur les rapports entre politique ethnique et production audiovisuelle en République populaire de Chine. Vous avez publié de nombreux articles sur le cinéma en lien avec les ethnies minoritaires, qu'on appelle aussi les ethnies non Han, mais vous me corrigerez si la prononciation n'est pas correcte.
3: C'est parfait.
2: Les ethnies non Han et notamment sur le cinéma tibétain. Actuellement, vous travaillez sur les enjeux de la production artistique dans la diaspora ouïghour depuis l'accélération de la répression chinoise dans la région ouïghour. Et nous en parlerons notamment dans la deuxième partie de cette émission. Alors, je me permets de continuer la présentation afin que nos auditeurs puissent éventuellement se référer à vos publications qui sont nombreuses. Vous êtes aussi impliqué dans le projet de recherche Remote XUAR, qui est financé par un programme européen, qui vise à mettre en place des méthodologies de recherche à distance sur la région ouïghour. Et parallèlement, vous contribuez régulièrement à des conférences et des publications sur la question de la liberté académique. Et je signalerai notamment un ouvrage qui est paru en 2021 aux éditions de l'Université de Bruxelles et qui s'intitule « La liberté académique, principes, enjeux et menaces » que vous avez co-dirigé. Vanessa Frankville, comme je le disais, la Chine, ça n'est pas l'Europe. Donc pourquoi en parle-t-on dans une émission sur l'actualité européenne? Et bien sûr parce que cette Chine est omniprésente. Omniprésente à la fois par le poids commercial de nos relations avec la Chine, mais aussi pour certaines questions plutôt politiques. Est-ce que vous pourriez nous dire comment, pour l'observatrice autorisée que vous êtes, se positionne généralement l'Union européenne à l'égard de la Chine, à la fois sur les questions politiques et sur les questions plutôt commerciales?
3: Mais d'abord, je pense qu'il faut revenir sur le fait, comme vous l'avez dit, que ces relations existent depuis fort longtemps, mais au cours des trois dernières décennies, elles ont beaucoup changé. On a pu observer de nombreux paradoxes dans ces relations. D'abord, un essor économique extrêmement important. La Chine est devenue le deuxième fournisseur de l'Union européenne, et l'Union européenne est devenue le premier partenaire commercial de la Chine. Donc c'est quelque chose qui s'est déroulé au cours des, disons, 30 dernières années. Pourquoi est-ce que c'est important? Mais parce que l'Europe importe pour des dizaines, voire des centaines de milliards d'euros de produits qui viennent de la Chine, des produits de consommation. Vous comme moi, nous achetons souvent des vêtements, des jouets, des appareils électroniques qui sont fabriqués en Chine. Mais l'Europe importe aussi des matières premières importantes comme le bois, le minerai et l'aluminium notamment. Donc ça crée une relation extrêmement importante. Je repense aussi à mes années étudiantes à Pékin, quand j'ai vu s'ouvrir Decathlon, Auchan, Yves Rocher. Donc il y a aussi un investissement très important de l'Europe vers la Chine. En même temps, je vous disais, c'est des relations un peu paradoxales parce que au cours de ces mêmes 30 dernières années, les attentes d'un côté comme de l'autre n'ont pas toujours été rencontrées. Et pour ce qui concerne l'Union européenne, la première frustration, c'est certainement la question des droits humains.
2: Pour l'Union européenne, officiellement ou aussi en pratique ?
3: Les deux. Donc, je pense que les attentes de l'Union européenne, lorsque la Chine s'est ouverte à l'économie mondiale dans les années 80 et 90, l'attente de l'Union européenne, c'était vraiment de voir une évolution chinoise, du régime chinois, vers une démocratisation, vers une plus grande ouverture pas seulement du marché, mais aussi du système politique, une évolution vers une sorte de pluralisme et un dialogue possible sur des questions complexes comme Taïwan, comme le Tibet ou comme la territorialité en mer de Chine. Et donc, il y a toujours ces attentes au niveau de l'Union européenne. Concrètement, ça se mobilise autour d'une plateforme qui a été créée, d'un dialogue EU-China sur les droits humains. Donc il y a quand même une attente très concrète qui s'est aussi matérialisée avec l'envoi de juristes, d'avocats, de professeurs de droit en Chine pour faire évoluer la Constitution et toute une série d'autres réformes judiciaires notamment.
2: Vous parliez justement de ces décennies, de 1980 et 1990. À la charnière entre ces deux décennies, il y a quand même 1989. Alors comment les événements de 1989, que les plus jeunes peut-être aujourd'hui ne se rappellent pas, mais il s'agit quand même d'un moment charnière dans la relation de la Chine à sa propre population, mais aussi dans sa relation au monde. Alors comment cela a-t-il altéré les relations avec nos pays occidentaux?
3: Peut-être rappeler très rapidement pour les auditeurs donc les événements au cours du mois de mai et juin 1989, lorsque des centaines de milliers d'étudiants chinois se sont réunis sur la place Tiananmen, qui est la place principale de Pékin, qui fait face au bâtiment officiel où réside le régime, les dirigeants chinois. Et donc ces manifestations qui étaient pacifiques, qui demandaient une démocratie, qui demandait une concrétisation de l'ouverture, pas seulement économique mais aussi politique, ont été réprimées dans le sang par des chars qui ont été envoyés par l'armée chinoise dans la nuit du 3 au 4 juin. Donc on vient de commémorer, plus exactement, c'est le meilleur terme, les 34 ans de ce que nous appelons un massacre et de ce que les autorités chinoises appellent tout simplement le rétablissement de l'ordre par rapport à une rébellion qui s'est mise en place.
2: Vanessa Granville, je vous interromps juste un moment par rapport à ça. Les manifestations de ce mois de mai 1989 sur la place Tiananmen en Chine, est-ce que c'était habituel de voir en Chine autant de personnes, des centaines de milliers, disiez-vous, autant de personnes se réunir? On sait que dans les pays communistes, les manifestations n'étaient pas chose très courante.
3: Alors, j'ai envie de dire oui et non, c'est-à-dire manifester de façon ostensible contre l'État, de façon massive, non. Et c'était pas 1989. 1989 n'était pas une remise en question du régime communiste. C'était une demande de réajustement d'un régime qui s'ouvrait économiquement, mais pas politiquement. Donc il y avait une demande de pluralisme, etc. Mais il n'y avait pas une remise en question profonde du régime. Ça, c'est important. Et en même temps, oui, on avait déjà vu à la fin des années 70 des mouvements populaire qui rassemblait des milliers, des centaines de milliers dans des villes comme Pékin. Ça va très vite, il y a beaucoup d'habitants. Et on avait déjà vu ce genre de regroupement de la population pour porter des doléances auprès de l'État, mais pas forcément demander un renversement de l'État. Et pour peut-être revenir à votre question, oui, c'est un moment charnière et c'est peut-être tout le paradoxe de ces relations entre l'Union européenne et la Chine, ou je dirais la Chine et le reste du monde. C'est le moment où on devrait prendre justement du recul et peut-être réfléchir aux investissements potentiels. Et pourtant, c'est le moment, après les années, début des années 90, où l'Union européenne a vraiment commencé à déployer différentes stratégies pour renforcer ses liens avec la Chine, qui, le régime chinois, il faut préciser, après 89, a essayé, si je puis dire, très rapidement de distraire sa population en encourageant l'enrichissement et en mettant à l'arrière-plan tout ce qui concerne l'idéologie, les droits humains ou les manifestations politiques.
2: Et comment la Chine, le régime chinois, a-t-il réagi en fait à ce positionnement de l'Union européenne, qui ne s'appelait probablement pas encore Union européenne d'ailleurs dans le début des années 90, comment a-t-elle réagi? Comment a-t-elle adapté peut-être son positionnement à la fois politique ou commercial, économique?
3: Mais je pense que dès le départ, le régime chinois a vu les relations avec l'Union européenne comme un contrepoids à la puissance américaine. On sortait quand même de la guerre froide, c'était la chute du bloc communiste, l'URSS qui était complètement démantelée. C'est un peu le cauchemar chinois jusqu'à aujourd'hui, le cauchemar des dirigeants de voir aussi la Chine s'effondrer dans ce sens-là. Et donc, il y avait cette idée que l'Union européenne pouvait constituer un autre bloc, une grande puissance qui allait pouvoir servir d'alternative, en quelque sorte, une troisième voie, disons, à la sortie de la guerre froide. Et en même temps, je pense que la Chine s'est vite rendue compte que l'Union européenne n'était pas une puissance aussi importante qu'elle l'avait imaginée. Disons que c'est une entité très complexe. Comme vous l'avez dit, ça s'appelait pas comme ça à l'époque, et puis ça évolue en permanence. Et donc il y a plusieurs couches dans l'Union européenne, et je pense que la Chine s'est rendue compte au fur et à mesure des dernières années que ce n'était peut-être pas l'allié parfait qui allait proposer une alternative. En revanche, je crois, la Chine a bien vu que l'Union européenne était assez accommodante et facilement divisible.
2: Par quels moyens ?
3: Alors, vous savez sans doute peut-être que les entreprises chinoises qui travaillent de façon très rapprochée avec l'État chinois ont beaucoup investi par exemple au Portugal, en Italie. Si on sort un peu et qu'on va en Europe de l'Est, il y a aussi la Serbie où la Chine a mis en place des projets d'investissement massifs dans les infrastructures ferroviaires, la Grèce, la Roumanie, la Hongrie sont des pays que la Chine a commencé à démarcher de façon individuelle, ce qui a mené par exemple à l'adhésion de l'Italie il y a quelques années au projet, ce qu'on appelle les nouvelles routes de la soie, c'est-à-dire des grands projets d'infrastructures économiques chinois, alors que l'Union européenne s'était positionnée en défaveur et que les autres États membres n'avaient pas souhaité adhérer, et l'Italie l'a fait. Donc c'est par ce genre de biais qui sont souvent financiers dans des pays qui ont des dettes, qui sont peut-être déçus vis-à-vis de l'Union européenne, que la Chine commence à instaurer des formes de division pour régner, si je puis dire.
2: On y reviendra dans la deuxième partie de cette émission. Je vous propose maintenant qu'on fasse Vanessa Franqueville. Je rappelle à nos auditeurs qui nous auraient rejoints en cours de route que vous êtes professeur à l'Université libre de Bruxelles, spécialisée dans les études chinoises, et vous y dirigez d'ailleurs le centre de recherche sur l'Asie de l'Est. On va faire une pause musicale et vous nous avez proposé une musique que je vous laisse peut-être nous présenter vous-même, en tout cas l'artiste.
3: Voilà, donc c'est un artiste ouïghour qui s'appelle Perhat Kralik, qui est de Ürümqi. Ürümqi, c'est la capitale régionale ouïghour. C'est quelqu'un qui a été extrêmement actif, qu'on a vu dans plusieurs pays européens faire des tournées aussi aux États-Unis, dont on ne sait pas s'il est toujours actif parce que nous sommes sans nouvelles de lui depuis 2017. Donc a priori, il est libre, mais il ne voyage plus, il n'a plus de passeport, donc nous n'avons pas plus d'informations sur lui.
2: On écoute tout de suite Perhat Kralik.

0: à toutes et à tous. Après cette pause musicale, nous revenons en compagnie de Vanessa Frankville, qui est professeure à l'Université libre de Bruxelles, spécialisée dans les études chinoises et dans la recherche sur cette région d'Asie de l'Est. Vanessa Frankville, avant cette pause musicale, vous nous parliez donc des tentatives de la Chine de jouer des dissensions qui existe au sein de l'Union européenne, entre les États membres, entre les différentes économies européennes aussi, puisque quand elles sont fragilisées, la Chine agit différemment de, elle agit différemment dans la Grèce d'après 2008 et dans l'Allemagne d'aujourd'hui, forcément. On remarque tout particulièrement un positionnement de la Chine assez particulier en Europe à l'égard de la question ouïghour. On sent une énorme sensibilité des responsables chinois à l'égard du positionnement des Européens sur la question ouïghour. Est-ce que vous pouvez nous rappeler le cadre de tout ce problème qui a mené, je le rappelle à nos auditeurs, notre pays, la Belgique, a voté au Parlement fédéral, donc à la Chambre des représentants, une résolution pour une alerte au génocide, un risque de génocide qui serait en cours dans cette région autonome ouïghour en Chine qu'on appelle le Xinjiang.
1: Donc le contexte, pour faire très simple, il y a des territoires très périphériques au cœur de la Chine, comme le Tibet, comme la Mongolie intérieure ou comme la région ouïghour, qui sont des territoires qui ont été intégrés à l'Empire chinois depuis peu, depuis la fin du 19e siècle ou le milieu du 19e siècle pour la plupart, et qui ont développé des cultures, des langues, des administrations, des systèmes politiques très différents. En l'occurrence, dans la région ouïghour, on parle une langue turcique, donc le ouïghour est très proche de la langue turque. On est pour l'essentiel musulman, même s'il y a une petite variété aussi des confessions religieuses, mais c'est pour l'essentiel musulman. Et donc ce sont des régions, en l'occurrence la région ouïghour, qui se sont vues imposer un système administratif beaucoup plus répressif à partir des années 50, lorsque la République populaire de Chine a été fondée par le fameux Mao Zedong. Donc ça a entraîné toute une série de conflits sur la question de la souveraineté du territoire. Pour le régime chinois, la région ouïghour a toujours appartenu à la Chine et il est tout à fait normal que la Chine y soit souveraine. Pour les Ouïghours, c'est beaucoup plus compliqué. Ils s'identifient beaucoup plus à l'Asie centrale, pas du tout à la Chine, que ce soit sur les plans culturels, historiques, etc. Comme au Tibet, j'ai envie de dire. Ça a entraîné des frictions extrêmement importantes. Par ailleurs, la Chine mène une politique coloniale dans la région. Coloniale, c'est-à-dire qu'elle extrait des matières premières qui sont très nombreuses dans la région ouïghour. Elle utilise aussi les ressources humaines de la région ouïghour au profit de la Chine intérieure, sans redistribuer les richesses sur place, et dans un rapport colonial aussi en termes de représentation, de symbolisme des rapports, où les Ouïghours sont considérés comme arriérés, à éduquer, à siniser, etc. Donc ça, c'est le contexte du problème ouïghour, et donc on a vu des formes de manifestations qui pouvaient être, j'ai envie de dire, socio-économiques. Donc les gens se rassemblent et manifestent dans la rue. On l'a souligné tout à l'heure, c'est plutôt rare. Mais là, c'est une vraie expression anti-régime communiste. Mais on a aussi vu émerger quelques groupes religieux extrémistes entraînés en Afghanistan, en Syrie. Très minoritaires, on ne sait jamais très bien s'ils existent vraiment, à quel point ils existent et ils ont une forme d'action. Mais en tout cas, c'est le prétexte que la Chine utilise aujourd'hui pour mener une politique d'internement massif et d'emprisonnement, en commençant par les intellectuels et aujourd'hui et aussi les principaux acteurs économiques de la vie ouïghour. Et aujourd'hui, c'est très certainement des millions de personnes qui ont fait un passage et qui sont peut-être encore en partie, soit dans des camps d'internement, soit dans des usines de travail forcé, soit en prison.
0: Quand vous dites massif, est-ce que vous pouvez nous donner une idée de chiffres ?
1: Donc, on estime entre 1 et 3 millions de personnes sur une population de 11 millions d'Ouïghours.
0: 11 millions, c'est la population de la Belgique.
1: C'est la population de la Belgique. Donc, vous auriez tous, ici, en Belgique, un voisin, peut-être un frère, une sœur, un membre de la famille qui a séjourné à un moment ou à un autre dans une des structures d'internement de la Chine.
0: Donc on parle vraiment d'une sorte d'industrialisation de la répression.
1: D'où le terme de massification, vraiment, de la répression.
0: Vanessa Frankville, est-ce que ce drame, cette catastrophe ouïghour a une incidence sur le rapport de l'Union européenne et des pays européens à l'égard de la Chine? Comment se comportent nos pays à l'égard de la Chine sur la question ouïghour et finalement sur l'ensemble des relations avec la Chine?
1: Je pense qu'il y a trois événements qui ont vraiment changé les rapports récemment. Le Covid, la pandémie, tout simplement. Et cette gestion très complexe qui a dû se mettre en place. Ensuite, Hong Kong, ce qui se passe à Hong Kong, les manifestations qui ont été fortement réprimées, et les Ouïghours. Parce que la question Ouïghour touche au sujet des droits humains. La mobilisation qui existe actuellement en Europe, c'est une mobilisation, j'ai envie de dire, par le bas. C'est-à-dire la diaspora Ouïghour s'est beaucoup mobilisée, les ONG ont fait des rapports, des associations, les journalistes se sont intéressés, et la société civile en général s'est manifesté, ce qui a obligé les États membres et l'Union européenne à réagir sur cette question. Et c'est là que le changement de paradigme intervient.
0: Alors, lorsque nos pays réagissent, comme la Belgique a essayé de le faire il y a quelques années, il y a 2 ans, je pense, à l'initiative de certains des députés qui sont sensibles aux questions de droits humains, certaines voix se sont levées en disant « Est-ce que notre petit pays, lorsqu'il prend une résolution de ce genre, a une véritable incidence sur la situation des Ouïghours ?» Donc, certaines personnes n'étaient pas dans le négationnisme du risque de génocide, mais disaient simplement, est-ce que nous, petite goutte d'eau dans le grand océan européen, voire mondial, est-ce que nous pouvons avoir une influence réelle sur un régime chinois qui est quand même absolument tout puissant en matière économique et bien sûr, démographique, etc.
1: Bon, il faut voir comment est-ce qu'on estime la taille de la Belgique. C'est quand même aussi une puissance commerciale importante. C'est pas parce que c'est un petit pays avec une population restreinte que c'est pas un acteur très important de l'Union européenne et en général dans le monde. Donc je pense qu'il faut relativiser, repenser cette façon de penser à la Belgique. Par ailleurs, la Belgique, c'est quand même le centre de l'Europe. C'est là que siègent toutes les institutions européennes. Donc il y a cette dimension que la Chine comprend très très bien et qu'elle prend certainement en compte. Donc la Belgique n'est pas rien sur l'échiquier international dans la vision chinoise. Évidemment, la résolution qui a été proposée et qui a été votée est un geste symbolique, et c'est plutôt là-dessus qu'on doit s'interroger. Est-ce que ces gestes symboliques qui ont été faits aussi aux Pays-Bas, en France, dans d'autres pays, sont suffisants? Est-ce qu'on doit passer à d'autres formes plus pénalisantes, plus directes et plus frontales avec la Chine? Et c'est là que souvent la Belgique se sent trop petite pour se confronter à un géant. Mais je rappelle que l'Union européenne est le premier partenaire commercial de la Chine, alors que la Chine est le deuxième partenaire commercial de l'Union européenne. Donc chaque pays, à son niveau, chaque État membre, a certainement des réactions à faire connaître. Ce qu'on attend maintenant, c'est plutôt une position commune des États membres, et au moins, je dirais, des États membres les plus importants, les plus puissants, vis-à-vis de la Chine.
0: Et est-ce que vous pourriez nous dire, cette diaspora ouïghour dont vous parliez tout à l'heure, dans quelle mesure il y a des phénomènes tout particuliers liés à cette diaspora-là par rapport aux diasporas d'autres pays? On sait qu'il y a énormément de migration dans le monde depuis toujours et certainement depuis les dernières années. La diaspora ouïghour vit quelque chose de tout à fait particulier, justement en lien avec le régime chinois.
1: Tout à fait. Donc la diaspora ouïghour en Europe, elle est très récente et elle est petite. Hein. C'est à peu près 10 000 personnes. C'est un chiffre qu'il faudra réviser, je pense, parce que il y a beaucoup de ouïghours qui arrivent de Turquie et d'autres pays avec un statut de réfugié dans les pays européens. Mais cette diaspora, elle subit effectivement ce qu'on appelle maintenant une répression transnationale, une politique répressive transnationale. Concrètement, dès qu'un Ouïghour va manifester, il a toutes les chances d'entendre un message d'un policier chinois qui a trouvé, on ne sait pas trop comment, son contact WhatsApp, son téléphone. Il a toutes les chances de voir ses comptes internet hackés et parfois même d'être contacté directement par des agents de la sécurité d'État basé en Europe, qui les invite à prendre le thé. C'est l'expression qu'on emploie en chinois lorsque l'État chinois veut intimider ou coopter des membres de la diaspora en l'occurrence.
0: Vanessa Vranouville, on arrive déjà à la fin de notre entretien. Je rappelle à nos auditeurs que vous êtes professeure en études chinoises à l'Université libre de Bruxelles et directrice du Centre de recherche sur l'Asie de l'Est. Vos recherches portent sur les rapports entre politique ethnique et production audiovisuelle en République populaire de Chine, mais vous êtes spécialement aussi engagée dans des recherches sur la région ouïghour, la diaspora ouïghour, et j'invite donc nos auditeurs à fréquenter vos nombreuses publications qu'on peut trouver assez facilement sur la page de l'Université libre de Bruxelles. Merci d'être venu pour l'Espace Europe.
1: Bonne soirée. Merci beaucoup.

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0: Bonjour et bienvenue dans ce 24e épisode de Dignité, je crie ton nom, l'émission qui décortique les inégalités sociales et milite pour le droit à une vie digne pour tous et toutes. Comme vous le savez peut-être, le mois d'octobre, c'est un mois très particulier pour la lutte contre la pauvreté. Très particulier, très important, parce qu'il y a deux journées importantes et notables pour la lutte contre la pauvreté. D'abord, il y a bien sûr le 17 octobre, qui est la journée internationale pour l'élimination de la pauvreté. Et forcément, à cette occasion, il y a plusieurs mobilisations partout en Belgique et des prises de parole qui sont organisées pour dire non, pour dire stop aux inégalités sociales, pour dire stop à la pauvreté dans nos sociétés, à la pauvreté systémique. Alors il y a une deuxième journée qui est très importante et qui est sans doute un peu moins médiatisée, c'est le 10 octobre. Alors le 10 octobre, qu'est-ce que c'est ? C'est la journée internationale de lutte contre le sans-abrisme. À cette occasion, cette année, un collectif composé de différentes associations de terrain, mais aussi de personnes engagées, ont décidé de se mobiliser pour faire entendre leur voix, pour occuper l'espace public avec leurs revendications. Pour en parler, je reçois Olivier Van Goutem du réseau Wallon de lutte contre la pauvreté. Olivier, bonjour et bienvenue. Alors pour commencer, est-ce que tu peux te présenter et nous expliquer qui tu es en quelques mots ?
1: Bonjour, je m'appelle Olivier Van Goutem, je suis facilitateur en prévention des inégalités sociales au réseau Wallon de lutte contre la pauvreté à Namur. Alors facilitateur en prévention des inégalités sociales, ça veut tout dire et rien dire en même temps. J'ai été expert du vécu, si ça peut parler peut-être à plus de personnes, c'est-à-dire que j'ai vécu une période de ma vie dans la pauvreté et dans l'exclusion, particulièrement à la rue, en tant que sans-abri, en tant que personne sans chez soi. Et j'ai utilisé cette expérience pour en faire une expertise. J'ai sublimé mon passé pour en faire une expertise et devenir expert du vécu ou facilitateur en prévention des inégalités sociales au réseau Wallon de lutte contre la pauvreté. Et mon travail consiste à faire le pont entre l'administration et le gouvernement et les personnes en pauvreté pour essayer de traduire un peu les pensées des gens, leurs besoins et pourquoi l'État n'arrive pas à atteindre certaines personnes. Donc essayer de faciliter l'accès entre les deux.
0: Alors on l'a mentionné plusieurs fois, tu travailles pour le réseau Wallon de lutte contre la pauvreté. Mm-hmm. Qu'est-ce que c'est exactement ce réseau ?
1: Alors le réseau Wallon de lutte contre la pauvreté est une ASBL qui a plus de 20 ans d'existence et qui regroupe un maximum d'associations qui ont dans leur objet social la lutte contre la pauvreté ou l'aide aux personnes les plus précaires. Et ça va de lire et écrire aux personnes du mouvement de personnes d'abord, des personnes handicapées, il y a des centres d'accueil, les maisons d'accueil, toutes les associations qui ont de près ou de loin à faire avec la pauvreté. Et on fait à l'intérieur du réseau Wallon des groupes de parole, des groupes de travail sur les différents sujets, que ce soit le logement, la santé, la parentalité, la jeunesse, on a des jeunes qui viennent discuter de leurs conditions, et on essaye de porter la parole des gens, donc de mettre en musique et de la porter vers les dirigeants ou vers les administrations.
0: Et on va rentrer maintenant dans le vif du sujet. Le sans-abrisme en Belgique, ça représente quoi exactement ? Est-ce que tu aurais quelques chiffres à nous donner ?
1: Alors, j'ai quelques chiffres parce que depuis quelques années, il y a un dénombrement qui s'effectue partout en Europe et particulièrement en Belgique. C'est d'ailleurs le modèle belge qui va être utilisé pour l'Europe pour faire le dénombrement. On comprend bien qu'on ne peut pas dénombrer exactement le nombre de personnes qu'il y a, mais les chiffres pour la Wallonie, moi je n'ai pas les chiffres pour Bruxelles, je suis désolé, mais pour les chiffres pour la Wallonie qui datent les derniers recensement, enfin le dernier dénombrement, c'est 19 055 personnes à la rue en Wallonie. Mais ce qui est plus important dans ces 19 000-là, c'est 4 713 enfants qui sont à la rue.
0: Ouais.
1: Alors, entendons-nous bien, être sans chez soi, c'est ou bien vivre dans la rue, mais aussi vivre provisoirement chez des amis, être hébergé chez des amis, ou vivre dans un squat, ou... Donc, c'est pas spécialement des personnes qu'on voit. La partie qu'on voit dans la rue est une toute petite partie du sans-chez-soirisme.
0: Ouais,
1: sinon, le sans-chez-soirisme est beaucoup plus grand que ça et touche beaucoup de personnes.
0: Ouais, et malgré ça, ce sont quand même déjà des chiffres qui sont beaucoup trop importants.
1: Et comme je dis, moi, les chiffres, déjà, une personne dans la rue, pour moi, c'est déjà trop.
0: Ouais, tout à fait. Exactement, on est d'accord.
1: Et il faut des chiffres pour faire des politiques, pour mener les politiques qui peuvent résoudre les problèmes.
0: Et même pour se rencontrer un peu de ce que ça représente, en tout cas, une petite partie. Oui. Mais d'ailleurs, quand on pense aux dangers liés au fait de vivre à la vie, on pense souvent au froid, à l'hiver. Est-ce que, selon toi, vivre à la rue, c'est surtout un danger en hiver ?
1: On sait aussi qu'il y a autant de morts en été qu'en hiver.
0: D'accord.
1: Le soleil tue, la chaleur tue, la déshydratation... Bon, beaucoup de personnes ont des addictions à la rue. Quand on est sous et qu'on se retrouve au soleil, on risque très fort d'y rester. Mais il y a aussi les maladies, il y a toutes les maladies qui tournent autour du psychologique et des problèmes mentaux. Le fait de vivre à la rue, ben psychologiquement, ça atteint sérieusement les problèmes de non-soins, parce qu'on ne peut pas accéder à certains soins, ou quand on accède à certains soins, on ne peut pas se soigner par après. On n'a pas les endroits pour faire la convalescence, donc la maladie s'aggrave. Enfin, on meurt en rue 33 ans plus jeune que la moyenne belge.
0: Wow.
1: C'est énorme, quoi. C'est énorme. La moyenne, c'est 49-50 ans. Et après, disons qu'on coûte beaucoup moins cher à la sécurité sociale en question d'infarctus, parce qu'on meurt bien avant d'avoir l'infarctus. rue.
0: On parlait justement de donner des chiffres pour se représenter une idée. Ben voilà, cette idée de mortalité, de taux de mortalité est quand même effrayante et je dirais même inacceptable pour nos sociétés. Je voulais reprendre un argument qu'on entend souvent et voir un peu ce que t'en penses. On entend souvent, en tout cas dans certains cercles, que vivre à la rue, parfois, c'est un choix. Comment est-ce que ça te fait réagir ?
1: Ma première réflexion que je me fais, c'est quelle est la personne qui se lève le matin en disant aujourd'hui je vais me foutre dans la merde. Je vais aller dormir dans la rue, c'est youpi, c'est temps. Je crois qu'il y a des gens qui ne veulent plus rejoindre la société. Et c'est ça le problème. C'est quoi cette société qui s'écarte des gens? C'est pas les gens qui sont écartés de la société, c'est la société qui s'éloigne tellement de certaines personnes que cette personne décroche. Alors, elle va dire, ouais, je préfère rester à la rue. Mais non, elle préférerait sûrement avoir un logement. Mais face aux contraintes, aux difficultés qu'elle rencontre, elle dit, oui, je préfère être à la rue. Mais c'est pas réellement ça.
0: Ouais.
1: Et il doit y avoir ce qu'on appelle le clochard avec son petit baluchon sur l'épaule qui décroche complètement de la société et qui a décidé de vivre une vie un petit peu plus à la marge. Il doit en exister encore.
0: Oui.
1: Mais moi, ce que je sais, c'est que la majorité des personnes qui sont dans la rue n'ont pas demandé à être là, n'attendent qu'une seule chose, c'est de pouvoir en sortir. J'ai passé là maintenant 2 heures avec des personnes qui ont vécu dans des maisons d'accueil pour une réflexion là-dessus. Et la seule chose qui compte pour ces personnes-là, c'est de s'en sortir. Et tomber à la rue, ça va très vite. S'en sortir, c'est une autre affaire.
0: Oui, c'est ça, parce qu'on entend souvent cet autre argument du « quand on veut, on peut », le fameux « que tout s'agit de l'on tout ». Que c'est qu'une question de volonté, mais j'imagine que toi, du coup, tu n'es pas non plus d'accord avec ça.
1: Ben, c'est une question de volonté aussi, mais de capacité,
0: ouais.
1: De solidarité.
0: Oui.
1: C'est une question de solidarité. Moi, je trouve qu'une société qui s'occupe de ses plus faibles, des personnes les plus faibles qu'elle a en son sein, c'est là où elle est gagnante. Et je crois que quand on est tombé dans le fond de la misère, comme tombé à la rue, il y a une chose qui se passe, c'est qu'on a notre cercle d'amitié s'écarte. Et petit à petit, comme si la pauvreté était contagieuse, et de moins en moins de monde est là. Et vraiment, quand on est pauvre, c'est qu'on est tout seul.
0: Oui.
1: Donc, être tout seul et essayer de remonter la pente, c'est très difficile. Moi, j'ai quitté la rue il y a une quinzaine d'années maintenant. Je commence seulement à avoir le bout du tunnel parce que j'avais des dettes, parce que j'avais des problèmes de santé, parce que j'avais plein de trucs qui me suivaient. Et même le fait d'avoir arrêté de boire, qui m'a permis d'aller plus loin, n'était pas une décision facile à prendre, qui m'a été permis de prendre parce que j'ai rencontré des personnes qui ont été solidaires avec moi et qui m'ont ouvert les yeux sur ma situation quand je ne voyais même plus moi-même. J'étais perdu dans mon... Pour moi, tout était normal. Je dis souvent, c'est Pierre Bourdieu qui en parle, c'est un habitus. On est tellement habitué à la situation dans laquelle on vit qu'on la trouve normale, même si elle n'est pas du tout normale. Et donc, c'est pas si évident que ça de s'en sortir. Et même quand on a envie de s'en sortir, on se retrouve face à des difficultés, à des pièges que la société nous tend. L'administration est un des exemples les plus concrets. C'est-à-dire que, voilà, je voudrais aller avoir un adresse de référence, je vais aller au CPS, on va me demander où est-ce que j'ai dormi cette nuit, prouver que j'ai pas d'argent, prouver que j'ai pas autre chose, prouver ceci, prouver cela. À la fin, les gens, ils expliquent leur situation une fois, deux fois, trois fois après. On n'explique plus, on en a marre, on m'a dit qu'on me donnerait un coup de main, on me la donne pas, je me retrouve dans la merde, donc allez vous faire voir, j'arrête là.
0: Ouais.
1: À force d'aller au feu et de se brûler, à la fin, on n'y va plus. Donc, c'est pas une question de volonté ou pas.
0: Ouais.
1: Il y a une question de volonté, sûrement, mais il y a beaucoup d'autres conditions à mettre autour pour que ça se passe bien. Et une personne qui... C'est très difficile de s'en rendre compte. C'est vraiment très difficile de pouvoir comprendre ça. Je peux comprendre que les personnes n'arrivent pas à le comprendre. C'est surtout ça.
0: On va poursuivre sur se rendre compte de ce que ça veut dire, en fait, vivre à la rue. Et on va entamer ensuite une petite présentation de cet événement du 10 octobre. Mais avant ça, je vous propose une petite pause musicale sur ce thème d'ailleurs du sans-abrisme avec Chanson pour Max de Getch.

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1: Vous êtes de retour dans Dignité, je crie ton nom. Alors aujourd'hui, spécial sans-abrisme, on essaie de comprendre ce que ça veut dire exactement de vivre à la rue. Et on en profite pour parler du 10 octobre, la journée internationale de lutte contre le sans-abrisme. J'ai avec moi Olivier qui nous parle de son expérience, de son travail et de ce que ça représente justement vivre à la rue. Alors tu nous as déjà parlé, Olivier, de ce que ça représentait déjà en termes de difficultés, en termes de... Est-ce que c'est facile de s'en sortir? Est-ce que c'est seulement le froid qui est un danger lorsqu'on vient à la rue? On a bien compris que ce n'était pas le cas et que les chiffres étaient beaucoup, beaucoup trop importants. Comme tu le dis très bien, une personne à la rue, c'est déjà de trop. Alors je voudrais revenir sur cette question de sortir de la rue. Selon toi, qu'est-ce que les personnes à la rue ont véritablement besoin, sans vouloir faire bien sûr de réduction ou quoi, mais qu'est-ce qui aiderait en fait les personnes à la rue à vraiment s'en sortir?
2: Être à la rue, ça peut emmener n'importe qui. Mais vraiment n'importe qui. Moi, je me suis retrouvé dans une maison d'accueil avec un vétérinaire, un ingénieur en aéronautique et un concepteur de jeux vidéo, des gens qui avaient une vie tout à fait bien réglée, un accident de la vie, un échec ou quelque chose comme ça, et c'est la chute. Et là, ça devient difficile. Mais c'est toutes des personnes différentes. Alors on peut pas dire qu'est-ce qu'il faut pour que les personnes... Ça dépend des personnes.
1: Tout à fait.
2: Et il faut leur demander. C'est quand on me demande, tiens, qu'est-ce qu'il faudrait que je donne à un sans-abri? Ben allez lui demander ce qu'il a envie. Peut-être il a la meilleure réponse qu'il peut avoir, c'est lui-même qui peut l'avoir. Et donc, pour aider les personnes à s'en sortir, c'est les personnes elles-mêmes qui doivent savoir ce dont elles ont besoin. Maintenant, on peut les aider à trouver ce dont elles ont besoin. Il y a le programme Housing First qui est ici en Belgique, donc le principe c'est Housing First, donc le logement d'abord. Ouais. Avant, il fallait régler ses problèmes administratifs pour pouvoir accéder à un logement. Maintenant, on a quand même compris qu'il valait mieux mettre les personnes dans un logement pour qu'elles puissent régler leurs problèmes administratifs. Et le programme Housing First a cette intelligence d'accompagner les personnes avec un programme choisi par la personne elle-même, c'est-à-dire aussi bien au niveau du soutien des éducateurs qui viendraient les soutenir tous les jours, mais aussi au niveau médical, au niveau psychologique, enfin au choix. Elle peut choisir qui elle veut, quand elle veut, comme elle veut, pour pouvoir essayer de s'en sortir et trouver les moyens de faire les choses correctement. Et les faire pour elle, et pas pour un... On n'est pas tous les mêmes. Oui. On est complètement différents, donc c'est bien d'avoir un accompagnement. Je pense que pour moi, c'est le mot le plus fort. Et ici, à la radio RCF, je crois que ça doit parler aux auditeurs. Accompagner, ça veut dire manger le pain avec. Le pain, c'est quelque chose de culturellement très important. Partager son pain avec quelqu'un d'autre, c'est ça l'accompagnement pour moi. C'est être à côté de la personne, à son écoute, et essayer d'avancer avec elle. Pas de la

0: La tête, c'est pas ça qui résout le problème. Être chez soi, ça permet d'être vraiment soi-même et de pouvoir vivre correctement. Et donc, ils ont créé toute une série de mots, et il y en a un qui me plaît vraiment beaucoup, c'est allomorphisme. Ne fais pas quelque chose à quelqu'un que tu ne ferais pas pour toi-même. Quand on dit à quelqu'un, va dormir à l'abri de nuit, ben, que la personne qui conseille à la personne d'aller dormir à l'abri de nuit aille une fois dormir dans un abri de nuit, et on en reparle après. Donc, vraiment prendre la personne au centre du problème et partir d'elle. C'est ça les solutions, c'est partir des personnes elles-mêmes, de les aider à comprendre leur situation, à faire leur choix, parce que faire un choix quand on est acculé, c'est très difficile. J'étais ouais. dans une réunion, on me disait, oui, mais tu vas dans la maison d'accueil, tu signes un contrat, tu signes le règlement d'ordre intérieur, c'est que tu es d'accord avec le règlement d'ordre intérieur. Oui, est-ce que tu as eu le choix d'aller dans la maison d'accueil ou pas? Est-ce que si tu signes pas, tu refuses dans la maison d'accueil? Donc ça ne va pas, c'est plus un choix. Donc remettre vraiment le choix au sens propre du terme qui doit rester au milieu et la personne avec.
1: Du coup, on a appris un nouveau mot qu'on va essayer d'utiliser maintenant, c'est le sans-chez-soirisme. Donc, chez vous, ne dites plus sans-abrisme, mais sans-chez-soirisme qui, effectivement, représente mieux, finalement, le problème. Et donc, tu as parlé du housing action first, du housing first. Est-ce que tu penses, donc, que la lutte contre le sans-chez-soirisme, c'est un choix politique?
0: Ah ben, il n'y a pas de fatalité pour moi. Il n'y a aucune fatalité. Une société qui sait s'occuper de ses citoyens doit trouver des politiques qui permettent à ses citoyens de vivre, je sais pas, l'article 23 de la Constitution garantit un logement digne, un travail digne et librement choisi, enfin garantit plein de choses qui ne sont pas spécialement respecté dans notre société. Je vois des bâtiments vides, je vois des spéculateurs immobiliers qui engrangent un paquet de pognon tout en gardant des immeubles vides. Oui. Tout ça, ce sont des politiques qui doivent être menées. Et d'ailleurs, l'Europe a dit que la Belgique a traité le traité de Lisbonne, ils ont signé, la Belgique a signé pour 2030 plus de sans-abrisme avec des solutions structurelles. C'est-à-dire, c'est pas la charité, c'est pas mettre des maisons d'accueil, ça c'est bien pour un petit temps, mais il faut du logement, et rien que du logement.
1: Pas une aide urgente, mais une aide structurelle.
0: Et aider les personnes en leur donnant les moyens de vivre. On a l'impression qu'on les considère comme des fraudeurs, comme des gens qui profitent d'un système. Mais venez profiter dans la rue avec eux, vous allez voir que c'est pas si évident que ça de profiter du système. Mais si on leur donne de l'argent, qu'est-ce qu'ils vont en faire? Ils vont pas aller le mettre au Panama, hein.
1: Oui,
0: sauf si le bistrot s'appelle Panama. Donc ils vont aller boire un coup, le patron va être content parce qu'il va avoir des clients, il va être obligé d'embaucher un serveur, et ça crée d'emplois. Donc aidons les plus pauvres à vivre correctement.
1: Oui, on raconte que les violences systémiques, hein, c'est pas neuf, c'est loin d'être neuf, hein, et on rappelle qu'à une époque pas si lointaine que ça, le vagabondage était encore interdit. Heureusement, ça change, et on compte bien le faire changer encore davantage. On va donc vous parler de l'événement qui s'organise le 10 octobre, mais avant ça, on va faire une petite pause musicale avec On Lâche Rien.

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1: Nous sommes de retour dans Dignité, je crie ton nom. Alors on parle de sans-chez-soirisme, on vous rappelle, hein, on ne parle plus de sans-abrisme, mais bien d'un mot qui prend plus le problème dans sa globalité, dans tout ce qu'il représente, et pas seulement du fait d'avoir un toit sur la tête, c'est le sans-chez-soirisme. Je suis toujours avec Olivier du réseau Wallon de lutte.

0: la pauvreté. Alors, on a beaucoup parlé de ce que le sans-chez-soirisme, ça représentait, hein. Et maintenant, on va vous parler de l'événement qui s'organise le 10 octobre pour la Journée internationale de lutte contre le sans-abrisme, et bien du coup dans le sans-chez-soirisme, hein, on va militer pour le renommer. Alors voilà, donc cet événement, hein, il s'organise autour d'un groupe d'associations et de personnes engagées qui sont rassemblées dans un collectif qui s'appelle le collectif Salsa. Alors, est-ce que tu peux nous expliquer ce que c'est en fait ce collectif et pourquoi ça s'appelle Salsa?
1: Non, je vais remettre un peu les choses vraiment en place.
0: Ouais.
1: C'est Salsa qui a regroupé tout d'autres collectifs et d'autres groupes.
0: D'accord.
1: Pour pouvoir organiser cette manifestation. Mais Salsa, c'est le syndicat autonome liégeois des sans chez soi actifs.
0: D'accord.
1: Donc c'est à l'instar des immenses de Bruxelles, l'idée m'est venue d'organiser un syndicat à Liège, et pas un syndicat pour défendre les personnes elles-mêmes, mais pour défendre le groupe des sans chez soi, oui, sur Liège. On ne fait pas d'aide individuelle. On va partir peut-être d'une expérience individuelle pour se dire, tiens, enfin, on a eu l'expérience, hein, y en a un qui est venu près de nous, il faut absolument aller là parce qu'il y a eu une fille qui s'est fait violer dans tel endroit, dans tel lieu, c'est un lieu d'accueil. On doit se battre pour ça.
0: Oui.
1: Et on l'a arrêté tout de suite, on dit on ne va pas s'occuper du viol, c'est pas notre travail, ça c'est le travail de la police et éventuellement d'une association qui va aider les femmes, oui, et la violence faite aux femmes. Par contre, notre travail, ça va être de réfléchir à la condition féminine du sans-chez-soirisme à Liège.
0: Oui.
1: Ça, c'est le travail du syndicat. Donc, prendre vraiment dans la globalité les problèmes et de les amener sur la table et d'aller revendiquer et d'amener un interlocuteur face à l'administration communale.
0: Oui.
1: Parce que l'administration communale prend des décisions avec les pompiers, la police, éventuellement l'administration, mais jamais les personnes elles-mêmes. Donc, on ne peut pas prendre des décisions. Nous ne voulons pas dire que nous avons raison, on vient apporter un regard différent de la situation qui doit être mis ensemble et donc travailler là-dessus pour pouvoir avoir un interlocuteur dans la commune et que les décisions puissent se prendre en toute connaissance de cause. Elles se prendront peut-être mal, mais en connaissance de cause. Et donc, on a décidé de réveiller un petit peu le 10 octobre, qui est la journée, oui, de lutte contre le sans-abrisme et donc le sans-chez-soirisme, battons-nous. Oui. Mais moi, ça m'arrive encore de le dire, un sans-abrisme. Donc je me fais taper sur les doigts par les immenses de Bruxelles, mais bon, voilà. J'essaye, je me bats. Et donc, de réveiller cette journée qui est un peu l'ombre du 17 octobre,
0: oui,
1: et de dire, voilà, il y a un problème bien défini, et donc on va aller voir nos nouveaux ministres à la région Wallonne, puisqu'on a voté il n'y a pas longtemps pour avoir des nouveaux ministres à la région, et on va aller leur amener des revendications qu'on a travaillées ensemble avec les personnes. Moi, je ne suis que la petite main du syndicat, j'amène les moyens et la technique pour pouvoir faire les choses, oui, c'est les personnes elles-mêmes qui prennent les décisions, qui réfléchissent les questions. Nous, on met tout ça un peu en musique pour que ça paraisse un peu cohérent, enfin pour que ce soit cohérent, mais c'est vraiment à partir du travail des personnes, quoi, hein.
0: Oui.
1: Et ça, j'insiste fort, je ne prends pas la parole à leur place.
0: Et donc ça se passe à Namur, parce que vous allez voir les parlementaires, et le programme de l'événement, c'est simplement remettre des revendications, ou alors est-ce que c'est public, est-ce qu'il y a d'autres choses qui, voilà, sont organisées?
1: On invite un maximum de personnes à venir nous rejoindre à 10h30 devant la gare à Namur, on démarrera un cortège qui ira jusqu'au pied du Parlement, près de la citadelle. Enfin, le château de Namur, je ne sais plus comment ils appellent ça. Il y a une plaine, là, juste à l'entrée. Et donc, on fait tout le parcours en manifestant. Et on va faire un sitting d'une heure. On va envoyer des demandes pour être reçues par le ministre du Logement et le ministre des Affaires Sociales. On espère avoir une réponse positive. C'est pas sûr du tout qu'on en ait, mais si, ouais, on en a une, on ira le jour même. Ou sinon, après la manifestation, on va avoir des prises de parole pendant une petite heure. On s'est donné rendez-vous au Delta, où on va pouvoir faire un débrief et voir comment est-ce qu'on va organiser celle de l'année prochaine. Voir si c'est des Bruxellois qui vont prendre ça en main ou des, ouais, Flamands, parce qu'on aura quelques Flamands qui vont venir nous rejoindre en Namur aussi, parce que ben, le sang chez soirée, c'est un problème national.
0: Tout à fait.
1: Même si c'est un problème de logement qui est une compétence régionale,
0: ouais,
1: enfin, tout le monde doit y mettre la main et je tout pense que ce serait intéressant qu'un maximum de personnes viennent nous rejoindre.
0: Tout à fait. Ben, en tout cas, on arrive déjà à la fin de cette émission et je voulais te remercier, Olivier, d'avoir été là pour nous balancer toutes ces infos, pour nous expliquer, pardon, toutes ces informations. L'appel est lancé, en tout cas. N'oubliez pas, le 10 octobre, on compte sur vous pour vous mobiliser autour de cette question à Namur et d'être là aussi les années qui vont suivre, et même en fait d'être là toute l'année pour vous battre contre...
1: Et aussi le 17 octobre.
0: Et aussi le 17 octobre, partout.
1: Et surtout, on lâche rien.
0: Et on lâche rien. Et si vous voulez plus d'infos, en fait, n'hésitez pas à visiter la page Facebook de l'événement, donc on rappelle, du syndicat autonome liégeois des sans chez soi actifs sur Facebook, donc le syndicat Salsa. Et donc, de trouver aussi des infos sur les différentes pages des associations qui suivent l'événement. En tout cas, n'oubliez pas, on compte sur vous pour être là sur place. Et moi, je vous donne rendez-vous le mois prochain dans cette émission. C'est Dignité, je crie ton nom. À bientôt et n'oubliez pas, on lâche rien.
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1: Madame, Monsieur, bonjour, bienvenue dans l'émission La Voix de Dieu dans la Voix des Hommes, Frédéric Petit à la technique et votre serviteur Michel Van den Bosch, comme toujours, au micro. Un compositeur peu connu pour commencer notre émission, mais de la très belle musique, c'est Johann Friedrich Fasch, compositeur, violoniste et organiste, né à Büttelstadt, près de Weimar, dans le duché de Saxe-Weimar, le 15 avril 1688. C'est le père du compositeur Carl Friedrich Fasch. Il fera partie de la célèbre Thomasschule de Leipzig, dirigée par Johann Kuno, dont le successeur sera un certain Jean-Sébastien Bach. La réputation de Johann Friedrich Fasch comme compositeur se fait très rapidement, et ce n'est pourtant que bien plus tard qu'il entreprend d'étudier sérieusement, si on peut dire, la composition avec Johann Christoph Graupner et Gottfried Grünewald. Après avoir travaillé à Bayreuth, à Grèce et à Prague, il accepte en 1722 le poste de maître de chapelle de la cour de Zerbst, où il va rester jusqu'à la fin de ses jours. Il décède le 5 décembre 1758. De Johann Friedrich Fasch, nous écoutons le concerto pour deux flûtes, deux hautbois, deux bassons, cordes et basse continuo. Il est écrit en do mineur et c'est l'ensemble Il Gardel Lino qui nous l'interprète. C'est un CD accent.

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1: Concerto en do mineur du compositeur Johann Friedrich Fasch. Si Gounod est connu pour ses opéras comme Faust et le très célèbre Air des bijoux de la Castafiore, ou par son Ave Maria qu'il a composé sur le premier prélude du clavier bien tempéré de Jean-Sébastien Bach, je vous propose d'écouter une œuvre bien moins connue de ce compositeur, c'est la messe de Clovis. Gounod en commença l'écriture en 1891, 2 ans avant sa mort, survenue en 1893. L'édition posthume, qui date de 1896, donc après sa mort, porte la mention « Composée pour le 14e centenaire du baptême de Clovis à Reims, qui eut lieu le 25 décembre 496 ». L'œuvre s'inscrit dans la dynamique de ralliement des catholiques à la Troisième République, auquel le pape Léon XIII avait donné son assentiment. Si la partition complète prévoit un prélude avec grand orgue et fanfare de trompettes et trombones, l'édition de Choudens encourage une exécution plus modeste, plus intérieure pour chœur et orgue seul. C'est cette version-là, d'ailleurs, que voudrais vous faire entendre maintenant. Nous écoutons le concert spirituel sous la direction d'Hervé Niquet dans la messe de Clovis de Charles Gounod. C'est un CD alpha.

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1: Messe de Clovis, Charles Gounod. Un très grand compositeur français également, bien entendu, il s'agit de Maurice Ravel, qui nous laisse des pages orchestrales et des pages consacrées au piano absolument remarquables. Et parmi celles-ci, il y a le grand concerto en sol pour piano et orchestre, dont le second mouvement, qui commence par le piano seul durant de longues mesures, et pour moi, c'est l'un des plus beaux mouvements lents de l'histoire des concertos de piano. C'est une œuvre remarquable. Nous allons écouter un grand pianiste, Nelson Gurner, accompagné par l'Orchestre Philharmonique de Monte Carlo, placé sous la direction de Kazuki Yamada. C'est un CD alpha. Nous terminons notre émission avec ce très beau concerto et je vous souhaite...

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1: Bon, ton train part dans 10 minutes. Voilà ton billet. Ne le perds pas, Harry, c'est très important, ne le perds surtout pas.
2: Londres, Poudlard, voie numéro 9, 3 quarts. Mais Hagrid, il doit y avoir une erreur. C'est écrit voie numéro 9, 3 quarts. Ça n'existe pas.

0: Bonjour chères auditrices et bonjour chers auditeurs, c'est Bounouader et j'ai l'immense joie de vous offrir mes légendaires.
1: Tout le monde se rend immédiatement dans son dortoir. Tout le monde excepté vous trois.
0: Un tour d'horizon, un voyage parmi des stars, des légendes, des acteurs de notre monde qui le font évoluer en un monde meilleur. Par leur talent, ils ont su toucher les gens. Par leur modeste contribution, ils ont essayé de faire évoluer les choses.
2: Le maître a donné à Toby une chaussette.
3: Comment ? Je ne dis rien.
2: Le maître a fait cadeau à Toby d'un vêtement. Toby est libre.
0: Les légendaires sont un moment pour leur rendre hommage, les connaître mieux ou les découvrir. Alors, en route sur la voie des légendaires, je vous invite à découvrir ou à redécouvrir aujourd'hui une auteure qui a très certainement révolutionné le monde littéraire. Elle a donné goût à la lecture à des millions de jeunes et grands lecteurs. De plus, elle a influencé l'univers cinématographique grâce à ses personnages. La plus célèbre des auteurs contemporaines qui nous fait voyager dans l'univers de la magie des élèves sorciers, Joanne Kathleen Rowling, plus connue sous son nom de plume J.K. Rowling. Voici l'incroyable destin d'une auteure, la patronne de l'école des sorciers. C'est au tour de J.K. Rowling d'entrer dans vos légendaires. Joanne Rowling est née le 31 juillet 1965. C'est dans le Gloucestershire du Sud qu'elle vit le jour exactement à Yate. Pour nous, ce nom de région ne dit rien, mais nous connaissons Bristol, l'une de ses villes la plus animée grâce à ses festivals internationaux comme le plus grand rassemblement européen de montgolfières, le Bristol International Balloon Fiesta. Aujourd'hui, cette région du sud de l'Angleterre est fière d'afficher sa nouvelle notoriété grâce à son auteur de talent, J.K. Rowling. C'est à 6 ans qu'elle écrit déjà sa première histoire pour sa petite sœur, intitulée Rabbit, mettant en scène un lapin nommé Rabbit et un bourdon géant, Mademoiselle Bee. Depuis toute jeune, Joanne Rowling a toujours désiré être auteur. C'est sa maman Anne Rowling qui a renoncé à sa carrière pour élever ses deux filles qui exerce une belle influence en leur transmettant son amour pour la littérature. La lecture éveille ainsi l'imagination chez les filles Rowling. Confinée par une rougeole, elle écrit donc ce premier roman Rabbit, suscité sans doute par l'écoute d'une histoire de l'auteur jeunesse américain Richard Scarry. Avec sa sœur, elles ont l'habitude de jouer avec des enfants du quartier, dont le nom évocateur est déjà un signe du destin. Ils ont comme nom de famille Potter, un nom qu'elle préfère au sien, sujet à moquerie.

Les sœurs vont régulièrement chez leurs grands-parents qui tiennent une épicerie. La grand-mère porte le joli prénom de Kathleen, une lettre K qui viendra s'inviter pour sublimer son nom d'auteur. Les parents Rowling continuent à encourager Joanne à écrire et à partager ses histoires. À 11 ans, Joanne Rowling écrit une histoire dont le thème porte sur des diamants, les 7 diamants maudits, histoire reliée émotionnellement à Edith Nesbit, auteure jeunesse et militante. Sans doute qu'un jour, les lecteurs pourront avoir le privilège de tenir ces histoires entre leurs mains une fois que celles-ci seront éditées. Toutes ces petites graines semées au fil de sa jeunesse préparent-elles un grand avenir ? Après leur déménagement, la nouvelle maison, toujours dans les faubourgs de Bristol, inspirera peut-être une trentaine d'années plus tard celle de la famille Dursley. L'imagination et l'inventivité de Joanne Rowling dans les jeux avec ses amis donnent vie aux sorciers, aux potions magiques et aux sortilèges. Beaucoup d'anecdotes et d'épisodes scolaires ou de scoutisme pourraient également avoir influencé son écriture, ses décors et ses personnages. Avant 14 ans, Joanne Rowling découvre et lit Le Roi Lear et le Conte d'hiver de Shakespeare, d'où elle retiendra le nom d'Hermione. L'autobiographie de Jessica Mitford, qui devient modèle pour la jeune Rowling, et l'univers de Jane Austen avec Orgueil et Préjugés, ainsi que l'auteur Thackeray. Entre Jane Austen et J.K. Rowling, il n'y a pas de doute, les liens sont tissés entre une vision sociale, un humour décalé et ironique, et une écriture libre. Cette ironie qui la caractérise est palpable dans ses lectures de récits faites à ses amis. Un de ses meilleurs amis avait une vieille Ford, voiture qui apparaît en clin d'œil dans les aventures de l'apprenti sorcier et inspirera très fort le personnage de Ron Weasley. Cet ami sera toujours là et surtout dans les moments difficiles pour Joanne Rowling. À croire que l'entreprise Harry Potter se créait déjà inconsciemment depuis son enfance et tout au long de sa jeunesse.

Un tour d'horizon, un voyage dans le temps avec des stars, des légendes, des acteurs qui font de notre monde un monde riche en histoire, en souvenirs gravés dans notre mémoire. Par leur talent, ils ont su toucher les gens. Par leur humanité, ils ont essayé de faire évoluer les choses. Les légendaires font partie de notre patrimoine et, pour certains, de l'ADN. Pour leur rendre hommage, les connaître mieux ou les découvrir, il vous faut emprunter la route des légendaires. Voici la suite des légendaires de J.K. Rowling qui conduit des millions de jeunes sur la route de la lecture. La jeune étudiante tête en l'air, timide, restait assez solitaire et en retrait, mais ne se privait pas cependant de goûter aux diverses ambiances estudiantines et de fréquenter les cafétérias. Sa réussite scolaire n'est pas sa priorité. Ses parents souhaitent qu'elle devienne une secrétaire bilingue, mais ce qui va marquer ses études, c'est la bibliothèque dans laquelle elle va passer une grande partie de ses études, entourée de centaines de milliers de livres. Elle découvrira aussi l'univers de Tolkien.

0: Après ses études, elle se rapproche de Londres. Elle décroche de petits boulots et notamment un poste de recherche chez Amnesty International. Sa vie est bousculée et sensibilisée par les centaines de lettres d'hommes et de femmes menacés d'emprisonnement par leur régime totalitaire. Ce monde extérieur lui montre les horreurs de la guerre, des tortures et des viols. De cette expérience, elle apprendra que c'est ensemble que l'on peut rendre notre monde meilleur. En parallèle à ce travail de secrétaire, elle écrit des romans qui ne sont pas publiés. En 1990, la jeune secrétaire s'installe à Manchester avec son compagnon. Un jour, lors d'un trajet en train pour Londres, plus long que d'habitude, dû à un retard, Joanne Rowling imagina les grandes lignes de sa future saga. Un jeune garçon ignorant ses pouvoirs de sorcier, une invitation pour une école spéciale, son ami Ron et même Hagrid. Au cours des 5 années suivantes, elle va récolter des notes sur des bouts de papier qu'elle accumulera dans une boîte à chaussures. Elle a déjà planifié les 7 livres.
1: Tu es un sorcier, Harry.
2: Je suis un quoi ?
1: Un sorcier. Et tu seras un sacré bon sorcier quand tu te seras un peu entraîné.
2: Non, vous faites erreur parce que... Je ne suis pas un sorcier. C'est vrai, je suis Harry. Juste Harry.
0: Étudiant le dictionnaire Brewer, riche en expressions célèbres, historiques et mythiques, Joanne va y puiser bon nombre d'expressions.
3: Tu appelles ça jeter un sort ? Avoue que ce n'est pas une réussite. Moi, je n'ai jeté que quelques sorts faciles, bien sûr. Ça a marché à chaque fois. Par exemple... Oculus Reparo. C'est mieux comme ça, non ? Nom d'une chouette ! Tu es Harry Potter ? Je suis Hermione Granger et... Toi, tu es...
4: Moi, Ron Weasley.
0: Pour l'école, elle s'inspira d'un château moyenâgeux écossais. D'influence dickensienne, elle choisit d'opter pour un héros orphelin. Tout est bien réglé comme sur du papier à musique. J.K. Rowling sait jusqu'où son personnage principal ira tout au long de ses 7 volumes. Chaque personnage a déjà sa propre description d'identité, support ô combien important pour leurs interventions. Dans ce monde de magie, il n'y a aucune technologie du monde des humains. Le cadre de l'école moyenâgeux est comme figé dans le temps depuis toujours. Harry Potter et ses amis évoluent d'année en année scolaire. Dans les histoires de J.K. Rowling, l'histoire s'apprend dans les anciens livres. Les bibliothèques sont des endroits incontournables. Chaque lecteur approuvera les différentes valeurs auxquelles

Vous êtes à l'écoute de la vie d'une magicienne de la littérature jeunesse. Une littérature jeunesse qui a su attirer à elle les lectrices et les lecteurs adultes. Une légende de la magie des mots gravée dans la mémoire de tous. Nous sommes dans un tour d'horizon d'un monde de la sorcellerie, de la magie, de l'amitié et de l'amour qui a su toucher et gagner à sa cause un public mondial. J.K. Rowling a unifié tous les publics littéraires et cinématographiques. Voici la suite des légendaires de J.K. Rowling, qui est devenue la femme la plus influente d'Angleterre grâce à un ovni surnommé Harry Potter. J.K. Rowling n'aime pas l'aspect commercial qui la dépasse. Ce qu'elle désire, c'est écrire. Le dernier volet de la saga voit son point final en 2007. À l'abri des médias, J.K. Rowling donne très peu d'interviews. En 2018, J.K. Rowling tombe dans le piège des réseaux sociaux où le lynchage médiatique est une arme à déstabilisation massive. Cible inattendue, elle avait été dans le viseur d'Internet après avoir réagi sur Twitter au sujet d'un article portant sur les femmes transgenres. Ce fut l'allumage de la mèche du scandale qui se consuma encore jusqu'il y a peu en 2020. Où elle déclara que les transgenres n'étaient pas réels. De telles réactions de la part de la mère de Harry Potter a pu certainement choquer une grande partie de la population en ces temps de politiquement correct dans les médias ou les entreprises. Le plus dur pour l'écrivaine fut sans doute de recevoir l'électrochoc d'Emma Watson et Daniel Radcliffe, respectivement interprètes d'Hermione Granger et Harry Potter, qui ont apporté leur soutien à la communauté transgenre. L'actrice qui incarne le professeur Churav, Myriam Margolay, est allée jusqu'à dénoncer cette réaction conservatrice des propos de J.K. Rowling. Mais l'acteur emblématique de Voldemort a récemment apporté son soutien à la romancière boudée de toutes parts. Il a déclaré être lassé de cette nouvelle tendance d'effacement des thèmes, des choses et des slogans qui gênent notre société. Sans doute que J.K. Rowling se serait bien passée de cette publicité, elle qui a souffert de violences conjugales et à qui on ne pardonnerait pas la moindre incartade. Pour vivre heureuse, elle vivra dans la discrétion avec son médecin de mari et tout ce qu'elle désire, c'est écrire. Elle aurait même refusé d'apparaître dans les films en tant que mère de Harry Potter, incarnée par l'actrice Geraldine Somerville. 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

Se libérer de Harry Potter est possible. Sous un nom d'emprunt, elle écrit d'autres romans qui ont été bien accueillis. Récemment, Lee Cabog signe son retour pour la jeunesse. Histoire déjà écrite et racontée à ses enfants. Elle le sort pendant la pandémie et les droits sont versés aux victimes du Covid. Elle soutient bon nombre d'associations venant en aide aux enfants, aux femmes isolées et aux victimes de violences conjugales. Elle œuvre également pour la recherche sur la sclérose en plaques qui a touché sa mère gravement et en mourut. Ce nouveau roman n'a rien à voir avec Harry Potter. Elle s'éloigne de l'univers, mais le talent est bien présent par l'imaginaire. Elle a élargi son domaine. Il n'y a pas que Harry Potter dans l'écriture de J.K. Rowling. Tout en restant habitée par ce monde, elle peut écrire autre chose.

phénomène car l'auteur est inconnu. Un phénomène car tout est écrit dans sa tête depuis le début. Un phénomène de talent. Un talent incroyable. Un héros qui grandit au fil des volumes. Et les héros évoluent et sont toujours réinventés. La saga va à l'encontre de la tendance de l'époque, contre les petits volumes, le vocabulaire simple. Harry Potter s'impose par sa richesse de vocabulaire et ses énigmes complexes. Un phénomène qui a encouragé de nouveaux auteurs à écrire, mais de millions de lecteurs à lire. J.K. Rowling voulait devenir auteur à temps plein, une drôle d'idée qui ne paierait jamais un loyer, se disaient ses parents. Par magie ou par volonté, elle est sortie de la pauvreté et des pièges de la vie. Mais J.K. Rowling avait atteint le paroxysme de l'échec. Après des études moyennement réussies, un mariage complètement raté et pas d'emploi stable, J.K. Rowling connaissait bien la notion d'échec. Il y a toujours de l'espoir, mais faut-il encore qu'il soit palpable ? La seule chose de palpable pour J.K. Rowling était l'écriture, et c'est ce qui lui permettait d'encore tenir debout. Même au fond du puits, perdu dans un tunnel sans qu'aucune lumière soit visible, J.K. Rowling a utilisé ses feuilles, ses idées et sa machine à écrire.

pièces de théâtre et les interminables produits dérivés s'élèvent à 1 milliard de dollars. Juste pour mettre cela en perspective, la valeur de Stephen King est estimée à 400 millions de dollars, celle de Daniel Steele, 385 millions, et celle de John Grisham, 350 millions de dollars. En gros, Rowling est l'auteur la plus riche du monde et elle l'emporte haut la main. Elle est également la première auteure au monde à atteindre la barre du milliard de dollars. Et comme n'importe quel fan de Potter le dirait, c'est bien mérité. Bien que Rowling ait eu une vie difficile en grandissant, elle a utilisé les aspects négatifs comme source d'inspiration pour ses personnages. Après avoir obtenu son diplôme universitaire, Rowling se considérait comme une ratée et a admis plus tard qu'elle était déprimée et avait envisagé le suicide. Elle a vécu un mariage raté, a été mère célibataire et était sans emploi jusqu'à ce qu'elle écrive Harry Potter. Lorsque Rowling a enfin connu le succès financier, elle a presque immédiatement donné en retour. En fait, elle a gagné son premier milliard de dollars en 2004, mais a perdu son statut de milliardaire après avoir fait don d'une importante somme à une œuvre de charité. J.K. Rowling est une véritable auteure. N'oublions pas qu'elle est linguiste. On peut affirmer qu'elle n'a pas seulement imaginé Harry Potter, elle l'a façonné à l'aide de sa propre vie, en lui donnant des amis issus de ses propres amis. Elle lui a donné des animaux de la mythologie qu'elle a ressuscités d'ouvrages anciens, de ses professeurs. Elle en a fait des personnages bien trempés, les recettes de potions et autres breuvages. Elle les a puisés d'un vieux grimoire du XVIIe siècle qu'elle possède. Et toutes les formules magiques sont des assemblages de mots intelligemment choisi par notre linguiste international. Les purs fans liront les versions originales pour apprécier les différences. Quelle magie s'opère chez les lecteurs adultes pour se laisser attirer dans cette littérature jeunesse.

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1: Benoît Montabon nous offre une belle analyse dans le numéro 68 du magazine Géographie et Culture de 2008. Lire tout Harry Potter est un voyage dans des lieux connus mais mystérieux. Ils sont fréquentés par des sorciers qui évitent tant que possible le monde réel. J.K. Rowling situe ses romans en Grande-Bretagne, construisant de manière assumée le monde et l'espace des sorciers anglais. Pour le crédibiliser, elle crée d'autres pays en connexion avec ce monde imaginaire. Cette extension planétaire est visible dans Harry Potter et la Coupe de Feu. Le monde des sorciers est parallèle au monde réel. Les sorciers peuvent entrer en contact avec les habitants du monde réel, les moldus, mais n'ont pas la même conscience de l'extension du monde des sorciers. Les deux mondes coexistent et ne sont pas parallèle. La preuve en est dans la tâche première du ministère de la magie qui est d'éviter que les moldus se rendent compte de l'existence de ce monde.
2: Cher monsieur Potter, le ministère a reçu des informations selon lesquelles à 6h23 ce soir, vous avez exécuté le sortilège du Patronus en présence d'un moldu. S'agissant d'une violation du décret sur la restriction de l'usage de la magie chez les sorciers de premier cycle, vous êtes par la présente renvoyé de l'école de sorcellerie Poudlard. Mes meilleurs sentiments, Mafalda Hopcrick.
1: L'art subtil de J.K. Rowling est de mélanger les mondes et les genres. Elle mélange ces lieux fictifs dans les lieux réels et elle en crée de nouveaux, comme Danix et Tolkien. Le monde imaginaire a besoin d'être verrouillé pour être protégé. Pour passer d'un monde à l'autre, il faut certes des frontières, mais surtout des lieux de transition comme le chaudron buveur, la gare de King's Cross, véritable symbole entre le monde réel et imaginaire. Les sorciers et leurs familles se mélangent à la population avant de regagner le lieu de séparation et partir pour Poudlard. Lieu central du roman, c'est en ce lieu que chaque personnage prend pleinement conscience de son appartenance au monde des sorciers. Après le lieu central, il y a trois lieux que l'on peut qualifier de majeurs. Le ministère de la magie, la maison familiale Godric Hollow et le terrier maison familiale des Weasley, lieu de la résistance à Voldemort. Les lieux relais les plus connus sont l'hôpital Sainte-Mangouste et le chemin de traverse. Les lieux de décor servent à crédibiliser la société et à lui servir de support. Il y a du génie dans la conception de Poudlard. Le temps ne semble plus exister, ni l'espace quand les personnages se rendent dans leurs dortoirs respectifs. Personne ne fait attention aux escaliers mobiles, bien qu'il faut faire attention aux quelques marches défectueuses. Même les personnages des tableaux semblent avoir défié le temps, sans parler des fantômes et âmes qui hantent les couloirs ou les vestiaires. Poudlard a une identité forte qui en fait un acteur à part entière. Pour ajouter encore plus de merveille dans la magie, les déplacements sont aussi importants et J.K. Rowling les utilise avec conscience et intelligence. Train, balai ou cheminée ont toute une logique dans la saga de Harry Potter. Alors, il vous reste à acquérir les 7 volumes du Petit Génie de Poudlard en vous transplanant vers votre librairie préférée. Bonne lecture. J.K. Rowling était l'héroïne de nos légendaires. À bientôt pour une nouvelle émission.

Bonjour tout le monde, aujourd'hui nous allons parler de Faust, opéra en 5 actes de Charles Gounod créé en 1859. Pour créer cet opéra, Gounod et ses librettistes, Jules Barbier et Michel Carré, se sont inspirés de l'histoire créée par Goethe. Alors cette histoire, on la connaît tous un petit peu, c'est celle de Faust, un philosophe fatigué de sa vie de vieillard qui veut se donner la mort. Dans un dernier accès de colère, il invoque le diable. À sa grande surprise, celui-ci apparaît et lui propose un pacte. Il lui accordera ce qu'il désire le plus au monde en échange de sa servitude. Faust hésite, mais Méphistophélès, le nom du diable, lui fait entrevoir Marguerite, dont Faust tombe immédiatement amoureux. Il demande alors la jeunesse éternelle et son aide pour séduire Marguerite. Le sort en est jeté. Faust, qui est joué par un ténor, chante « À moi les plaisirs ». On écoute José Van Damme dans le rôle de Méphistophélès et Richard Leitch en Faust sous la direction de Michel Plasson.

À l'acte 2, le rideau se lève sur un cœur joyeux d'étudiants, de soldats, de bourgeois. Tout ce petit monde danse et profite du vin et de la bière que l'on boit en abondance. Valentin, le frère de Marguerite, qui est joué par un baryton, est de la fête, mais le cœur n'y est pas. Il est sur le point de partir au combat et il se fait du souci pour sa sœur. Il demande à Wagner et à Siebel, ses amis, de veiller sur elle. Méphistophélès, qui est joué par une basse, apparaît soudain. Il est diverti avec une chanson sur le veau d'or. C'est un air très entraînant, très allant. Il faut quand même un impact vocal suffisant pour s'imposer face à l'orchestre, dont la puissance juste avant l'attaque vocale est redoutable. Je vous propose d'écouter Erwin Schrott. Alors, c'est vrai que son français n'est pas parfait, mais en scène, c'est un vrai plaisir. Il incarne un Méphistophélès jubilatoire qui se délecte de la bassesse et des désirs des humains qu'il mène à la baguette. On écoute Erwin Schrott.

Derrière la danse et la joie, on sent chez Méphistophélès quelque chose de malsain et pour cause. Il ironise, il provoque, il boit à la santé de Marguerite. Valentin le prend très mal, il veut se battre, mais contre le diable, que faire? Il brandit son épée brisée en forme de croix et parvient ainsi à s'enfuir. Le diable reste seul. Il est rejoint par Faust et par un groupe de villageois qui se mettent alors à valser sur l'air de « Ainsi que la brise légère ». Car on danse dans Faust, ce n'est pas un opéra-ballet, car dans un opéra-ballet, la danse et le chant ont autant d'importance, mais il y a certains passages dansés, notamment à la fin de l'opéra. Lorsque Marguerite apparaît parmi eux, Faust lui offre son bras, mais elle se conduit comme une jeune fille très bien et elle repousse ses avances. C'est raté pour Faust pour cette première fois. On écoute le chœur du Capitole de Toulouse sous la direction de Michel Plasson.

Le troisième acte commence. Siebel, qui aime en secret Marguerite, vient déposer un bouquet et quitte ensuite les lieux. Faust et Méphistophélès font leur apparition. Faust trouve que ça ne va pas assez vite à son goût. Et pendant que Méphistophélès est parti chercher un cadeau, Faust se déclare à Marguerite en chantant « Salut, demeure chaste et pure ». Cet air contient un contre-ut, c'est-à-dire que le ténor doit chanter une note dans la gamme supérieure à celle de son registre normal. C'est l'équivalent du triple axel en patinage artistique. Une fois qu'il est lancé, on ne sait jamais vraiment comment ça va se terminer. Il y a un moment suspendu où tout se joue, ça passe ou ça casse, et ça casse souvent. On considère généralement que vous n'êtes pas un vrai ténor si vous n'arrivez pas à franchir cet obstacle. Et à ce petit jeu, c'est Pavarotti la référence. Il est parvenu à enchaîner les 9 contre-uts de l'air « Ah mes amis, quel jour de fête » de la fille du régiment. Mais ce n'est pas lui que je vais vous faire écouter aujourd'hui, non. Aujourd'hui, j'ai choisi Benjamin Bernheim parce que c'est juste parfait. Justesse du timbre, français impeccable, ampleur vocale, il passe son contre-ut avec une aisance folle. Après, il faut le voir sur scène, mais c'est vraiment un ténor que j'ai hâte d'aller écouter.

Il y en a peut-être parmi vous qui se disent « Ouais, elle en a fait toute une affaire de son compte. Rude, franchement, ça n'a pas l'air compliqué. » Ça, c'est parce que derrière l'aisance du ténor, il y a beaucoup de travail. Et croyez-moi, plus d'un chanteur affaibli au moment fatal et s'est attiré les foudres du public. Revenons à Faust. Méphistophélès, de retour, dépose une caissette de bijoux dans la chambre de Marguerite et la suite, le monde entier la connaît grâce à la Castafiore. Et oui, c'est bien cet air qui fait pleurer Milou et fuir le capitaine Haddock. La parodie est injuste, mais il y a quand même quelque chose de vrai dans le pastiche de Hergé quand il dessine le basculement entre la Castafiore, qui est une femme un peu hautaine, très diva dans son comportement, et la soudaineté avec laquelle elle joue l'air des bijoux, le plus souvent en dehors de tout contexte, ce qui surprend tout le monde. Marguerite aussi, c'est une jeune fille pieuse, sage, convenue, mais lorsqu'elle découvre les bijoux, eh bien, elle court-circuite totalement. Elle se laisse griser, elle les essaye avec volupté, elle s'admire dans le miroir. On écoute Maria Callas dans l'air des bijoux.

Méphistophélès et Faust font leur retour. Faust en profite pour retenter une approche avec Marguerite, mais elle reste sur ses gardes. Tandis que Faust et Marguerite disparaissent momentanément, Méphistophélès jette un sort aux fleurs du jardin. Marguerite se laisse alors embrasser par Faust, mais elle se ressaisit et le repousse encore une fois. Faust se dit « ouais, c'est mort ». Mais Méphistophélès lui dit « attends, va écouter Marguerite à sa fenêtre ». Et là, se croyant seule, Marguerite avoue son attirance pour Faust. Il se manifeste alors et cette fois-ci, elle lui tombe dans les bras pour le plus grand plaisir de Méphistophélès que l'on voit ricaner dans un coin de la scène en se frottant les mains. Il chante alors « Il était temps » et à partir de là, vous pouvez sortir vos mouchoirs parce que ça va aller de mal en pis. On écoute José Van Damme.

L'acte 4 débute plusieurs mois après. Marguerite a donné naissance à l'enfant de Faust. Il l'a abandonnée et elle est mise au ban de la société. Siebel, toujours fidèle, tente de l'encourager tant bien que mal. Mais le retour de Valentin des combats est annoncé. Il devient évident que les choses vont s'aggraver. Gloire immortelle de nos aïeux, la marche militaire que l'on va entendre est souvent l'occasion pour les metteurs en scène de montrer le triste état des soldats du retour du front. En 1859, c'est le retour de la campagne d'Italie, conduite par Napoléon III. Les pertes ont été lourdes et après plusieurs années de guerre, les Français aspirent au calme. Alors, il y a ceux qui défilent et puis il y a ceux qui marchent sur une jambe, dont le front est bandé, ceux qui sont soutenus par leurs frères d'armes. Il y a souvent un fort contraste entre l'énergie du champ et la lassitude des soldats. On écoute « Gloire immortelle de nos aïeux » chantée par le chœur du Capitole de Toulouse.

Siebel fait de son mieux pour prévenir Valentin et éviter le drame. Mais Valentin se doute qu'un malheur est arrivé et il se précipite dans la maison. Pendant qu'il est à l'intérieur, Méphistophélès donne une sérénade sous la fenêtre de Marguerite. C'est un air où on entend tout son cynisme. Dans les paroles du chant, il dit « N'ouvre ta porte que la bague au doigt ». En fait, il se moque d'elle qui a succombé à Faust et qui en paie maintenant le prix. Valentin ressort de la maison, il est fou furieux et il provoque Faust en duel. Pour moi, c'est la scène clé de Faust. Tout pourrait s'arranger. Faust avoué son amour, Valentin pardonné, sonner trompette, résonner musette, happy end. Mais non, non. Faust, aidé de Méphistophélès, blesse mortellement Valentin. Valentin met tout sur le dos de sa sœur et il la condamne à la damnation pour l'éternité. Elle ne pourra même pas assister à l'enterrement de son frère. La pauvre est devant les grilles de la cathédrale et se fait harceler par Méphistophélès et par un cœur de démon. Elle finit par s'évanouir et Méphistophélès la laisse enfin plus morte que vive. On écoute le chant de damnation de Valentin, écoute-moi bien Marguerite, interprété ici par Thomas Sampson.

Le cinquième et dernier acte débute pendant la nuit de Valpurgis. Méphistophélès a entraîné Faust dans les montagnes du Harz pour le sabbat, une fête démoniaque. Faust boit au milieu des courtisanes de l'Antiquité, mais soudain l'image de Marguerite lui apparaît. Elle a un foulard rouge autour de la gorge. Faust va à tout prix la rejoindre et il rappelle son pacte à Méphistophélès. Ce dernier obéit et il transporte Faust dans la prison où Marguerite attend son exécution. Pourquoi ? Mais parce qu'elle est devenue complètement folle et elle était condamnée à mort pour avoir tué son enfant. Faust la supplie de partir avec lui, mais elle est dans un délire total. Elle le reconnaît à peine. Cependant, dans un moment de lucidité, tout d'un coup, elle se rappelle surtout leur rencontre. C'est d'ailleurs assez touchant et tragique, parce que les paroles du chant qui vont suivre reprennent celles qu'ils ont échangées lors de la kermesse, un temps qui semble fort lointain et insouciant. On écoute Cheryl Studer et Richard Leitch dans « Ah, c'est la voix du maître ».

Ce moment de grâce est malheureusement gâché par Méphistophélès qui vient les presser de fuir. Mais Marguerite reconnaît en lui le diable et Faust est obligé de tout lui avouer. Frappée d'horreur et de dégoût, elle en appelle à la protection divine et se précipite vers l'échafaud en repoussant Faust. Les anges l'accueillent et lui accordent la grâce. Faust et Méphistophélès poursuivent leur route. On écoute « Sauvé » par l'orchestre et les chœurs du Capitole de Toulouse.

Pour conclure, je vous propose d'écouter un des morceaux du ballet qui a été joué en quelques occasions, mais qui est généralement coupé, tout simplement parce que ça demande une grosse production et ça entraîne des coûts supplémentaires. Ce ballet se passe pendant la nuit du Walpurgis, lorsque Faust s'enivre et danse avec les déesses de l'Antiquité. Plusieurs danses se succèdent ainsi, je vous propose d'écouter la danse de Phryné.

Nous en terminons avec la danse de Frinet pour Faust, cet opéra de Gounod qui, je vous le rappelle, a été créé en 1859. À bientôt, portez-vous bien d'ici là.

0: Bienvenue dans le podcast À Voix Haute. Je suis Marie Kérinen et à chaque épisode, j'ai la chance de recevoir un ami ou une amie qui raconte et témoigne de son chemin de foi. Bonne écoute! Et aujourd'hui, je reçois Louise. Coucou Louise!
1: Salut Marie!
0: Je suis ravie de te recevoir à mon micro aujourd'hui, car tu pars bientôt!
1: Oui,
0: au Canada, et je tenais à partager ce moment avec toi avant.
1: Merci Marie.
0: Merci à toi. Alors, on se souvient toutes les deux du moment où on s'est rencontrés.
1: Effectivement.
0: C'était à la Vielle.
1: Ouais.
0: Alors, celles et ceux qui écoutent le podcast penseront que je fais de la pub.
1: C'est clair, c'est ce que je me suis dit aussi, ouais.
0: À chaque épisode, j'ai l'impression que je parle de la Vielle, mais voilà, c'est un lieu emblématique où j'ai rencontré pas mal de mes potes chrétiens, donc qu'est-ce que tu veux, voilà. Je ne peux pas ne pas en parler. Mm-hmm. Et donc, il y a ce moment où on coupe du bois, toutes les deux. On était dans cet atelier coupage de bois.
1: Sous le hangar.
0: Oui, et on a eu une belle conversation toute la matinée. Et moi, ça m'a marqué. J'ai encore cette image-là.
1: Mais pareil, c'est fou. J'ai vraiment cette image. J'ai pas ça pour beaucoup d'amitié, de me rappeler précisément le début de notre amitié, enfin le moment de la rencontre, quoi. Mais je sais pas, avec toi, ça, je me rappelle très bien, quoi.
0: Ouais.
1: C'est drôle.
0: Ouais. Et puis plus tard, quand j'étais à une période de ma vie, bon, un peu... J'étais un peu en détresse, on va dire. Je vous ai rejoint, ton frère, ta sœur et toi, sur les chemins de Saint-Jacques de Compostelle.
1: Ouais.
0: C'était quelque chose que vous faisiez à trois. Et tu me diras, mais j'ai l'impression que c'est devenu un peu une tradition entre vous de partir chaque année marcher sur des chemins.
1: Ouais, pas chaque année, mais tous les deux, trois, quatre ans.
0: Ah bah voilà.
1: La fourchette est large, mais oui.
0: C'est ça.
1: C'est l'idée.
0: Et vous m'avez accueilli pendant deux semaines sur le chemin, El Camino. Et je n'aurais vraiment pas rêvé mieux de faire ça avec vous. Alors, je te l'ai déjà dit, mais je trouve que vous êtes une fratrie très inspirante, des personnes bienveillantes, chill, avec qui je pouvais vraiment être moi-même, sans jugement, et avec qui on a eu de belles discussions profondes, des moments hyper drôles et fun ensemble aussi. Mm-hmm. Donc c'est un vrai coup de cœur pour moi. Votre fratrie, c'est un vrai coup de cœur pour moi.
1: Oh, merci de le dire.
0: Ouais. Et suite à cela, je t'ai proposé de me rejoindre à la colocation Lazare à Bruxelles. Une coloc solidaire où on vivait avec des personnes qui étaient sans abri et qui étaient dans la galère. Et tu as été notre espo de coloc. Tu as fait ça d'une main de maître, d'ailleurs. Et depuis, on a constitué un groupe d'anciennes colocs, les Lazarettes. Et vous êtes vraiment des petites perles et vous êtes très importantes dans ma vie.
1: Ah oh oui, pour moi aussi. Oui.
0: C'est pas fini, hein, je t'avais dit, l'intro est longue.
1: Ah, waouh.
0: Alors cette année, tu fais partie aussi de la troupe de théâtre que j'ai lancée avec une autre pote. Donc c'est le dernier projet que nous mènerons ensemble avant que tu partes vers d'autres lieux.
1: Le dernier projet c'est de toute la vie, quoi.
0: Ever.
1: Hyper dramatique.
0: C'est hyper drame. En tout cas, je t'admire beaucoup pour ton enthousiasme, ta manière de rentrer en contact avec les autres, toujours avec cette écoute, cette curiosité sincère. Et je prends souvent exemple sur toi. D'ailleurs, pour ça, pour entretenir mes relations aussi, car je sais que tu es une amie fidèle, qui pense aux autres, qui fait des petites attentions, qui va prendre soin, qui va prendre des nouvelles, qui s'intéresse vraiment, parce que tu as retenu tel ou tel détail. Pour tout ça, je suis tellement reconnaissante de te compter parmi mes amis et de te recevoir aujourd'hui.
1: Oh, merci Marie, merci beaucoup de me dire tout ça. C'est tellement réciproque en plus.
0: Non. Oh. Je sais que cet exercice n'est pas facile de témoigner de sa vie, surtout sur un sujet aussi intime que son chemin de foi, donc merci beaucoup de jouer le jeu.
1: Merci pour ta confiance, surtout Marie.
0: Et merci de parler de ta foi à voix haute.
1: À voix haute.
0: À voix haute. Alors, toi qui es une artiste, tu es une artiste.
1: Ah bon?
0: Ben oui, tu dessines, tu peins, etc. Enfin, tu as, je trouve que tu as une vision artistique en tout cas, enfin...
1: Je me considère pas du tout comme une artiste, mais en plus j'ai étudié l'histoire de l'art, donc je me considère plus comme quelqu'un qui est intéressé par l'art, ou plus un côté intellectuel relié à l'art, mais je me trouve pas très manuel. Je fais de l'art vite fait comme ça, je dessine parce que ça me fait du bien, mais je me considère pas du tout comme une artiste.
0: Et ben moi si, parce que je sais pas faire ça, moi.
1: Oui, mais moi, si tu sais le faire.
0: Non.
1: Ah si.
0: Tu dessines très très très bien. Enfin moi, j'ai en tout cas. Bref, peu importe.
1: Là n'est pas le débat. Ok.
0: Mais en tout cas, tu vas me dire le lien. Je vois pas le rapport avec ta question, mais bref. Quelle image te vient spontanément quand tu penses à ta foi? Enfin, moi, j'ai fait un lien avec le côté artiste, mais peut-être qu'il n'y a aucune corrélation. Hein, mais est-ce que tu as une image comme ça qui te vient en tête quand tu penses à ta foi?
1: Ben, au début, pas tout de suite, quand j'avais vu cette question dans celle que tu m'avais envoyée. Mais en fait, j'ai quand même une image qui est celle de la spirale. Donc en fait, il y a quand même un petit côté artistique, si on veut, parce que c'est une forme graphique, quoi. Mais oui, je me suis même fait un petit tatouage en forme de spirale, parce que voilà, ça veut dire beaucoup de choses. Mais en fait, j'ai un peu réfléchi et je me suis rappelé que j'avais lu un bouquin. Ben, je crois que c'était un bouquin, oui, c'était à la Viale que j'avais lu ça, qu'on m'avait conseillé là, de lire sur place quand j'étais là-bas. Et ce bouquin, c'est Le Bréviaire du Colimaçon de Jacqueline Kellen. Je me rappelle plus tout très bien de quoi parle ce livre, mais ça parle un peu du pèlerin spirituel en chemin, sur le chemin de la vie, quoi. Et il y a cette image qu'elle utilise du colimaçon, donc de l'escargot, qui va lentement, mais qui fait son petit bout de chemin. Et il y a une phrase qui m'a beaucoup marquée dans ce livre, c'est que je m'en rappelle pour pas dire de bêtises, c'est l'idée de combiner l'ardeur du désir à la lenteur du pas. Donc l'escargot a ce côté très lent, et moi ça me parle beaucoup parce que je suis quelqu'un de très lent en général dans la vie. J'aime prendre mon temps, et aussi c'est juste, voilà, dans ma manière d'être, je suis assez lent. Comme personne, assez lente. Et ça me parle avec cette combinaison de l'ardeur du désir. C'est cette idée aussi d'avancer lentement, sans se précipiter, pour aussi prendre soin de la flamme qui est à l'intérieur de nous. Et que si tu avances trop vite avec ton feu, ben, le feu il s'éteint. Enfin, il y a du vent. Si tu avances trop vite, c'est compliqué de maintenir la flamme allumée. Et le fait d'avancer lentement, ça permet de préserver et puis de cette flamme et puis de nourrir, de couver ton feu et de le nourrir progressivement. Et ça m'avait beaucoup parlé, cette image de l'escargot, du colimaçon. Et c'est un livre globalement qui m'avait pas mal parlé. L'image de la spirale est une image qui me parle depuis très longtemps. Je sais pas pourquoi, c'est un petit dessin que je gribouillais dans mes cahiers quand j'étais à l'école, quand j'étais petite, et qui revenait beaucoup dans mes notes de cours, etc.
0: Ah ouais.
1: Et c'est une forme qui m'a toujours un peu fascinée. Et je trouve que, en plus, enfin voilà, il y a ce lien avec l'escargot, parce qu'on peut voir la coquille de l'escargot un peu comme une spirale, si on veut. Et puis, la spirale, c'est aussi plein d'autres côtés pour moi. C'est cette idée aussi d'infini, d'éternité.
0: De recommencement.
1: De recommencement. J'aime bien aussi la forme ronde, qui est dans une idée aussi d'ouverture, d'épanouissement, qui part de l'intérieur vers l'extérieur, qui s'ouvre. Enfin, je sais pas, moi, je voyais ça aussi beaucoup comme une idée de floraison, quoi. Enfin, il y a beaucoup, beaucoup d'images derrière ce symbole pour moi. Je pourrais dire encore beaucoup de choses, mais ça me parle beaucoup et je pense que ça pourrait être une image qui résume, enfin, oui, une image qui symbolise un peu ma foi.
0: C'est une belle image, hein.
1: Ouais,
0: il y a beaucoup de symboles derrière.
1: Ouais, il y a beaucoup de symboles. Ouais. Puis c'est un symbole très ancien, un symbole de vie, de mouvement.
0: C'est le mouvement que j'aime bien, moi.
1: Ouais, ouais, pareil.
0: Et donc, tu te l'es tatoué?
1: Oui, sur le bras, il y a quelques années. Voilà, ça veut dire beaucoup de choses, mais d'abord, c'est relié vraiment à un symbole de ma foi, quoi, j'ai envie de dire.
0: Ah, waouh!
1: Ouais, qui m'accompagne. Ouais. Ouais, je l'ai vraiment fait visible sur mon bras, un peu comme un petit post-it reminder. Je sais pas, comme un petit bouton aussi. Enfin, je sais pas comment expliquer ça, mais je voulais que ça m'accompagne et que je le vois, qu'il soit vraiment visible. Enfin, pourtant, tu vois, j'oublie pas ma foi, forcément, c'est symbolique. Mais voilà, c'était important pour moi d'avoir cette image que je pouvais voir tous les jours, quoi.
0: C'est une très belle image. Et qu'est-ce qui nourrit ta foi, justement?
1: Qu'est-ce qui nourrit ma foi au quotidien? Beaucoup de choses, évidemment, quand même, beaucoup de choses. Mais c'est marrant parce que j'étais à Thésée il y a 2 semaines pendant la semaine sainte et puis le week-end pascal.
0: Tu peux expliquer un peu c'est quoi Thésée?
1: Ouais, bien sûr. Après, je connais pas hyper bien Thésée, je suis pas une grande habituée de Thésée. J'ai plutôt fréquenté la Viale pendant des années et c'est surtout ce lieu-là qui a nourri et qui a fait grandir ma foi. Et puis ces dernières années, j'avais envie de découvrir autre chose et j'ai découvert Thésée, que j'avais en fait découvert il y a 5-6 ans grâce à une amie. Et puis j'y suis pas retournée pendant longtemps. Et c'est l'année passée que j'avais besoin d'aller marcher seule et que je ne sais pas pourquoi j'avais l'image et les sensations des chants de Thésée dans la grande église de Thésée qui me revenaient beaucoup en tête. Et j'avais besoin de partir un peu et du coup je suis partie marcher sur un tronçon de Compostelle qui menait à Thésée, donc entre Dijon et Thésée. Et là, en septembre, l'année passée, je suis restée quelques jours à Thésée. Mais bon, c'était pas la question de base. C'est quoi Thésée? Thésée, avec mes mots, c'est une grande communauté chrétienne œcuménique qui a son fondement dans ce petit village de Bourgogne qui s'appelle Thésée. Et donc la communauté a repris le nom de ce petit village. Et maintenant, la communauté de Thésée a immensément grandi depuis les années 60. Et ça existe dans le monde entier. Mais donc le cœur de cette communauté, c'est la communauté des frères. Ils sont une quarantaine, je pense. Vraiment, je ne connais pas hyper bien le sujet, hein, mais j'y suis allée juste quelques fois et c'est les infos que je connais. Aussi, c'est incroyable, c'est international. Il y a des gens du monde entier qui viennent là. Donc c'est vraiment un lieu hyper vaste, hyper grand, qui a une capacité d'accueil énorme. Et là, en l'occurrence, pour la Semaine Sainte, bon, c'est une semaine particulièrement spéciale de l'année. Et je crois qu'on était entre 4000 et 5000 personnes monde entier. Wow. Mais il y a vraiment, c'est très vaste. Et donc, heureusement, tu ne te sens pas non plus oppressé, pas trop en tout cas, par le monde. Et donc, on était vraiment des gens de partout. Et moi, je n'ai même pas rencontré de Belges, alors qu'on est le pays à côté. Mais j'ai rencontré plein d'Italiens, d'Espagnols, surtout énormément d'Allemands. Enfin, des gens vraiment de partout. Il y avait une fille de Hong Kong dans ma frate aussi. Et donc, c'est un lieu idéal pour nourrir ta foi, parce que c'est une vie en communauté. Il y a les temps de prière qui rythment les journées. Il y a des temps de lecture biblique, de partage en petits groupes. Et puis il y a un petit temps de service à la communauté où tu fais un petit travail pour rendre service. Et puis c'est très accessible comme lieu aussi, parce que c'est pas très cher. Tu payes un peu selon tes moyens, dans une fourchette de prix qui reste vraiment accessible. Ce qui est hyper important à Thésée, c'est les chants de Thésée, qui sont des petites mélodies très courtes qu'on répète en boucle. C'est très méditatif, très contemplatif. C'est ça que j'aime beaucoup aussi, et ça rejoint beaucoup ma manière de prier et c'est très introspectif et donc ça me parle beaucoup. Et en fait, chaque prière là-bas sur place est rythmée par ces chants. Il y en a des centaines qui ont été écrits depuis le début de la communauté. Je sais plus si ça remonte dans... je crois que ça remonte dans les années 50, le début de la communauté, qui a été donc fondée par un Suisse, frère Roger, qui était protestant, je crois. Bon, bref, ça, on va peut-être pas garder parce que je suis pas sûre. Mais donc voilà, ces chants de Thésée me parlent beaucoup et me portent depuis des années. Enfin, ça fait des années que je connais. Enfin, c'est très très connu.
2: Qui sont écrits dans plusieurs langues différentes.
1: C'est ça qui est génial aussi. C'est écrit dans toutes les langues. Et donc c'est vraiment hyper rassembleur et hyper. Je sais pas comment expliquer ça, mais ça parle à tout le monde, quoi. Mm-hmm. C'est vraiment. Mm-hmm. C'est
2: ça très, permet très beau, la communion, quoi. Je trouve.
1: Ouais, vraiment. Chants-là. Ouais, je trouve aussi. C'est vraiment magnifique. Donc voilà, c'est un très beau lieu de retraite. Et pourquoi on parlait de Thésée à la base ?
2: Parce que tu as été récemment pour la Semaine Sainte.
1: Oui, c'est ça. Ah oui, et alors, la question de base, c'était comment je nourris ma foi au quotidien. Et donc, je parlais de Thésée parce que justement, pendant cette semaine à Thésée, il y a 2 semaines, je me suis rappelée d'une phrase que quelqu'un m'avait dit, que c'est qui m'avait dit ça ? C'était à la Vial, il y a quelques années. Il y a quelqu'un qui m'avait dit ça. Quand j'avais dit à cette personne, OK, c'est fou, mais là, je crois en Dieu. C'était il y a quelques années, pendant... J'avais vécu 2-3 mois à la Vial. Et ça a été... Ça, on en parlera peut-être plus tard, mais ça a été un moment très fort pour moi dans mon chemin de foi. J'étais surexcitée, quoi. C'était incroyable ce qui m'arrivait. Ah, mais c'est Geneviève de la Vial qui m'avait dit ça. Elle était hyper heureuse, elle se réjouissait pour moi. Et elle m'a dit, Louise, c'est formidable, mais alors attention... Il faut jamais prendre sa foi pour acquis. C'est hyper important que tu la nourrisses au quotidien, que tu continues d'entretenir cette petite flamme qui est en toi. Et ça m'avait beaucoup parlé. Et elle m'avait dit, il faut que tu continues à prendre du temps pour prier au quotidien, que tu lises, que tu ailles à des conférences, que tu parles de ta foi avec tes amis, avec n'importe qui. Enfin, de plein de manières, il y a moyen d'entretenir sa foi. Et cette phrase m'avait marquée, et en fait, je m'en suis rappelée justement quand j'étais à Thésée dans l'église. Forcément, il y a des périodes où je nourris un peu plus ma foi qu'à d'autres moments. Mais en tout cas, j'ai renoté ça un peu dans mon carnet et j'étais en train de lire à ce moment-là dans l'église un bouquin de Frère Roger, justement. Je ne sais plus lequel, mais il en a écrit plein. Mmh. Et je lisais, et en fait, pendant que j'étais en train de lire, j'étais là, oh, mais qu'est-ce que c'est passionnant, mais qu'est-ce que c'est intéressant. Et en fait, ça faisait longtemps que je n'avais plus lu un bouquin qui parle du chemin de foi, de chacun, chacune, qui parle de comment nourrir sa foi au quotidien. Et en fait, ça me parlait trop. Et en lisant ce bouquin dans l'église, j'avais cette phrase de Geneviève qui me revenait en tête. Et j'étais là, ah mais ouais, mais elle avait vraiment trop raison, quoi. C'est vraiment, je peux pas dire un travail quotidien, parce qu'un travail, c'est pas très marrant comme mot, mais c'est, je sais pas quel mot on pourrait dire, mais c'est...
2: Un entretien.
1: Mais oui.
2: Moi, je fais un peu, c'est marrant, je fais un peu un lien avec ouais. toi, tes relations, enfin, c'est ce que je disais au début,
1: ouais.
2: en introduction. Mm-hmm. Je trouve que tu es une personne fidèle dans le sens où, quand je dis fidèle, c'est que tu entretiens vraiment tes relations amicales, etc. Mm-hmm. Par des actions, le fait de voir, de prendre soin, de prendre des nouvelles et tout. Mm-hmm. Et tu me diras si j'ai tort, mais est-ce que tu transposes ça aussi dans ton chemin de foi pour nourrir ta foi aussi? Parce que moi, je fais vraiment un lien, parce qu'il y a ce côté, se mettre en action, prier, faire des retraites, parler à des gens, etc.
1: Ouais.
2: Enfin, tu vois, c'est des actions concrètes
1: ouais,
2: qui peuvent entretenir la flamme, quoi, tu vois.
1: Ouais, complètement. Mais ouais, j'aime bien ce parallèle parce qu'en fait, c'est chouette aussi de voir Dieu, Jésus, le Seigneur comme son ami. Mm-hmm. Et du coup, bah, c'est cool de pouvoir se dire, bah, j'entretiens cette relation comme j'entretiens mes relations amicales. Mm-hmm. Mais et mine de rien, moi j'ai l'impression que je suis quand même plus fidèle dans mes amitiés terrestres que dans mon amitié avec Dieu, parce que justement je me trouve pas très fidèle, pas assez. Bah, en même temps, j'ai l'impression que pour un peu tout le monde, on a l'impression qu'on en fait jamais assez, qu'on prie jamais assez ou qu'on prie jamais assez bien comme il faut. Enfin, en tout cas, moi j'ai beaucoup ça. Enfin, je me dis beaucoup ça. Mm-hmm. J'aimerais bien être beaucoup plus fidèle et parfois je me dis que j'aimerais bien. Vraiment que ça prenne une place beaucoup plus importante dans ma vie et que j'ai l'espace vraiment beaucoup plus pour ça, pour être encore plus en recherche, pour être encore plus dans la prière, parce que à chaque fois que je m'y remets plus profondément dans une retraite par exemple, à chaque fois je constate les bienfaits de s'arrêter, de se mettre en prière, de ralentir, et combien ça me nourrit et combien c'est important pour moi. Et à chaque fois, c'est aussi des prises de conscience que, mon Dieu, mais oui, ça, effectivement, ça n'a pas assez de place dans mon quotidien, dans ma vie quotidienne, en ville, à Bruxelles. Voilà, j'ai, comme beaucoup de Bruxellois de mon âge et de Bruxelloises, j'ai une vie très remplie. Et parfois, dans ces temps de retraite, j'ai des prises de conscience de, mon Dieu, mais à quoi ça sert de remplir autant sa vie avec autant de choses qui... Pourtant, je sais, c'est toutes des choses qui me font du bien, qui sont merveilleuses, et c'est moi qui les provoque. Et puis, tout ça, c'est merveilleux. Mais je sais que voilà, je fais pas assez de place dans mon quotidien à ma vie spirituelle, qui me comble tellement en fait, et qui est tellement importante pour moi depuis quelques années. J'aimerais être plus fidèle, mais en soi, c'est déjà pas mal. Parce que, tu vois, j'ai pris une semaine de retraite en septembre dernier. Là, j'ai pris une semaine de retraite il y a 2 semaines. C'est pas mal, en fait, quand même. Oui. Parce qu'en fait, c'est mes vacances. Et du coup, j'ai été vers des lieux comme ça. Et en fait, je sens que c'est super important pour moi et que ça me nourrit énormément. Mais parfois, je me dis, mais en fait, j'aimerais bien prendre 1 an ou 2 ou 3 et aller carrément vivre dans un monastère. Et en soi, j'ai déjà fait l'expérience d'aller vivre 6 mois à la Viale comme volontaire pour donner un coup de main. C'était formidable, mais il y avait pas, j'y allais aussi pour surtout pour donner un coup de main, pour me rendre utile sur place. Et du coup, il y avait le travail de la vie quotidienne qui me demandait beaucoup de temps, et donc j'avais pas assez de temps pour nourrir ma foi finalement. Et donc je crois que j'aimerais aussi vraiment vivre une expérience un jour plus longue, peut-être dans un monastère ou dans une communauté religieuse, pour vraiment être pleinement dans cette recherche spirituelle et dans la prière, quoi. Vraiment être là-dedans à 100%. Parce qu'en fait, quand j'expérimente ça un tout petit peu le temps d'une retraite, c'est déjà incroyable ce qui se passe. Mais alors je me dis, vraiment vivre ça sur du plus long terme, ça doit être fou. Mais c'est marrant parce que je disais justement ça, j'en parlais à mes colocs l'autre jour, un peu pour rire, que je deviendrais peut-être bien nonne un jour. Mais... En même temps, jamais, moi, je pourrais devenir nonne. Je pense que c'est pas possible, mais...
2: Jamais dire jamais.
1: Non, jamais dire jamais. Mais en fait, je crois que ça me parlerait si ça pouvait être sous forme d'un petit CDD, tu vois, de 4-5 ans. Mais le problème, c'est que ce genre de choses, tu t'engages à vie, quoi. Et ouais. Donc, moi, c'est le truc, s'engager à vie dans un truc, ça me parle pas, parce qu'en fait, j'ai tellement d'intérêt pour tellement de choses. Moi, je crois que je ferai plein de métiers différents dans ma vie. Et pourquoi pas, je sais pas si on peut dire que c'est un métier, mais le métier d'être nonne, ça m'intéresserait de le vivre quelques années. Parce que je suis très curieuse et parce que j'ai envie de vivre ça pleinement. Mais je pense pas que ça pourrait me correspondre pour toute la vie. Parce que voilà, comme je l'ai dit, il y a beaucoup d'autres choses qui m'intéressent. Mais en fait, je m'étais dit aussi que ce serait peut-être pas 100% pour les bonnes raisons que j'aurais envie de devenir nonne. Bon, déjà parce que j'aurais envie que ce soit un CDD de 5 ans et donc c'est pas une super bonne raison. Mais aussi, je pense que ce serait une fuite un peu de notre monde. Je pense que... j'aurais envie de vivre ça parce que ça me paraît tellement facile. Enfin, j'idéalise beaucoup la chose. Et puis, il y a plein de manières d'être religieuse aussi. Mais la manière dont je vois ça, je pense que j'aurais envie de me réfugier là-dedans pour un peu fuir toutes les obligations de notre monde, de notre société, toute la pression à faire, à être dans plein de choses, à faire plein de choses. Et je pense que j'aurais envie de me réfugier, de fuir un peu tout pour me retrouver là-dedans, parce que j'ai l'impression que tout serait plus simple de, tu vois, juste vivre en communauté avec d'autres femmes et être pleinement là avec elles, être dans la prière, chanter, manger ensemble, vivre ensemble dans le quotidien. Et c'est tout. Et en fait, parfois, je me sens un peu submergée par toutes les choses du quotidien. Et du coup, j'ai l'impression que ça m'attire, ce genre de vie-là, pour plus avoir à penser à mille choses, parce que j'ai l'impression que mon cerveau s'arrête jamais et qu'il y a tout le temps mille choses en tête, tout le temps. Je ne sais plus pourquoi je parle de ça.
2: Non, mais c'est hyper intéressant, parce que moi, j'y ai pensé aussi, mais tu vois, un peu comme toi, c'est le côté un peu idéal, où on rêve de s'extraire un peu de ce monde, où tout va très vite... on a beaucoup de responsabilités, où on a un peu la pression de devoir réussir, entre guillemets, sa vie. Mais bon, toute la question est de savoir, ça veut dire quoi, réussir sa vie, mais c'est vrai que moi aussi, j'envie un peu parfois ces moniales ou ces moines qui vivent un peu à l'extérieur du monde. Mais parfois, tu sais, ça dépend aussi des monastères. Il y a des communautés qui sont vraiment complètement à l'extérieur du monde, qui n'ont pas de lien avec le monde extérieur. Il y en a qui sont pleinement dans le monde aussi, quoi. Et je trouve ça très, très beau. Après, je me dis, tu vois, on idéalise beaucoup le fait de se plonger dans la prière et tout. Mais moi, je sais que quand je reste, par exemple, 10 jours à la Viale où je fais que prier comme ça, j'ai envie de rentrer chez moi parce que j'ai l'impression que je suis quelqu'un qui a besoin d'action. Mais en fait, ce que j'aime bien dans les lieux monastiques, comme la Viale, c'est pas un monastère, mais dans les lieux monastiques, c'est les rituels. Enfin, comment est-ce qu'on dit ça? Le fait que la routine, le rythme. Oui, ouais. La routine. Ouais, on se lève à telle heure, on prie, on déjeune en silence. Mm-hmm. Mais, franchement, aujourd'hui, je suis à un point où je n'attends que ça, du silence, vraiment. Enfin, tu vois, on déjeune en silence, ou quelqu'un lit un livre en prière. Enfin, vraiment, tu es dans ta bulle, tu vois. Ouais. Et puis, j'invente, je ne sais pas, mais je pense que les bénédictins fonctionnent un peu comme ça. Mais après, il y a le travail, enfin, travail dans le sens pour la communauté. Mm-hmm. Donc, soit l'étude biblique ou travail dans le jardin. Enfin, ouais, je sais pas.
1: Mais il y a quelque chose de beaucoup plus simple. En fait,
2: oui,
1: c'est
2: simple.
1: Ça, simple, quoi. Vraiment, où tu te poses pas mille questions sur quoi faire, quoi penser. Enfin, oui, encore une fois, je pense que j'idéalise beaucoup.
2: Je pense qu'il y a une partie... je trouve qu'aujourd'hui, les moines et les moniales sont vraiment les marginaux de notre époque.
1: Ah oui.
2: Tu vois...
1: Parce que c'est un choix, mais complètement un contre-courant.
2: Complètement un contre-courant. Je trouve que c'est très courageux de faire ça.
1: Ah oui, oui, clairement. Et puis, c'est beaucoup moins courant aussi qu'avant de faire ce choix de vie-là. Ouais. Donc, j'ai l'impression que c'est d'autant plus particulier de faire ce choix-là aujourd'hui. Mm-hmm. Et c'est vrai qu'il y a beaucoup moins de gens, mais je pense que c'est encore plus difficile peut-être de faire ce choix-là aujourd'hui, parce que c'est vrai que c'est complètement un contre-courant du rythme actuel de notre société. Et je crois que c'est ça qui m'attire beaucoup, parce que de plus en plus, je ne m'y retrouve pas du tout, quoi, dans le rythme tellement effréné, tellement rapide de notre société. Et comme je disais au début, moi, je suis quelqu'un de très lent. Mais pourtant, je suis aussi quelqu'un de très énergique, de très enthousiaste, de qui aime faire beaucoup de choses, qui aime être dans l'action.
2: Je pense pas que ce soit antinomique.
1: Non, mais effectivement, et en fait, j'ai besoin des deux pour me sentir vivre. Mais je peux clairement pas être dans la vitesse et dans la production, l'efficacité tout le temps.
3: enfin peut-être comme tout le monde en fait, je pense c'est pas sain du tout, je pense d'être dans là-dedans tout le temps, mais en tout cas c'est fou, je me rends compte le bien que ça me fait quand je m'arrête et que je prends le temps pour la vie spirituelle. C'est incroyable les bienfaits que ça apporte, quoi. Que ça m'apporte, en tout cas.
2: Et c'est quel bienfait, justement, que ça t'apporte?
3: Ben, le classique, la paix intérieure, hein, finalement.
2: Ben voilà, il ne faut pas chercher midi à 14.
3: Il ne faut pas chercher plus loin. Ben, non, mais vraiment, ça résume tout. Ça m'apporte énormément de choses. Mais c'est surtout... mais la paix intérieure, parce que moi ça fait quelques années que j'ai pas mal d'angoisse, d'anxiété voilà, lié à plein de choses, et en fait entre autres le fait de prier, le fait d'être dans une semaine de retraite quelque part, je trouve ça fou l'apaisement que ça peut apporter, et forcément on passe aussi par pas mal de remous intérieurs quand on prend le temps de ralentir et de se poser avec soi-même, avec Dieu. Forcément, l'apaisement ne vient pas tout de suite. C'est parfois un peu confrontant à premier abord. Mm-hmm. Et puis, petit à petit, en fait, quand tu as dépassé tous ces premiers remous qui sont plus en surface, ben après, quand tu prends le temps de descendre petit à petit dans ton intériorité, ben là, il y a une espèce de... Je ne sais pas, mais il y a un grand lac tranquille et très apaisé. Et ça, c'est tellement... C'est presque hyper grisant, en fait, quand tu parviens à vraiment rejoindre ces étendues-là qui sont toutes calmes au fond de toi. C'est incroyable, c'est difficile de mettre des mots là-dessus, mais j'y arrive pas souvent. Mais il y a quelque chose où quand tu t'apprêtes à toucher ça, je sais pas bien comment expliquer ça, mais t'as l'impression que c'est tout ce qu'il faut. Il faut rien de plus, rien de moins, tout est là. Je sais pas, j'ai l'impression de toucher à l'essentiel, quoi. C'est incroyable tout ce que ça m'apporte. En fait, ça m'apporte vraiment cette paix intérieure. Mais en fait, du coup, ça m'apporte une relation plus douce avec moi-même aussi et avec les autres. Enfin, en fait, ça a un impact et ça répercute sur toutes mes relations, je pense. Quand je reviens, j'ai l'impression de voir... Enfin, quand je reviens... quand je reviens d'une retraite où j'ai vraiment pu sentir ces sensations-là, ben, je reviens plus apaisée. D'abord avec moi-même, mais du coup forcément aussi avec les gens qui m'entourent. J'ai l'impression d'être plus douce, d'être plus plus tolérante avec les gens qui pourraient me saouler, ou j'ai l'impression que j'accueille plus facilement les aléas de la vie. Oui, c'est hyper solide, quoi, tout ça. C'est hyper solide, et du coup ça, tu sens que tu peux t'appuyer dessus, quoi, que c'est pas du bullshit, quoi. Parce qu'en fait, le fait d'avoir vraiment vécu des expériences personnelles très fortes de connexion avec Dieu, avec quelque chose qui nous dépasse, quelque chose qui est plus grand que nous, ben en fait, ces choses-là, tu les oublies pas, ces moments-là. C'est des choses sur lesquelles je m'appuie vraiment très fort. Et je sais que je peux pas remettre ça en question, je peux pas douter de ça. C'est difficile à expliquer.
2: Oui.
3: Vraiment, c'est des choses...
2: Mais je trouve que tu l'expliques quand même bien, hein. Mais du coup, est-ce qu'il y a justement un moment où tu as senti vraiment la présence de Dieu ? Enfin, est-ce qu'il y a eu un moment, un tournant dans ta vie où tu t'es dit « Oh, waouh, là, je sens concrètement que Dieu est là, ou que j'ai vraiment la foi, que j'ai cette connexion » ? Ou est-ce que ça s'est fait petit à petit à l'image du colimaçon que tu disais ?
3: Je pense que mon chemin de foi, il a été très lent et les choses se sont faites très progressivement, mais il y a quand même 2-3 moments... Ouais, des tournants, enfin surtout un tournant. Je dirais qu'il y a peut-être eu 2 tournants et une expérience entre les deux très forte. Mais attends, je vais expliquer parce que c'est pas très clair. Mm-hmm. Mais je dirais que quelque chose qui a très fort marqué mon chemin de foi, c'est les camps de jeunes que j'ai fait pendant mon adolescence avec Fondatio, qui est un mouvement chrétien œcuménique international. Et qui c'est pour moi, ça a été exceptionnel dans mon adolescence. Ça m'a vraiment marqué, surtout qu'à ce moment-là, ben voilà, l'adolescence, moi j'étais pas toujours bien dans ma peau, et à l'école j'avais pas beaucoup d'amis, et là, grâce à ces camps de jeunes, c'était incroyable. Là, je me suis redécouverte et j'ai fait des rencontres incroyables, et c'était quelque chose de très très ouvert, de très accessible pour tout le monde. On n'était pas du tout tous, enfin on était tous un peu en recherche je crois qu'on avait tous un peu soif de quelque chose de plus grand, mais en même temps, on était des ados, quoi. Donc on était là aussi pour s'amuser, et il y avait c'était un peu comme les scouts, mais avec cette dimension spirituelle en plus. Mmh. Et donc ça, j'ai fait plusieurs camps, et ça m'a beaucoup marqué, et on avait, lors de ces camps, ce qu'on appelait les temps de vie. Et les temps de vie, c'est quand on est tous en cercle et qu'on chante et qu'on danse parfois. Parfois, il y avait, sur certains chants, il y avait un peu des petites chorées. Et je me rappelle que les temps de vie, mais vraiment le nom, j'adore le nom, temps de vie, ça m'a énormément marqué parce que c'est des moments où je me rappelle que je sentais la présence de Dieu. En fait, il y avait une joie, mais incroyable, à tous être en cercle. On était tous hyper heureux d'être là, hyper contents. Il y en avait qui n'étaient pas contents, mais en fait, à la fin, ils étaient contents parce qu'on était tous entraînés dans un mouvement très joyeux. Mmh. Et c'est des moments qui m'ont vraiment marquée, où je me suis dit, waouh, mais il y a une joie là qui est tellement belle et tellement vraie, tellement sincère et authentique. Et ça me parlait beaucoup. Et ça m'a beaucoup marqué. Donc ça, je dirais que c'était un premier levier, je ne sais pas comment dire ça, sur mon petit chemin de foi.
2: T'as eu de la chance, hein, waouh.
3: Ouais, franchement.
2: C'est beau de recevoir ça à l'adolescence.
3: Merci à mes parents, quoi. Ouais. Ils ont eu la bonne intuition parce qu'ils avaient, des amis à eux avaient des enfants qui étaient passés par là, ils nous en ont parlé, et on a testé, du coup mon frère, ma sœur et moi on est passés par là, et on s'est fait des amis pour la vie, quoi, là. Wow. Ça a vraiment créé un terreau social hyper important. Et puis il y a un petit truc qui m'est arrivé dans la chapelle de la Viale, il y a des années, je ne sais vraiment plus c'était quand, mais c'était très particulier. Je ne sais pas trop comment décrire ça, je vais essayer de le faire du mieux possible. Il y a un truc qui m'est tombé dessus. C'était il y a des années, c'était à la fin d'une prière, mais on n'était plus beaucoup dans la chapelle et je restais un petit peu. Et il y a un truc vraiment qui m'est tombé dessus et ça m'a saisi. J'étais comme, je ne sais pas comment expliquer ça, j'ai l'impression que c'est une lumière qui m'est tombée dessus, un espèce de rideau lumineux, je ne sais pas trop comment expliquer ça, ou une espèce de douche froide, mais pas si froide, parce que plutôt agréable. En un coup, je croyais en Dieu, et tout était limpide, tout était facile, tout était évident. En un coup, je croyais en Dieu, et il n'y avait rien d'autre qui avait autant d'importance. Enfin, c'était une vérité qui me tombait dessus comme ça.
2: Incroyable.
3: Non, mais attends la suite, parce que vraiment, c'était improbable, ce truc. Vraiment, ça m'est tombé dessus, et ça a duré 5-10 minutes, pas plus. Après...
2: Mais c'est déjà long.
3: Oui. Ok, d'accord, on va dire. Ouais. Mais après, je suis sortie de la chapelle et plus rien.
2: Oh,
3: c'était parti, c'était envolé. Ouais. C'était trop bizarre. En fait, en un coup, j'avais une espèce d'évidence incroyable qui me tombait dessus. Et j'étais trop heureuse parce que ça faisait des années que j'étais en recherche. Je crois que j'avais toujours rêvé que ça me tombe dessus comme ça. Parce que c'est fastidieux de chercher et pas forcément trouver. Mmh. Et là, en un coup, j'avais un déclic. Mais ça a duré 10 minutes, et puis c'est parti. Mais
2: comment ça, tu veux dire qu'après tu t'es dit, t'as remis en question, t'as douté de ce que t'as ressenti ou...
3: Non, parce que c'est très clair ce que j'ai ressenti, ça je sais très bien ce que j'ai ressenti, ce que j'ai cru à ce moment-là. Je sais pas, c'est comme si...
2: Ce n'était plus limpide après,
3: enfin... Non, c'est ça. Après, en un coup, toutes ces sensations, c'est parti. Et j'étais plus habitée par ce truc-là. Ça a duré vraiment 5-10 minutes, enfin, c'est plus très clair dans mon esprit.
2: Oh, wow.
3: Mais je sais que ça m'a vraiment marquée. Et j'étais là, mais en fait, ok, c'est parti, cette sensation, mais je suis pas folle, je l'ai quand même vécue. Mm-hmm. Et au moment où je l'ai vécue, c'était la pure vérité, quoi. Et puis, je sais pas, j'y ai plus trop repensé et... Voilà, j'ai continué mon petit bonhomme de chemin. Puis parfois, j'y repense et je suis quand même parfois en train de me dire, putain, c'était quand même particulier ce que j'ai vécu. Mm-hmm. Et sinon, le gros tournant sur mon petit chemin de foi, ça a été quand je suis restée à la Viale pendant 2 mois. C'était en 2021, donc il y a 5 ans. C'était pas du tout prévu que je reste si longtemps à ce moment-là. Donc c'était la période du Covid. Un peu après mes études, et j'avais plein de projets de voyage. Puis le Covid m'a un peu empêchée de faire pas mal de choses. Et puis je me suis dit, bon, allez, je vais aller une semaine à la Viale, ça me fera du bien. Et je suis arrivée à la Viale, mais vraiment, j'étais pas bien. J'étais pas très en forme. Et une semaine après mon arrivée, j'étais déjà beaucoup mieux. Et en fait, petit à petit, je restais là parce qu'en fait, il n'y avait rien qui me faisait revenir en Belgique parce que le Covid était toujours là. Et donc, je n'avais pas vraiment d'autres plans que d'être là. Et en fait, ça me faisait tellement du bien d'être là. Et je faisais tellement de belles rencontres et c'était hyper riche. Et on était en petit comité, on était plusieurs à rester assez longtemps sur place. Et du coup, ça a créé des liens assez forts avec plusieurs personnes parce qu'on était un peu confinés, quoi, tous ensemble. On s'approchait tout doucement de Pâques et du coup, il y a plusieurs personnes qui m'ont dit sur place « Mais reste au moins jusque Pâques, c'est quand même con de partir avant Pâques. » Et donc, je suis restée et finalement, ouais, je suis restée 2 mois alors qu'à la base, j'étais venue 1 semaine. Au fil de ce séjour, ça a été de plus en plus incroyable et je crois que j'ai jamais vécu ça à nouveau dans ma vie. J'étais sur un nuage, j'étais high in the sky. J'avais pas pris de substance, si ce n'est que,
2: que l'amour de Dieu.
3: Voilà, l'amour de Dieu, la prière quotidienne. Mais c'était fou et en fait, j'ai commencé à vivre durant ces semaines-là, à expérimenter quelque chose de très très fort, de très intense. Et en fait, c'est vraiment à partir de ce moment-là que je me suis sentie croyante. En fait, c'est un peu bizarre à expliquer comme ça, mais j'ai vraiment eu la sensation d'avoir été submergée par une vague d'amour, mais une vague tellement grande, tellement belle, tellement vraie, que j'avais la sensation que c'était pas à dimension juste humaine. Il y avait quelque chose de divin derrière ça. Il y avait quelque chose qui me dépassait complètement. Et en fait, ça m'a transcendée, quoi. C'était complètement ouf. Et en fait, après, durant ces semaines-là, j'avais l'impression d'être légère, de flotter. C'était complètement dingue comme expérience. Vraiment, j'ai eu la prise de conscience à ce moment-là. Purée, mais ouais, Dieu existe, en fait. Pourquoi est-ce que je doute, moi, depuis que je suis née? En fait, il y a un truc, là. Je sais pas, il y avait la confirmation de plein de choses. Ça tombait aussi comme une évidence. Et c'est fou comme ce moment... encore aujourd'hui, est un moment béton sur lequel je m'appuie encore aujourd'hui. Et bien sûr qu'aujourd'hui, j'ai toujours des doutes, des incertitudes, et je pense que c'est très bien de rester là-dedans aussi. Mais il y a quand même...
2: des piliers.
3: Ouais, un pilier solide sur lequel je peux m'appuyer. Et en fait, ça, je pourrais jamais remettre en question tout ce que j'ai vécu à ce moment-là. Et en fait, ça a été vraiment un moment un peu fondateur, vraiment pour ma foi. Et en fait, avant ça, je ne m'estimais pas croyante, je ne m'estimais pas vraiment chrétienne, parce que j'avais l'impression que pour se dire chrétien, il fallait être en accord avec tous les dogmes de la religion chrétienne. Et qu'en fait, comme il y avait plein de choses desquelles je ne me sentais pas en accord, j'avais l'impression que je ne pouvais pas me dire chrétienne. Et en fait, là, j'ai aussi compris la différence entre la religion et la foi. Et j'ai compris aussi que la foi, c'est juste une expérience personnelle. Et là, j'ai vécu quelque chose qui m'a profondément marqué, qui m'a profondément nourri. Et ça, je peux l'affirmer, en fait. Ça, je peux dire que je crois en Dieu. Et ça ne veut pas forcément dire je crois en tout, plein de choses, tous les dogmes de la religion chrétienne. Tous ne me parlent pas. Là, j'ai vraiment fait l'expérience que je pouvais... en fait, oui, je ne sais pas, je me sentais croyante et je sentais que je pouvais... l'affirmer, me sentir en paix avec ça, quoi. Je sais pas comment expliquer ça, mais...
2: C'est une expérience personnelle, mais que tu as vécue en communion aussi, du coup.
3: Bien sûr.
2: Dans un lieu chrétien.
3: Complètement. Ah, oui.
2: Parce que c'est vrai que moi, je suis toujours un peu... Je sais jamais comment me positionner, tu vois, par rapport à ça. Je me cherche un peu par rapport au fait de se dire j'ai envie de diviser la foi de la religion. Mm-hmm. Tu vois, de me dire... Enfin, je fais partie de la team qui dit que Jésus n'a pas voulu de religion.
3: Ouais.
2: Parce que... Il y a des théologiens qui vont peut-être s'énerver en écoutant ce que je dis, mais il y a ce truc où je pense que Jésus a voulu nous apporter un message qui était au-delà des religions. Mm-hmm. Et en même temps, il nous demande aussi de communier avec d'autres. On fait partie d'une même famille qui est les chrétiens, tu vois. Et que c'est difficile, je trouve, pour moi de me dire... Il y a des dogmes pour lesquels qui ne me parlent pas non plus. Il y a des choses que l'Église catholique a faites que je suis vraiment contre. Tout ça. Et pourtant, on est une famille,
3: on
2: tu
3: croit.
2: Vois.
3: Ouais.
2: Je ne sais pas comment expliquer.
3: Ah,
2: c'est
3: oui,
2: encore
3: oui.
2: un peu difficile pour moi
3: bien sûr,
2: ouais. de me dire que je le vis seulement personnellement et je rejette les trucs avec lesquels je ne suis pas d'accord. Et puis...
3: Oui, je comprends tout à fait ce que tu veux dire.
2: En tout cas, un moment qui, ouais, fondateur de ta foi, quoi.
3: Ouais, carrément.
2: Qu'aujourd'hui, tu oses dire, je suis croyante.
3: Ah oui, oui, oui. Bah, depuis plusieurs années, du coup, maintenant, je ne me cache pas. Enfin, c'est pas que je me cachais, mais c'est juste que pour moi, ça n'avait pas de sens avant de le dire, parce que, bah oui, juste, j'y croyais pas vraiment. J'étais en recherche et je pense que j'ai toujours été et que je resterai toujours un peu en recherche. Mais avant, je n'arrivais pas à l'affirmer, quoi. Je crois que j'avais pas encore vécu une expérience vraiment forte.
2: J'ai l'impression qu'il faut aussi, ouais, des moments un peu forts comme ça.
3: Ouais.
2: Peut-être qu'ils ont été, comme tu dis, passagers ou éphémères, mais en même temps, c'est des sensations tellement fortes. Que ça reste et du coup ça devient des piliers parce qu'on s'en souvient.
3: Ouais. Oui, c'est ça, on s'en souvient et en fait on sait combien ça a été. Je sais pas comment expliquer ça, mais tu vois, je l'ai vraiment vécu dans
2: ta chair,
3: dans ma chair, dans
2: tes cellules profondes.
3: Et oui, vraiment, il y a ce truc d'une expérience tellement intense, tellement belle, tellement vivante où t'as l'impression que tu touches à une vérité que je sais pas, que personne ne pourra m'enlever, quoi, et qui a été...
2: Oui, tout à fait. Ouais. Oui.
3: C'est toujours difficile, je trouve, de mettre des mots sur tout ça.
2: Mais aujourd'hui, par exemple, qu'est-ce que croire, ça signifie pour toi ?
3: Ah, c'est dur, cette question. J'ai vraiment... Je crois que je ne vais pas donner une réponse qui va vraiment me satisfaire, mais je vais essayer d'y répondre. Oh, je ne sais pas, en fait.
2: Ou peut-être une autre question, qu'est-ce que Dieu signifie pour toi ? Parce que tu vois, on a expliqué tout ce que ça nous apporte.
3: Ouais.
2: Mais du coup, c'est quoi ? Parce que la méditation peut nous apporter ça aussi, peut-être. Enfin, tu vois.
3: Ouais. Mais en fait, je pense que ouais, ça va être un peu décousu, mais comment je vois ça, Dieu, en fait, ça donne un sens à tout, comme ça. Ça transcende tout. C'est comme si je vais regarder par la fenêtre, là. Je peux bêtement regarder par la fenêtre. Je vois un arbre, je vois des toits, je vois des fenêtres. Mais si je décide de regarder ça à travers Dieu, je trouve que ça élève tout d'un cran comme ça.
2: Ouais.
3: Je ne sais pas comment expliquer ça. Mais je me rappelle que j'étais rentrée de la Viale, mais je voyais toute la vie différemment. En fait, je ne sais pas comment expliquer, mais tout brillait autour de moi. J'avais l'impression que je regardais différemment les gens dans la rue et j'arrivais comme à percevoir la petite flamme magnifique qui est au fond de tout le monde. J'ai l'impression que ça, je pars un peu loin peut-être, mais que ça élève tous et toutes nos âmes. C'est difficile d'expliquer, mais en tout cas, c'est une phrase que j'avais vue dans un psaume et qui m'a toujours marquée. « Seigneur, vers toi, j'élève mon âme. » Il y a ce désir et en même temps, il y a aussi ce... Même si tu le désires pas, l'âme le fait de toute façon, de s'étirer vers plus haut que soi. Enfin, elle tend vers quelque chose de plus grand qui nous dépasse. Et en fait... J'ai l'impression que c'est comme si nos cœurs étaient un peu des aimants et qu'on est tous de nature attirés par Dieu, par cette soif naturelle qu'on a tous de plus grand que soi. Mais cette dimension n'est pas la même chez tout le monde et que tout le monde ne la ressent pas de la même manière. Mais que c'est là en chacun de nous et que c'est juste qu'il y en a certains qui ont pas encore eu la chance de découvrir ça, bien qui ont décidé délibérément de pas écouter ça,
2: ou qui ne veulent pas,
3: Et voilà, mais je pense que c'est tellement une richesse, que c'est quelque chose qui nous élève, quoi. J'ai vraiment du mal à expliquer ça. Et puis évidemment, il y a cette notion de confiance où j'ai l'impression que ça me donne une confiance en la vie. Tout simplement dans le sens où ben la vie c'est pas si facile quand on devient adulte. On se rend compte que franchement la vie c'est pas facile et qu'il y a beaucoup de difficultés, mais de pouvoir savoir qu'il y a quelque chose, qu'il y a quelqu'un qui est là et qui nous accompagne. En fait, j'ai aussi cette image de Dieu comme un petit compagnon de vie qui m'accompagne sur mon petit chemin et d'une présence très lumineuse, très chaude et très rassurante, très bienveillante. Tu vois, j'imagine un peu quelqu'un qui a juste un sourire et qui a confiance en moi et qui me fait « Juste, vas-y, fais-toi confiance.
2: Ouais, c'est ça.
3: Avance, je suis là, t'inquiète pas. » On pourrait se dire « Ah oui, mais pour quelqu'un d'anxieux, c'est juste quelqu'un qui imagine, voilà, il a besoin de se rassurer avec quelque chose comme ça. » Mais en fait, j'y crois profondément et je le ressens que c'est pas... bullshit, mais quoi.
2: C'est vrai qu'il y a, pour quelqu'un qui a un regard non chrétien, enfin en tout cas qui n'est pas croyant, c'est vrai que c'est souvent ce que j'entends. De dire les croyants.
3: C'est pour se rassurer.
2: Ils se rassurent.
3: Ouais.
2: Et en fait, j'ai envie de dire, Oui, sans doute. Oui, peut-être. En tout cas, c'est vrai que j'ai eu des exemples concrets de personnes qui... Enfin, être croyant, ça les aide vraiment dans la vie. Ça, c'est clair. Enfin, pour moi... Après, il existe des personnes hyper résilientes et qui ne sont pas croyantes, mais j'ai l'impression que si, clairement, il y a une dimension en plus. Et j'ai envie de dire, ça reste très superficiel, ça reste très la psychologie humaine, tu vois, de dire bah, ça les rassure.
3: C'est vrai. Parce que ce n'est pas juste ça, ce n'est pas juste rassurer. Ça fait partie de beaucoup de choses, mais j'ai un peu quand même cette sensation de cette personne qui m'accompagne et entre autres qui me rassure, mais qui me donne un souffle pour aller vers l'avant.
2: Ouais. Et est-ce que tu vois Dieu comme une figure paternelle aussi ? Parce qu'on dit souvent qu'on est des enfants de Dieu.
3: Ouais. Mais il y a beaucoup de choses pour lesquelles je me questionne encore beaucoup. Il y a beaucoup de choses qui ne me parlent pas toujours dans le vocabulaire chrétien. Non, je ne vois pas forcément Dieu comme une figure paternelle. C'est plutôt une figure qui n'a pas vraiment de visage, mais juste une figure très lumineuse, très très lumineuse, genre blanche, blanche jaune, comme un soleil quoi, en fait, et quelque chose de très solaire qui me donne vraiment une grande confiance et surtout une confiance aussi que chaque être humain a cette petite étincelle de Dieu en lui, en elle, et qu'en fait ça c'est au fond de chacun et chacune d'entre nous. Et c'est juste que oui, il y a plein de méchants, il y a plein de gens pas gentils. mais je pense que toutes ces personnes-là, il y a beaucoup de choses qui...
2: De couches,
3: et qu'il y a beaucoup de choses qui encrassent leur âme, leur intériorité, et qu'en fait, si on nettoyait un peu tout ça, je suis persuadée qu'au fond de nous, il y a que du bon, dans le vrai fond du fond du fond. Mm-hmm. C'est juste que chez certaines personnes, il faut... extrêmement creusé loin pour retrouver cette petite flamme, je pense.
2: Ouais. C'est marrant parce que cette idée de, tu disais, cette lumière un peu comme un soleil, tu vois, la couleur et tout ça, ça me fait penser au visuel de mon podcast.
3: Ouais, avec la flamme
2: avec la
3: dans
2: petite
3: les mains.
2: Flamme.
3: Ouais.
2: Il y a ce côté.
3: Très belle image.
2: Un peu chaleureux. Enfin, c'est une flamme qui est là, qui donne la vie, mais qui ne brûle pas. Parce qu'il y a les mains là comme ça.
3: Ouais.
2: Il y a le côté je prends soin, je réchauffe.
3: Ouais, j'aime beaucoup
2: cette image.
3: Et en même
2: temps, ça te pousse vers l'avant parce que ça te nourrit, quoi. Le feu, ça donne vie comme ça.
3: Ouais.
2: C'est marrant,
3: ouais,
2: ça. Et en plus, le A fois haute est écrit en jaune.
3: Ah oui ?
2: Ouais. Et en fait, il y a le bleu foncé qui fait penser un peu. Je fais des liens, mais avec le lac que tu disais, le côté un peu profondeur, le côté un peu âme tranquille, profond. En fait, la profondeur, quoi.
3: Ouais.

0: idée aussi d'évangéliser ou pas.
1: Oui, bah, évangéliser est un grand mot. Ouais. Enfin, c'est un mot bien, c'est un vocabulaire bien chrétien.
2: Ouais.
1: Je dis ça parce qu'en fait, j'ai des frères et sœurs. Moi, je suis l'aînée. Et toi aussi, tu es l'aînée. Et en fait, il y a ce truc où je me dis, ah, j'ai envie de transmettre ça à mes frères et sœurs, tu vois. Ou même plus tard, si j'ai des enfants, j'ai envie de transmettre ça. Tu vois, il y a ce côté de transmission, de faire partager, en fait, pour que mes frères et sœurs puissent vivre ça.
0: Quand tu dis tes frères et sœurs, c'est tes frères et sœurs de sang, de ta famille.
1: Oui.
0: Pas dans la communauté chrétienne.
1: Ok.
0: Oui. C'est surtout à eux que tu penses.
1: Oui, mais alors je pense aussi, bah voilà, ce côté de transmission, c'est vraiment. Ouais, je ferais pas ça avec mes amis, tu vois. Mes amis adultes aujourd'hui, je pense pas. Mais les plus jeunes, tu vois, les ados, tu parlais de ton camp d'ado. Et moi, je me suis toujours dit, ah, j'aimerais trop faire des retraites spirituelles pour les rétos ou quoi. J'aimerais trop être animatrice dans un camp avec des jeunes et tout, pour leur transmettre ça.
0: Ouais. Tu vois, ah ouais, moi, ça, je me vois pas du tout dans ce rôle-là. Oui, moi, je pense qu'il y a quelque chose de très intime dans ma vie de foi. Et je suis pas du style à vouloir énormément en parler autour de moi, à dire combien c'est génial. Je suis pas trop dans ce style-là. Mais pourtant, je comprends énormément l'idée de vouloir partager une bonne nouvelle. Quand t'apprends une bonne nouvelle, t'as envie de la partager avec tout le monde.
1: C'est ça.
0: En tout cas, avec tes proches autour de toi, si t'es hyper heureux, tu veux partager ta joie, ton bonheur. Là, je sais pas pourquoi c'est différent. Et j'en parle avec joie avec mes amis et mes amis chrétiens, chrétiennes. J'en parle pas énormément avec mes amis qui ne sont pas croyants, même si, par exemple, mes colocs ne sont pas croyantes, mais hyper ouvertes, curieuses et tolérantes, et elles comprennent combien c'est important pour moi. Et donc, je leur en parle, mais je parle en mode, j'essaie pas de convaincre ou de quoi que ce soit, je parle vraiment juste en mon nom, comme je raconterais n'importe quelle autre expérience de vie que j'ai envie de partager, parce que ça me tient à cœur. Je suis pas du tout dans un mood où je me dis, ah, il faudrait que plus de gens se... Enfin, en fait, je sais pas, je me sens pas très à l'aise, moi, dans cette idée de transmission, même si, tu vois, si un jour j'ai des enfants, combien ça c'est important dans ma vie, évidemment que je vais vouloir leur transmettre ça, mais...
1: C'est pas tant l'idée de vouloir en parler au plus grand nombre, c'est vraiment l'idée de dire j'aimerais tellement qu'ils aient cette même chance, leur donner en tout cas cette opportunité quand je vois ce que t'as vécu à la Viale ou dans les camps de jeunes, etc. Je me dis, c'est tellement beau, j'ai envie que cette personne vive. Et c'est pour ça d'ailleurs qu'à la Viale, je ramène à chaque fois plein de gens différents.
0: C'est génial.
1: Parce que je veux leur montrer ce lieu tellement riche et tout ça. Enfin, tu vois, il y a un peu ce côté-là.
0: Et c'est vrai que ça aussi, j'ai déjà amené à la Viale aussi des amis pas croyants, mais qui étaient un peu intrigués, curieux, parce que je leur parle de ce lieu avec tellement d'enthousiasme. Oui, parfois j'en parle, mais en même temps, c'est marrant parce que j'ai quand même témoigné devant 40 000 personnes.
1: Attends, what?
0: Au JMJ à Lisbonne.
1: Mais non.
0: Mais vraiment, ça s'est mis un peu par hasard. J'ai un peu provoqué ça. Enfin,
1: non, c'est donc les JMJ, Journée mondiale de la jeunesse,
0: donc les rencontres internationales avec le pape qui ont lieu, je ne sais plus, tous les 5 ans, quelque chose comme ça.
1: Trois ans, je crois.
0: Et il y a quelques années, c'était à Lisbonne. Et j'étais partie avec un groupe belge. Et dans le groupe WhatsApp, un jour, il y a quelqu'un qui a demandé, en disant qu'il cherchait encore quelqu'un pour témoigner. Je ne sais plus c'était quoi la question précise, mais... témoigner d'un projet dans lequel on est engagé et qui fait sens et qui est relié avec notre foi, et témoigner un peu de la présence de Dieu dans notre quotidien. Et je sais pas pourquoi j'ai répondu à ce prêtre en disant, oh, moi j'habite à Lazare en ce moment, je suis chaud témoigner. Excellent. Parce que en vrai, ça me fait pas trop peur de base de parler en public. Bon, après, je savais pas que ça allait devant être vraiment beaucoup de gens. C'était en fait devant tous les francophones qui étaient là au JMJ, donc il y avait des Français, des Belges, des Suisses, des Québécois, beaucoup de gens du continent africain. Voilà, il y avait 40 000 personnes et c'était une sacrée expérience, et j'ai vraiment parlé de ma foi devant 40 000 personnes. Bon, j'ai pas commencé à parler de choses super intimes, mais je parlais de mon expérience, en tout cas à Lazare, dans la colocation, avec mes colocs, et en fait je me souviens que j'ai dit, j'étais entre autres rentrée dans ce projet parce que j'avais envie de nourrir ma foi au quotidien, et que j'attendais beaucoup, notamment des laudes le matin à la chapelle, comme on avait une chapelle dans la colocation. Bon, moi, les laudes, finalement, ça m'a pas tant nourri que ça parce que je suis pas du matin, que j'y allais pas toujours beaucoup parce que j'avais du mal à me lever et que finalement, ce qui m'a surtout nourri, c'était

0: le lien avec mes colocs et que c'était surtout dans ces liens d'amitié avec mes colocs que je rencontrais Dieu au quotidien. Et c'est ça, entre autres, dont j'ai témoigné devant 40 000 personnes. Mmh. Et c'est marrant parce que de base, je ne suis pas du tout quelqu'un qui va vouloir partager des choses de la foi devant un public inconnu. Et là, vraiment, je me suis retrouvée devant toutes ces têtes, quoi. Donc ça, c'était assez marquant.
1: Et t'as eu des retours ?
0: Ouais, et on m'a dit que c'était super. Et donc j'étais là, ok, bah, génial. C'était aussi un chouette challenge personnel, quoi. Ouais, parce que c'est pas tous les jours que t'as l'occasion de parler devant un tel public. Je fais jamais ça, mais une fois devant 40 000 personnes, allez, d'accord.
1: Oui, c'est ça.
0: Pas de souci.
1: Et puis à voix haute aussi, maintenant, tu as participé au podcast et il y a en effet 40 000 personnes. Non, pas du tout.
0: Oui, bah peut-être, un jour. Qui sait ?
1: Ouais. Écoute, nous arrivons à la dernière question de cet épisode. Hyper intéressant d'ailleurs. Mm-hmm. Et comme à chaque fois, je me dis, mais c'est trop court. Je suis hyper contente que tu aies pu partager tout ça parce que c'est quelque chose que je ne connaissais pas de toi.
0: C'est tes questions aussi qui amènent tout ça. C'est chouette, vraiment. Mm.
1: Alors, quelle œuvre d'art te nourrit spirituellement et que tu aimerais partager ? Et parce que chanter, c'est prier deux fois, quel chant de prière te touche et que tu aimerais que nous chantions ensemble pour cet épisode ?
0: Pour l'œuvre d'art, j'en ai pas une en particulier, mais quelque chose qui m'est venu tout de suite à l'esprit, c'est l'art du vitrail, qui est sublime. Et j'aimerais beaucoup apprendre à faire ça un jour. Je trouve que c'est un art sublime. Et
1: qui se perd un peu, non ?
0: Qui se perd un peu, beaucoup, comme beaucoup de travail dans l'artisanat. Je suis toujours assez fascinée par les vitraux et évidemment surtout quand il y a des raies de lumière qui passent à travers les vitraux dans une église ou même pas forcément dans une... Enfin, forcément, oui, quand même plus dans une église, mais quand je vois des vitraux aussi chez des gens, parfois, il y a des gens qui ont ça à leur maison. C'est quelque chose qui me fascine et c'est surtout la lumière qui traverse ce vert coloré. Je trouve ça mais extraordinaire et ça a quelque chose de magique et ça me fascine complètement. C'est une forme d'art qui est très spirituelle comme ça.
1: C'est en lien avec ce que tu disais, la lumière, la...
0: Ouais, peut-être. Je sais pas trop comment expliquer ça, mais en tout cas, ce que je trouve sublime, ça m'avait surtout frappé dans la Sagrada Familia à Barcelone, en Espagne. J'étais rentrée là pour la première fois dedans il y a quelques années. Je crois que je suis restée 3-4 heures dedans, fascinée par ces vitraux. Mais c'est sublime, c'est d'une beauté. Et alors, t'as toutes ces couleurs différentes, tous ces rayons de lumière dans des couleurs différentes, mais ça a quelque chose de complètement magique. Et là, t'as un peu l'impression que t'as quand même la présence de Dieu qui débarque d'une manière vraiment sublime, quoi. Je trouve que ça a quelque chose de grandiose et de très simple à la fois. En fait, c'est juste une petite, une plaque de verre colorée, mais avec la lumière qui traverse ça, il y a comme une transcendance, comme ça, une transparence. C'est très beau, je trouve.
1: C'est vrai que c'est très très beau. C'était le 7e épisode de À foi haute. S'il vous a plu, n'hésitez pas à le partager autour de vous. J'enregistre ce podcast en partenariat avec RCF Bruxelles. Merci pour votre écoute et rendez-vous dans un mois pour un prochain épisode.

0: Fils et du Saint-Esprit. Proclamons ensemble notre foi. Je crois en Dieu, le Père Tout-Puissant, Créateur du ciel et de la terre, et en Jésus-Christ, son Fils unique, notre Seigneur, qui a été conçu du Saint-Esprit, est né de la Vierge Marie, a souffert sous Ponce Pilate, a été crucifié, est mort, a été enseveli, est descendu aux enfers. Le troisième jour, il est ressuscité des morts, est monté au ciel, est assis à la droite de Dieu, le Père Tout-Puissant, où il viendra juger les vivants et les morts. Je crois en l'Esprit Saint, à la Sainte Église catholique, à la communion des saints, à la rémission des péchés, à la résurrection de la chair, à la vie éternelle.
1: Amen. Prions pour notre pape Léon, notre Père qui es aux cieux, que ton nom soit sanctifié, que ton règne vienne, que ta volonté soit faite sur la terre comme au ciel.
2: Donne-nous aujourd'hui notre pain de ce jour. Pardonne-nous nos offenses, comme nous pardonnons aussi à ceux qui nous ont offensés. Et ne nous laisse pas entrer en tentation, et délivre-nous du mal.
1: Je vous salue, Marie, pleine de grâce, le Seigneur est avec vous. Vous êtes bénie entre toutes les femmes, et Jésus, le fruit de vos entrailles, est béni.
2: Sainte Marie, Mère de Dieu, priez pour nous pauvres pécheurs, maintenant et à l'heure de notre mort.
1: Je vous salue, Marie, pleine de grâce, le Seigneur est avec vous. Vous êtes bénie entre toutes les femmes, et Jésus, le fruit de vos entrailles, est béni.
2: Sainte Marie, Mère de Dieu, priez pour nous pauvres pécheurs, maintenant et à l'heure de notre mort. Amen.
1: Je vous salue, Marie, pleine de grâce, le Seigneur est avec vous. Vous êtes bénie entre toutes les femmes, et Jésus, le fruit de vos entrailles, est béni.
2: Sainte Marie, Mère de Dieu, priez pour nous pauvres pécheurs,
3: Gloria Patri et Filio, et Spiritui Sancto.

0: Premier mystère glorieux, la résurrection. Tout ce que vous aurez délié sur la terre sera délié dans le ciel. Prions pour tous ceux à qui, dans l'Église, est confié le ministère de la réconciliation.
1: Notre Père qui es aux cieux, que ton nom soit sanctifié, que ton règne vienne, que ta volonté soit faite sur la terre comme au ciel.
2: Donne-nous aujourd'hui notre pain de ce jour. Pardonne-nous nos offenses, comme nous pardonnons aussi à ceux qui nous ont offensés. Et ne nous laisse pas entrer en tentation.
3: Je vous salue, Marie, pleine de grâce. Le Seigneur est avec vous. Vous êtes bénie entre toutes les femmes, et Jésus, le fruit de vos entrailles, est béni.
2: Sainte Marie, Mère de Dieu, priez pour nous pauvres pécheurs, maintenant et à l'heure de notre mort.
3: Je vous salue, Marie, pleine de grâce. Le Seigneur est avec vous. Vous êtes bénie entre toutes les femmes, et Jésus, le fruit de vos entrailles, est béni.
2: Sainte Marie, Mère de Dieu, priez pour nous pauvres pécheurs.
3: Je vous salue, Marie, pleine de grâce. Le Seigneur est avec vous. Vous êtes bénie entre toutes les femmes, et Jésus, le fruit de vos entrailles, est béni.
2: Sainte Marie, Mère de Dieu, priez pour nous, pécheurs, maintenant et à l'heure de notre mort.
3: Je vous salue, Marie, pleine de grâce. Le Seigneur est avec vous. Vous êtes bénie entre toutes les femmes, et Jésus, le fruit de vos entrailles, est béni.
2: Sainte Marie, Mère de Dieu, priez pour nous, pécheurs, maintenant et à l'heure de notre mort. Amen.
3: Je vous salue, Marie, pleine de grâce. Le Seigneur est avec vous. Vous êtes bénie entre toutes les femmes, et Jésus, le fruit de vos entrailles, est béni.
2: Sainte Marie, Mère de Dieu, priez pour nos pauvres pécheurs, maintenant et à l'heure de notre mort. Amen.
3: Je vous salue, Marie, pleine de grâce. Le Seigneur est avec vous. Vous êtes bénie entre toutes les femmes, et Jésus, le fruit de vos entrailles, est béni.
2: Sainte Marie, Mère de Dieu,
3: je vous salue, Marie, pleine de grâce. Le Seigneur est avec vous. Vous êtes bénie entre toutes les femmes, et Jésus, le fruit de vos entrailles, est béni.
2: Sainte Marie, Mère de Dieu, priez pour nous pauvres pécheurs, maintenant et à l'heure de notre mort. Amen.
3: Je vous salue, Marie, pleine de grâce. Le Seigneur est avec vous. Vous êtes bénie entre toutes les femmes, et Jésus, le fruit de vos entrailles, est béni.
2: Sainte Marie, Mère de Dieu, priez pour nous pauvres pécheurs, maintenant et à l'heure de notre mort. Amen.
3: Je vous salue, Marie, pleine de grâce. Le Seigneur est avec vous. Vous êtes bénie entre toutes les femmes, et Jésus, le fruit de vos entrailles, est béni.
2: Sainte Marie, Mère de Dieu, priez pour nous pauvres pécheurs, maintenant et à l'heure de notre mort. Amen.
3: Je vous salue, Marie, pleine de grâce. Le Seigneur est avec vous. Vous êtes bénie entre toutes les femmes, et Jésus, le fruit de vos entrailles, est béni.
2: Sainte Marie, Mère de Dieu, priez pour nos pauvres pécheurs, maintenant et à l'heure de notre mort. Amen.
3: Gloria, Patri et Filio.

0: Ô Marie conçue sans péché.
1: Priez pour nous qui avons recours.
0: Deuxième mystère glorieux, l'Ascension. L'engagement à suivre Jésus exige autant de détermination que de constance. Prions pour celles et ceux qui ont fait le choix de tout quitter pour suivre Jésus. Ils témoignent de celui qu'ils contemplent.
2: Notre Père qui es aux cieux, que ton nom soit sanctifié, que ton règne vienne, que ta volonté soit faite sur la terre comme au ciel.
3: Donne-nous aujourd'hui notre pain de ce jour. Pardonne-nous nos offenses, comme nous pardonnons aussi à ceux qui nous ont offensés. Et ne nous laisse pas entrer en tentation, mais délivre-nous du mal.
4: Je vous salue Marie, pleine de grâce, le Seigneur est avec vous. Vous êtes bénie entre toutes les femmes, et Jésus, le fruit de vos entrailles, est béni.
5: Sainte Marie, Mère de Dieu, priez pour nous pauvres pécheurs. Maintenant et à l'heure de notre mort. Amen.
4: Je vous salue Marie, pleine de grâce, le Seigneur est avec vous. Vous êtes bénie entre toutes les femmes, et Jésus, le fruit de vos entrailles, est béni.
5: Sainte Marie, Mère de Dieu, priez pour nous pauvres pécheurs. Maintenant et à l'heure de notre mort.
4: Je vous salue Marie, pleine de grâce, le Seigneur est avec vous. Vous êtes bénie entre toutes les femmes, et Jésus, le fruit de vos entrailles, est béni.
5: Sainte Marie, Mère de Dieu, priez pour nos pauvres pécheurs, maintenant et à l'heure de notre mort.
4: Je vous salue Marie, pleine de grâce, le Seigneur est avec vous. Vous êtes bénie entre toutes les femmes, et Jésus, le fruit de vos entrailles, est béni.
5: Sainte Marie, Mère de Dieu, priez pour nos pauvres pécheurs.
4: Je vous salue Marie, pleine de grâce, le Seigneur est avec vous. Vous êtes bénie entre toutes les femmes, et Jésus, le fruit de vos entrailles, est béni.
5: Sainte Marie, Mère de Dieu, priez pour nous pauvres pécheurs, maintenant et à l'heure de notre mort.
4: Je vous salue Marie, pleine de grâce, le Seigneur est avec vous. Vous êtes bénie entre toutes les femmes, et Jésus, le fruit de vos entrailles, est béni.
5: Sainte Marie, Mère de Dieu, priez pour nous pauvres pécheurs, maintenant et à l'heure de notre mort.
4: Je vous salue Marie, pleine de grâce, le Seigneur est avec vous. Vous êtes bénie entre toutes les femmes, et Jésus, le fruit de vos entrailles, est béni.
5: Sainte Marie, Mère de Dieu, priez pour nous pauvres pécheurs, maintenant et à l'heure de notre mort.
4: Amen. Je vous salue Marie, pleine de grâce, le Seigneur est avec vous. Vous êtes bénie entre toutes les femmes, et Jésus, le fruit de vos entrailles, est béni.
5: Sainte Marie, Mère de Dieu, priez pour nous pauvres pécheurs, maintenant et à l'heure de notre mort.
4: Je vous salue Marie, pleine de grâce, le Seigneur est avec vous. Vous êtes bénie entre toutes les femmes, et Jésus, le fruit de vos entrailles, est béni.
5: Sainte Marie, Mère de Dieu, priez pour nous pauvres pécheurs, maintenant et à l'heure de notre mort.
4: Je vous salue Marie, pleine de grâce, le Seigneur est avec vous. Vous êtes bénie entre toutes les femmes, et Jésus, le fruit de vos entrailles, est béni.
5: Sainte Marie, Mère de Dieu, priez pour nous pauvres pécheurs, maintenant et à l'heure de notre mort. Amen.
6: Gloria Patri et Filio et Spiritui Sancto, sicut erat

0: Marie conçue sans péché. Troisième mystère glorieux, la Pentecôte. Si nous ne demeurons pas en Dieu, unis à lui, pas question pour nous de porter nos jours, ni de porter nos proches, ni de nous supporter. Prions pour que les chrétiens aient dans leur paroisse des gestes d'accueil, d'hospitalité et de pardon.
1: Notre Père qui es aux cieux, que ton nom soit sanctifié, que ton règne vienne, que ta volonté soit faite sur la terre comme au ciel.
2: Je vous salue, Marie, pleine de grâce. Le Seigneur est avec vous. Vous êtes bénie entre toutes les femmes, et Jésus, le fruit de vos entrailles, est béni.
3: Sainte Marie, Mère de Dieu, priez pour nous pauvres pécheurs, maintenant et à l'heure de notre mort.
2: Je vous salue, Marie, pleine de grâce. Le Seigneur est avec vous. Vous êtes bénie entre toutes les femmes, et Jésus, le fruit de vos entrailles, est béni.
3: Sainte Marie, Mère de Dieu, priez pour nous pauvres pécheurs, maintenant et à l'heure de notre mort.
2: Je vous salue, Marie, pleine de grâce. Le Seigneur est avec vous. Vous êtes bénie entre toutes les femmes, et Jésus, le fruit de vos entrailles, est béni.
3: Sainte Marie, Mère de Dieu, priez pour nous pauvres pécheurs, maintenant et à l'heure de notre mort.
2: Je vous salue, Marie, pleine de grâce. Le Seigneur est avec vous. Vous êtes bénie entre toutes les femmes, et Jésus, le fruit de vos entrailles, est béni.
3: Sainte Marie, Mère de Dieu, priez pour nous pauvres pécheurs, maintenant et à l'heure de notre mort.
2: Je vous salue, Marie, pleine de grâce. Le Seigneur est avec vous. Vous êtes bénie entre toutes les femmes, et Jésus, le fruit de vos entrailles, est béni.
3: Sainte Marie, Mère de Dieu, priez pour nous pauvres pécheurs, maintenant et à l'heure de notre mort. Amen.
2: Je vous salue, Marie, pleine de grâce. Le Seigneur est avec vous. Vous êtes bénie entre toutes les femmes, et Jésus, le fruit de vos entrailles, est béni.
3: Sainte Marie, Mère de Dieu, priez pour nous pauvres pécheurs, maintenant et à l'heure de notre mort.
2: Je vous salue, Marie, pleine de grâce. Le Seigneur est avec vous. Vous êtes bénie entre toutes les femmes. Jésus, le fruit de vos entrailles, est béni.
3: Sainte Marie, Mère de Dieu, priez pour nous pauvres pécheurs, maintenant et à l'heure de notre mort.
2: Je vous salue, Marie, pleine de grâce. Le Seigneur est avec vous. Vous êtes bénie entre toutes les femmes. Jésus, le fruit de vos entrailles, est béni.
3: Sainte Marie, Mère de Dieu, priez pour nous pauvres pécheurs, maintenant et à l'heure de
2: Je vous salue, Marie, pleine de grâce. Le Seigneur est avec vous. Vous êtes bénie entre toutes les femmes, et Jésus, le fruit de vos entrailles, est béni.
3: Sainte Marie, Mère de Dieu, priez pour nous pauvres pécheurs, maintenant et à l'heure de notre mort. Amen.
2: Je vous salue, Marie, pleine de grâce. Le Seigneur est avec vous. Vous êtes bénie entre toutes les femmes, et Jésus, le fruit de vos entrailles, est béni.
3: Sainte Marie, Mère de Dieu, priez pour nous pauvres pécheurs, maintenant et à l'heure de notre mort.
4: Gloria Patri et Filio et Spiritui Sancto.
5: Sicut erat in principio et nunc et semper et in saecula saeculorum. Amen.
0: Ô Marie conçue sans péché. Quatrième mystère glorieux, l'Assomption. Prions pour les missionnaires qui, après avoir quitté leur pays, annoncent à ceux qui ne le connaissent pas encore l'évangile du pardon et de la miséricorde.

0: terre comme au ciel.
1: Et ne laisse pas entrer ton passé, mais délivre-nous. Je vous salue, Marie, pleine de grâce. Le Seigneur est avec vous. Vous êtes bénie entre toutes les femmes, et Jésus, le fruit de vos entrailles, est béni. Sainte Marie, Mère de Dieu, priez pour nous, pauvres pécheurs, maintenant et à l'heure de notre mort. Je vous salue, Marie, pleine de grâce. Le Seigneur est avec vous. Vous êtes bénie entre toutes les femmes, et Jésus, le fruit de vos entrailles, est béni. Sainte Marie, Mère de Dieu, priez pour nous, pauvres pécheurs, maintenant et à l'heure de notre mort. Je vous salue, Marie, pleine de grâce. Le Seigneur est avec vous. Vous êtes bénie entre toutes les femmes, et Jésus, le fruit de vos entrailles, est béni. Sainte Marie, Mère de Dieu, priez pour nous pauvres pécheurs, maintenant et à l'heure de notre mort. Je vous salue, Marie, pleine de grâce. Le Seigneur est avec vous. Vous êtes bénie entre toutes les femmes, et Jésus, le fruit de vos entrailles, est béni. Sainte Marie, Mère de Dieu, priez pour nous pauvres pécheurs, maintenant et à l'heure de notre mort. Je vous salue, Marie, pleine de grâce. Le Seigneur est avec vous. Vous êtes bénie entre toutes les femmes, et Jésus, le fruit de vos entrailles, est béni. Sainte Marie, Mère de Dieu, priez pour nous pauvres pécheurs, maintenant et à l'heure de notre mort. Je vous salue, Marie, pleine de grâce. Le Seigneur est avec vous. Vous êtes bénie entre toutes les femmes, et Jésus, le fruit de vos entrailles, est béni. Sainte Marie, Mère de Dieu, priez pour nous pauvres pécheurs, maintenant et à l'heure de notre mort. Je vous salue, Marie, pleine de grâce. Le Seigneur est avec vous. Vous êtes bénie entre toutes les femmes, et Jésus, le fruit de vos entrailles, est béni. Sainte Marie, Mère de Dieu, priez pour nous pauvres pécheurs, maintenant et à l'heure de notre mort. Je vous salue, Marie, pleine de grâce. Le Seigneur est avec vous. Vous êtes bénie entre toutes les femmes, et Jésus, le fruit de vos entrailles, est béni. Sainte Marie, Mère de Dieu, priez pour nous pauvres pécheurs, maintenant et à l'heure de notre mort. Je vous salue, Marie, pleine de grâce. Le Seigneur est avec vous. Vous êtes bénie entre toutes les femmes, et Jésus, le fruit de vos entrailles, est béni. Sainte Marie, Mère de Dieu, priez pour nous pauvres pécheurs, maintenant et à l'heure de notre mort. Je vous salue, Marie, pleine de grâce. Le Seigneur est avec vous. Vous êtes bénie entre toutes les femmes, et Jésus, le fruit de vos entrailles, est béni. Sainte Marie, Mère de Dieu, priez pour nous pauvres pécheurs, maintenant et à l'heure de notre mort. Gloria Patri et Filio et Spiritui Sancto, sicut erat in principio, et nunc et semper, et in saecula
2: Marie conçue sans péché. Cinquième mystère glorieux, le couronnement de la Vierge Marie. En union avec le Saint-Père, prions pour une gestion juste et durable de l'eau, ressource vitale pour nous, afin que tous puissent y accéder de façon équitable.
0: Notre Père qui es aux cieux,

0: terre comme au ciel.
1: Pardonne-nous aujourd'hui notre pain de ce jour. Pardonne-nous nos offenses, comme nous pardonnons aussi à ceux qui nous ont offensés. Et ne nous laisse pas entrer en tentation, mais délivre-nous du mal.
2: Je vous salue Marie, pleine de grâce, le Seigneur est avec vous. Vous êtes bénie entre toutes les femmes, et Jésus, le fruit de vos entrailles, est béni.
1: Sainte Marie, Mère de Dieu, priez pour nous pauvres pécheurs, maintenant et à l'heure de notre mort.
2: Je vous salue Marie, pleine de grâce, le Seigneur est avec vous. Vous êtes bénie entre toutes les femmes, et Jésus, le fruit de vos entrailles, est béni.
1: Sainte Marie, Mère de Dieu, priez pour nous pauvres pécheurs, maintenant et à l'heure de notre mort.
2: Je vous salue Marie, pleine de grâce, le Seigneur est avec vous. Vous êtes bénie entre toutes les femmes, et Jésus, le fruit de vos entrailles, est béni.
1: Sainte Marie, Mère de Dieu, priez pour nous pauvres pécheurs, maintenant et à l'heure de notre mort.
2: Je vous salue Marie, pleine de grâce, le Seigneur est avec vous. Vous êtes bénie entre toutes les femmes, et Jésus, le fruit de vos entrailles, est béni.
1: Sainte Marie, Mère de Dieu, priez pour nous pauvres pécheurs, maintenant et à l'heure de notre mort.
2: Je vous salue Marie, pleine de grâce, le Seigneur est avec vous. Vous êtes bénie entre toutes les femmes, et Jésus, le fruit de vos entrailles, est béni.
1: Sainte Marie, Mère de Dieu, priez pour nous pauvres pécheurs, maintenant et à l'heure de notre mort.
2: Je vous salue Marie, pleine de grâce, le Seigneur est avec vous. Vous êtes bénie entre toutes les femmes, et Jésus, le fruit de vos entrailles, est béni.
1: Sainte Marie, Mère de Dieu, priez pour nous pauvres pécheurs, maintenant et à l'heure de notre mort.
2: Je vous salue Marie, pleine de grâce, le Seigneur est avec vous. Vous êtes bénie entre toutes les femmes, et Jésus, le fruit de vos entrailles, est béni.
1: Sainte Marie, Mère de Dieu, priez pour nous pauvres pécheurs, maintenant et à l'heure de notre mort.
2: Je vous salue Marie, pleine de grâce, le Seigneur est avec vous. Vous êtes bénie entre toutes les femmes, et Jésus, le fruit de vos entrailles, est béni.
1: Sainte Marie, Mère de Dieu, priez pour nous pauvres pécheurs, maintenant et à l'heure de notre mort.
2: Je vous salue Marie, pleine de grâce, le Seigneur est avec vous. Vous êtes bénie entre toutes les femmes, et Jésus, le fruit de vos entrailles, est béni.
1: Sainte Marie, Mère de Dieu, priez pour nous pauvres pécheurs, maintenant et à l'heure de notre mort.
2: Je vous salue Marie, pleine de grâce, le Seigneur est avec vous. Vous êtes bénie entre toutes les femmes, et Jésus, le fruit de vos entrailles, est béni.
1: Sainte Marie, Mère de Dieu, priez pour nous pauvres pécheurs, maintenant et à l'heure de notre mort.
2: Gloria.

0: ma vie conçue sans péché. N'ayez de dette envers personne, sauf celle de l'amour mutuel. Frères et sœurs, Paul s'adresse à une communauté partageant la même foi, mais tiraillée entre chrétiens d'origine juive et chrétiens d'origine païenne. Il invite au devoir imprescriptible d'aimer le prochain, un devoir que rend bien difficile notre époque, en pleine fermeture sur soi, où la fraternité est entravée, l'intégration en recul. Il est plus facile d'aimer les Chinois que son voisin de palier, disait jadis un philosophe. Faut-il le rappeler, l'amour ne se paie pas de mots. Interdit de nous enfoncer dans les marécages de l'égoïsme et de l'individualisme, de demeurer les bras croisés, sourds aux gémissements de ceux qui crient leur manque d'amour. Aimer, c'est regarder le visage d'autrui comme celui de qui vous oblige. Ne pas hésiter à lui tendre la main. Il est urgent de le redire, alors que les pauvres font honte, nous ne les voyons pas, disait le pape François. L'amour mutuel n'est pas facultatif, il est la dette majeure dont nous devons nous acquitter. Nous avons été créés pour vivre en relation d'amour avec nos frères et sœurs. Et c'est dans cette relation que nous vivons nos espérances et nos déceptions, nos échecs et nos enrichissements. Nous sommes faits des rapports que nous entretenons les uns avec les autres. Aimer, c'est partager sans faire de différence entre ceux qui nous sont sympathiques et ceux qui ne le sont pas ou qui nous font du mal. De même que le Père offre autant de soleil et de pluie au jardin des athées qu'au jardin des carmélites, disait Eunomonie à ses étudiants, ainsi devons-nous aimer notre prochain, qu'il soit rose ou cactus. Car comme l'enseignait saint Augustin, s'il est un devoir d'oublier l'injure qui nous est faite, c'est aussi un devoir de ne pas oublier la blessure dont souffre notre frère. Aimer, c'est respecter. De nos jours, le respect est mis à mal. Que de bisbilles familiales, de chamailleries entre voisins, de sourdes rancunes parasitent notre quotidien. Nous sommes accoutumés à respirer l'air des insultes. Or, insulter, c'est ôter à l'autre le droit d'être respectable. En sommes-nous conscients? D'où le devoir majeur d'éviter les paroles blessantes, d'éliminer le venin de la rancune, les morsures de l'aigreur. D'où le devoir d'apprendre à nous respecter mutuellement, à respecter nos aînés. Hier considérés comme des sages, aujourd'hui comme des croulants. Frères et sœurs, il n'y a qu'une seule façon d'acquitter sa dette, d'aimer son prochain, c'est de s'inspirer de la façon dont Dieu nous aime. La correction fraternelle l'illustre très concrètement. Sauver le pécheur, l'arracher à la servitude, à la solitude du péché, le reconduire au bertail, comme la brebis de la parabole. Et ne jamais oublier, comme le rappelait le pasteur McBurner, qu'on ne peut sauver une âme qu'après qu'on est entré avec amour dans ses détresses, dans sa laideur, dans sa souillure. Entrer avec amour dans la détresse des autres, n'est-ce pas l'exemple que nous a laissé Mère Thérèse, dont nous avons célébré hier la fête liturgique? En entrant dans la détresse des autres, elle leur a rendu leur humanité. Jean-Paul II voyait en elle l'icône du bon samaritain. Toujours prêtre à servir le Christ chez les plus pauvres parmi les pauvres, ne faisant place à aucune partialité entre les personnes. Sa vie est une édifiante illustration du commandement que nous a laissé le Seigneur. Porter un regard d'amour sur chacun de ceux qu'il place sur notre route, quel qu'il soit. De Mère Thérèse me revient en mémoire une image étonnante. Intervenant à l'Assemblée générale des Nations unies, le 26 octobre 1985, elle le montra le chapelet qu'elle tenait toujours à la main et exhorta l'auditoire, priez, priez, et les yeux s'ouvriront et le cœur se remplira d'amour. d'un amour qui, puisé dans la prière et nourri par elle, pardonne, réconcilie, fuit le provisoire et l'intermittent, tient ferme dans la confiance contre vent et marée. D'un amour qui, selon le mot audacieux d'un père dominicain, construit de l'éternité. Car faire de notre vie un don aux autres, reconduire le prochain sur le chemin du bien, le corriger fraternellement, sans prétendre donner une leçon de bonne conduite, ni faire la morale, c'est dès ce monde tâcher de faire ce que Jésus nous a apporté par son témoignage et légué dans son message. Un conte puisé dans la tradition juive le traduit excellemment. On reconnaît le moment où la nuit s'achève et où le jour commence, lorsque, en regardant le visage de n'importe quel être humain, on reconnaît son frère ou sa sœur. Si l'on n'y parvient pas, c'est la preuve qu'il fait encore nuit dans notre cœur. Amen. Amen. Prions le Seigneur. Tu as fondé ton Église, Seigneur, comme un lieu de liberté pour l'homme pécheur. Donne-nous assez de sollicitude les uns pour les autres, afin que, grâce à notre amour, ceux qui sont liés par le mal retrouvent la joie d'un avenir nouveau, par Jésus le Christ, notre Seigneur.
1: Amen.
0: Le Seigneur soit avec vous. Que Dieu Tout-Puissant vous bénisse, le Père, le Fils et le Saint-Esprit.
1: Amen.
0: Notre-Dame de Lourdes, Sainte Bernadette, ô Marie conçue sans péché, prions ensemble pour la prochaine visite du pape Léon. Seigneur notre Dieu, toi qui ne cesses de semer en nos cœurs le désir de vivre dans la justice et la paix, nous te rendons grâce pour la visite en France et à l'UNESCO de notre Saint-Père le pape Léon XIV. Bénis son voyage apostolique, prépare nos cœurs à l'accueillir avec joie. Donne-nous de recevoir ses paroles avec confiance. Apprends-nous à servir la magnifique humanité que tu as créée. Fortifie notre foi, affermis notre espérance, stimule notre charité. Par l'intercession de Notre-Dame et de tous les saints de France, fais de nous des artisans de paix pour que le monde ait la vie. Que le voyage apostolique du pape Léon XIV porte des fruits abondants et heureux pour l'Église, notre pays et le monde. Toi, l'auteur de la vie, pour les siècles des siècles.
1: Amen.

0: Célébrons à présent, comme chaque jour, votre prière monastique.
1: Prenons la direction de la Saône-et-Loire pour prier avec les carmélites de Mazille.

0: Dieu notre Père. Voici le temps où se manifeste ton amour. Voici le temps où ta grâce, source de salut, s'offre à tous les hommes. Tu nous sauves, non en vertu des œuvres que nous aurions de nous-mêmes accomplies dans la justice, mais en vertu de ta seule miséricorde. En Jésus le Christ, tu deviens l'un de nous, afin que nous devenions héritiers de ta vie. En lui, tu nous fais renaître. En son esprit, tu nous renouvelles et nous donnes la paix. Afin que d'une humanité qui t'appartienne, monte l'offrande juste, la seule que tu cherches. Des hommes qui accomplissent la justice, qui aiment avec tendresse, et qui marchent humblement avec leur Dieu. Des fils dans le Fils, l'unique en qui nous te rendons gloire à jamais.
1: Amen.
2: Dieu est présence. Il n'est pas à définir, mais à expérimenter.

Lecture du livre d'Osée au chapitre 11. Quand Israël était jeune, je l'aimais, et d'Égypte j'appelais mon fils. Mais plus je les appelais, plus ils s'écartaient de moi. Au Baal, ils sacrifiaient. Aux idoles, ils brûlaient de l'encens. Et moi, j'avais appris à marcher à Éphraïm. Je le prenais par les bras. Et ils n'ont pas compris que je prenais soin d'eux. Je les menais avec des attaches humaines, avec des liens d'amour. J'étais pour eux comme ceux qui soulèvent un nourrisson, comme ceux qui soulèvent leur nourrisson, tout contre leur joue. Je m'inclinais vers lui, je le faisais manger.

Dieu, notre Père, voici le temps où se manifeste ta grâce et ton amour des hommes en Jésus le Christ, notre Sauveur. Il se donne lui-même afin de nous libérer et de nous rassembler en un peuple qui t'appartienne. En son nom, nous t'avons prié. En lui, nous te rendons grâce et nous te glorifions pour tous les âges et tous les temps.

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2: Amis auditeurs des dialogues sur la mort et donc sur la vie, bonjour. Notre invité aujourd'hui est le mari de Carole, à qui la maladie d'Alzheimer a été diagnostiquée à l'âge de 57 ans. Il y a de cela 7 ans. Depuis, côte à côte, dans la vie quotidienne, ils font l'apprentissage d'une vie aux antipodes de celle qu'ils avaient imaginée pour leur retraite, marquée par le cours inexorable de la maladie. Leur expérience, parsemée de renoncements et non seulement marquée du sceau d'une forme de deuil bien particulière que l'on nomme habituellement deuil blanc, mais aussi, disent-ils, d'un approfondissement de l'amour qui les unit. Thierry de Cacret, bonjour.
3: Bonjour.
2: Alors, je précise tout de suite que vous avez publié un premier livre sur votre expérience qui s'intitule « La mémoire du cœur » qui est paru au Lys Bleu Édition et que vous êtes sur le point, enfin dans les semaines qui viennent, d'en publier un autre qui s'intitulera « Mes petites clés du quotidien ». Être l'aidant d'un Alzheimer précoce et ça paraîtra aux éditions Ballant. Alors j'ai évoqué en vous présentant l'expression de deuil blanc et j'ai envie de vous demander qu'est-ce que cette notion recouvre pour vous dans votre quotidien ?
3: Oui, alors le deuil blanc, on pourrait penser qu'il s'agit d'un deuil de choses que l'on a fait ensemble ou de la mode de relation. Mais c'est également un deuil de séparation physique, parce que d'une certaine manière, et c'est l'invalidité et la maladie qui veulent ça, l'on est empêché d'être avec son épouse, dans beaucoup de circonstances, en dehors du lieu d'habitation. Et en cela, c'est véritablement une séparation physique. Et de la même manière, dans ce deuil blanc, on est empêché dans notre relation affective, notre relation de couple, notre relation physique.
2: Vous écrivez, Thierry de Cacret, que vous avez le sentiment que la vie de Carole, donc votre épouse, lui a été volée par sa maladie. Et j'ai envie de vous demander, quand vous écrivez ça, est-ce que vous vous référez à une forme de sentiment d'injustice qui générerait chez vous aussi de la révolte ?
3: Il y a eu cela, il y a eu cette phase-là, indéniablement. Au début de la maladie, vous l'avez évoqué, 57 ans, une période où l'on est généralement en pleine force de l'âge, avec un tissu relationnel, professionnel, intense, avec une famille qui s'agrandit par les petits-enfants, beaucoup de projets, de voyages et autres. Donc, oui, j'ai vraiment eu une colère.

0: Parce que la maladie m'a fait comprendre justement comme contrainte et comme renoncement, c'est que une relation beaucoup plus épurée, beaucoup plus simple, beaucoup plus spontanée s'est mise en place. Durant des dizaines d'années, nous étions l'un et l'autre pris par nos activités, par nos enfants, par nos métiers, et non pas qu'on se disait juste bonjour, bonsoir, mais d'une certaine manière, par instant, on prêtait moins attention à l'autre. Et à présent, on a une attention particulière l'un pour l'autre, une chose toute simple, par exemple, qui est que il n'y a pas un soir sans que je dise je t'aime à Carole et qu'elle me réponde par un oui ou par un sourire. Et on dit toujours dans les manuels, les bons manuels de vie conjugale, qu'on devrait se dire cela tous les soirs. Mais en tout cas, pour ce qui est de notre part, nous ne le faisions pas. Donc c'est ce type de nouvelles relations avec des gestes de tendresse, des caresses, des sourires, des regards véritablement posés. Pas fuyant, pas distrait par autre chose, mais posé sur le regard de l'autre qui illustre ce qu'est cette nouvelle relation.
1: Au cœur de l'expression de cette affection, il y a cette immense dépendance de Carole dans les gestes de soins. C'est aussi là que se love l'expression de cet amour.
0: Très, très, très probablement. Carole est, donc, comme vous l'avez dit, un Alzheimer et un Alzheimer qui survient à un âge jeune est un Alzheimer qui a des déflagrations que l'on remarque beaucoup plus, de façon beaucoup plus violente et beaucoup plus rapide dans son évolution. Tout cela pour dire que 7 ans après le diagnostic de la maladie, Carole est totalement invalide et totalement dépendante pour tous les actes de la vie quotidienne. Et elle ne s'exprime que très rarement par des petites phrases courtes. Donc, oui, pour rejoindre votre question, il y a tout réside dans ce besoin qu'elle a d'être accompagnée pour les moindres choses. Et cela, oui, cela crée une dépendance qui, au début de la maladie, était difficile, sûrement pour elle, parce que elle me disait souvent, ce n'est pas à toi de faire cela. Tu es fatiguée. Elle était dans cette phase de la maladie où l'on a à la fois conscience de ce qui s'opère et en même temps où on réalise toute l'aide qui doit être apportée dans le quotidien.
1: Qu'est devenue votre vie sociale, famille, amis? Comment est-ce que ça s'aménage dans cette situation nouvelle de handicap?
0: Alors, différemment selon qu'il s'agit de la famille, mis à part quelques amis, de ma vie sociale à proprement parler. Bon, il se trouve que nous avons une famille nombreuse, avec de nombreux petits-enfants, et il y a une présence permanente de mes enfants qui habitent à présent pas très très loin de notre lieu de domicile. Donc il se passe pas un mois, par exemple, durant lequel il y a un week-end sans que mes enfants soient là, ou une partie de mes enfants. Donc ma vie familiale a été, je dirais, presque renforcée par leur présence et leur soutien. La vie sociale est différente. D'abord, je suis contraint par des horaires. Par exemple, je n'ai pas de soirée où je puisse m'absenter, puisque je suis auprès de Carole, donc seulement en milieu de journée. Et je pense qu'il y a aussi de la part de certains de mes amis, je ne sais pas quel mot choisir, mais peut-être une sorte de gêne et à faire d'une certaine manière un peu comme si de rien n'était vis-à-vis de cette situation. Donc, je ne revois pas autant d'amis qu'avant, mais j'ai malgré tout dans mon entourage des témoignages de

0: qui sont forts et qui sont fidèles.
1: Dans
0: Et c'est ça
1: les
0: le plus important.
1: deuils du quotidien auxquels, malheureusement, avec l'évolution de la maladie, vous pourriez être confronté, il pourrait y avoir un jour l'impossibilité du maintien à domicile. Qu'est-ce que ça représenterait pour vous, si cela devait arriver?
0: Ah, ce serait, comment dire, je crois quelque chose de traumatisant et d'une certaine manière de culpabilisant, un peu comme un abandon que je ferais de mon épouse. Néanmoins, je suis lucide et je sais que il est possible qu'à un moment ou à un autre, je ne sois pas en mesure d'accompagner Carole au quotidien, si elle avait des crises d'épilepsie ou beaucoup d'agressivité, du refus de soins ou autre. Voilà, je formule le vœu que cela n'arrive pas, mais ce serait pour moi très certainement un choc. Que dire de plus quand on redoute quelque chose, on essaie de pas y penser.
1: Dans
0: Mais
1: les, ceci dit, dans mes petites clés du quotidien, donc être l'aidant d'un Alzheimer précoce qui va apparaître, je l'ai dit, chez Balan, vous évoquez dans un ultime chapitre le deuil du fait du décès de l'aider, et vous l'évoquez dans ce livre. Pourquoi, en fait? Pourquoi le dire? Que souhaitez-vous transmettre à ce propos?
0: Effectivement, j'ai hésité à évoquer cette thématique pour la simple raison que je ne me sentais pas légitime pour le faire, puisque je n'ai pas été confronté à cette situation. Néanmoins, je suis engagé à défendre, en tout cas, faire valoir le droit des aidants. Et j'ai participé aussi dans ce cadre-là à des réunions qui portent sur le deuil de l'aidant et comment s'y préparer. Il me semblait important dans ce livre qui a la prétention de donner quelques petites clés du quotidien, de dire attention. Lorsqu'on est ce deuil-là, ce deuil de l'aidant se prépare possiblement. Et il y a des choses qui existent pour préparer les aidants à ce deuil et ensuite pour les accompagner au moment du deuil. Pourquoi? Parce que bien sûr qu'il y a le deuil physique, la perte de l'être aimé, mais il y a aussi, d'une certaine manière, la perte du sens de sa vie, enfin
1: Et
0: en
1: oui,
0: tout cas de
1: vu
0: ce
1: la
0: qu'il faut.
1: place que tient l'aide que vous
0: Voilà.
1: apportez quotidiennement à Carole. Merci Thierry Decacré. Je rappelle que paraîtra bientôt chez Balan mes petites clés du quotidien, être l'aidant d'un Alzheimer précoce, un livre à lire pour tous ceux et celles qui sont confrontés à cette réalité et qui veulent s'y préparer ou la gérer au mieux. Merci beaucoup d'avoir été avec nous.
0: Merci à vous.
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1: Il est 21h.
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2: C'est l'un des livres préférés du pape Léon XIV, l'un de ceux qui l'inspirent le plus. Après la Bible, ce livre s'appelle « La pratique de la présence de Dieu ». Il a été écrit par un religieux du XVIIe, XVIIIe siècle. Alors pourquoi cet ouvrage de prière écrit par Laurent de la Résurrection est-il si important pour le pape? Qu'est-ce que le frère a pu bien écrire qui puisse nous toucher encore aujourd'hui? C'est ce que nous allons voir avec vous, frère Didier Marie-Golet. Bonjour.
3: Bonjour.
2: Vous êtes Carme Deschaux au couvent de Paris. Les Carmes Deschaux, eh bien, ils sont issus de la réforme des Carmes qui avait été menée par Saint Jean de la Croix et Sainte Thérèse d'Avila. C'est un ordre apostolique et contemplatif, on y reviendra. Mais aujourd'hui, si on s'arrête sur Laurent de la Résurrection, c'est parce que le pape l'a cité comme celui qui a décrit une façon simple, entre guillemets, de suivre le Christ. Alors frère Didier Marie-Golet, est-ce que vous diriez, comme le pape, qu'on peut trouver là une pratique qui, je cite, « permet au Seigneur de nous guider » ?
3: Oui, je crois que moi j'ai été très très heureux quand j'ai vu que le pape Léon XIV citait Laurent de la Résurrection. Moi j'ai un lien assez fort avec Laurent de la Résurrection parce que quand je suis rentré au Carmel en 1991, on fêtait le troisième centenaire de la mort de Laurent de la Résurrection et ça a été l'occasion pour un de mes confrères, le père Conrad de Mester, de publier un livre qui contenait tous les écrits de Laurent de la Résurrection. Donc du coup, c'est vraiment une spiritualité carmélitaine qui m'a nourri au début de ma vie carmélitaine. Et je comprends tout à fait que le pape montre que c'est vraiment quelque chose de tout à fait universel. Quand Laurent écrit « La pratique la plus sainte et la plus nécessaire de la vie spirituelle, c'est la présence de Dieu ». Voilà, c'est tout simple.
2: C'est tout simple, mais c'est pas si simple.
3: Voilà, c'est quelque chose de tout simple et finalement d'exigeant. C'est un peu comme la petite voix de la petite Thérèse. Ça demande jamais de faire des choses extraordinaires, mais ça demande une vigilance de tous les instants. Ça demande d'être attentif en permanence.
2: Alors, c'est vrai que Laurent de la Résurrection, il y est resté connu pour l'importance qu'il accordait à l'oraison silencieuse et aux exercices spirituels. Est-ce que vous diriez que c'est quelque chose qu'on retrouve dans la pratique du pape, dans sa façon de prier? Est-ce qu'il y a quelque chose chez le pape Léon XIV qui laisse transparaître cette manière de prier, cette pratique de la prière?
3: On sent, enfin, quand on voit le pape Léon XIV, et particulièrement quand on le voit célébrer, on voit qu'il est attentif à cette présence, on voit qu'il est, il est habité par cette présence. Moi, je trouve qu'il y a quelque chose qui transparaît dans sa manière d'être, de cette intensité de la présence de Dieu et de la présence à Dieu.
2: Mais qu'est-ce qui vous fait dire ça?
3: C'est difficile, hein? C'est vraiment un ressenti, j'allais dire. Moi, je le sens extrêmement concentré, à la fois tout attentif aux autres, mais en même temps très intériorisé, très présent à ce qu'il fait, à ce qu'il vit.
2: Et justement, cette intériorité, on y reviendra, parce que c'est le cœur, véritablement, de la pratique de la prière de Laurent de la Résurrection. On va revenir justement sur ce personnage, sur cette auteur, sur cette figure spirituelle, Nicolas Hermann, Lorrain, né à la fin du XVIIe siècle. Il va entrer en religion sous le nom de Laurent de la Résurrection, mais avant, il est soldat aux côtés du duc de Lorraine. Il va frôler deux fois la mort, il est blessé et il va finir par quitter sa carrière militaire. Il a 21 ans. À ce moment-là, il se passe quelque chose. Lorsque justement tout s'arrête, autre chose va commencer.
3: Oui, en même temps, il faut revenir aussi à l'expérience qu'il fait quand il a 18 ans. Parce que à 18 ans, il vit une expérience spirituelle décisive qui est assez étonnante, c'est-à-dire qu'il va considérer un arbre dépouillé en hiver et cela va lui permettre de méditer sur la vie qui va redonner vigueur à cet arbre qui est mort et dépouillé, etc. Et ça va complètement transformé, c'est-à-dire que pour lui, ce regard sur un arbre dépouillé en hiver va manifester que le Dieu créateur est un être vivant et personnel.
2: C'est-à-dire qu'il
3: et
2: voit,
3: ça change tout.
2: Il voit quelque chose qui est en décrépitude, qui semble ne plus avoir de vie parce que c'est l'hiver et que toutes les feuilles sont tombées. et il va découvrir véritablement que quelque chose est possible à partir de rien, au fond.
3: Tout à fait, tout à fait. Et par l'action de Dieu, en fait. Par l'être de Dieu qui communique sa vie. Et ça, ça va transformer complètement sa vie. Alors, il va d'abord faire, comme vous le dites, sa vie de soldat, et puis finalement, il va se rendre compte qu'il n'est pas fait vraiment pour être soldat, et la mort le... Mais il veut se consacrer à Dieu, il va essayer d'être ermite, mais en fait, ça ne va pas marcher non plus, donc il va monter à Paris où il va devenir laquais d'un conseiller du roi. Et puis, finalement, c'est à 26 ans qu'il entre chez les Carmes Deschaux.

0: Et nous sommes sur RCF Notre-Dame avec le frère Didier Marie Gollet. On évoque avec vous Laurent de la Résurrection, auteur cité par le pape Léon XIV comme étant celui qui vient inspirer sa vie de prière. Alors, nous étions arrêtés à l'époque où Laurent de la Résurrection va entrer au couvent des Carmes, à l'époque sous le nom de Nicolas Hermann. Il entre dans ce couvent, mais ce n'est pas si évident l'arrivée dans ce couvent.
1: Ce n'est pas évident, il va recevoir le nom de Laurent de la Résurrection, il a 26 ans, c'est un couvent qui est en fondation, on peut dire, puisqu'il a été ouvert 30 ans auparavant, il y a du monde, et Nicolas Hermann a conscience gravement de son péché. Il médite beaucoup sur le fait qu'on ne sait pas exactement ce qu'a été sa vie de soldat. Hein. Est-ce qu'il a participé à des massacres? On n'en sait rien, il n'en dira jamais rien. Mais on sait qu'en entrant au couvent, il va avoir vraiment conscience de son être péché, un sentiment vraiment qu'il est pécheur. Et ça va le marquer pendant plus de 10 années.
0: Ouais, il est tourmenté.
1: Il va être tourmenté et finalement, il va s'abandonner au Seigneur. Il va plus chercher à se justifier ou à se purifier lui-même. Et voilà, je suis pécheur, mais je m'en remets à toi. Je m'abandonne entre tes mains. C'est toi qui sais et c'est toi qui feras le travail.
0: Alors, frère Didier Marie Gollet, les biographes insistent sur le fait que celui qui deviendra Laurent de la Résurrection est au départ un frère convert, sans grandes études théologiques, ouais. Et qu'avec le temps, il va finir par conseiller de grands évêques comme Bossuet ou Fénelon qui sont restés dans l'histoire. C'est aussi celui qui, pendant plusieurs années, va réparer les chaussures, sera cuisinier, etc. Qu'est-ce qu'on peut tirer de cette expérience-là du frère Laurent de la Résurrection, frère Didier Marie Gollet ?
1: Moi, je crois qu'on peut... Pour moi, Laurent est tout à fait l'adaptation de la parole de Jésus dans l'Évangile. Ce que tu as révélé aux petits, tu l'as caché aux sages et aux savants et tu l'as révélé aux tout petits. Je crois que le mystère, Dieu le révèle aux tout petits, à ceux qui sont pauvres, à ceux qui sont humbles. Et finalement, Laurent est un de ces petits qui s'en est remis à la tendresse et à la miséricorde de Dieu et à qui Dieu a révélé sa présence, en fait.
0: Qu'est-ce que ça veut dire véritablement s'en remettre à la présence de Dieu? Tout à l'heure, vous utilisiez le terme abandon, s'abandonner à Dieu, frère Didier Marie Gollet. Qu'est-ce qu'on peut comprendre dans ces expressions-là?
1: C'est-à-dire que c'est pas mes efforts qui sont premiers. Il faut que je les fasse, bien sûr. Il faut que je lève mon petit pied, que je fasse des efforts, mais en même temps, la finalité, je sais que c'est Dieu qui va conduire la chose à sa fin. De la même façon que Laurent, regardant son arbre dépouillé, disait, à travers l'œuvre de Dieu, il va reverdir. Eh bien, j'allais dire la même chose. Je fais ce que j'ai à faire, mais c'est parce que Dieu va intervenir dans ma propre action que ça pourra porter un fruit de vie.
0: Ce qu'on peut aussi noter, c'est que le frère Laurent de la Résurrection ne va pas trouver cette pratique-là immédiatement. Vous le disiez, il a eu de longues années où c'était difficile, il était tourmenté. Et quand on lit ce qu'il a retenu finalement de sa vocation, on peut lire dans ses écrits qu'il explique notamment que, au fond, sa souffrance, celle qu'il avait au départ, elle vient d'un manque de foi. Est-ce que déjà la première étape, c'est d'y croire ?
1: Exactement. Exactement. Moi, il me semble que ce que Laurent peut encore dire aujourd'hui à notre monde et qui est une actualité étonnante, c'est qu'il faut vivre de foi, d'espérance et de charité.
0: Les vertus théologales.
1: Les vertus théologales. Et sa vie n'est que vertus théologales mises en pratique.
0: Merci beaucoup, frère Didier Marie Gollet, de nous avoir parlé de Laurent de la Résurrection sur RCF Notre-Dame.

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2: Merci d'être avec nous, frères Didier et Marie Gollet, pour mieux comprendre l'une des lectures qui a formé le pape dans sa vie de prière. Ce livre s'appelle « La pratique de la présence de Dieu ». Il a été écrit au XVIIIe siècle et il marque profondément Léon XIV, aujourd'hui encore. Alors, Didier Marie Gollet, comme Laurent de la Résurrection, l'auteur apprécié par le pape, vous êtes Carme Deschaux au couvent de Paris. Ce sont des frères dont l'ordre est issu de la réforme menée par Saint Jean de la Croix et Sainte Thérèse d'Avila, un ordre à la fois apostolique et contemplatif. Et ce qui va compter pour Laurent de la Résurrection, c'est l'idée de vivre l'extraordinaire dans l'ordinaire de notre vie. Alors, tout le monde pourrait, d'une certaine manière, aspirer à ça. Dans quelle mesure est-ce que la foi peut nous y conduire?
3: Et c'est tout simple, c'est-à-dire que qu'est-ce qui est extraordinaire, j'allais dire, c'est de vivre avec Dieu, de se laisser aimer par Dieu, de se laisser déifier par Dieu, hein, on est en devenir d'éternité, mais ça se vit dans l'ordinaire. Dans l'ordinaire tout simple, et simplement par la foi et l'espérance.
2: Alors vous dites dans l'ordinaire tout simple, mais le frère Laurent de la Résurrection est quand même entré dans un ordre contemplatif, apostolique, on disait tout à l'heure, oui. Un ordre pas toujours facile. Donc c'est un ordinaire déjà un peu extraordinaire d'entrer dans un ordre.
3: Oui, à la fois oui, à la fois c'est une situation particulière. Mais Laurent, comme frère convert, il rencontrait beaucoup de personnes. On le disait hier, il a rencontré Fénelon avant qu'il ne soit évêque, puisque Fénelon a été évêque 2 ans après la mort de Laurent. Il a rencontré l'archevêque de Paris, monsieur de Noailles. Il a rencontré des gens tout ordinaires également. Il avait des frères novices qui venaient parler avec lui. Je veux dire, Laurent était ouvert vraiment aux princes et aux plus pauvres. Hein, toute l'échelle sociale à qui il donnait des conseils, et à tous il disait la même chose. Ça veut dire que il n'y a pas besoin d'être Carme Deschaux pour vivre l'extraordinaire dans l'ordinaire.
2: Alors qu'est-ce que ça veut dire exactement, vivre l'extraordinaire dans l'ordinaire de notre... Qu'est-ce qui va devenir extraordinaire?
3: Eh ben, c'est d'être attentif à cette présence de Dieu dans l'instant présent. C'est-à-dire que Dieu, il est dans hors du temps, si vous voulez, hors du temps et de l'espace. Mais il vient nous rejoindre dans notre temps et dans notre espace, dans cet unique instant qu'est le moment présent. Or, trop souvent, nous sommes, nous, dans le passé ou dans le futur. Dans le passé, pour le regretter, pour le ressasser, etc. Dans le futur, pour l'imaginer, pour le fantasmer, etc.
2: Pour le craindre.
3: On fuit souvent l'instant présent. Or, Laurent, il va nous dire, en retournant ton omelette dans ta poêle, pense à Dieu qui est présent. C'est-à-dire qu'un geste ordinaire, hein, ça vous arrive sans doute de retourner une petite omelette dans la poêle, hein, pour la famille. Et voilà, il n'y a pas de geste plus ordinaire que de retourner son omelette dans sa poêle. Et Laurent nous dit, ouais, mais ça, c'est le lieu où tu peux être présent à Dieu. En fait, tous les gestes que l'on vit, si on y est présent, justement, c'est-à-dire que non pas si on le fait machinalement en pensant à autre chose, mais si on est investi pleinement dans le geste qu'on pose, on peut alors y être attentif à la présence de Dieu qui nous soutient dans l'être.
2: Alors, être attentif à la présence de Dieu, j'essaie de m'arrêter sur cette expression parce qu'au fond, vous pouvez avoir aujourd'hui des courants comme la pleine conscience ou ouais. Même cet élan du carpe diem qui viennent nous dire d'habiter le présent, qui viennent nous dire d'être profondément dans le geste que nous réalisons. Quelle différence vous entendez dans cette spiritualité de Laurent de la Résurrection entre ce carpe diem et vivre le temps présent et l'éternité de Dieu, frère Didier Marie Gollet?
3: C'est que je la reçois de la main d'un autre. Je ne suis pas ma source moi-même. Je me reçois de Dieu. Et je reçois tout le monde créé du Dieu créateur. Et c'est cette expérience qu'a fait Laurent, dont on a déjà parlé, avec cet arbre mort qu'il va imaginer revivre. Hein. C'est-à-dire que Laurent est quelqu'un qui croit beaucoup au Dieu créateur. C'est le fondement de notre foi. Hein. Je crois en Dieu, créateur du ciel et de la terre. De l'univers visible et invisible. Et donc vraiment, c'est on reçoit toute la création et soi-même comme créature de la main de Dieu. Et je crois que ça, ça change beaucoup de choses.
2: Est-ce que ça veut dire aussi que la conscience du temps n'est pas la même, ou en tout cas l'approche du temps n'est pas la même? Si on imagine par exemple les Grecs qui avaient une autre approche.
3: Oui, bien sûr. Nous n'avons pas, comme chrétiens, un espèce de temps cyclique, si on peut dire. Notre temps se déploie entre la création et l'achèvement. Mais bon.
2: Plus grande perspective.
3: Oui.

0: Nous sommes sur RCF Notre-Dame avec vous, frère Didier Marigolet. Vous êtes Carme Deschaux, tout comme l'était Laurent de la Résurrection, qu'on évoque parce qu'aujourd'hui, il inspire le pape Léon XIV notamment. Et on évoquait la présence de Dieu dans la vie de tout un chacun et dans l'ordinaire notamment des gestes. Et cette anecdote est racontée dans cet ouvrage, dans ses écrits « Vivre la présence de Dieu » qui sont des textes rassemblés par Denis Sureau et c'est publié aux éditions Ephata. Et raconter la façon dont ses frères arrivent auprès de lui. Il est malade et il est joyeux. Et ça va étonner ses frères et qu'ils le questionnent sur comment fais-tu pour rester avec toute cette joie alors que tu souffres actuellement. Et il répond, Laurent de la Résurrection répond, « Je fais ce que je ferai dans toute l'éternité. Je bénis Dieu, je loue Dieu, je l'adore et je l'aime de tout mon cœur. C'est là tout notre métier, mes frères, d'adorer Dieu et de l'aimer sans se soucier du reste. » Alors tous ceux qui nous écoutent et qui souffrent vous diront que c'est extrêmement difficile de s'extraire de la souffrance. Comment est-ce que Laurent de la Résurrection parvient à se tourner à ce point vers Dieu qu'il traverse ses souffrances différemment?
1: Là aussi, je pense que c'est par un grand acte de foi, par un grand acte d'espérance. Et c'est en, il le dira à plusieurs reprises, en s'unissant à Jésus-Christ crucifié. C'est-à-dire qu'il pose aussi sur le Christ crucifié un regard d'amour, et du coup, sa souffrance va être une participation aux souffrances du Christ qui souffre par amour. Et donc lui, il va essayer. Et c'est là, on disait tout à l'heure, voilà, avec Laurent, on essaye, et puis c'est Dieu qui vient finir. Hein. Ce n'est pas à notre portée, à nous-mêmes. C'est pas nous qui allons pouvoir transformer notre souffrance. Mais si on fait ce mouvement de la transformer, Dieu va achever le mouvement quelque part. Et c'est ce qui se passe avec Laurent. Et c'est ce qui se passe. Moi, j'ai de nombreux témoignages de malades qui, effectivement, souffrent véritablement, mais parviennent à dépasser leur souffrance en les unissant au Christ, en les donnant pour le monde, en s'offrant eux-mêmes pour le monde. On n'offre pas ses souffrances parce que la souffrance est quelque chose de négatif, mais on peut s'offrir en souffrant. Et c'est ça qui change tout.
0: Ça change tout et c'est assez délicat parce qu'on sait que parfois ça conduit à des dérives, cette compréhension de la souffrance et de la douleur. Peut-être revenir sur aussi ce que disait la petite Thérèse qui disait « Je ne souffre que d'instant en instant, c'est parce qu'on pense au passé et à l'avenir qu'on se décourage et qu'on désespère. Le bon Dieu me donne du courage, moment par moment, et je sais que si je dois souffrir davantage, il m'aidera davantage au moment où il le faut. » C'est vrai ce que dit
1: C'est vrai ce que dit Thérèse, et c'est vraiment l'instant présent dont on parlait tout à l'heure. C'est-à-dire que voilà, vivre intensément ce que je suis en train de vivre, et ce que je suis en train de vivre dans l'instant T, je le vis avec le Seigneur.
0: Mais personne n'a envie de vivre la souffrance intensément. Quand vous dites ça, c'est difficile à entendre.
1: Oui, bien sûr. On ne cherche pas à vivre la souffrance intensément. On cherche à vivre l'intimité avec Dieu intensément au sein de cette souffrance.
0: Et vivre l'intimité, c'est au fond s'adresser à Dieu, lui parler, le sentir proche.
1: C'est parfois simplement être là. Et être là avec lui. On a parfois des souffrances telles qu'on ne peut plus parler. On a parfois des souffrances telles qu'on ne peut plus penser. Mais on peut être là, poser son regard sur le Christ ou sur un tableau de la Vierge Marie. Voilà. Et être là. Et il n'y a que le silence, en fait. Et c'est quelque chose dont on... Bon, j'ose un peu en parler parce que j'ai traversé des lieux de souffrance pour moi-même et j'ai accompagné d'autres personnes, mais c'est incompréhensible quand on n'a pas fait l'expérience soi-même. Et il faut être, faut toujours être très prudent. Et quand on parle de la souffrance, on ne peut jamais parler de la souffrance. On ne peut parler que de la souffrance qu'on a traversée et qu'on a vécue.

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2: Avec Didier Marie-Gollet, frère Carme Deschaux, nous revenons toute cette semaine sur RCF Notre-Dame sur une façon de prier proposée par Laurent de la Résurrection, ce religieux du XVIIIe siècle qui inspire aujourd'hui encore le pape dans ses prières. Laurent de la Résurrection, c'est l'auteur du livre Une pratique de la présence de Dieu. Frère Didier Marie, comment faire pour progresser dans sa vie spirituelle?
3: Eh bien, il faut être fidèle. Je vous donnerai tout de suite la petite parole de Laurent qui dit « La présence de Dieu, un peu pénible dans les commencements, pratiquée avec fidélité, opère secrètement en l'âme des effets merveilleux. » Voilà, je crois que Laurent a tout dit là, c'est-à-dire que, oui, ça va être un peu difficile au départ, mais si fidèlement, de manière répétée, on s'y astreint, c'est quelque chose qui va non seulement devenir facile, mais c'est quelque chose qui va opérer secrètement en notre âme et qui va avoir des effets merveilleux.
2: Au fond, vous êtes en train de nous dire, frère Didier Marie-Gollet, que quelque part, cette discipline qu'on va instituer dans notre vie quotidienne, elle va presque changer notre rapport à la prière, de sorte que la prière va devenir quelque chose de facile.
3: De tout simple, oui, tout à fait. Je vous donne une autre phrase de Laurent, parce que je crois que c'est « mettons-nous à son école hein, », c'est ce que vous avez voulu pendant cette semaine. « Pendant vos repas et vos entretiens, donc vous voyez, repas, entretiens, élevez quelquefois vers Dieu votre cœur, le moindre mouvement lui sera fort agréable. Ah, » c'est-à-dire qu'on est en train de faire quelque chose, et d'un seul coup, on déconnecte quelques secondes pour s'adresser à Dieu et on revient à ce qu'on est en train de faire. Alors, non seulement il dit que ça sera fort agréable à Dieu, mais en même temps pour nous, ça va nous aider à nous entretenir dans cette présence, dans cet instant présent, dans cette présence de Dieu.
2: Alors, vous évoquiez, frère Didier Marie-Gollet, les effets merveilleux. Je vous cite, qu'est-ce que c'est les effets merveilleux de la prière ?
3: Je pense que c'est ce que cela produit en Laurent, c'est-à-dire une grande paix, comme il le dit. Ça va produire une paix, ça va produire une joie, ça va produire peut-être même ce sentiment de présence que Dieu est là et qu'il nous accompagne. On va être en présence de Dieu et ça change tout.
2: Et alors justement, je voulais revenir sur un extrait d'une lettre qu'il écrit à une religieuse où il dit « Mon principal soin, depuis plus de 40 ans que je suis en religion, ça a toujours été d'être avec Dieu et de ne rien faire, de ne rien dire, de ne rien penser qui puisse lui déplaire. » Qu'est-ce que ça veut dire, frère Didier Marie-Gollet, concrètement, pour ce frère Laurent de la Résurrection? Qu'est-ce que ça veut dire de ne rien faire qui puisse déplaire à Dieu? Il est dans une forme de surveillance, c'est une crispation presque.
3: Je pense pas que ça soit une crispation. Je pense que c'est au contraire la preuve d'un amour extraordinaire. Quand on aime quelqu'un, on a envie de lui faire plaisir. Et donc on n'a pas envie de faire des bêtises. On n'a pas envie de vaquer à droite ou à gauche, et on a au contraire envie d'être avec lui sous son regard et de tout faire pour lui faire plaisir, pour répondre à son amour.
2: Est-ce que c'est quelque chose, frère Didier Marie-Gollet, qu'on a un peu oublié cet aspect peut-être spontané de se tourner spontanément vers Dieu?
3: Je crois qu'on ne le fait pas, oui. Je pense que très souvent, quand on a des embêtements, des ennuis, on va très facilement se mettre à prier. Quand tout va bien, est-ce qu'on pense à dire merci? Eh bien, pas forcément. Mmh. Et je crois qu'effectivement, voilà, je pensais au repas. Nos anciens, ils commençaient jamais un repas sans le bénédicité. Mmh. Et sans l'action de grâce à la fin du repas. Nous, on le continue dans nos communautés religieuses. Mais je crois que c'est aussi une manière d'éduquer les enfants, de s'éduquer à recevoir la nourriture de Dieu, à recevoir les bienfaits de Dieu et à se tourner vers Dieu. Mais on n'a plus de lieu où on le fait, j'allais dire, un peu spontanément. Et, alors, c'est vrai qu'il y avait peut-être un côté machinal de la chose, mais il y avait aussi un bon côté de nous rappeler qu'on est en présence de Dieu.
2: Au fond, c'est un peu des points repères.
3: Voilà, des petites choses qui nous rappellent De temps en temps, que voilà. Alors, Laurent, lui, va nous dire qu'il faut le faire le plus souvent possible, quoi.
2: Alors, il ajoute, Laurent de la Résurrection, que pour être en compagnie de Dieu, il faut lui parler humblement, s'entretenir. Alors, il utilise le terme amoureusement avec lui en tout temps, ouais. À tout moment, sans règle et sans mesure. Et ça, j'aime bien parce qu'au fond, c'est une manière de dire que tout n'est pas réglementé. Au contraire, il y a un lien, une relation qui est aussi très vivante, en fin de compte.
3: Il rejoint tout à fait Thérèse d'Avila, qui est la fondatrice de la réforme du Carmel, des Carmes des Chaux, Thérèse d'Avila, qui dit « Parlez-lui comme avec un ami. » Donc avec un ami, vous ne dites pas des choses toutes faites. Mmh. Avec un ami, vous ne lui donnez pas des formules. Avec un ami, vous laissez parler votre cœur. Avec ce qu'il a, vous laissez déborder votre cœur. Et Laurent, justement, dit « Nous ne saurions trop avoir confiance en un ami si bon et si fidèle. » Voilà, Dieu est un ami, avec un grand A.

0: frère Didier Marie-Gollet, on est avec vous pour parler de Laurent de la Résurrection. On évoquait le fait de continuer à entretenir une vie spirituelle et de pouvoir justement la nourrir. Alors, moi, je voudrais revenir sur cette façon de pouvoir approfondir avec vous cette vie spirituelle. Dans quelle mesure est-ce que ça nécessite une disponibilité de soi-même pour pouvoir accueillir autre chose que nos propres pensées, nos propres tourments ?
1: Il faut pouvoir accueillir la vie de Dieu en nous. C'est ça qui est le plus important.
0: Alors, ça veut dire quoi concrètement ?
1: Ça veut dire qu'il faut que je... Alors, Élisabeth de la Trinité dirait le secret, c'est de s'oublier. C'est de s'oublier, c'est de se faire réceptacle pour que Dieu puisse se donner, effectivement. C'est la fameuse phrase qu'on attribue souvent à Catherine de Sienne, « Fais-toi capacité, je me ferai torrent », qui est en fait de Saint-Angèle de Foligno. Mais voilà, c'est-à-dire que Dieu veut se donner à nous, mais pour qu'il se donne, il faut que nous nous désemplissions de nous-mêmes.
0: Mais comment vous expliquez qu'il y a autant de résistance, en fin de compte, à accepter Dieu, puisqu'il est bonté, puisqu'il est amour ? Qu'est-ce qui fait que... Mais on ne se fait pas tellement capacité, comme vous
1: le
0: disiez.
1: Et non, parce qu'il y a un moi qui prend le centre, qui prend le... Voilà, parce qu'on est accroché à son être. Et que, voilà, c'est difficile. C'est difficile de s'abandonner, c'est difficile de s'oublier. Vous savez, c'est Bernanos qui, dans la fin du journal d'un courrier de campagne, dit « Tout est grâce, il est plus facile que l'on croit de se haïr. La grâce des grâces serait de s'aimer comme n'importe lequel des membres souffrants de Jésus-Christ. » Et je crois que c'est... Voilà. Il est difficile de se lâcher. Il est difficile de ne pas être auto-centré. On est souvent le centre et on fait tourner Dieu et les autres autour de nous-mêmes. Et en fait, redonner le centre à Dieu pour être à même distance que les autres, on a du mal et on reprend très vite le centre. Et c'est pourquoi toute la conversion qu'on a à vivre et qui prend toute une vie finalement, c'est de se décentrer de soi-même.
0: Est-ce que c'est plus simple pour les baptisés ?
1: Ben, ils ont... C'est-à-dire, ils ont une raison objective, c'est-à-dire qu'ils savent que Dieu est le centre de leur vie. Je pense que quand il y a rien à mettre au centre, on l'occupe le centre. Mais nous, on sait quand même que le Dieu Père, Fils et Saint-Esprit, c'est lui qui est le centre, c'est lui qui est la source de notre vie, c'est lui qui nous irrigue, c'est lui qui nous fait vivre, etc.
0: Et est-ce que finalement, il faut avoir vécu cette expérience-là de justement voir que notre vie change si on laisse une petite partie disponible pour ensuite justement cultiver cette disponibilité à Dieu ?
1: Je pense qu'il faut à un moment donné en faire une petite expérience pour avoir envie de que ça creuse, oui.
0: Et l'expérience, ça peut être une rencontre avec quelqu'un, peut-être, qui a vécu ça.
1: Tout à fait. Laurent, je pense, peut être quelqu'un qui nous aide. Le grand avantage de Laurent, c'est qu'il n'a pas écrit de grands traités. Hein. Il a écrit souvent des petits conseils, etc. Et il y a un de ces conseils qui peut effectivement nous toucher le cœur. En 91, on avait édité 12 paroles de Laurent pour chaque mois.
0: Quand vous dites « on », c'est les frères Carmes Deschaux.
1: C'était, oui, les Carmes Deschaux qui avaient fait ça. C'était en fait le père Conrad de Mester. Et chaque mois, il y avait une parole de Laurent qui pouvait accompagner. Et on a plein de témoignages de gens qui disaient « Ah oui, mais cette parole, moi je l'ai gardée, elle m'a ouvert ceci, voilà. » Et je crois que oui, lire un auteur, quand il n'a pas des grands traités, c'est, voilà, on prend une petite bouchée, et puis cette petite bouchée, elle fait son travail en nous.

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2: Et avec Didier Marigolet, frère Carme Deschaux, au couvent de Paris, nous revenons toute cette semaine sur RCF Notre-Dame, sur une pratique de la présence de Dieu. C'est le titre de l'ouvrage de Laurent de la Résurrection, ce religieux du XVIIIe siècle qui inspire aujourd'hui encore le pape dans ses prières. Frère Didier Marigolet, au fond, ce que vient nous dire Laurent de la Résurrection, c'est qu'il ne faut pas attendre d'être dans les bonnes conditions pour tourner son cœur et son regard vers Dieu d'une certaine manière.
3: C'est-à-dire que je tourne mon cœur vers lui tout de suite et lui va achever l'œuvre que je suis en train de faire finalement.
2: Donc c'est un peu un aller-retour en quelque sorte entre notre disposition et puis la conviction aussi que Dieu est toujours avec nous.
3: Dieu est toujours avec nous et il est toujours à l'œuvre, mais il respecte totalement ma liberté. Et que s'il voit que je suis disponible, lui va profiter de cette disponibilité pour se communiquer à moi, pour me donner les aptitudes nécessaires pour pouvoir être attentif à sa présence.
2: Alors j'aimerais qu'on s'arrête sur un exemple intéressant, c'est celui d'Edith Stein, cette femme philosophe allemande, juive, qui est devenue carmélite et qui mourra gazée à Auschwitz le 9 août 1942. Et voici ce qu'elle écrivait. « Ma vie se renouvelle chaque matin et finit chaque soir. C'est pourquoi je ne nourris pas de dessins ni de traces, de plans au-delà de la journée. Ce qui signifie que s'il entre dans l'activité quotidienne de faire des prévisions, sans lesquelles le travail d'enseignant, par exemple, serait impensable, l'inquiétude pour le jour à venir n'a pour autant aucune raison d'être. » On n'a pas de raison de s'inquiéter du lendemain.
3: Voilà.
2: Est-ce que c'est pas un peu naïf, frère Didier Marigolet, de dire
3: c'est
2: ça
3: un, c'est un peu l'évangile. Ne t'inquiète pas du lendemain, demain s'occupera de lui-même, dit Jésus dans l'évangile. Donc non, je pense que c'est être profondément ancré dans ce moment où nous sommes dans la main de Dieu et nous recevons notre vie de lui. Alors ça n'empêche pas, comme le dit Einstein, que si on travaille, il faut quand même prévoir le travail qu'on a à faire, il faut, etc. Il y a des choses qu'on peut prévoir, mais pas avoir le souci du lendemain, ce qui n'est pas tout à fait la même chose.
2: C'est faire confiance à Dieu, au fond.
3: C'est être dans une étude de confiance, oui. De confiance et de disponibilité.
2: Alors cette confiance, vous la traduisez dans une réflexion que vous avez eue lors de la prédication d'un carême, en vous appuyant sur le livre de Jérémie. Alors le livre de Jérémie, au chapitre 17 et au verset 7, voilà ce que le prophète nous dit. « Béni soit l'homme qui met sa confiance dans le Seigneur, dont le Seigneur est l'espoir. Il sera comme un arbre planté au bord des eaux qui étend ses racines vers le courant. Il ne craint pas la chaleur quand elle vient. » Et son feuillage reste vert. Il ne redoute pas une année de sécheresse, car elle ne l'empêche pas de porter du fruit. Est-ce que c'est une manière de traverser les épreuves, de traverser le temps, que de mettre sa confiance dans le Seigneur? C'est les termes aussi qu'utilise Jérémie, le prophète.
3: Mettre sa confiance dans le Seigneur, être enraciné en lui, être enraciné dans l'écriture quelque part, c'est-à-dire la parole de Dieu qui est porteuse de promesses et qui accomplit ses promesses au moment voulu.
2: Alors justement, on évoquait tout à l'heure le fait qu'il ne faut pas attendre que toutes les conditions soient réunies, et le silence, et le lieu, et notre disponibilité, et les outils que nous avons à notre portée pour nous mettre en prière, ou en tout cas nous tourner vers Dieu. Ça c'est un point, mais il y en a un deuxième qui serait de penser qu'il faut avoir peut-être un certain aspect mystique pour pouvoir être uni à Dieu, en tout cas s'en rapprocher le plus possible. Frère Didier Marigolet, que nous dit Laurent de la Résurrection là-dessus?
3: Il dit que cette pratique, elle est faite pour tout le monde.
2: La pratique de la prière.
3: La pratique de la prière, elle est pour tout le monde, pour toute, j'allais dire, toute créature créée à l'image et à la ressemblance de Dieu est apte à nouer une relation avec son Créateur. Simplement, il faut qu'elle le veuille. Le Créateur, de son côté, il est toujours prêt. Est-ce que nous, on va être prêts à entrer dans cette relation? Et Laurent le dit magnifiquement à un moment donné, il n'est pas nécessaire d'être toujours à l'église pour être avec Dieu. Nous pouvons faire de notre cœur un oratoire dans lequel nous nous retirons de temps en temps pour nous y entretenir avec lui, humblement et amoureusement. Voilà. C'est-à-dire que, voilà, il faut que, de mon côté, je veuille nourrir cette relation. Et je n'ai pas besoin d'être un grand mystique, ou j'allais dire nous sommes tous de grands mystiques dans la mesure où nous sommes tous habités par l'Esprit-Saint. On se laisse habiter par l'Esprit-Saint pour rejoindre le Seigneur.
2: Que dit Laurent de la résurrection, de l'Écriture justement et de la Bible? Est-ce qu'il parle du temps qu'il prend pour méditer certains textes, des pères de l'Église par exemple qu'il étudierait?
3: Il parle beaucoup de méditer l'Écriture. Méditer l'Écriture. Alors, la règle du Carmel dit « Vous méditerez jour et nuit la parole de Dieu ». Donc, Laurent de la Résurrection a bien été formé pendant son noviciat à la lectio divina, à la lecture de la parole, à la méditation de la parole. Et donc, c'est sûr qu'il nous entraîne à l'écoute de l'Écriture, de la parole. Mmh.

0: Frères Zizi Marie Goulet, on est avec vous sur RCF Notre-Dame pour évoquer Laurent de la Résurrection qui inspire le pape Léon XIV. Alors, on va s'arrêter sur Sainte Thérèse de Lisieux pour la bonne raison qu'elle s'est, elle aussi, penchée deux siècles plus tard sur l'instant présent qui est très cher à Laurent de la Résurrection. Et je vous propose d'écouter ce poème écrit en 1894 par Sainte Thérèse de Lisieux.
1: Ma vie n'est qu'un instant, une heure passagère. Ma vie n'est qu'un seul jour qui m'échappe et qui fuit. Tu le sais, ô mon Dieu, pour t'aimer sur la terre, je n'ai rien qu'aujourd'hui. Ô, je t'aime, Jésus, vers toi mon âme aspire. Pour un jour seulement reste mon doux appui. Viens régner dans mon cœur, donne-moi ton sourire, rien que pour aujourd'hui. Que m'importe, Seigneur, si l'avenir est sombre? Te prier pour demain, ô non, je ne le puis. Conserve mon cœur pur, couvre-le de ton ombre, rien que pour aujourd'hui. Si je songe à demain, je crains mon inconstance, je sens naître en mon cœur la tristesse et l'ennui. Je veux bien, mon Dieu, l'épreuve et la souffrance, rien que pour aujourd'hui. Ah, laisse-moi, Seigneur, me cacher en ta face, là je n'entendrai plus du monde le vain bruit. Donne-moi ton amour, conserve-moi ta grâce, rien que pour aujourd'hui. Je volerai bientôt pour dire tes louanges, quand le jour sans couchant sur mon âme va luire. Alors je chanterai sur la lyre des anges, l'éternel aujourd'hui.
0: Frère Didier Marie Goulet, on entendait ce poème de Sainte Thérèse de Lisieux, écrit en 1894. Qu'est-ce qu'il évoque pour vous, ce poème sur l'instant présent?
2: Ce poème, je crois qu'il est... Moi, j'aime beaucoup ce... C'est un des poèmes que j'aime beaucoup de la petite Thérèse, justement, parce que c'est rien que pour aujourd'hui. C'est maintenant. C'est ici et maintenant. Hic et nunc. Que je suis avec toi, Seigneur. Demain, je ne sais pas ce que je serai, je ne sais pas ce qui va m'habiter. Hier, c'est déjà passé. Mais là, dans l'instant présent, je peux être avec toi, là, aujourd'hui, rien que pour aujourd'hui. Et de cet aujourd'hui, je fais une éternité, quelque part. Et je vais ainsi d'éternité en éternité. J'aime beaucoup, c'était le patriarche Athénagoras qui disait... baptisé, tu es en devenir d'éternité, mais d'une éternité qui se bâtit d'aujourd'hui en aujourd'hui. Et c'est ça qui est extraordinaire.
0: Est-ce que c'est plus facile ou plus difficile selon les phases de nos vies, ou au contraire, vous diriez qu'il y a bien dans chacun de nos états de vie un temps pour se tourner vers Dieu?
2: Ça, je crois qu'on peut à tout moment, quel que soit notre état de vie, si on le veut vraiment, on peut toujours avoir ces petits éclats où, en quelques secondes, on se tourne vers Dieu. Il n'y a pas besoin que ça dure 10 minutes. Hein. Une mère de famille, c'est évident qu'elle doit être donnée à ses enfants, qu'elle doit... Mais on peut, en prenant un enfant de son lit pour le mettre sur son cœur, avoir tout de suite une pensée vers le Seigneur. Je te rends grâce pour l'enfant que tu m'as donné. Et voilà, on peut avoir des petites étincelles comme ça. Un directeur de grande société peut très bien, en changeant de place dans un bureau, avoir une pensée vers le Seigneur. Enfin voilà, ça va être à chacun de trouver dans le concret de sa vie comment il peut dire une pensée vers le Seigneur. Je pense à cette phrase de Thérèse Avila, moi qui m'habite beaucoup, qui est « Marchons ensemble, Seigneur ». Voilà, il ne faut pas beaucoup de temps pour dire « Marchons ensemble, Seigneur ». Finalement, je me lève du siège en quittant votre studio et je dis « Marchons ensemble, Seigneur ». Et finalement, je suis avec lui quand je monte les escaliers pour reprendre mon chemin, retourner dans mon couvent. Et voilà, mais chacun va trouver la phrase, va trouver le moment où il peut souvent se mettre en communication, en communion avec Dieu.
0: Oui, Laurent de la Résurrection, cet auteur du 18e dont nous parlons depuis le début de la semaine, justement, il disait, c'est bien d'avoir des petites phrases comme ça. Lui, par exemple, il aimait répéter « Mon Dieu, me voici tout à vous » ou alors « Seigneur, faites-moi selon votre cœur ».
2: Ou alors, il nous dit ceci aussi, hein, « Nous servir de toutes les œuvres de notre état pour marquer à Dieu notre amour et entretenir sa présence en nous ». Il explique « Je retourne mon omelette dans la poêle pour l'amour de Dieu.

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2: Le pape Léon XIV a évoqué l'orant de la résurrection et sa façon de se tenir en présence de Dieu, de prendre des petits moments courts pour confier au Christ sa journée. L'orant de la résurrection, c'est un religieux du XVIIe siècle. Et avec nous, nous avons un autre frère carme, c'est le frère Didier Marigolet. Vous êtes carme des Chaux au couvent de Paris. Alors, frère Didier Marigolet, il y a dans votre ordre deux points, l'apostolat et la contemplation. Est-ce que la contemplation, ça vient nourrir justement ces petites prières, ces petits moments de retrait dans une vie quotidienne parfois agitée? Est-ce que vous vivez les deux de la même manière? Qu'est-ce que vous diriez? C'est complémentaire? C'est indispensable? Chacun fait comme il peut? Qu'est-ce que vous diriez, frère Didier Marigolet?
3: C'est difficile parce que c'est, je veux dire, là on rejoint l'expérience personnelle de chacun, mais en même temps je pense, oui, à la fois contemplation et apostolat sont presque la même, enfin pas la même chose, mais se renvoient l'un à l'autre. C'est-à-dire que si on voit l'œuvre de Dieu, c'est ça la contemplation, c'est découvrir l'œuvre de Dieu en soi et dans le monde, ça nous invite à agir aussi, et l'action nous invite aussi à la contemplation, c'est-à-dire que ça se renvoie l'un à l'autre, et ça se nourrit l'un et l'autre, je pense. Et je pense que c'est aussi ce qu'a vécu Laurent de la Résurrection. Il était tellement ancré dans cette présence de Dieu qu'il était tout disponible aux autres, et que dans cette disponibilité aux autres, il le renseignait à être attentif à la présence de Dieu. Voilà, et la boucle se boucle de cette manière-là, j'allais dire. Je crois que c'est le service que nous pouvons rendre

0: le ressenti n'est pas forcément la réalité. Je peux m'être senti bien, mais en fait avoir été complètement ailleurs ou endormi ou comme un légume qui est posé là. Et de la même façon que je peux avoir éprouvé une grande sécheresse, avoir eu des bagarres contre des pensées négatives ou des pensées mauvaises, etc. Et puis avoir tenu et traversé, et je sors un peu fatigué, et finalement la prière a peut-être été plus féconde à ce moment-là. On n'en sait rien. C'est-à-dire que je ne dois pas juger ma prière à ce que j'en ai ressenti. Ce qui compte, ce n'est pas de sentir. C'est-à-dire, la prière, c'est un acte de foi. Je sais que Dieu est là. Je sais qu'il est présent. Je crois en sa présence. Je l'aime. Je l'espère et je l'adore.
1: Comment est-ce qu'il est possible de discerner? Est-ce que ça nécessite d'être accompagné pour, d'une certaine manière, arriver à discerner ce qui est de l'ordre de Dieu, ce qui n'est pas. Vous savez, quand on cherche des signes à certains moments de notre vie, on a besoin d'être conforté d'une certaine manière.
0: Oui, je pense que seul, on est dans l'illusion. Si on est seul, on est dans l'illusion parce qu'on va se persuader soi-même que telle chose est un signe, que telle chose est un autre signe. Je pense qu'il est très important de pouvoir en parler. Et je dirais, c'est pas forcément l'autre qui va me révéler. Mais moi, j'ai fait cette expérience. Je suis accompagné, je continue d'être accompagné. Et je me souviens, à plusieurs reprises, d'avoir eu des situations où je ne m'en sortais pas. Et j'ai fait la démarche d'aller en parler à mon accompagnateur. Il n'a eu aucune parole à dire. Il a fait d'ailleurs à un moment donné un grand sourire et puis il m'a dit je dis une parole. Et je lui ai dit non, c'est pas la peine, parce que le fait de lui exposer la situation fait que tout m'est apparu extrêmement lumineux et clair, alors qu'avant je n'arrivais pas à m'en sortir. Et je crois que, c'est-à-dire, oui, l'acte d'humilité d'aller présenter les choses à quelqu'un d'autre, de les sortir, non pas à soi-même, mais de les sortir à un autre, fait que parfois la situation se démêle à nos propres yeux parce qu'on est avec un tiers. Et je crois que ça, c'est toujours très important. Le Seigneur envoie toujours les disciples deux par deux, Et je crois que c'est pas pour rien. Et il veut qu'on s'aide mutuellement et que le discernement ne se fasse jamais seul, mais toujours en église. Et la première cellule d'église, c'est deux.
1: Et alors, justement, Saint Jean de la Croix, qui est à l'origine de la réforme des Carmes, il dit quelque part qu'il faut savoir oublier, c'est-à-dire dans le sens où ne pas s'en tenir à une expérience sensible qu'on aurait pu vivre, et puis toujours rechercher cette expérience finalement et être plutôt presque dans le remerciement, l'oubli, et puis se tourner à nouveau vers Dieu.
0: Voilà, c'est-à-dire que Jean de la Croix nous dit, fais attention, quand tu recherches à revivre quelque chose, c'est que tu as été attaché au don et pas à celui qui t'a fait le don, pas au donateur. C'est-à-dire que notre tendance, c'est de dire, ah ben j'ai vécu ça, je veux le revivre. Mais non, si je l'ai vécu, c'est que c'était une grâce nécessaire à ce moment-là et que ce n'est pas forcément cette nouvelle grâce qu'il faut que je vive maintenant pour progresser. Il y a peut-être autre chose à recevoir, il n'y a peut-être rien à recevoir, il faut continuer d'avancer. Et donc en fait, oui, être dans l'action de grâce pour tout ce qui a été reçu, mais je ne crispe pas mes doigts pour saisir ce qu'il me donne, mais je laisse cette paume ouverte, voilà, c'est-à-dire rester en disponibilité totale de ce que le Seigneur veut faire et veut accorder comme grâce.

Père Didier Marie-Goulet, on évoque avec vous Laurent de la Résurrection et on évoquait au fond notre disponibilité et l'idée de ne pas rester crispé sur ce que l'on voudrait confier et demander à Dieu.

0: C'est peut-être la différence entre l'espoir et l'espérance.
1: Oui, on confond souvent effectivement espoir et espérance. Je pense que on a l'espoir d'une réalisation immédiate, j'allais dire quelque part. L'espérance, ça ouvre plus à la disponibilité de ce que Dieu va donner.
0: Alors que l'espoir, ce serait de regarder plus ce qu'on voudrait obtenir.
1: Voilà, c'est ce que je voudrais. J'ai une attente précise un peu. Et du coup, j'espère avoir ce truc-là. C'est pas forcément ce qu'il me faudra. Et espérer, c'est espérer ce que Dieu va vouloir me donner. Et je sais que lui, ce qu'il va me donner, ça sera bon pour moi. Moi, je peux désirer quelque chose, mais qui n'est pas forcément bon pour moi, finalement. Et voilà, ça suppose, là aussi, on disait se décentrer de sa propre envie. Pour être des hommes et des femmes d'espérance. C'est-à-dire, l'espérance à un niveau théologal, et pas simplement, j'allais dire, à un niveau matériel ou même spirituel, parce qu'il y a des espoirs qui sont spirituels. Mais voilà, ne pas mettre un terme ou une limite à ce que Dieu peut me donner, parce qu'il est toujours plus grand et ses dons sont toujours plus hauts que ce que je peux en percevoir et en désirer.
0: Donc il y a ce qu'on désire et puis il y a aussi ce qu'on reçoit et ce qu'on fait de ce qu'on a reçu. C'est intéressant ce qu'évoque Laurent de la Résurrection dans l'une de ses lettres. Il dit « Je suis rempli de honte et de confusion quand je réfléchis d'un côté sur les grandes grâces que Dieu m'a faites et qu'il continue sans cesse de me faire et de l'autre sur le mauvais usage que j'en ai fait et sur mon peu de profit dans le chemin de la perfection. » Alors c'est vrai que quand on prie, que parfois, d'abord, on ne voit pas toujours ce qu'on reçoit. Et puis en plus, quand on le reçoit, on n'en fait pas toujours, comme dirait Laurent de la Résurrection, le bon usage. Que faire au fond de la suite de nos prières, frère Didier-Marie Gollet?
1: Moi, je dirais être toujours dans l'action de grâce. C'est ce que dit saint Paul. Soyez toujours dans l'action de grâce, en toute chose, rendez grâce à Dieu. Voilà. Je crois que, être dans l'action de grâce pour tout ce que nous vivons, pour tout ce que nous recevons, sachant que tout est grâce finalement. La vie que je reçois en cet instant, c'est une grâce que Dieu me fait. C'est pas rien ne m'est dû, tout est un don.
0: Et tout nous dépasse si on repense à sainte Thérèse de Lisieux qui disait qu'au fond, un petit dé à coudre, ça suffira jamais.
1: Oui, bien sûr. Je suis un pauvre petit dé à coudre, mais si je me laisse remplir de cette présence de Dieu, je deviens un verre à vin. Si ce verre à vin, il se remplit, il devient une carafe, il devient un tonneau. Enfin, c'est Saint Grégoire de Nice qui dit finalement, au fur et à mesure qu'on accueille cette vie de Dieu, on dilate notre capacité à l'accueillir. C'est-à-dire, plus on l'accueille, plus on peut encore l'accueillir, et c'est lui qui fait ce travail-là en nous.
0: Et on sent toute votre joie, frère Didier-Marie Gollet. Merci beaucoup d'avoir été avec nous. Je rappelle que vous êtes Carme Deschaux au couvent de Paris. Oui. Les Carmes Deschaux, mais ce sont ceux qui sont issus de la réforme des Carmes menée par Saint Jean de la Croix et Sainte Thérèse d'Avila, un ordre apostolique et contemplatif auquel appartenait Laurent de la Résurrection, dont nous avons évoqué les écrits avec vous, parce que ces écrits, eh bien, ce sont aussi ceux qui inspirent le pape Léon XIV. Léon XIV qui sera en France dans quelques jours.
1: Qui passera, je crois, à l'Institut catholique sur les lieux où a vécu Laurent de la Résurrection.
0: Et merci beaucoup à Cédric Coba pour la réalisation technique de cette émission.
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1: Il est 22h. 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
2: Bonjour à tous, nous sommes très heureux de vous accueillir à nouveau sur RCF Notre-Dame pour cette nouvelle édition de notre émission Où va la vie, comme chaque semaine en partenariat avec les facultés Loyola Paris. Au micro, Frédéric Mounier. Notre thème depuis la semaine dernière, d'où vient l'idée de guerre juste? Est-elle encore tenable aujourd'hui? À quoi pourrait ressembler une paix juste? On sait que ces points sont extrêmement chers au cœur du pape Léon XIV, qui sera en France dans les prochains jours. Et puis, l'atmosphère est tellement belliqueuse autour de nous qu'il importe d'être capable de construire une réflexion sur cette histoire de la guerre. Alors, avec nos invités, nous sommes en compagnie de Agatha Zielinski, maître de conférence aux facultés Loyola Paris. Bonjour.
3: Bonjour.
2: Et puis de Sylvie Bucari de Pontoile, présidente de Justice et Paix France. Bonjour.
4: Bonjour.
2: Merci beaucoup d'être avec nous. Et enfin, de Laurent Larcher, reporter de guerre au quotidien à la Croix.
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2: La semaine dernière, nous avons évoqué la très longue histoire de cette guerre juste depuis Cicéron, Aristote, Thomas d'Aquin, l'école de Salamanque, Grotius. Et puis, nous en sommes arrivés lentement mais sûrement à notre siècle. Nous avons évoqué les deux guerres mondiales, ces boucheries industrielles et universelles. Maintenant, nous devons nous poser la question, dans le XXe siècle tel qu'il a été, dans le XXIe siècle tel qu'il est, la guerre est-elle propre à l'être humain? C'est une question qui a été peu posée, semble-t-il, et je voudrais commencer tout de suite par le témoignage, disons, de terrain de Laurent Larcher, reporter de guerre au quotidien La Croix. Je rappelle le titre de votre dernier livre, Laurent, La fureur et l'extase, un reporter de guerre face aux violences de masse, c'est chez Bayard Éditions. Vous étiez récemment sur le porte-avions français Charles de Gaulle, vous étiez récemment sur la ligne de front avec l'Ukraine, vous avez été sur tous les fronts, vous avez également beaucoup réfléchi avec d'autres sur les violences de masse, notamment les génocides. Quel est votre regard aujourd'hui sur cette question qui nous travaille tous? La guerre est-elle propre à l'être humain, Laurent Larcher?
5: Alors, moi, je ne vais pas répondre à cette question de manière directe. Ce que je peux dire, ou ce que j'observe, à la fois à travers mes lectures, d'une part, à travers l'étude de l'histoire, d'autre part, et puis, comme vous l'avez dit, à travers cette expérience de la guerre, pour le dire rapidement, de l'ex-Yougoslavie à l'Ukraine, il est évident que la violence, le goût de la destruction, de soumettre l'autre, que dis-je, de le détruire, est quelque chose qui nous traverse. Et depuis, alors, si on devait porter un regard théologique, ça commence comme ça.
2: Oui, c'est-à-dire
5: Cain et Abel. Ça, c'est un regard théologique. Mais si on prend la grande culture, les grands textes, de nos grands textes, Homère, l'Iliade, c'est le texte fondateur de la littérature et de la pensée, peut-être, enfin, l'un des textes fondateurs de la pensée non chrétienne, de l'Occident, parle d'une bataille inouïe, qui est celle des Grecs et de Troie. Et il faut lire l'Iliade, c'est absolument terrible, effarant, ce goût de la destruction. Et je remonte ici chez les Grecs, mais évidemment chez les Latins, enfin chez les Romains, en Occident, tous les grands textes, la littérature quasiment ne parle que de ça.
2: Est-ce que c'est un goût de la destruction ou une ivresse ou une addiction?
5: Mais tout est lié. Oui. Moi, j'ai constaté que dans la guerre, lorsqu'on détruit l'autre, bien souvent, on en prend beaucoup de plaisir.
2: Je dirais même. Vous utilisez ce mot-là?
5: J'utilise même le mot d'orgasme.
2: Oui.
5: J'ai assisté, par exemple, à la destruction, enfin, au lynchage. Vous avez eu la gentillesse de citer La fureur et l'extase. La fureur et l'extase commence par l'expérience de cet assassinat, que dis-je, de cette destruction du corps d'un homme en Centrafrique par la foule.
2: Oui.
5: Et quand je dis la foule, c'était par des femmes qui portaient des enfants dans leur dos, par des vieillards et des enfants, par nous. Et ce qui était absolument terrible, et je l'ai retrouvé dans...
2: C'est l'être humain qui est en cause.
5: Ce qui est terrible, c'est le plaisir que cette foule a eu à détruire cet homme. Vraiment. Et jusque lorsque vous êtes en Ukraine, ou même, vous parliez du porte-avions, moi j'étais sur le porte-avions au moment de la guerre contre Daesh, je me souviens tout à fait, par hasard, je discutais avec le Pacha, donc l'amiral, et à ce moment-là, nous étions dans leur cabine, là, et on entend au micro, but, enfin je veux dire, il y avait, enfin, le Rafale qui venait de partir, enfin qui était parti, avait touché sa cible avec un missile. Et yes, c'était une expression de ouais, on l'a fait, ils l'ont fait. De j'y vois là une forme de joie, un peu comme un match de foot quand on marque un but. Mais là, il s'agissait de la destruction d'hommes. Voyez-vous ce que je veux dire? Il y a quelque chose de profondément, je crois et je le crains, d'humain dans la destruction de l'autre. Et je dirais, et je terminerai là-dessus, que ce qu'on appelle l'inhumanité est une part de notre humanité. L'humaine.
3: Ce sont les deux faces de l'homme.
5: Évidemment qu'on n'est pas que ça. Heureusement.
3: Oui.
5: Mais il faut voir qu'on est aussi ça.
3: Mais j'imagine, Laurent Larcher, que lorsque vous êtes, par exemple, en compagnie des militaires français, vous échangez avec eux, vous évoquez ces questions-là. On a reçu sur cette antenne à plusieurs reprises le général François Lecointre, qui s'est ancien chef d'état-major des armées, qui dans son livre a évoqué la prise d'assaut du pont de Verbania, justement. Il avait dirigé ses hommes et il a tué et il a failli être tué. Et il raconte sa réflexion là-dessus. Où en est la réflexion des militaires sur cette question-là, sur cette... cette forme d'ébriété, peut-être, qui peut les gagner.
5: Alors, ce qui est très certain, c'est qu'il y a dans la doctrine française et dans la doctrine de l'OTAN, il y a toute une réflexion, un concept sur la maîtrise du feu. Il faut se maîtriser. Il y a des règles d'engagement qu'on doit suivre vraiment à la lettre. D'ailleurs, les règles d'engagement de l'armée française sont beaucoup plus restrictives, par exemple, que celles de l'armée américaine. Donc, tout ça, évidemment... pensé depuis longtemps, tout le monde sait, enfin ils savent hein, qu'il y a des crimes de guerre, qu'on peut être poursuivi pour...
3: Et que la différence entre acte de guerre et crime de guerre n'est pas si nette que cela.
5: Bah, la frontière est toujours... mais enfin, en tout cas, il y a des lois, on a codifié, vous parliez tout à l'heure de la guerre, de cette réflexion lointaine est né un droit international qui réfléchit sur les droits de la guerre, et tout n'est pas autorisé et permis, encore aujourd'hui, en principe. Dans la guerre.
3: Dans une guerre, entre guillemets, normale.
5: Malheureusement, ces règles sont plus du tout respectées.
3: Ah oui.
5: Et de la part de puissance, je veux dire, la Russie.
3: De puissance étatique.
5: Mais oui.
3: Oui.
5: Ce n'est pas des groupes armés djihadistes ou terroristes. Non, là, on a affaire maintenant, et malheureusement, à des États, des États qui font la guerre en dehors du cadre international. Enfin, du cadre du droit. Et là, c'est terrible. Parce que toute cette construction à laquelle vous faisiez référence tout à l'heure... éclate encore plus.
3: Elle est bombardée en quelque sorte.
5: Oui. Les crimes de guerre, les crimes contre l'humanité, j'en ai vu en Ukraine. Vous parliez tout à l'heure de Gaza. Et il faut bien le dire qu'il y a là une réflexion. Enfin, on a dépassé les bornes. Enfin, ce n'est plus une guerre dans les limites du droit international. J'ai couvert énormément de conflits en Afrique. C'est malheureusement, je dirais, j'ai l'impression, la règle. Mais de toute façon, dans toute guerre, vous parliez tout à l'heure de la Seconde Guerre mondiale, même la manière dont on a conduit la guerre contre les nazis, et cette guerre était, je crois, complètement juste, nous avons commis, ou les alliés ont commis, des crimes de guerre. Quand on rase Dresde, comme on l'a fait...
3: Ou Hambourg,
5: ou Nagasaki...
3: Ou on se souvient des bombardements en Normandie aussi, qui ont précédé le débarquement.
5: Comme on le sait peu, mais par exemple, effectivement, les bombardements en Normandie du 6 juin 1944, c'est quand même 20 000 civils qui sont tués. Des civils. Alors, je ne sais pas si on peut parler là de crimes de guerre, parce que c'est encore un peu autre chose. Là, on est dans un conflit, c'est peut-être ce qu'on appelle des crimes périphériques ou collatéraux. Ce n'était pas voulu. Quand on détruit Dresde, c'est voulu. Quand on brûle, quand on attaque Tokyo, et quand parce qu'on parle beaucoup d'Hiroshima, de Nagasaki, mais Tokyo, le bombardement de Tokyo, c'est plus de 200 000 morts, si ma mémoire est bonne. Et ce ne sont pas des soldats. Donc là, il y a un vrai problème. C'est-à-dire que même dans des guerres justes, on est pris... Alors vous dites hubris, c'est du moins une dynamique. Parce que ce qu'il faut bien savoir, que quand vous faites la guerre, vous pouvez la perdre. Et le prix, donc vous prenez des moyens pour ne pas la perdre. Et vous pouvez aller loin pour ne pas la perdre. Parce que perdre une guerre, c'est mourir, d'une certaine manière.
3: Sylvie Bucaret-Pontoile, vous présidez la commission Justice et Paix France, qui est un organe de la Conférence des évêques de France. Comment l'Église a-t-elle fait évoluer, disons, sa réflexion compte tenu des nouveaux cadres de guerre que décrit Laurent Larcher? Où en est la réflexion aujourd'hui?
4: Alors, on peut dire que la bascule s'est faite avec le Concile Vatican II et notamment Gaudium et Spes.
3: Qui est l'un des grands textes du Concile.
4: Absolument, et d'ailleurs pas que sur le plan de la guerre. Parce que, au fond, Vatican II va rompre avec la tradition historique de l'Église qui était de rechercher, au fond, des causes de légitimation d'une guerre. Mmh. Et va finalement éliminer cet objectif et le remplacer par un objectif qui était déjà poursuivi, mais qu'elle va mettre au premier plan, qui est de limiter au maximum possible les cas où on peut déclarer la guerre et aussi limiter l'emploi des armes qui vont être utilisées. Autrement dit, on passe d'une doctrine de la légitimation de la guerre à une doctrine de la limitation de la guerre. Donc ça, c'est vraiment le tournant majeur de Vatican II. Et puis, ce qui est intéressant ensuite de voir, c'est que au fil, je dirais, des papes, au fond, les conditions dans lesquelles on peut engager une guerre et la faire vont se restreindre de plus en plus. Mmh. Et ça, c'est intéressant. Par exemple,
3: c'est ça l'évolution.
4: C'est ça l'évolution.
3: Ouais. La guerre est de moins en moins légitime.
4: Absolument. Mmh. Et par exemple, Paul VI va considérer que ce qui est intéressant, ce n'est pas la guerre, mais c'est la paix. Et donc, la paix, elle peut exister si on instaure la justice. Et donc, il va y avoir cette introduction de cette notion de justice, qui est un autre des grands principes de la doctrine sociale. Ça, c'est un des aspects.
3: C'est-à-dire construire la justice pour ne pas avoir à déclarer la guerre, c'est ça ?
4: Exactement. Oui. Et en particulier, il va souligner, c'est la fameuse phrase, au fond,
3: plus
4: le développement, plus jamais la guerre, et puis surtout, le développement est le nouveau nom de la paix. Donc, il va lier, pour la première fois, la guerre à des considérations économiques et sociale. Mmh. Ça, c'est intéressant. Il faut le garder en tête quand on évoquera toute la question et les enjeux autour de la paix.
3: Nous sommes bien loin de la folie des hommes telle qu'elle est décrite par Laurent Larcher.
4: Évidemment.
3: Oui.
4: Évidemment, parce que cette doctrine sociale, elle a pour objectif d'instaurer des objectifs, des buts, et non pas des solutions toutes faites pour construire des réalités qui sont bien différentes.
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3: Vous êtes bien sur RCF Notre-Dame, au micro Frédéric Mounier. C'est toujours Où va la vie ? Nous sommes avec nos trois invités, Agatha Zielinski, maître de conférence aux facultés Loyola Paris, Sylvie Bucarit Pontual, présidente de Justice et Paix France, et Laurent Larcher, reporter de guerre au quotidien La Croix. Et avec eux, nous essayons de comprendre d'où vient l'idée de guerre juste, est-elle encore tenable aujourd'hui ? Et nous en sommes au moment où, de fait, nous ne pouvons que nous interroger sur les ressources, disons positive ou constructive, ou peut-être pacifique de l'esprit humain, pour lutter contre cette aspiration qui semble assez malheureusement naturelle au fil de, c'est ce qu'on entend au fil de nos échanges, cette aspiration à la violence et à la guerre. Je me tourne vers Agatha Zielinski. Quelles sont les ressources que, vous qui êtes philosophe, quelles sont les ressources que la philosophie peut nous offrir ?
6: Ah, je ne sais pas quelles ressources. Je ne sais même pas si la philosophie peut offrir des ressources, mais je trouve qu'on a vraiment été mis tout à l'heure devant la question du mal. Dans cette affaire de la violence qui serait inhérente à l'humanité, et non seulement la violence, mais ce que vous disiez de la jouissance à détruire l'autre, à la violence, enfin de la violence, jouir de la violence. Et je pensais à deux auteurs, en fait, ils sont plutôt des romanciers. Il y a cette magnifique traversée de la guerre par Vassili Grossman dans Vie et Destin. Et si vous regardez ce qui
3: est un auteur russe,
6: si vous regardez ce qui se publie à son propos, à propos de ce livre ces derniers temps, c'est la mise en évidence de ce que lui appelle les petites bontés, c'est-à-dire au cœur de la guerre, au cœur de la violence, une personne est capable, par exemple, de tendre un verre d'eau à un soldat ennemi, quelque chose comme ça. Alors on peut dire que c'est dérisoire, on peut dire que c'est ces bisounours, comme on le dénonce, mais je pense qu'il montre très bien comment, oui, au cœur de cette violence, il y a des alternatives.
2: C'est la version guerrière du colibri qu'on évoque pour les questions écologiques.
6: Peut-être.
2: Où des petits gestes peuvent décider de beaucoup de choses.
6: Alors, ce n'est pas seulement des petits gestes, c'est aussi montrer qu'au cœur de la violence, il y a quelque chose d'autre qui peut émerger.
2: Quelque chose d'humain.
6: Et je pense à un autre roman, c'est Sylvie Germain. Sylvie Germain, qui est une romancière et philosophe, qui, j'allais dire, se coltine la question de la violence et du mal. Dans son roman qui s'appelle « Nuit d'ambre », il y a une partie qui se passe pendant la guerre d'Algérie. Et elle a beaucoup lu Emmanuel Lévinas, qui est un philosophe aussi contemporain, qui essaye de penser une alternative à la guerre et qui va chercher ça dans ce qu'il appelle le visage d'autrui. C'est-à-dire quand je rencontre autrui, le visage, mais qui est l'existence des personnes, me présente ce commandement du « tu ne tueras pas ». Alors ce commandement, je peux ne pas le respecter. Mais il y a cette idée que chaque humain présente par son existence même ce commandement. Et Sylvie Germain, dans « Nuit d'ambre », elle décrit une scène atroce de torture. Et l'un des jeunes appelés français, qui massacre un Algérien, enfin, tout à coup le voit relever la tête et voit son visage, c'est-à-dire il éprouve qu'il y a là un humain comme lui. Et il en tombe lui-même, enfin, complètement malade. Enfin, la description est terrible, mais je trouve elle montre bien cette espèce de renversement possible malgré tout. Alors, je ne sais pas si vous avez été témoin aussi de ces petites bontés ou de
2: Laurent
6: ces rencontres
2: Larcher,
6: du visage.
2: Ça existe sur le terrain ?
5: Non, mais alors, bien entendu, ce que vous dites est tout à fait juste. Hein, à la guerre, dans la tranchée, il y a des gestes de solidarité, la bonté est là aussi, le protéger, défendre déjà, c'est déjà aussi partager, bien entendu. Mais malheureusement, j'ai aussi une mauvaise nouvelle, c'est que moi j'ai vu des grands criminels pouvant aussi avoir des gestes de bonté. Très sympa. Vraiment. Et des gens qui...
2: Quelle ambiguïté.
5: Des gens qui avaient tué 3, 4, 5 000 personnes.
6: Ouais.
5: Ou des gens qui avaient ordonné la mort de 10 ou 15 ou 20 000 personnes. Ils peuvent être très sympas. Ils peuvent même avoir eu aussi des gestes d'entraide, de bonté. Vis-à-vis, souvent d'ailleurs, du même. Mais enfin, vous êtes prêt aussi à s'exposer pour chercher un blessé. Et des gens qui commettent par ailleurs. La scène que je raconte sur le lynchage, les gens ne sont pas méchants par nature.
2: C'est la question qu'on se pose en vous écoutant.
5: Il y avait on viendra sur ce point.
2: Oui.
5: Mais il y avait aussi, parmi ces femmes et ces hommes, il y avait encore une fois des mères de famille, donc qui avaient le souci de leurs enfants, qui portaient leurs enfants pour aller chercher de quoi manger. Ces gestes de bonté ou en tout cas de solidarité, la Caritas est aussi du côté des criminels. En fait, on n'est pas que criminels.
2: La Caritas est aussi du côté des criminels.
6: Mais justement, je pense que c'est très intéressant de pointer ça, c'est-à-dire que le criminel, spontanément, on a tendance à le qualifier de monstre.
2: Oui.
6: Et parler d'un monstre, c'est l'exclure de notre commune humanité.
2: En fait, c'est chacun d'entre nous.
6: Potentiellement, c'est chacun d'entre nous. Enfin, c'est encore toute une discussion. Mais ça pose vraiment la question des limites qu'on évoquait tout à l'heure. Est-ce que collectivement et personnellement, qu'est-ce qui nous aide à nous poser des limites à ces tendances qui pourraient nous habiter ?
2: Sylvie Bucarie de Pontoile, on voit bien que la conversation entre nous va bien au-delà de la question de la guerre. C'est la question du mal avec un grand M. Est-ce que la réflexion de l'Église avance là-dessus ? On sait que son action avance, parce que les actions de solidarité, etc., sont une part consubstantielle de la vie de l'Église. Mais est-ce que la réflexion avance sur cette question du mal qui est au sein de chacun d'entre nous ? Sylvie Bucarie de Pontoile.
4: Oui, je reviens à Gaudium et Spes, et donc à Vatican II, parce que c'est la première fois que là, l'Église va affirmer que la guerre est le mal. Un moindre mal, mais quand même le mal. Et du coup, on va voir ensuite que les papes successivement vont endosser cette affirmation et vont donc condamner d'une manière globale et la violence et la guerre, et vont essayer de rechercher au fond tous les moyens possibles pour réduire la justification du recours à la guerre. Et c'est assez intéressant, finalement, de voir que un nouveau grand changement va arriver avec le pape François, hein, notamment dans son message pour la paix de 2017, mais qu'il va ensuite régulièrement reprendre jusqu'à l'encyclique Fratelli Tutti, où vraiment, au fond, il dit qu'aujourd'hui, et ça, c'est un nouveau tournant. Il devient extrêmement difficile, hein, je reprends ces termes, de considérer qu'une guerre peut être juste et que l'on peut utiliser encore les critères de la guerre juste. Et quelque part, en affirmant cela, alors il ne dit pas, peut-être faut-il le préciser aussi, il ne dit pas que le recours à la guerre est impossible. Il ne va pas jusque-là. Mmh. Il dit simplement que ça devient très difficile de continuer à justifier une guerre, possiblement, par le recours aux critères traditionnels. Et là, d'une certaine manière, il va ouvrir la voie au pape Léon aujourd'hui, à la fois dans ses déclarations depuis un an, et je pense en particulier à des déclarations qu'il a faites aux diplomates en décembre 2025, au printemps 2026, et puis évidemment dans sa première encyclique Magnifica Humanitas, où finalement il affirme cette fois-ci radicalement, il n'y a pas de guerre juste.
2: Et où il évoque cette paix désarmée et désarmante.
4: C'est ça, il dit il n'y a que des guerres injustes, autrement dit, même si on entre dans les critères de la guerre traditionnelle, de la guerre juste, eh bien, on fera de toute façon, même en tant que chrétien, on fera une guerre injuste. Et c'est pour ça qu'il renverse, au fond, le postulat, dans la mesure où il nous ouvre un chemin qui est à travailler à l'avenir, c'est-à-dire ne réfléchissons plus à partir des critères de la guerre juste, mais réfléchissons pour construire des critères d'une paix juste. Et c'est un renversement total. Comment peut-on construire une paix pour, au fond, prévenir les conflits de demain?
2: Mais alors, on a peut-être l'impression, en vous écoutant, Sylvie Bucary de Pontoile, je rappelle que vous présidez Justice et Paix France, que, en quelque sorte, l'Église catholique serait presque désarmée, si j'ose dire, devant cette prolifération des conflits. Peut-elle se contenter de dire ce que vous dites, c'est-à-dire il ne peut plus y avoir de guerre juste et il faut travailler aux conditions de la paix?
4: Alors, pas tout à fait. C'était sans doute la position du pape François, dont on pourrait dire qu'il avait peut-être été très loin avec une posture qui, dans la réalisation concrète, pouvait faire entendre qu'il était résolument pacifiste. On se rappelle ces fameuses déclarations à propos des Ukrainiens face à l'agression russe.
2: Qui devrait hisser le drapeau blanc, avait-il dit.
4: Exactement. Et quelque part, c'était d'une certaine manière la façon de vivre cette parole évangélique, si on te gifle, tant l'autre joue. Évidemment, ça a été extrêmement mal reçu. Et le pape Léon XIV, quelque part, nuance cette proposition, puisque lui, il reconnaît, il le dit, la possibilité, au fond, de la légitime défense. Il essaie d'en restreindre les conditions d'exercice en disant il faut essayer d'élaborer des conditions plus strictes qu'elles n'existent actuellement pour ce recours à la légitime défense.
2: Alors on va évidemment y revenir la semaine prochaine dans le troisième et dernier épisode de cette série de Où va la vie consacrée à la question de la guerre juste. Un dernier mot peut-être, Laurent Larcher, vous qui êtes reporter de guerre, l'Église catholique est-elle vraiment désarmée aujourd'hui face à la prolifération des conflits? Que disent les églises locales par exemple?
5: Ah ben, quand vous allez en Ukraine, les prêtres, les popes savent ce que c'est que de risquer leur vie. En fait, il faut bien réfléchir. Il y a différents types de guerres. Là, on est dans une guerre, pour les Ukrainiens, défensive. Ce n'est pas eux qui ont déclaré la guerre. Ouais. Quand vous avez en fait, le problème, c'est que quand vous avez un ennemi, ou plutôt quelqu'un qui vous désigne comme son ennemi, et qui vous dit « je vais venir vous soumettre », par la force, oui, vous vous défendez. Et là, je ne sais pas si on rentre dans le critère de la guerre juste, mais là, en Ukraine, enfin, les paroles du pape François, pardon, me semblaient totalement déréalisées.
2: Oui,
5: il fallait qu'il vienne sur le terrain avant de dire ça, qu'il aille dans les hôpitaux, qu'il voit les parents dont les enfants ont été enlevés par les Russes, qu'il se rende compte que ce que c'est que pour une mère de voir son fils partir au front, un homme de 62 ans partir au front, de voir les villages rasés, d'entendre tous les jours ces sirènes qui vous alertent d'attaques sur des cibles civiles de la part de drones ou de missiles, et ça sur 1300 kilomètres. Je ne sais pas si on se rend compte de cette puissance de destruction qui est en face.
2: Et pour une durée supérieure à celle de la Première Guerre mondiale, il faut le rappeler.
5: Mais encore une fois, là, c'est des crimes contre l'humanité à une hauteur. Donc le pape François, en disant cela, il n'était pas auprès de ceux qui étaient crucifiés.
2: Un grand merci à vous, Laurent Larcher. Je rappelle que vous êtes reporter de guerre au quotidien La Croix. Nous reviendrons la semaine prochaine avec nos autres invités, Agatha Zielinski, maître de conférence en philosophie aux facultés Loyola Paris, Sylvie Bucarit-Pontual, présidente de Justice et Paix France. Nous reviendrons sur cette question qui devient de plus en plus essentielle aujourd'hui, cette idée de guerre juste, de guerre de légitime défense. La semaine prochaine, donc, ça sera le dernier épisode. Un grand merci à notre réalisateur Cédric Coba. 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Un grand merci à vous tous pour votre fidélité et rendez-vous la semaine prochaine pour poursuivre cette passionnante conversation sur la question de la guerre et de l'Église.

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2: Bonjour, bonjour à toutes et à tous et bienvenue dans le téléphone du dimanche. Une émission qui fait entrer un peu de la vie des familles de détenus dans l'enceinte de la prison, alimentée par les messages que chacun a pu déposer. Au simple message d'encouragement succède parfois un vibrant message d'amour. Vous aurez l'occasion d'entendre aujourd'hui quelques messages arrivés cet été dans la boîte vocale, alors que l'émission était en pause et que votre radio RCF Notre-Dame vous proposait d'autres programmes.
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2: 04 28 29 04 17 est le numéro qu'a composé Philippe pour déposer son message.
3: Ce message est pour Christina, à la prison de Versailles. Bonjour Christina, c'est Philippe. Je pense beaucoup à vous, tout le temps. Notre famille est aussi avec vous. Nous sommes avec vous par la pensée. Mais tous les jours qui passent, Dieu est avec vous également et vous protège. J'espère que le moral tient bon. N'hésitez pas à voir aussi le bonnier, si vous pouvez, pour donner de la force et de l'espoir. Il y a toujours de l'espoir. Nous sommes là, toujours par la pensée. On ne vous oublie pas. J'espère que vous tenez bon. Nous sommes toujours là, tout le temps, avec vous. Dieu vous protège. À bientôt, Christian.
2: Nous est parvenu ce prochain message par courriel à l'attention de Mikey Mike. Je vous lis. On pense très fort à toi, toujours. On t'aime fort, Mikey Mike. Ta manne est à vidir. On écoute maintenant Laurence pour son frère Gérard, incarcéré à Caen.
4: Oui, bonsoir, c'est pour le centre pénitentiaire de Caen. Bonjour mon frère, j'espère que tu vas bien. Écoute, moi ça va mieux, mais ça, je me maintiens, donc c'est parfait. Puis ça c'est bien ma chose, c'est agréable. Voilà, on a un temps un peu mitigé, mais c'est parfait. Ben, j'espère que toi tu prends bien soin de toi aussi, parce que tu me manques énormément. Et pour l'instant, je ne peux pas me déplacer avec ma santé, donc c'est un grand regret pour moi, parce que tu me manques vraiment beaucoup. Mais bon, prends soin de toi, et j'espère que je t'aime très fort. Voilà, bonjour à Jean-Luc. Je vous souhaite de passer une agréable semaine et un bon dimanche. Voilà, je vous dis à très bientôt. Mon frère, je t'aime. Je te fais plein de gros bisous. Et j'espère que ma santé me permettra de venir te voir très bientôt pour t'embrasser, parce que tu me manques beaucoup, mon frère. Je t'aime. Allez, au revoir.
2: Comme promis, voici quelques messages arrivés cet été dans la boîte vocale du téléphone du dimanche. On écoute celui de la petite Maya.
5: Maya, coucou papa. Ça y va bien avec Maya. Est-ce que ça va? On est sage, on écoute maman, on est gentil. Tu me manques beaucoup. Je t'aime fort, beaucoup, beaucoup, papa. Coucou, bisous. Gros bisous.
2: On écoute aussi le message de Kamel pour Lucas.
6: Oui, bonjour, pour lui faire un gros bisou, lui c'était bon courage, et qu'il sache que je pense à lui, voilà.
2: Voici maintenant le message d'Astrid.
7: Oui, bonjour, j'aurais voulu laisser un message pour Astrid, Astrid Toutain, quoi. C'est ma belle-mère en fait, c'est Julie. J'espère que tu gardes le moral et puis surtout la santé, et puis t'inquiète pas pour moi et bébé, ça va. Mais on a quand même hâte que tu sortes rapidement. On a hâte d'arriver au 8. Et t'inquiète pas, on sera là pour t'attendre et pour t'accueillir. Donc, gros bisous. Et j'ai aussi mon beau-père, Jean-Noël. Enfin, ce serait pour lui passer aussi le bonjour, qu'il s'accroche. Et qu'on l'aime fort et puis qu'on a hâte qu'il sorte aussi rapidement. Merci.

0: Toujours parmi les messages reçus cet été dans la boîte vocale de l'émission durant la pause estivale de votre radio RCF Notre-Dame et qui n'ont pas pu passer à l'antenne de ce fait, celui de Catherine pour son fils.
1: Je voulais déposer un message pour mon fils aujourd'hui pour son anniversaire, 40 ans. Voilà, j'espère qu'il se reconnaîtra. Je souhaite un bon anniversaire et toute la famille pense à toi. On t'embrasse. Tes enfants aussi, on t'aime et on espère que tu sortiras bientôt. Voilà.
0: Celui de Chico, pour son frère Hamza.
2: Oui, c'est moi Chico. Je voudrais adresser un message à la prison de Villefranche-sur-Saône, à mon frère Hamza. Et je lui dis que je pense à lui très fort et que je ne l'oublie pas, que je passerai le voir samedi comme convenu, comme tous les samedis. Et ben, tu vois, cette année, je ne pars pas au bled, personne ne part au bled, ni ma maman, ni papa, ni les frères et sœurs. Voilà, on reste sur Lyon et voilà. Et ben, je te dis, garde la pêche et prends soin de toi et fais attention à toi et surtout au soleil. Parce qu'il fait très chaud.
0: On termine avec le message solidaire de Marie.
3: Bonjour, c'est Marie. Marie. Alors, je ne connais personne en prison, mais je tiens à vous parler un peu de ce que j'ai vécu ce matin. Moi qui ne suis pas en prison, j'ai pu aller à l'église prier pour vous. Et la parole était de voir l'amour de Dieu en profondeur. L'amour de Dieu est si profond qu'on ne peut toucher le fond. L'amour de Dieu est si large qu'on ne peut pas faire le tour. L'amour de Dieu est si haut qu'on ne peut passer dessus. Et l'amour de Dieu est si lumineux qu'on peut le voir dans chacun de vos yeux. Vraiment qu'aujourd'hui, vous puissiez voir l'amour autour de vous et voir que l'amour pardonne, et que l'amour pardonne vos fautes. Et vraiment, ouvrez vos cœurs à Jésus. C'est lui le sauveur, c'est lui qui va venir vous sauver. Et c'est lui seul qui peut guérir les maladies. À bientôt. Au revoir.

En ton âme et conscience de Claire Norton est un roman très particulier, un rien fantastique mais tout à fait crédible, dans lequel le jeune Evan assiste à l'enlèvement de sa sœur. 25 ans plus tard, il est abordé par un enfant qui lui révèle qu'elle est vivante et lui propose un pacte qui pourrait bien faire basculer leur vie à tous les deux. Claire Norton, en abordant la question du coma et de ses conséquences, explore les frontières de la conscience, le deuil et la reconstruction intime. Pose enfin tes valises, amigo, et n'oublie pas que notre ombre nous suit ou que l'on s'enfuit. Partir en courant ne permet pas de se cacher. Lorsque l'heure fatidique nous rattrape, c'est pour nous laisser l'amère sensation de ne pas avoir eu assez de temps. Alors, pars sans idée précise du lieu où te guideront tes pas, mais prends soin de t'attarder sur les petits chemins. Car, pour reprendre Saint-Exupéry, droit devant soi, on ne peut aller bien loin. Et si parfois tu oublies combien la vie passe, écoute les battements de ton propre cœur pour bien prendre conscience que le temps s'égrène au rythme de chaque seconde. Nous sommes tous deux bien placés pour confirmer qu'on commence toujours mieux qu'on ne finit. Ne le perds donc pas en futilité et rappelle-toi que le vrai but n'est pas tant de chercher des objectifs à atteindre que de trouver un sens à nos actions. Enfin, et surtout, vis nos rêves pour nous deux, mon ami, car tant que tu vis, il n'est jamais trop tard.

Et voilà, de nouveaux messages dimanche prochain à 12h30 et 22h45. Pour cela, les familles et les proches de détenus peuvent déposer leurs messages de soutien dès maintenant au 04 28 29 04 17. Merci Hugo à la technique, merci à tous pour votre écoute et haut les cœurs.

0: Commençons à présent, comme chaque jour, votre prière monastique.
1: Prenons la direction de la Saône-et-Loire pour prier avec les Carmélites de Mazille.

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1: Chers auditeurs, chères auditrices, bonjour et bienvenue en ce début d'année. Quel plaisir de vous retrouver. Nous avons la joie d'être en studio ici avec Brigitte Raymond et le pasteur François Choquet. Bonjour à tous les deux.
2: Bonjour,
3: bonjour
2: Jean-Guillaume.
3: Alors,
1: Brigitte, tu es une membre très engagée de l'EPUB. François, toi, tu es un pasteur très engagé. Je rappelle que l'EPUB, c'est l'Église protestante unie de Belgique. Vous l'aviez compris puisque François est pasteur. Vous êtes ici parce que vous avez créé plusieurs jeux à thème biblique pour des publics familiaux. Le dernier jeu s'appelle « Dieu que c'est beau », un jeu sur la création. Il vient tout juste de sortir et vous allez tout nous dire en 12 minutes et demie, un beau challenge. Qu'est-ce que c'est que ce jeu « Dieu que c'est beau » ?
3: Alors, d'abord, je pense que c'est une invitation à redécouvrir le récit de la création de Genèse 1 et une invitation à la fois à la reconnaissance mais aussi à la responsabilité et à l'engagement vis-à-vis de cette création qui nous a été donnée, mais aussi confiée.
2: Et puis, le jeu, c'est aussi une ressource pour servir la mission de l'Église, la mission des Églises et leurs réflexions sur les questions liées à l'environnement, au climat. En ce sens, le jeu « Dieu que c'est beau », c'est un outil d'animation pour les équipes catéchétiques et les équipes d'animation enfance-jeunesse. Cet outil va permettre d'aborder les questions d'actualité, faire émerger et recevoir les émotions que ces questions suscitent chez les jeunes. On entend parler d'éco-anxiété, de révolte, et puis aussi de désir de s'engager, de changer les choses.
1: On va un petit peu développer ça. Vous voulez rajouter quelque chose, Brigitte ?
3: Oui, ce jeu est également pour nous un cadeau porteur de sens, qui peut permettre de découvrir en famille ce récit de la création dans toute sa richesse, et puis d'aborder ces questions de préservation de notre maison commune, pour reprendre un terme du pape François.
1: Voilà pour le principe du jeu. Mais vous me disiez, en préparant l'émission, qu'il y avait deux jeux dans la boîte, en fait.
2: En effet, la première partie du jeu, c'est un puzzle. On va avec les joueurs, voilà, petits ou grands, reconstituer le puzzle de la création telle qu'elle est rapportée dans le récit du premier chapitre de la Genèse, donc les six jours.
1: C'est un puzzle qui réunit. Je vois ici, parce qu'il y a un exemplaire du jeu sur la table ici à la radio. Je vois ce puzzle. Il y a des phrases, il y a des images. On recrée en images et en texte le récit de la création, en fait.
2: Voilà, on va associer des paroles, des paroles comme « faisons l'être humain à notre ressemblance », des éléments qui sont associés au jour de création, et puis le numéro du jour. Et donc c'est un très beau puzzle circulaire qui va se prendre place sur un fond qu'on a fait créer, dessiné par la graphiste avec laquelle on travaille pour chacun de nos jeux.
1: Et on reviendra sur le fond tout à l'heure parce que je vois aussi des très jolies cartes là.
3: Alors effectivement, la deuxième partie du jeu, c'est un jeu de cartes. C'est un jeu de paires de type mistigris, donc quelque chose de très classique. Et nous avons apporté un soin tout particulier à l'esthétique des cartes, afin que chaque dessin soit vraiment porteur de sens et puisse aussi ouvrir à la réflexion, au partage, au témoignage. Nous souhaitons toujours, dans les jeux que nous avons créés, qu'on puisse aller plus loin, qui est une dimension ludique, mais aussi une dimension ensuite de partage et de témoignage. Donc, il s'agit d'associer des paires. Et les deux cartes d'une paire ne sont pas identiques, contrairement au jeu du mistigris. Elles sont complémentaires, car dans le récit de la création, comme c'est raconté, Dieu a créé en séparant, en distinguant, en donnant une place à chaque élément créé, comme le jour et la nuit, les eaux d'en haut, les eaux d'en bas. Et on a voulu mettre en avant cette notion de une place pour chaque et

0: vraiment un jeu biblique pour petits et grands sur le thème de la création. Mais comme l'être humain est placé dans la création, il a une responsabilité particulière qui n'est pas celle des autres créatures.
1: Il faut souligner aussi la qualité du jeu. Donc, on l'a dit, il y a des cartes, il y a un puzzle. Vous avez parlé du plateau, le plateau qui est recto verso. Ce jeu, il y a vraiment une. Comme à chaque fois, c'est pas le premier jeu que vous créez, c'est le troisième. À chaque fois, il y a une très très belle qualité de graphisme.
0: Oui, c'est.
2: Pour nous, c'est très important, effectivement. Et on a travaillé avec la même graphiste depuis le début. Et on est réjouis parce que je dirais qu'à chaque fois, elle arrive à percevoir notre intention théologique. Et on veut que l'univers graphique reflète notre réflexion et puis qu'il ouvre à d'autres réflexions et qu'il permette d'aller plus loin et qu'il permette à chacun de, entre guillemets, s'approprier le jeu là où il en est dans sa réflexion et que ce soit aussi un outil de partage.
1: C'est un travail d'équipe. Qu'est-ce que ça apporte justement le fait de travailler en équipe graphiste, théologien, pasteur, spécialiste catéchétique?
0: Ça permet d'aller jusqu'au bout du projet, je crois, parce que c'est quand même beaucoup plus gai de travailler à plusieurs. Alors, il faut citer donc Maud Passini du studio Manureva, la graphiste, et puis nous trois, on n'est que deux ici dans le studio, mais la pasteur Laurence Gangloff, qui est une pasteur en Alsace, fait partie du trio de création, et on s'est entouré d'autres personnes, d'autres biblistes, d'autres églises d'ailleurs, qui nous ont aidés à réfléchir et à apprendre comment d'autres milieux d'église peuvent recevoir ce texte de Genèse 1, parce qu'on est soucieux de faire un jeu œcuménique qui puisse parler et être utile et servir, soutenir la mission des différentes églises.
1: Ouais, mais il y a aussi des racines derrière. Il y a un travail profond, un travail de réflexion et de théologie.
2: Tout à fait. C'est pour ça qu'on a commencé par se mettre à l'écoute de la lecture et de la compréhension des uns et des autres par rapport à ce récit. Et puis ensuite, on s'est mis dans le processus de création, c'est-à-dire quelle est notre intention, qu'est-ce qu'on veut transmettre à travers le jeu, et ensuite seulement, comment est-ce que on va le faire passer dans quelque chose de ludique et de convivial et de collaboratif cette fois. Et il nous est paru important aussi, comme dans les deux autres jeux, qu'il n'est pas nécessaire pour jouer et en profiter d'avoir une connaissance biblique, ni un background particulièrement lié à l'Église ou à un parcours de foi. C'est d'abord un jeu et à la façon dont on va s'en saisir, eh bien, on va d'abord découvrir ce récit, et puis on va voir comment il résonne, on va voir les questions qu'il pose, et on va voir le lien qu'il fait avec les questions d'aujourd'hui, puisque en choisissant ce thème, nous avons vraiment spécialement voulu, pour ce troisième jeu, nous inscrire dans les préoccupations actuelles par rapport aux soucis environnementaux, climatiques et aux questions qui se posent vis-à-vis de la création. Je dirais végétale, animale, humaine.
1: Voilà, on vient de passer un été qui était particulièrement difficile au niveau environnemental, avec les feux de forêt, les canicules, etc. Ça a pu être dur pour beaucoup de nos contemporains, hein, pour des gens qui étaient mal logés, mais la faune et la flore souffrent aussi à tout niveau, dans les océans, sur terre, sur terre et dans les airs. Donc, vous disiez que ce n'est pas un manuel environnemental, c'est plutôt un jeu biblique. Enfin, il y a quand même l'idée de prendre soin de la création et de créer un autre, ou de réfléchir au rapport qu'on a à la création, en tout cas.
0: Oui, on est d'autant plus content que le jeu sorte en ce moment, puisque au niveau œcuménique mondial, on est entré le 1er septembre dans ce qu'on appelle le temps pour la création. Donc, ce sont les églises catholiques, orthodoxes, protestantes, qui se saisissent de cette période jusqu'à la Saint-François pour s'interroger sur une façon chrétienne de se positionner dans le respect et l'engagement vis-à-vis de notre terre et ses habitants et habitantes.

0: Quel est l'âge du public que vous visez plus particulièrement? C'est un jeu œcuménique, c'est un jeu familial?
1: Oui, alors on peut jouer à partir de 6 ans, on dirait. Mais comme pour les autres jeux, en fait, on peut jouer à tout âge. Parce qu'encore une fois, on peut, je dirais, s'en servir un peu en fonction du contexte, du propos. Et donc, on peut très bien l'utiliser en animation communautaire, en animation jeunesse. Je suis sûre qu'avec les cartes, on peut ouvrir un atelier de réflexion, justement, sur les défis, les engagements. Avec le plateau de jeu côté chaos ou côté création, on peut faire un atelier pour enfants uniquement à partir du support visuel. Donc, on a voulu, encore une fois, que les possibilités soient très larges.
0: Ça fait partie d'un ensemble de jeux, c'est pas le premier. Est-ce que vous pouvez nous présenter, vraiment en deux mots, les deux autres jeux? Le premier s'appelle Rencontre avec Jésus, non ça c'est le deuxième, le précédent.
2: Exode Aventure,
0: le tout premier. Donc, par quoi est-ce que vous voulez commencer? Exode Aventure,
2: donc il est sorti en 2021, c'est un jeu de loi qui suit le périple des Hébreux depuis leur terre d'esclavage jusqu'à la liberté en Canaan.
1: Et donc ce jeu est aussi accessible, je dirais, à tous les âges. Et on l'a même utilisé avec des adultes dans une rencontre Thésée à Bruxelles. Et à partir d'un très grand plateau, grand format, autour desquels on peut se placer. Et finalement, je crois qu'on n'a pas dépassé la case 10, mais on a passé une heure de partage et de témoignage et c'était magnifique.
0: Le jeu Rencontre avec Jésus.
2: Alors, le jeu Rencontre avec Jésus, c'est un jeu qui ressemble plus à un loto, je dirais. C'est un jeu qui permet de voilà, se mettre, marcher dans les pas de Jésus à la rencontre de l'humanité, dans tout ce qu'elle a de plus divers. Et on revit les différentes rencontres que Jésus a faites et qui sont rapportées dans les évangiles.
1: Oui, donc c'est un jeu autour des récits de miracles et de guérisons qui amène à se questionner sur le fait, sur comment la vie de ceux qui étaient blessés a été transformée par la rencontre avec Jésus et donc comment peut-être nous aussi, lorsque nous sommes dans des situations de blessures, de souffrances, eh bien, cette rencontre peut nous transformer.
0: C'est peut-être un jeu qui est, pour y avoir joué, un peu plus intellectuel que les deux autres, je pense.
2: Je pense que ça en dit plus de toi que du jeu.
0: peut-être.
2: Moi, j'ai joué avec des enfants de 6 ans et avec des jeunes de 17 ans, et on peut faire ça de façon tout à fait légère. Hein.
0: D'accord, ok, ben voilà. Tu as plus d'expérience en matière que moi. Alors, j'ai vu que vous aviez aussi des kits 4T avec des plateaux plus grands pour pouvoir plus facilement jouer à vos jeux.
2: Comme on disait, ces jeux qu'on crée dans un esprit de soutenir la mission de l'Église, sur le site bibleenvie.com, on trouve effectivement des extensions pour adapter au public et aux situations. Donc il faut aller sur le site bibleenvie.com.
0: Oui, donc il y a le site bibleenvie.com. Moi j'avais une autre adresse. www.exodaventure, aventure au pluriel.com.
1: Les deux sont valables.
0: Voilà, donc bibleenvie.com, comme ça se prononce, hein, Bible en vie, exodaventure.com. Le jeu que vous proposiez, que vous venez nous présenter, Dieu que c'est beau, il est à 30€. Les deux autres sont un tout petit peu plus chers, mais pas beaucoup. C'est un beau cadeau. Chers auditeurs, chères auditrices, merci d'avoir été avec nous. François et Brigitte, merci aussi beaucoup d'avoir été avec nous. Et puis, on se retrouvera peut-être bientôt pour un prochain jeu, qui sait.
1: Avec plaisir.
2: À bientôt.
1: Merci beaucoup.
0: Chers auditeurs, chères auditrices, encore merci d'avoir été avec nous. On se retrouve bientôt pour une prochaine émission Au fil de la vie avec l'Église protestante unie de Belgique. Et puis, j'aimerais en profiter pour remercier l'équipe de RCF Bruxelles pour son accueil formidable. Les temps ne sont pas faciles pour l'équipe. Nous les gardons dans nos prières et nous vous invitons aussi à porter la radio dans vos prières à vous. Portez-vous bien et à bientôt.
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1: Bonjour et bienvenue pour cette rentrée. Presque à chaque fois que je suis au Caire, eh bien je rends visite au frère Jean Druel à l'Institut Dominicain d'études orientales, l'IDEO, dont on a déjà pas mal parlé, notamment quand j'ai reçu en octobre dernier le frère Jean-Jacques Pérennes, qui en fut directeur pendant 15 ans. Alors Jean Druel a été mon étudiant à la faculté de théologie de Lille, où je l'ai un peu initié à la langue copte, la langue liturgique des chrétiens d'Égypte, qui, bah, vous savez, n'est autre que l'avatar de l'ancienne langue des pharaons. C'est lui qui est mon invité aujourd'hui et il nous parle depuis le Caire. Bonjour Jean.
2: Bonjour Christian, ça me fait plaisir de participer à ton émission. Merci beaucoup pour ton invitation.
1: Tu as ce qu'on peut appeler un parcours un peu atypique et tu pourrais nous rappeler ce qu'il a été depuis ta prime jeunesse jusqu'à ton engagement dans l'ordre dominicain, puis ton arrivée à Lille où tu vas notamment suivre mes cours. Je voudrais d'ailleurs savoir qu'est-ce qui t'avait motivé à apprendre le copte.
2: Alors, en quelques minutes, mon parcours depuis ma prime jeunesse. Donc, je suis originaire d'Angers, en l'ouest de la France. J'ai fait des études jusqu'au bac, là-bas. Ensuite, j'ai rejoint une école de commerce, enfin une prépa, puis une école de commerce qui m'a emmené au Japon, où j'ai donc fait ma scolarité en alternance. Et juste après cette école de commerce, je suis rentré chez les Dominicains pour la province de France. Et je devais faire mon service militaire. Donc, on m'a envoyé en Égypte. Moi, j'avais demandé le Japon, on m'a envoyé en Égypte. Je découvrais tout, je connaissais absolument rien. Donc là, on est en 94-96. Je passe 2 ans en Égypte, au couvent des Dominicains, comme coopérant. Et c'est là que je prends le virus, virus de l'Égypte, virus de tout, en fait. C'est-à-dire, je me suis rendu compte que j'étais très à l'aise dans ce pays, dans cette culture. La langue était un défi absolument fascinant, la langue arabe. Donc j'ai passé 2 ans absolument merveilleux et de retour en France, je n'avais plus qu'un seul but, c'était de me préparer à repartir. Donc comme on cherchait des frères pour partir au Caire et que le provincial de la province de France en trouvait difficilement, c'est parce que c'est une mission un peu exigeante, déjà la langue, le climat, la culture, tout ça. Enfin bon, et l'islamologie. Au Caire, notre mission, c'était l'islam. Donc ça, c'est un petit peu exigeant. Et moi, du coup, quand j'ai dit que j'étais volontaire, on m'a tout facilité pour que je puisse me préparer. Donc j'ai étudié le copte, l'arabe, voilà, tout ça. Enfin, moi, mon truc, c'est plutôt les langues. Donc j'ai beaucoup étudié tout ça. Et pour me préparer à revenir en Égypte après mes études en France. Donc j'ai fait 6 ans d'études en France, 4 à Lille, où j'ai suivi tes cours, et 2 à Paris. Et ensuite, en 2002, j'ai été ordonné prêtre et on m'a envoyé en Égypte.
1: Et si je me souviens bien, je t'avais invité, une fois que tu avais assuré un minimum de connaissances du copte, à aller collationner dans un des monastères du Wadi Nasrun en Égypte des manuscrits pour répondre à une demande qui avait été exprimée par le père Hugo Zanetti, que j'ai reçu ici, coptologue et moine de Cheftoyne, mais mes souvenirs sont un peu confus. C'est pas là que tu as découvert notamment le monachisme égyptien tel qu'on le vit aujourd'hui ?
2: Oui, tout à fait, c'était une expérience absolument exceptionnelle. Donc j'ai passé 3 semaines au monastère de Saint-Macaire. Le père Zanetti m'avait demandé de collationner en fait, d'éditer un manuscrit arabe, bon, un manuscrit contemporain, c'est un manuscrit du 19e siècle, je crois, c'est pas un manuscrit très ancien, mais qui contenait le testament spirituel de Saint-Macaire, et dont lui avait par ailleurs le grec, le syriaque, de l'éthiopien, etc., etc. Donc il y avait tout un dossier philologique avec différentes langues qui contenaient le même texte. Et ça a été pour moi une découverte absolument hallucinante de passer 3 semaines dans le monastère. C'était en plein mois d'août. J'étais le seul à l'hôtellerie, parce que c'est pendant le jeûne du mois d'août, j'étais le seul à l'hôtellerie. Et j'ai eu un contact avec les moines, enfin, une plongée absolument incroyable dans la vie de ce monastère, avec lequel je suis resté en contact. C'est vraiment exceptionnel. Je me suis rendu compte de plein de choses. Moi, je découvrais tout. je découvrais tout, et donc la vie quotidienne des moines, certaines incompréhensions. Une petite anecdote, le frère hôtelier qui me dit « T'en es où dans la vie religieuse ?» Je dis « Je suis encore étudiant. » Alors, il ne comprenait pas la question. Il ne comprenait pas. Il dit « Encore étudiant, ça veut dire quoi ?» Je dis « On commence par faire 6 années d'études, et puis ensuite, on est ordonné prêtre. » Et ensuite, elle dit « Mais chez nous, c'est le contraire. On commence par faire de l'ascèse pendant une bonne dizaine d'années, en ne lisant que 2 livres, les apophtegmes et la Bible. Et si, au bout de ces 10 ans, on est bien installé dans la vie religieuse, on peut commencer quelques études. » Et donc la réponse, quand je lui dis « Je suis encore étudiant », ne voulait strictement rien dire pour lui.
1: Oui.
2: C'était vraiment intéressant.
1: C'est très révélateur.
2: Donc, j'ai découvert... oui. Tout à fait, tout à fait. Et j'ai eu après, par l'occasion, discuté avec le père Épiphane, Saïd Épiphane, quand il voulait monter son cursus de théologie. Enfin, donc voilà. En tout cas, pour moi, c'était la découverte. Ce séjour a été absolument fascinant, une découverte. C'était aussi très éprouvant. Moi, j'étais pas du tout parti pour faire 3 semaines de retraite silencieuse dans un monastère en plein désert. Donc voilà, c'est pas du tout mon style. Donc ça a été 3 semaines vraiment absolument incroyables. Et on finit par voir des anges, on finit par mais c'est incroyable,
1: oui,
2: c'est-à-dire
1: oui,
2: qu'on est dans une ambiance où entre les privations de nourriture, le sommeil très raccourci, la température, la chaleur, etc. Et je me rappelle que pour la messe la messe de l'Assomption, la messe elle-même a duré, je sais plus, 12 heures.
1: Mais...
2: tout était pour moi totalement incroyable.
1: Et alors, le christianisme copte va être au centre et même à l'aboutissement du master en théologie que tu vas entreprendre ensuite à l'Institut catholique de Paris.
2: Voilà, donc ensuite, comme moi je voulais me préparer le mieux possible à ma vie en Égypte, et que le copte m'avait intéressé, bon, surtout pour la question linguistique, de même que l'égyptien hiéroglyphique. Et quand j'ai vu que le cours était disponible à la Cato de Lille, j'ai sauté sur l'occasion. Et voilà, donc pour moi, c'est plutôt l'approche linguistique qui m'intéressait. Les liens entre l'égyptien ancien, le copte, l'arabe éventuellement. Et puis voilà, et donc j'ai fait un double cursus théologie fondamentale et patristique copte. Et dans le cadre de ce travail, j'ai pas édité, c'était déjà édité, mais j'ai repris le texte d'une lettre de Saint Pacôme que j'ai analysée théologiquement. Donc ça faisait un mémoire unique qui validait deux masters, un master de patristique, un master de théologie. C'était pour moi l'occasion d'approfondir un petit peu, d'un point de vue académique, le champ, le domaine copte et le domaine patristique.
1: Alors, outre ta carrière d'arabisant et puis ta passion égyptienne, tu t'es aussi fait connaître, un petit peu d'ailleurs comme ton compère dominicain au Caire, Adrien Candiar, par des chouettes petits livres de spiritualité, autant souvent inattendus, voire décoiffants, très modernes, mais aussi très enracinés. Hein, le petit manuel de speed dating avec Dieu, les métamorphoses du pélican, Je crois en Dieu, moi non plus... Un des livres parus aux éditions du Cerf qui ont tous été de beaux succès. Alors, est-ce que la fréquentation des saints Pacôme et Pères du désert a laissé des traces dans ta vie spirituelle? Est-ce qu'elle a eu sa part dans l'élaboration de ces petits bouquins? Et accessoirement, est-ce que ceux-ci sont également marqués par ton expérience égyptienne? Je pense par exemple à tes Métamorphoses du Pélican, un livre interpellant sur les tourments spirituels d'adultes. Tu sais que ça m'intéresse parce que le symbole du Pélican, symbole de l'amour du Christ qui donne son sang pour la vie de l'humanité, je suis sûr qu'il remonte à l'époque pharaonique. Le Pélican était un symbole d'Osiris, le dieu bon qui meurt et qui, en ressuscitant, devient le paradigme de la résurrection promise à tous.
2: Alors, je ne sais pas s'il y a une influence directe sur les livres en question. Ce qui est sûr, c'est que j'étais très très marqué par mon travail sur Saint Pacôme. La question, c'était qu'est-ce qui caractérise la vie fondée par Saint Pacôme, la vie communautaire.
1: Oui.
2: Et c'est quelque chose qui aujourd'hui est perdu en Égypte, dans la spiritualité copte contemporaine. Et en fait, ça fait, je ne sais pas depuis quand c'est perdu, mais c'est un peu perdu. L'idée que ce qui est important, ce n'est pas la quantité d'ascèse qu'on fait, Ce qui était le cas chez Antoine
1: Oui.
2: dans la spiritualité de Saint Antoine, c'est qu'il n'y a pas de limite à l'ascèse. C'est-à-dire que plus on se flagelle, plus on fait des métanies, plus voilà, plus on se rapproche de Dieu. Chez Saint Pacôme, c'est pas du tout comme ça que ça marche. Chez Saint Pacôme, l'idée n'est pas que on en rajoute dans l'ascèse, parce que Saint Pacôme a vu que le démon lui-même peut inciter le moine à plus d'ascèse et à s'en
1: L'orgueil.
2: glorifier, etc.
1: Ouais.
2: Exactement. Et donc, ce qui est important chez Saint Pacôme, c'est peu importe la quantité, ce qui est important, c'est qu'on fasse tous la même chose. Et c'est la vie communautaire. Et c'est ce qui définit l'essence de la vie communautaire. C'est que c'est pas moi qui décide de mon niveau d'ascèse, c'est pas moi qui décide de mes pratiques, etc. C'est on le décide tous ensemble. Et donc, peu importe le niveau d'ascèse, ce qui est important, c'est que tout le monde fasse la même chose, ni plus, ni moins. Ça m'a énormément marqué, et parce que ça a caractérisé, j'ai réussi à caractériser ce qu'est la vie communautaire. Dans ma vie spirituelle, ça a énormément d'influence. À ce jour encore, je suis responsable des vocations égyptiennes,
1: Ouais.
2: et c'est quelque chose que je dis tout de suite. C'est-à-dire que c'est quelque chose que les Égyptiens ne comprennent pas, parce que c'est pas dans leur gène. La vie spirituelle copte est à l'opposé de ça. C'est une vie spirituelle très personnelle, avec un père spirituel, et enfin moi et mon père spirituel. Et ce qui fait que le système jésuite, par exemple, marche beaucoup mieux, parce que chez les Juifs, c'est comme ça marche. Chez les Dominicains, ils sont surpris de voir que c'est la communauté qui est le père spirituel. Et il faut leur apprendre à vivre comme ça. Et voilà. Donc ça m'a énormément marqué. Mes livres, c'est plus, comment dire, parce qu'on a dans ma vie de tous les jours, je fais que de la grammaire arabe, de l'histoire de la grammaire arabe, des manuscrits, etc. Et donc, j'ai pas beaucoup d'apostolat, ce qu'on appelle donc des activités, disons, de type chrétien, apostolique. Donc j'écris. C'est une sorte d'exutoire. voilà. Et donc, un peu ce qui me, les thèmes sur lesquels je suis. Le dernier livre, c'est sur les échecs de Jésus.
1: Oui, on en reparlera tout à l'heure.
2: Un livre qui a eu beaucoup de, qui fait beaucoup de bruit ici. Et peut-être c'est plus en lien avec justement ce que c'est que le christianisme en Égypte, où Jésus est complètement divinisé. C'est-à-dire que, voilà, on en reparlera.
1: Oui, alors précisément cette passion pour les langues, tu peux peut-être un petit peu nous en parler parce que tu t'es lancé à l'université américaine du Caire dans un apprentissage alors extrêmement poussé de l'arabe, dans l'exploration linguistique de ses richesses et même dans la formation à son enseignement jusqu'à aboutir à une thèse de doctorat extrêmement pointue en 2012 sur un sujet qui concerne un des aspects particulièrement rebutants de l'arabe, hein, l'expression des nombres, c'est presque aussi compliqué qu'en flamand, et à travers les écrits d'un des plus grands grammairiens arabes au 8e siècle de notre ère. D'ailleurs, tu m'as donné un exemplaire de ta thèse, et j'avoue m'être un peu noyé dans ces complexités. Alors, c'est quoi? Qu'est-ce qui te pousse dans cette passion pour les langues, et pour l'arabe en particulier?
2: Alors là, il y a un peu deux sujets, parce que le premier, c'est que je suis, on va dire les choses franchement, extrêmement prétentieux.
1: Ouais.
2: Et quand je suis arrivé en Égypte, donc j'avais quoi, 24 ans, 25 ans, tout le monde m'a dit, avec ma réputation de fort en langue, j'avais étudié beaucoup de langues étrangères avant, et tout le monde m'a dit, bon, c'est bon, tu connais bien, tu parles beaucoup de langues étrangères, mais tu vas voir, l'arabe va te ramener sur terre, c'est extrêmement compliqué, et même après 20 ans, on n'y arrive pas. Et je me suis dit, en moi-même, je vous montrerai qu'en 2 ans, je vais y arriver, alors que vous n'êtes pas arrivé en 20 ans. Et je l'ai fait. Donc j'ai bossé comme un malade, en fait. C'est-à-dire que c'était un peu ma motivation. C'était mieux. Il y avait un défi spécifique à la langue arabe, qui est une langue, c'est vrai, compliquée, mais enfin non, c'est pas plus compliqué que le chinois ou le
1: Non.
2: japonais. Et simplement, c'est des difficultés spécifiques. Donc il y a ça, c'est d'un côté la question, pourquoi la langue arabe? Et ça a été un peu un défi. Énorme, un défi énorme qui m'a beaucoup excité et qui continue de beaucoup m'intéresser. Alors la deuxième question, c'est pourquoi consacrer une thèse de doctorat à l'histoire de la grammaire, etc. En fait, ici à l'IDEO, les frères m'ont dit, si tu veux rester à long terme, il faut un doctorat en études islamiques. C'est-à-dire que les frères qui sont ici sont des frères qui font des études islamiques de haut niveau. Et donc, il faut choisir un domaine d'études dans le domaine islamique. Moi, ce qui m'intéressait plus à l'université américaine, c'était la phonétique et la phonologie de l'arabe. Ça, j'ai trouvé ça fascinant et c'est ce qui m'intéressait le plus. Et je m'étais lancé, j'ai fait mon master, je l'ai fait sur de la phonétique de l'arabe contemporain. Et les frères m'ont dit, pour le doctorat, donc il fallait que je fasse un doctorat, c'est sûr. Et donc j'allais faire plutôt un doctorat en linguistique arabe, parce que j'ai pas vraiment fait d'islamologie en tant que telle. Et ils m'ont dit, mais il faut prendre un sujet médiéval. C'est-à-dire que si tu prends un sujet moderne, t'as pas besoin de la bibliothèque ici spécialement, et il n'y a rien qui va te rattacher au travail de l'IDEO. Et donc j'ai choisi un sujet médiéval. Donc j'ai fait de la linguistique arabe médiévale. C'est comme ça que je suis tombé assez facilement sur le Kitab de Sibawi. Moi, ce que je voulais faire au début, c'était travailler sur la récitation du Coran, donc la phonétique médiévale du Coran, l'histoire, parce que c'est aussi absolument passionnant, l'évolution de la phonétique du Coran. Mon professeur, mon directeur de thèse, donc, est un Kees Versteeg, un Néerlandais à Nijmegen, m'a dit, tu vas pas y arriver, c'est beaucoup trop difficile. Et donc, parce que tu connais pas le Coran par cœur, tu connais pas les règles de récitation déjà de base, avant de te lancer dans les variantes et l'histoire de la phonétique. Et donc, on a travaillé, on a cherché ensemble un sujet plus abordable, et donc, on est tombé sur les chiffres. Voilà. Grammaire, syntaxe et morphologie du chiffre et de l'objet compté.
1: Alors, ça mérite une petite pause pour souffler. On va écouter Natacha Atlas, qui est une chanteuse née à Skarbek en 1964 d'un père égyptien, d'une mère anglaise. Elle a grandi à Molenbeek, de sinistre réputation à tort en France, dans ce milieu marocain-bruxellois, les Maroxellois, et elle se sent aussi très belge. Et elle mêle dans son répertoire musical Orient et Occident. Elle est proche de la spiritualité soufie, et nous écoutons d'elle Soleil d'Égypte.

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1: Parallèlement, tu es devenu membre de l'IDEO et dans ce cadre, tu t'es d'emblée très investi dans la modernisation de sa bibliothèque, qui est une des, sinon la meilleure bibliothèque scientifique de la littérature islamique au Proche-Orient, à telle enseigne qu'elle est fréquentée assidûment par les enseignants et les étudiants de la prestigieuse université Al-Azhar, un des pôles majeurs de l'islam sunnite.
2: Oui, on a énormément de chance, on a un outil de travail absolument incroyable. En Égypte, maintenir une bibliothèque à flot, c'est un défi incroyable. Acheter des livres, les faire venir, les payer à l'étranger sur des comptes en banque à l'étranger, faire venir par la poste. Les frères qui ont maintenu à flot cet outil ont consacré leur vie à ça, en fait. Quand on est arrivé, on a eu donc une nouvelle génération de frères, de jeunes frères dominicains arrivés à la fin des années 90. On a trouvé un outil en parfait état. Alors, il n'était pas encore catalogué, informatiquement, je veux dire, il y avait des fiches cartons. On a trouvé un outil dans un état incroyable et on a repris le travail. C'est le frère René Vincent du Grand Launay qui est devenu directeur de la bibliothèque et qui a entrepris de construire un catalogue informatique. Et comme on n'a pas trouvé de logiciel qui permettait de faire ce qu'on voulait avec les ouvrages de patrimoine classique musulman, il a développé notre propre logiciel. Et donc, depuis la fin des années 90, on a développé cet outil de catalogage qu'on a distribué maintenant avec d'autres bibliothèques, on continue à le distribuer à d'autres, et qui met en valeur la richesse documentaire de ce qu'on a. Plus de, je sais pas, 200, 300 000 ouvrages, on ne sait plus très bien. Avec les ouvrages électroniques, avec les ouvrages en plusieurs volumes, enfin, c'est un peu compliqué de compter le nombre de livres, ça ne veut plus dire grand-chose. Mais donc, on a, voilà. Et comme on est à deux pas de la résidence universitaire des étudiants étrangers de l'Azhar, on a tous les jours une dizaine d'Indonésiens, de quelques Égyptiens. Enfin, c'est moitié Égyptien, moitié étranger. Les étrangers, c'est beaucoup, beaucoup d'Indonésiens, de Libyens. C'est un lieu de travail, un lieu de rencontre. C'est un outil incroyable pour, bien sûr, étudier, mais rencontrer aussi, rencontrer les gens.
1: Et d'ailleurs, d'ailleurs, tu vas t'engager de plus en plus dans le dialogue islamo-chrétien avec des personnalités, en fait, issues de la palette très diversifiée de l'islam égyptien. Il y a des oulémas d'Al-Azhar, les frères musulmans, même les salafistes, en passant par les mystiques soufis. J'ai participé avec toi il y a quelque temps à une séance de zikr assez inattendue, avec des petits pois dans des pots, avec une confrérie. Ouais, des saladiers, oui. Et comment tu conçois cette expérience de rencontre avec l'islam qui est l'ADN de l'IDEO et où se sont illustrés tant de tes prédécesseurs dans l'ordre de Saint-Dominique?
2: La rencontre avec l'islam, pour moi, c'était une des découvertes en arrivant en Égypte. Je connaissais, pour ainsi dire, rien à l'islam. J'ai eu quelques contacts avec des musulmans au Mali quand j'étais étudiant, mais disons, je connaissais rien à l'islam. Et j'ai trouvé ça fascinant, beaucoup plus fascinant d'une certaine manière que la rencontre avec le shintoïsme ou le bouddhisme au Japon.
1: Ah oui.
2: On est tellement loin l'un de l'autre entre bouddhistes et chrétiens, entre shintoïstes et chrétiens, que finalement, on est extrêmement loin et tout est facile paradoxalement, parce que de toute façon, on n'est pas en concurrence, on connaît rien, on sait qu'on connaît rien sur l'autre, on n'a rien à dire sur ce qu'il pense, enfin, on découvre tout. Avec l'islam, on est hyper proche, mais on a un fossé entre nous très très profond. C'est comme si avec les bouddhistes ou les shintos, on était sur une plaine, mais à 500 km, alors qu'avec les musulmans, on est à 10 mètres les uns des autres. On a tout en commun, hein, les prophètes, les écritures, la prière, le jeûne, l'aumône, enfin, on a tout en commun.
1: La conception des fins dernières aussi, je trouve, vraiment, la conception de la...
2: Énormément, le jugement, etc. Et on a entre nous un fossé d'incompréhension historique, de guerre, de rapport. Ça a été une expérience assez douloureuse, mais en même temps fondatrice. Un jour, des amis musulmans m'ont emmené prier à la mosquée. Et j'ai raconté ça aux frères, j'ai raconté le lendemain matin, je crois, ou le lendemain soir, je sais plus. Je disais aux frères, il m'est arrivé un truc incroyable. Je suis rentré dans une mosquée, j'étais prié avec des amis, ils m'avaient expliqué comment faire les ablutions, comment faire la prière, etc. Et ça a totalement divisé la communauté. C'est-à-dire que la moitié de la communauté et trouvaient que c'était intéressant, qu'il fallait, pourquoi pas. Il y a des frères qui vont prier dans des monastères bouddhistes, on peut bien aller prier à la mosquée. Et l'autre moitié qui disait, mais c'est n'importe quoi, un prêtre catholique qui va prier dans une mosquée. Les gens ont certainement cru qu'il était musulman, etc. Et moi, je me suis fait complètement écraser entre ces deux visions. Et le prieur de l'époque, paix à son âme, il est mort maintenant, le prieur de l'époque m'a dit, continue à y aller, ne raconte pas aux frères, c'est pas la peine de les choquer. Mais tu me tiens au courant, moi. C'est-à-dire que tu me racontes tout ce que tu fais. Et j'ai vécu toute une aventure à la mosquée, comme ça, pendant plusieurs années, pour aller m'immerger dans le. Et ça a été une découverte absolument incroyable. Je me suis rendu compte à la fois de la richesse, la beauté, la profondeur, mais aussi de l'islam, mais aussi de la radicale différence avec le christianisme. Au fond, je suis pas musulman et je sais pourquoi. Alors que quand on reste en surface, on peut se dire oui, finalement, tout se vaut, pourquoi pas. Enfin, ça peut être une option de se dire bon, bah, après tout. Etc. Et aujourd'hui, j'ai vraiment l'impression d'avoir traversé très profondément une rencontre avec l'islam et j'en suis pas sorti indemne.
1: Oui, on n'en sort jamais indemne, je crois, de la rencontre avec l'islam, de cette dialectique, de la proximité, de l'affrontement hein, que tu exprimes si bien. Et puis alors, de 2014 à 2020, tu as fini par assumer la direction de l'idéo où certaines de tes options, si je comprends bien, avaient suscité une perplexité. Bon, je suppose que ça n'a pas été une mince affaire.
2: Déjà, il y a ce qu'on appelle chez nous une grâce d'État. C'est-à-dire que juste avant, je m'imaginais jamais pouvoir faire ce genre de job. Et une fois qu'on est nommé, une fois que les frères nous font confiance, une fois qu'ils nous disent si, c'est toi qu'on veut, ça donne des ailes, pour dire les choses en langage moins religieux, ça donne des ailes. C'est-à-dire que je me suis découvert heureux de le faire. C'est énormément de travail, c'est beaucoup de tensions à gérer, des dossiers politiques. Il y a des sujets qui sont sensibles. Il y a des, mais c'est passionnant. Et puis, on a un problème. On a un problème ici en fait de fond à l'idéo, c'est que plus ça va mal pour le monde arabe, plus ça va bien pour nous. Et c'est très très difficile à porter. C'est-à-dire que plus comment dire, on n'a jamais eu autant de demandes de collaboration qu'en 2014, quand Daesh était au pire de son activité. Parce que quand ça va mal, les gens, et quand les gens sont désespérés, et que plus personne ne sait vers qui se tourner, ils se tournent vers tout ce qui existe, et nous, on est là, et les gens se tournent vers nous. Et donc, c'est difficile à assumer comme posture, plus ça va mal, plus ça va bien pour nous. C'est-à-dire que plus les gens nous donnaient de l'argent, plus les gens nous confiaient des projets, plus les gens venaient demander notre expertise. Voilà. Et donc, ça fait partie des choses que j'ai eu beaucoup de difficultés à assumer, parce qu'il ne faut pas pérorer. C'est pas, ben on va très très bien, oui, mais c'est parce que ça va très mal qu'on va très très bien. Et des choses comme ça, gérer les personnes, gérer, voilà. Donc tout ça, c'est des choses qui sont que j'ai appris à découvrir, à gérer. Les conflits de personnes, par exemple, y compris entre frères, des choses auxquelles j'étais pas non plus très sensible auparavant. Les conflits universitaires, voilà, les attentes les uns et des autres, les attentes parfois contradictoires, des lecteurs, des chercheurs, occidentaux, musulmans, etc. Donc, j'ai énormément appris.
1: Et tu as fait énormément de choses, même un wiki sur les ressources ou les richesses botaniques du jardin du Caire, mais plus sérieusement, à partir de 2012, tu t'es déjà investi dans un projet que je trouve génial, soutenu par la communauté européenne, hein, dans le cadre de l'instrument européen pour la démocratie et les droits de l'homme, le projet des 200. Tu peux nous en parler et surtout nous en dire les enjeux essentiels, justement en relation avec tout ce qui allait mal et puis toute cette problématique de la citoyenneté, des droits humains qui sont plutôt malmenés, il faut bien le dire, en Égypte.
2: Alors en fait, ce qui s'est passé, c'est que l'Union européenne est venue nous chercher pour nous dire. Alors ils ont commencé avec mon prédécesseur, Jean-Jacques Pérennes, mais c'est moi qui ai designé le projet parce que c'est moi qui serais son successeur, on le savait plus ou moins déjà, et donc c'est moi qui allais gérer le projet ensuite, le fameux projet des 200. L'Union européenne, la délégation au Caire est venue nous trouver en disant, on veut travailler avec El Azhar, on veut pouvoir dire à Bruxelles qu'on a El Azhar dans nos partenaires. Or, on ne peut pas travailler ni signer directement avec eux. C'est très très compliqué. Le financement étranger en Égypte est très très compliqué. Et El Azhar ne peut pas du tout se permettre de recevoir de l'argent de l'étranger. Donc, et comme nous, on travaillait avec El Azhar, ils nous ont dit, est-ce qu'on peut vous donner de l'argent à vous pour faire un projet avec eux? Et donc, on a foncé. Et le projet des 200, c'est le premier de trois. Aujourd'hui, on est dans un projet qui s'appelle la chaire Anawati. Donc, le projet des 200, c'était 2 ans. Quand on a fini ça, on a fait un projet qui s'appelait le projet Adawat, qui a duré 3 ans. Et là, maintenant, on est sur le projet la chaire Anawati, qu'on va terminer 3 ans et demi, qui va terminer en mars suivant. À chaque fois, c'est la section donc démocratie, droits de l'homme, qui nous disent, on veut que vous nous fassiez monter un projet avec des partenaires égyptiens et si possible l'Azhar pour mettre en valeur la convivialité, la nationale, comment est-ce qu'on dit, la citoyenneté commune, bien sûr le dialogue, la paix, etc. Et donc, il faut faire un petit peu d'effort, être un peu inventif pour voir comment, en travaillant sur l'islam médiéval, c'est quand même notre dossier, nous on travaille sur l'islam médiéval, les textes, on est des philologues de l'islam médiéval arabe, comment est-ce qu'on peut... Et donc, on a fait un premier, puis un deuxième, puis un troisième projet dans lequel on essaye de mettre en valeur, dans le patrimoine arabo-musulman, avec des chercheurs égyptiens musulmans, les textes, les connexions, les relations entre les auteurs, etc. Le projet des 200 spécifiquement, l'idée c'était de cataloguer et de mettre dans notre fameux catalogue des liens entre des auteurs, des études, des articles, etc. Et l'idée, c'était de rendre, c'est, je ne sais pas comment on dit en français, empower les étudiants. C'est-à-dire que les étudiants sont très dépendants des profs. Dans la culture islamique, c'est un tel monde, il y a telle quantité d'informations. Et tout ça est tellement mal catégorié, répertorié, disponible sur Internet ou dans les bibliothèques, que les étudiants sont dépendants des profs. Or, les profs, ils ont des agendas particuliers, ils sont souvent un peu, soit extrémistes, soit très orientés dans une direction. Et on a voulu donner aux étudiants, et on continue à donner aux étudiants des outils. Ça, c'était le deuxième projet. Et puis finalement, la chaire Annaouati est carrément des bourses, etc., pour monter leur propre projet, trouver leurs propres références, se construire leur propre conception des choses et faire entendre leur propre voix. Il faut le dire, malheureusement, c'est un petit peu contre l'emprise des enseignants qui, voilà. Et donc, c'est ça qu'on a vendu à l'Union européenne et c'est ça qu'on fait avec les étudiants depuis maintenant presque 10 ans.
1: Il y a aussi cette idée de ne pas absolutiser les textes, mais de toujours les relier à un contexte bien précis qui explique d'ailleurs parfois certaines radicalités apparentes du discours.
2: Mais ça, c'est incroyable. C'est-à-dire qu'en Égypte, enfin, je sais pas, je veux pas trop généraliser. Je veux pas généraliser au monde arabe. Et on me dit souvent qu'en France, c'est un peu la même chose. On a une vision très, très littérale des choses et on absolutise un texte, un auteur, une pensée. Et tout notre catalogue, et c'est le travail de René Vincent, du Grand Launay, avec tous ces liens entre les œuvres, on voit que toutes les œuvres, même les œuvres les plus éminentes, ont été critiquées, ont été réfutées, ont été, voilà, par des auteurs qui sont des auteurs sérieux. Et donc, on arrive à montrer, en enregistrant tous ces liens et puis en faisant des conférences, des colloques, des publications, à montrer que dans le patrimoine islamique, tout est sujet ouvert à interprétation, et c'est bien.
1: Alors, je reviens un peu plus spécifiquement à ce qui est l'objet spécifique de cette émission, les chrétiens du Proche-Orient. Mais je vais jouer à franc jeu avec toi parce que notre amitié m'y autorise, je crois. Lorsque je suis en Égypte avec des partenaires chrétiens, coptes, orthodoxes, catholiques, melkites ou autres levantins, il y en a qui me disent, ouais, les dominicains, ils sont bien gentils et très, très, mais très, alors là, très intelligents, mais enfin, ils vivent un peu dans leur bulle islamo-chrétienne, là, ils n'arrêtent pas de fricoter avec les barbus des Lazars, ils ont une vision irénique, idéalisée de l'islam. Mais nous, ils nous oublient un peu, ils ne s'occupent pas tellement de nous quand ils ne nous méprisent pas. En un mot, bah, ils aiment mieux les musulmans que nous. Alors, c'est vraiment un discours que j'entends, je t'assure, j'y adhère pas, hein, tu penses bien, mais je voudrais te faire réagir. Alors, justement, tu participes à une plateforme qui s'appelle Pluriel, qui est gérée par l'Université de Lyon et qui réfléchit à cette question d'articuler l'étude de l'islam et l'intérêt pour les chrétiens d'Orient. Comment tu conçois justement les choses, l'articulation de tes contacts avec le monde islamique et puis ton intérêt aussi pour le christianisme et les chrétiens d'Orient, les chrétiens égyptiens aujourd'hui.
2: Ah oui, alors il y a beaucoup de choses dans ta question. Il y a beaucoup de choses dans ta question. Déjà, c'est un peu basique, mais il faut le dire, les gens ici sont extrêmement affectifs. Et donc, si j'aime un musulman, c'est que j'aime pas un chrétien.
1: Voilà.
2: Bon, et souvent, on entend, bon, ça, c'est un premier élément de réponse, ça ne dit pas tout. Mais si je passe une heure avec un chrétien, avec un musulman, c'est une heure que je n'ai pas passée avec un chrétien. Oui, mais nous, on ne réfléchit pas comme ça. Voilà. Donc, c'est un premier élément de réponse. Il faut quand même le savoir. Les gens sont extrêmement affectifs. On trouve très rarement chez les chrétiens égyptiens une vision positive de l'islam. Tout au plus, ils ont des amis musulmans, mais l'islam en tant que tel, ils ne veulent pas en entendre parler. Donc, si déjà nous, on travaille sur l'islam, de toute façon, on est discrédité chez les chrétiens locaux. C'est-à-dire qu'il faudrait qu'on arrête tout. Mais même si on y passait juste une journée par semaine, ça serait déjà une journée de trop. C'est tout ou rien. Donc ça, on ne peut pas se laisser faire et se laisser enfermer dans cette case. Deuxièmement, il y a beaucoup de gens qui nous disent aussi, c'est très bien que vous fassiez ça parce que nous, on ne le fera jamais. Donc ils se déchargent sur nous. On entend beaucoup ça dans l'Église copte catholique. Quand on pose la question au clergé copte catholique, au patriarche, le dialogue islamo-chrétien, oui, bien sûr, on s'en occupe, c'est les dominicains. Donc ils se déchargent un peu sur nous de ce dossier qui ne les intéresse pas, voire qu'ils révulsent, on va dire les choses un peu franchement. Ensuite, alors, c'est vrai que notre temps n'est pas non plus extensible à l'infini. C'est vrai que quand on passe du temps dans les bouquins islamiques, c'est du temps qu'on ne passe pas dans des messes coptes. Voilà. Et quand on étudie l'islam médiéval, on tombe rarement sur, enfin moi je tombe jamais sur des textes chrétiens, sur des auteurs chrétiens. Deuxième siècle de l'Égypte à Bagdad, il n'est pas question de chrétien. Donc c'est trop tôt, disons, les grands traducteurs syriaques, etc., c'est 200 ans plus tard. Donc voilà. Ensuite, moi j'ai personnellement, donc je travaille sur un projet de catalogage de manuscrits coptes. Actuellement, on a une équipe de catalogueurs qui catalogue des manuscrits de Saint-Macaire dans notre logiciel de catalogage, donc Diamond. C'est des contrats, ça fait plus de 5 ans, 6 ans qu'on travaille avec eux, le patriarcat copte orthodoxe. Donc moi je les connais bien, on travaille ensemble, etc. Donc c'est pas non plus, on fait pas rien, c'est-à-dire qu'on n'est pas totalement coupé du monde, mais c'est vrai que la dimension affective a tendance un peu à tout noyer, et finalement, si on les écoutait, il faudrait qu'on arrête complètement toute relation, tout lien avec l'islam, mais c'est pas possible non plus, c'est-à-dire qu'on peut pas. Moi, je suis très surpris, par exemple, on a un jeune Égyptien qui est devenu dominicain, donc qui s'est rapproché de nous, qui a commencé à rentrer, etc., etc. Il avait jamais mis les pieds dans une mosquée. Alors oui, il connaît l'islam au sens où il entend la prière 5 fois par jour, il a des amis à l'école, au collège, ou au lycée, voilà, qui sont musulmans, mais en fait, il connaît rien. C'est-à-dire en fait, il n'avait jamais mis les pieds dans une mosquée, il n'avait jamais assisté à une prière musulmane, il avait, pas par révulsion, il est plutôt ouvert, c'est parce que bah, l'occasion ne se présente pas, il n'a jamais l'occasion d'aller mettre les pieds dans une mosquée. Et donc, il nous a dit, grâce à vous, j'ai redécouvert une partie de mon propre héritage, parce que l'Égypte est musulmane, alors qu'on le déplore ou qu'on ne le déplore pas, l'Égypte est musulmane, 90%, il y a un moment, ça fait partie du paysage, ça fait partie de la culture, ça fait partie. Et il nous a dit, grâce à vous, je me réapproprie une partie de ma culture. Je pense, c'est peut-être dire héritage, peut-être un peu beaucoup dans son cas, parce que c'est un chrétien, etc., mais de sa culture, tout simplement. Et je me rappelle, il y a un jeune copte orthodoxe qui participait aux activités, parce qu'on a des activités chrétiennes 2 fois par semaine quand même, une aumônerie pour jeunes, francophone le mercredi, arabophone le samedi. Et un jour, il était au café avec nous, il me dit, il y a un musulman à la bibliothèque. Je dis, ah bah oui, il y en a même beaucoup. Même, je dis, et même les employés, la moitié des employés sont musulmans. Il était tout choqué. Et puis maintenant, voilà. Ça donne de la liberté. C'est-à-dire que quand on se rend compte que l'islam, quand on garde cette peur de l'islam de loin, qu'on ne parle jamais à des musulmans, qu'on ne va pas dans leurs magasins, parce qu'il y a beaucoup de coptes comme ça qui vont dans les magasins coptes, dans leurs entreprises coptes, qui prennent, ils mangent coptes, ils boivent coptes, ils dorment coptes, mais et donc ils ont finalement peur en fait. Mais cette peur qui est de l'incompréhension, de l'ignorance. Mais quand on les met ensemble, quand on travaille ensemble, ils se rendent compte qu'on peut parler, qu'on peut devenir ami et pas seulement collègue au bureau. On peut réellement avoir des choses à se dire. Et ça, L'IDEO, c'est un des rares lieux au Caire où on peut, comment dire, dans la même pièce, des filles voilées, des prêtres coptes orthodoxes, des franciscains qui assistent à une conférence sur l'islam ou sur les droits de l'homme. Et ça, c'est ce qu'on fait depuis 10 ans avec le financement européen. On fait ça. On a emmené le frère Emmanuel Pisani, donc qui est directeur actuel, a emmené aux Émirats Arabes Unis et à Cordoue un groupe de 20 Égyptiens, moitié chrétiens, moitié égyptiens, moitié musulmans, qui, dont des filles voilées, dont des filles en niqab, et qui sont devenus amis, c'est-à-dire qu'ils ils se rendent compte qu'on peut vivre ensemble, et ça donne beaucoup de joie. Mais tant qu'on est à distance, qu'on n'a pas mis le pied dedans, qu'on se dit qu'il n'y a rien à en tirer, il reste chacun chez soi avec finalement de la peur. Et nous, on essaie de les libérer de la peur.
1: Et d'ailleurs, au printemps dernier, tu as eu la gentillesse de m'accompagner chez les chiffonniers coptes du quartier d'Esbet Nakhl. On a été guidé par une des disciples de Sœur Emmanuelle, Sœur Maria Chenouda, et puis par le docteur Adel Rally, un homme délicieux, mais enfin qui a été témoin des apparitions de la Vierge à Zaytoun en 1968. Et quand il était à la messe avec moi, il me dit voir les anges voler au-dessus de l'autel et célébrer la liturgie avec le prêtre. Mais tu as eu la même expérience, comme tu dis, au Adin Natloun. Mais ce qui nous a frappé, notamment lors de cette visite, c'est qu'on a pas mal échangé sur les difficultés relationnelles entre coptes et musulmans, où on s'envoie volontiers en enfer réciproquement, mais aussi entre coptes catholiques et coptes orthodoxes. Et enfin, il y a le front uni des coptes catholiques et orthodoxes contre les communautés de tradition protestante, qui sont en fait plus nombreuses qu'on ne le prétend en Égypte, et qui méritent davantage que l'opprobre dont catholiques et orthodoxes les accablent sans nuance. Et donc je vois que tu es très sensible au scandale que représentent toutes ces animosités, ces divisions dans un pays où le poids de Dieu et les clivages confessionnels pèsent trop sur les relations humaines, et on a certainement là besoin d'une bonne dose de Fratelli Tutti du pape François, n'est-ce pas?
2: Ce qui est frappant, c'est que quand deux personnes s'engueulent, ils s'engueulent. Mais si un des deux est musulman, un des deux est chrétien, ça devient un problème interreligieux. Mmh. On est juste en train de s'engueuler parce qu'on n'a pas mis, le verre au bon endroit. Ce n'est pas un musulman qui engueule un chrétien ou un chrétien qui engueule un musulman. Mais quand en Égypte, tout est d'emblée vu avec le prisme interreligieux, la moindre querelle de voisinage prend des proportions délirantes. Et ça enflamme immédiatement les esprits. Sur la question des protestants, j'ai été très choqué, c'était il y a 2 ans maintenant, lors d'une conférence au couvent, le conférencier nous dit qu'il y a 2 millions de protestants en Égypte. Protestants, alors c'est...
1: Oui, toute la constellation.
2: Ça inclut tout le monde, la constellation, disons. Parce que selon la loi égyptienne, ils sont regroupés sous une seule autorité, le pasteur André Azaki, qui a sous sa responsabilité... Voilà. Non, le synode du Nil, ça c'est uniquement les presbytériens.
1: D'accord.
2: Donc tous les presbytériens sont le synode du Nil, mais il y a l'église protestante d'Égypte. Mmh. Donc le Protestant Church, j'avais dit, le PCI, eux ils ont plus, je crois que c'est 17 dénominations qui incluent les anglicans, les pentecôtistes, les anabaptistes, etc., etc. Donc le synode du Nil, ça c'est les presbytériens. Et c'est les plus nombreux, hein, c'est de très très loin les plus nombreux. C'est pour ça que c'est le synode du Nil qui pilote toutes les églises protestantes. Bref, 2 millions. Je dis, mais attendez, j'en ai jamais rencontré un seul. Il y a un petit souci quand même. C'est-à-dire que il y a 10 millions, enfin selon les statistiques sur lesquelles tout le monde se met d'accord, 10 millions de coptes orthodoxes, 250 000 coptes catholiques, bon ça va, 2 millions de évangélico-protestants. Mais c'est un scandale. C'est-à-dire que c'est un scandale pour moi. C'est-à-dire que j'en ai connu un comme ça que j'ai rencontré sur un malentendu. J'ai dit, mais c'est pas normal. Jamais on les voit dans les rencontres interreligieuses. Jamais on les voit. J'ai jamais été invité, moi, à un seul mariage. Dans l'Église catholique, personne n'en connaît. Et chez les orthodoxes, on n'en parle jamais. Et en fait, je me suis rendu compte qu'il y avait, comme tu dis, une espèce d'opprobre ou de front uni, orthodoxe et catholique, qui maintenant s'entendent, il faut le dire, vraiment bien. C'est-à-dire qu'on a quasiment plus de... Je crois que les orthodoxes ont plus peur des catholiques, on n'est que 250 000, et on est globalement... on n'est pas une menace pour l'Église copte orthodoxe. La menace, c'est les protestants. C'est-à-dire c'est les protestants qui chassent sur les terres orthodoxes et catholiques. C'est-à-dire que du côté des catholiques, on ne veut pas en entendre parler. le moindre comportement un peu suspect, ah, oh, mais c'est protestant, ça. Non, mais c'est pas protestant, c'est juste, enfin, c'est incroyable. En fait, cette animosité des deux, et j'ai des orthodoxes qui m'ont dit, l'État favorise les protestants pour diviser les chrétiens. Non, mais on entend des choses. Et donc, je suis parti à la rencontre, je me suis mis bille en tête, je me suis dit, chaque semaine, je vais dans une église différente. J'ai pas été déçu, c'est hallucinant. Hallucinant, les baptistes, les pentecôtistes, les anabaptistes, les adventistes du septième jour, les pentecôtistes soudanais, les anglicans, enfin c'est incroyable, incroyable, une richesse, des gens adorables, j'étais accueilli partout hyper bien. Et ce qui est drôle, c'est qu'aujourd'hui, les gens me demandent, dis-toi, tu connais les mieux protestants, je cherche un pasteur ceci, j'ai un mariage avec un presbytérien cela, etc. Et en moins de, allez, un an de rencontres régulières avec les communautés protestantes, je deviens spécialiste. Et c'est scandaleux, en fait. Mais c'est incroyable, incroyable. Et des gens d'une gentillesse, et ils sont, alors il y a peut-être des gens qui sont comptés deux fois, parce que c'est des églises dans lesquelles on dit 2 millions. Il y a pas mal de fluidité entre ces 17 ou 18 églises officielles. Et donc, voilà. Mais quand même, c'est un monde qui m'était jusqu'à maintenant resté complètement inconnu parce que j'étais justement pris dans les milieux copte catholique ou musulman ou orthodoxe. Mais jamais j'avais eu l'occasion de les rencontrer.
1: Et alors, à côté de ça, on répète toujours avec Hérodote, mais ça date un peu, Hérodote, hein, que les Égyptiens sont les plus religieux de tous les hommes. Mais tu sais, comme moi, qu'il y a un phénomène quand même nouveau. Bien sûr, les Égyptiens restent globalement très attachés à la religion, mais il y a quand même l'apparition d'une jeunesse musulmane ou copte qui se dit agnostique, parfois athée, qui rejette les injonctions de la mosquée ou de l'église, qui est choquée par la violence, le fanatisme que peuvent engendrer, pardon, leur tradition religieuse. Comment tu vois le phénomène, là ?
2: Disons, moi, j'ai la chance d'être là depuis 30 ans, donc de voir un peu l'évolution. Je dirais, il y a 20 ans, 25 ans, les Coptes venaient nous voir. Comme nous, on est étrangers, catholiques, on est un peu en dehors du game. Et il y a beaucoup de Coptes qui venaient nous voir, mais qui nous disaient, moi je crois plus en Dieu, c'est tout ce que tu dis, c'est-à-dire l'autorité du prêtre, sous prétexte que c'est un vieux monsieur avec une barbe, il faut lui obéir, etc. Et puis, dans les années, donc ça c'est ceux qui venaient nous raconter ça et nous demander, nous dire, mais nous partager ça, c'était d'abord les chrétiens. Je sais pas si c'est les chrétiens qui étaient les premiers à être sensibilisés, à s'intéresser ou à... comment on peut dire ça, à refuser l'autorité ecclésiastique. Et les musulmans sont arrivés ensuite. C'est-à-dire que à partir de 2010, on a commencé à avoir des musulmans qui nous disent, à nous, chrétiens, qui ne croient plus en Dieu, qui ne font plus la prière, etc., etc. Et encore une fois, 2014, Daesh, au plus violent de sa crise, a engendré énormément de rejet de l'islam de la part des musulmans. Qui ont dit, si c'est ça l'islam, je ne suis pas musulman. Il y a eu un premier phénomène, on n'en entend plus parler aujourd'hui, mais qui a fait énormément de bruit dans ces années-là, c'était ce que le cheikh Ahmed Tayeb, le cheikh de l'Azhar, appelait la chiitisation, donc le tachayyur. Et donc, y a beaucoup de jeunes, c'était plutôt des jeunes musulmans égyptiens, qui déclaraient sur Facebook, si c'est ça le sunnisme, moi je deviens chiite. Donc c'était une sorte de case avant de devenir... agnostique ou athée, et si c'est ça le sunnisme, je suis plus sunnite, je suis chiite. Et quand on posait la question dans ces années-là, entre 2015 et 2020, au cheikh Ahmed Tayeb, le plus grand danger pour la jeunesse égyptienne, c'était la chiitisation de la société. Bon, maintenant, ça a complètement disparu du narratif, on n'entend plus parler, et on n'a pas vu s'ouvrir des mosquées chiites, donc ça n'a pas dépassé, je pense, un phénomène individuel, sur les réseaux sociaux. Mais aujourd'hui, donc en 2026, on est 15 ans après tout ça, moi j'ai de moins en moins d'amis que je vois faire la prière, de moins en moins d'amis, même des gens qui mangent pendant le ramadan, des gens qui... c'est vraiment fréquent. Et chez les Coptes, même chose, des chrétiens qui ne respectent pas le jeûne, enfin tous les jeûnes coptes, et qui ça les intéresse pas en fait, ça ne les intéresse pas. Alors certains, c'est accompagné d'une réflexion sur la place de l'homme, la place de la femme, la liberté, etc. Mais il y a beaucoup de gens chez qui c'est juste de l'indifférence, et ça les intéresse pas. ça les intéresse pas, c'est pas leur problème, ils sont même pas vindicatifs, ça les intéresse pas. Ça, c'est vraiment nouveau.
1: Oui. Tu m'as fait rencontrer d'ailleurs un musulman laïc, Israq Ibrahim, qui milite au sein d'une association qui réfléchit aux violences intercommunales.

0: Et il a commencé son discours en disant, en donnant des exemples documentés, parce que c'est leur travail de documenter les violences intercommunautaires, entre catholiques et protestants, entre orthodoxes et protestants, entre catholiques et orthodoxes. Et à un moment, moi, je me disais, mais est-ce qu'il va se mettre à parler des musulmans à un moment? Et il s'est mis aussi à parler des musulmans. Et la clé de lecture qu'il a donnée était absolument fascinante. C'est une clé de lecture de promotion sociale. Il dit, en fait, quand dans un village, et c'est surtout les chrétiens qui font ça, et donc c'est surtout les chrétiens qui génèrent énormément de violences sociales, alors protestants, catholiques, orthodoxes, peu importe, ils arrivent dans un village où ils sont déjà installés, disons, et ils installent un centre communautaire, avec une école, avec des cours du soir, avec un dispensaire, avec. Et ça, tout le monde le fait, les catholiques, les protestants, les orthodoxes, tout le monde. Les musulmans ne le font pas. Les musulmans, c'est la majorité du pays, ils vont pas se mettre à faire des centres communautaires dans les villages. Il y a la mosquée, elle est pour tout le monde, il y a les hôpitaux, ils sont pour tout le monde, il y a les écoles, elles sont pour tout le monde. Mais les chrétiens arrivent dans les villages et montent des centres communautaires. Alors, officiellement ouvert à tout le monde, ben en fait, on sait comment ça marche. C'est-à-dire qu'il y a des croix partout, enfin, ça incite pas beaucoup les musulmans. Il y en a qui y vont, hein, je dis pas, mais ça les incite pas énormément. Sauf que quand le centre s'installe, le niveau social, le niveau d'éducation, le niveau de santé augmente pour les chrétiens. Et ça génère une tension sociale hallucinante. Des jalousies, mais aussi, tout simplement, les gens sont, comment dire, plus éduqués, donc ils veulent un traitement différent, ils se rendent compte, et ils génèrent de la violence sociale par ces centres. Ça a été pour moi, enfin, ça nous a fait exploser le cerveau. C'est-à-dire que jamais j'avais imaginé que quand on installe dans un village un centre de soins, d'éducation, etc., etc., ça génère de la violence. Et en fait, il dit, c'est ça qui génère de la violence. Alors ça, c'est un premier dossier. Il y a le deuxième dossier bien connu, des lieux de culte. Disait par exemple, il y a eu une querelle dans un village. Il y a un village où une majorité de protestants, ils ont refusé la construction d'une église orthodoxe. Les chrétiens orthodoxes disent, mais c'est délirant. Enfin, je veux dire, on est entre chrétiens dans un village, tout le monde est chrétien, on veut une église, et les protestants ont bloqué le dossier. Et comme ils sont très nombreux, influents, etc., ils ont empêché la construction d'une église orthodoxe dans leur village. C'est incroyable. Donc, pareil, violence intercommunautaire, etc.
1: Je vais t'arrêter ici,
0: Oui,
1: Jean, parce que tout
0: non, mais cette
1: doucement, on
0: conférence
1: approche du
0: de Israël
1: terme
0: nous a.
1: de l'émission. Mais justement, en relation à ce que tu viens de dire, deux mots sur ton livre Les échecs de Jésus, une chance pour notre espérance. Mais quels sont ces échecs et cette espérance, du point de vue, par exemple, du christianisme égyptien dans son rapport à l'islam? Qu'est-ce que tu pourrais en dire, mais très très brièvement, parce que vraiment, on
0: Très, très
1: approche du
0: brièvement,
1: terme.
0: oui, parce que j'ai beaucoup parlé. Oui. Les échecs de Jésus, en fait, c'est dans la lecture de l'évangile de Marc, tout ce qui marche pas. Tout ce qui marche pas dans la vie de Jésus. Un miracle qui marche pas. Il appelle le jeune homme riche, il part. Son charisme ne fonctionne pas. La femme le touche de dos sur son manteau, il sait pas qui l'a touché. Alors, il sait très bien ce que pensent les pharisiens, il sait parfaitement les intentions des gens, mais il sait pas qui l'a touché. Il choisit des disciples qui vont le trahir. On se dit, mais il y a des choses qui marchent pas dans sa vie. Et il fait aussi le plan, dans l'évangile de Saint Marc, c'est très très clair, son plan c'est d'aller de synagogue en synagogue, de parler aux Juifs et d'apporter la bonne nouvelle aux Juifs. Et puis les païens viennent le voir et lui disent, mais nous aussi. Et il se laisse toucher, et c'est un truc qui m'a beaucoup frappé dans l'évangile de Marc, Jésus se laisse toucher de pitié par les malades, les estropiés, etc. Et finalement, il a beau dire à tout le monde de se taire et de pas répandre la nouvelle, en fait, les gens lui demandent des miracles. Moi, ce que je trouve une source d'espérance, c'est que d'avoir un plan bien établi, comme il avait le plan d'aller de synagogue en synagogue, etc., et que ça ne marche pas, c'est de voir comment le Christ lui-même s'adapte et dit, bon, bah, très bien, bah, si c'est comme ça, on va faire autrement. Et donc, nous, de pas se sentir coupable, de se dire, non, on a le droit d'être en échec et de se réorienter vers autre chose. Et pour le christianisme égyptien, on a aussi l'idée que Jésus, c'est Dieu, et que son humanité, elle est noyée, en fait, son humanité. Et quand on voit tout le côté humain, justement, de Jésus, de remettre en valeur son humanité. J'ai beaucoup de chrétiens, alors, qui ont été choqués par le titre et par le livre, parce que le livre est sorti en arabe, mais aussi d'autres qui m'ont dit, mais ça me fait voir Jésus proche,

0: proche de moi, dans ma vie de tous les jours, alors qu'on a tendance à le voir, Jésus, comme une espèce de divinité sur des iconostases qui sont finalement qui n'ont aucun rapport avec l'humanité. Donc c'est un livre qui met beaucoup l'accent sur l'humanité de Jésus.
1: Merci Jean, ben je vais te laisser à l'enfer si attachant des rues du Caire et au paradis du jardin des Dominicains, où j'espère te
0: Merci
1: retrouver sans trop
0: Christian.
1: tarder. Merci à Satchel pour l'accompagnement technique de cette émission et je vous donne rendez-vous, chers auditeurs, dans 15 jours.
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0: Bonjour, bienvenue dans Décibels sur RCF. C'était Louise Barrault avec son dernier titre, Chambre Noire. Et pour parler de ce titre, j'ai le plaisir de recevoir dans Décibels Louise Barrault, ici en direct. Bonjour Louise.
1: Bonjour.
0: Alors, entre balade intime et trans électro, ce nouveau single, ça change un petit peu de ce que vous avez fait sorti depuis vos débuts. Ici, on parle de déclaration d'amour hypnotique, de chansons qui explorent les paradoxes entre un amour infini face aux nuits, sans sommeil, à la folie douce qui en émerge. Comment est-ce que vous mettez ça en mots dans votre esthétique univers?
1: Chambre Noire, c'est une chanson que j'ai écrite de base en sortant d'une grosse insomnie. Mm-hmm. Et comment est-ce qu'on la met en image dans l'esthétique? En fait, mm-hmm. je l'ai d'abord écrite en piano-voix. Et puis, ça fait très longtemps que je l'ai écrite et je ne savais jamais trop comment la faire évoluer parce qu'il y a vraiment cette idée un peu de folie que moi, je n'arrivais pas mm-hmm. à retransmettre. Et donc, on a bossé avec David Picard, mon producteur. Mm-hmm. Et ensemble, on a décidé de pousser à l'extrême opposé en fait cette chanson qui démarre vraiment d'une déclaration un peu de détresse, que ce soit de la mienne ou de la personne à qui je m'adresse, pour aller vers quelque chose de très dansant et de
0: On parle souvent chez vous d'un univers onirique, de rêve. Ici c'est un rêve un peu plus noir, plus gris peut-être.
1: Oui, là c'est un petit cauchemar quand même. C'est un petit cauchemar issu d'une absence même de rêve, puisque vraiment c'est l'idée de tout l'univers de la nuit, des insomnies, de tout qui prend un peu une dimension fantomatique comme ça, et de l'oppression qui en découle.
0: À quoi vous rêvez encore, vous, aujourd'hui, en tant que jeune artiste?
1: Oh, je rêve de beaucoup de choses. Il y a beaucoup de choses dont je rêve, mais il y a beaucoup de choses dont je rêvais, que j'ai déjà pu accomplir. Mm-hmm. Allez, même là où j'en suis aujourd'hui, on n'est pas hyper loin, mais il y a déjà beaucoup de choses dont je rêvais que j'ai pu accomplir.
0: Donc est-ce que c'est un changement de direction avec vous aussi au niveau de la production par rapport à ce que vous avez fait au départ?
1: Oui, je pense que c'est un changement de direction, mais c'est plutôt une évolution dans le sens où la démarche reste la même, etc. Je pense que réellement, ce qui change, c'est que moi, j'avais vraiment envie de proposer quelque chose sur lequel les gens puissent un peu danser aussi et se sentir vibrer un petit peu plus peut-être. Et donc, on a travaillé là-dessus, mais tout en gardant quand même une esthétique assez vintage. Enfin, je veux dire, on utilise un peu toujours les mêmes codes, mais on les fait évoluer vers quelque chose de plus électro.
0: Qu'est-ce qui vient en premier chez vous quand vous composez? Est-ce que ça peut d'abord parler d'une mélodie ou alors d'un texte, d'une impression, d'une sensation?
1: Ça dépend vraiment, des fois. Mais en règle générale, tout vient un petit peu en même temps. De plus en plus, je m'essaye à l'écriture. Je commence à écrire beaucoup de textes, donc ça, c'est quelque chose qui change un peu. Je prends l'écriture plutôt comme une discipline, là où avant je l'attendais un peu comme un message divin, quoi. Mais de toute façon, je compose au piano. Quand je suis au piano, la mélodie de voix vient directement, et en général le texte soit l'accompagne, soit maintenant j'essaye de le faire, de le créer un petit peu avant.
0: Est-ce que les thématiques partent souvent de vous au départ, je veux dire de votre propre sensibilité?
1: Oui, tout à fait. Parce que je pense que je suis très sensible à beaucoup de choses, et donc en règle générale, je pense que ça part vraiment au-delà de vraiment une émotion, d'un ressenti presque physique. Il y a beaucoup de chansons pour lesquelles je ressens vraiment le besoin d'écrire. Même parfois en me disant, je sais que sur cet événement-là, je vais devoir écrire quelque chose, mais peut-être pas tout de suite. Et puis les chansons viennent un peu plus tard.
0: Quand vous écrivez, il y a plus de la pudeur qui ressort ou de l'authenticité. C'est quoi la différence entre ces deux-là? Pudeur ou authenticité?
1: Je pense que le fait d'écrire et de faire des chansons, c'est compliqué comme question.
0: La différence
1: entre la pudeur et l'authenticité. Je pense que les deux sont très liés et que justement le fait d'écrire des chansons rend vraiment une certaine authenticité à la pudeur.
0: C'est beau ça.
1: Yes, c'est génial. Non, mais parce que c'est des choses qu'on ne dirait jamais, enfin en tout cas moi, que je ne dirais jamais ou que j'aurais beaucoup de mal à dire dans ma vie de tous les jours.
0: C'est plus facile parfois de l'écrire que de le dire
1: oralement. Et de chanter encore plus.
0: Vous êtes aussi fort dans vos clips aussi, l'image est importante pour vous. Qu'est-ce que l'image apporte de plus à votre texte? Est-ce que l'image peut dire des choses différentes du texte que vous avez écrit?
1: Oui, tout à fait. L'image, pour moi, c'est la direction artistique et tout le travail de l'image. Pour moi, ça a vraiment une place qui est presque aussi importante en fait que la musique dans un projet, parce que elle vient accompagner. Après, les gens peuvent choisir ou pas de la regarder. Je veux dire, le produit principal, c'est quand même la chanson, la musique, mais c'est sûr que dans ce projet, on fait un énorme boulot sur la direction artistique et toute l'imagerie, parce que ça complète et que ça vient juste donner des clés en plus sur l'univers et sur ce que les gens ouais, sur le message de la chanson, etc.
0: Si on reste sur l'image, des artistes qui vous inspirent, au niveau de l'image.
1: Alors, moi, j'aime beaucoup les. Enfin, en fait, j'aime beaucoup d'artistes. Je suis inspirée par beaucoup d'artistes très différents, à la fois dans le secteur du cinéma que dans le secteur de la musique. J'aime beaucoup tout l'univers, par exemple, de Sylvie Kreuge, qui est aussi un truc un peu vintage, etc. Mmh. Et elle met aussi un énorme point d'attention sur toute l'imagerie. Et tous ces clips sont toujours hyper, hyper beaux. À côté de ça, j'adore les codes absurdes de Philippe Catherine, des trucs où, en fait, on est un peu dans quelque chose de... Ouais, on laisse place à beaucoup de créativité, on brise un peu les codes. Et à côté de ça, moi, il y a une réalisatrice belge, enfin franco-belge, Sarah Carlo Jaber, qui fait des courts-métrages et qui en a notamment fait un, Les yeux d'Olga, qui joue vraiment beaucoup avec l'univers du trash, que j'aime beaucoup. Mmh. Et je me nourris vraiment de plein de choses. Alors en plus, je fais genre, mais j'ai vraiment pas une culture cinématographique très impressionnante. mais il y a quelques œuvres comme ça qui me marquent vraiment beaucoup, surtout dans le ciné et dans les clips en fait des artistes que j'écoute.
0: Comment est-ce que vous allez chercher vos textures sonores pour mettre le texte en avant ? Ici, on entend c'est l'électro, parfois un petit peu la trappe derrière aussi. Mm-hmm. Comment est-ce que vous allez chercher cet univers sonore ? Est-ce qu'il y a des personnes qui vous inspirent aussi ? Ou alors, c'est une recherche d'improvisation ? Comment ça se passe ?
1: Je travaille beaucoup du coup avec David Picard, qui lui, en fait, a bien capté mon personnage, je pense, et réussit vraiment à retraduire pas mal les messages dans mes chansons. Et on discute beaucoup, il y a un vrai travail de discussion au préalable à la production dans ce projet. Après, il y a évidemment beaucoup d'inspirations qui viennent d'autres artistes, on en parlait tout à l'heure, mais moi je suis une méga fan de Sébastien Tellier, et c'est sûr que toutes ces textures électro, à la fois aussi un peu vintage et tout, dans les codes et les choix de synthé, etc., je trouve que c'est super chouette, j'aime beaucoup retrouver ces grains un petit peu des synthés analogiques. Quoi.
0: Qu'est-ce qu'on retrouve comme code actuel dans votre musique, qui parle aux jeunes justement, qui parle à cette nouvelle génération
1: Je pense que j'aime beaucoup jouer avec surtout les codes et les messages des chansons. Je pense qu'on est une génération d'artistes qui osent pas mal aussi aborder certaines choses de manière différente. Enfin, je veux dire, je trouve ça très cool de se réapproprier. Voilà, certains codes, des choses qu'on vit. Par exemple, je pense souvent dans tout ce qui est sexisme, etc. Il y a pas mal de chanteuses qui vraiment se réapproprient en fait des choses dont on est victime finalement. Ça, je trouve que c'est super chouette. Et puis aussi une certaine liberté dans les thèmes qu'on emploie, dans la manière de produire. J'ai l'impression que tout le monde peut un peu avoir accès à un truc assez alternatif. Le fait d'avoir accès à des home studios, etc., ça permet de faire vraiment sa popote, quoi, de créer en sortant des codes et d'avoir une vraie liberté de création. Et je pense que nous, on y va aussi.
0: Vous parlez de liberté, forcément. Comment elle se traduit, cette liberté, dans la musique ? Est-ce qu'il y a un son particulier qui le traduit ?
1: Alors, un son particulier, je ne sais pas.
0: Est-ce qu'il y a des rengaines chez vous qui reviennent régulièrement, une couleur sonore ?
1: Je pense que, plutôt qu'une couleur sonore, dans la liberté, moi, c'est assez nouveau pour moi parce que j'ai toujours été un peu cantonnée à écrire de manière plutôt traditionnelle, ce qui est pas mal en soi, mais j'avais envie d'en sortir un petit peu. Et je pense que dans ce truc de liberté, c'est de réussir à faire des chansons en jouant un peu sur les structures, en essayant de faire un peu, comme je disais tout à l'heure, notre sauce avec tous les éléments qu'on a, de se laisser libre d'écrire une chanson parce qu'il n'y a pas de recette, en fait, pour écrire une chanson. Et pour l'instant, nous, on joue sur des trucs où dans ce projet, il y a pas mal de chansons qui sont assez différentes, mais qui au final trouvent une certaine forme de cohérence. Et je trouve que la liberté, elle va là aussi, c'est de pouvoir se faire plaisir en fait dans ce qu'on fait, parce que c'est d'abord un plaisir en fait de faire de la musique ensemble.
0: Donc ce single propose bientôt un EP, ce sera le 5 juin, donc vous travaillez avec pas mal de personnes en studio. On a parlé donc de David Picard. Comment est-ce que vous laissez rentrer ces personnes dans votre intimité pour pouvoir justement en retirer le meilleur ?
1: C'est très marrant parce que David Picard, de base, il devait juste venir me dépanner un jour sur scène. Et finalement, on a trop matché. Et en fait, je pense que c'est très compliqué de trouver des gens qui vraiment peuvent venir dans notre univers et y rester. Moi, j'ai eu beaucoup de chance avec lui, du coup. J'avais déjà travaillé avec d'autres gens et que ça s'était très bien passé aussi, mais ici avec David, il s'est vraiment passé quelque chose. Donc je sais pas trop comment on laisse rentrer des gens dans ce projet. Le fait est que maintenant, David et moi, on est ensemble dans ce projet depuis un an et demi, qu'on fait tout ensemble. Il m'accompagne sur scène, dans la production. Enfin voilà. Et donc je pense que c'est chouette aussi de justement pas savoir ce qui s'est passé. Juste ça s'est passé et maintenant, on se quitte plus.
0: Depuis le premier morceau, Morticia, vous avez forcément évolué. Mmh. Qu'est-ce que vous en gardez encore de Morticia aujourd'hui dans ce que vous proposez dans votre musique ?
1: Morticia, j'en garde beaucoup et j'aime toujours autant la jouer sur scène et la chanter, etc. C'est une chanson qui est un peu un point de départ parce que je pense que ce qui est chouette dans celle-là, c'est que c'est vraiment un autoportrait. Mais ouais, c'est toujours un peu compliqué de parler vraiment de soi. Et dans celle-là, il y a toute cette image de Morticia Adams, etc. Mmh. Mais au final, c'est un vrai portrait hyper humble de, en fait, ma manière de créer. Mmh. Ou en fait, ouais, c'est parfois super triste, parfois super cool. Et...
0: Le lien, ça reste quelque part le noir.
1: Tout à fait, oui, oui.
0: Plus sombre.
1: Ouais. Mmh. Ouais, moi, je pense que la base de ma création vient vraiment de mes moments compliqués. De plus en plus, j'essaye de...
0: Est-ce qu'il y aura un peu plus de lumière dans vos
1: oui,
0: chansons
1: oui. Ouais, ouais,
0: Parce que la suite, justement, ce nouvel EP apportera plus de lumière.
1: Il y a pas mal de lumière dans le EP qui arrive. Ouais.
0: Allez, je propose qu'on écoute de nouveau Morticia. C'est le premier que vous avez... Enfin,
1: par c'est lequel, le deuxième.
0: Deuxième, oui, c'est
1: Mais
0: ça.
1: Mais c'est le premier qui a vraiment...
0: marché en radio. Ouais.
1: Voilà, exactement.

0: Alicia dans Lycée Belge, c'était Louise Barrault et elle est avec nous pour en parler aujourd'hui dans cette émission Lycée Belge. Toujours content d'être là.
1: Oui, ça très va contente, toujours.
0: Ça se passe bien. Alors, on parle forcément du prochain EP qui sort, ce sera le 5 juin. Il y aura forcément derrière ça de la scène qui va arriver aussi. Comment est-ce que vous voyez ce projet de l'EP vers la scène? Comment est-ce que vous mettez ça justement en scène?
1: Bah, franchement, c'est presque de la scène vers l'EP parce que on a fait beaucoup de premières parties ces derniers mois. Et donc, les personnes qui ont vu certaines premières parties de plus gros concerts ont déjà eu accès à certaines chansons de l'EP. Mais, mais par contre, de l'EP à la scène, ce qui se passe ici, c'est que on change de formule forcément. Et donc là, on est en train de travailler un live vraiment plus conséquent. Donc, ça va être très chouette. J'ai très hâte de pouvoir présenter aussi cette EP sur scène dans ces conditions-là. Avec,
0: comment se prépare ce travail sur scène? Ça passe par des résidences?
1: Oui, ça passe par des résidences. Mais justement, quel hasard, je sors de 3 jours de résidence avec le studio des variétés. On était au Volta donc pendant 3 jours pour justement en fait créer tout ce live lié à l'EP. On était coaché par Benjamin Jourjon qui est donc un dramaturge, metteur en scène, acteur qui est venu nous aider vraiment à bosser tout cet aspect interprétation, etc. Et c'est super d'avoir comme ça plusieurs journées vraiment consacrées à la création de live.
0: Quelles sont les autres formes d'art que vous aimez justement mettre en scène avec la musique et votre univers musical?
1: Allez, dans la totalité de ce projet, moi j'ai vraiment envie que les gens qui viennent nous découvrir en live soient presque immergés dans un genre d'expérience immersive. Enfin, je veux que ce soit un tout, quoi. Je trouve que c'est très chouette de vraiment plonger les gens dans un univers. Donc d'avoir à la fois tout un truc de scéno, de réel univers.
0: Et puis, on va retrouver un petit peu comme dans vos clips aussi, il y a pas mal de personnes qui dansent autour de vous,
1: dans
0: Chambre Noire aussi. Dans un premier clip que vous avez fait aussi, je ne sais plus laquelle, la Petite Valse, c'est pas celle-là, parce qu'il y a pas mal de personnes qui dansent aussi.
1: Je danse aussi dans la Petite Valse. Ouais.
0: Le corps, pour vous, c'est quelque chose d'important pour exprimer l'émotion?
1: C'est super important, parce que c'est la base du ressenti de l'émotion. Et je trouve ça hyper important de les montrer et de les respecter aussi, quelle que soit la forme, je veux dire, la discipline, etc. Je trouve ça hyper cool de mettre en valeur tout cet aspect corporel aussi, parce que on fait qu'un avec notre corps, nos voix, notre univers. Enfin, j'adore.
0: Alors, on parle de l'esthétique visuelle, mais aussi les réseaux sociaux. Comment est-ce que vous gérez les réseaux sociaux? Comment est-ce que vous restez, sur les réseaux sociaux, entre l'authenticité, on en parle en début d'émission, et le fait de communiquer? Comment est-ce que vous gérez ça, vous, en tant que jeune artiste?
1: Je trouve honnêtement que c'est pas toujours évident. Les réseaux sociaux, il y a un truc où on se compare beaucoup aussi, parce qu'on a énormément de contenu toujours.
0: Donc on se compare à soi ou on se compare aux autres?
1: Les deux. Je pense qu'il y a vraiment un truc où c'est pas toujours évident de voir tout ce qui se passe. Parfois, c'est très chouette de juste voir qu'on fait partie d'une scène qui est, moi, je trouve super chouette en plus à Bruxelles et hyper, hyper créative et vraiment inspirante. Mais à la fois, ça nous renvoie aussi parfois à certaines formes d'insécurité. Moi, sur les réseaux, j'essaye de rester le plus authentique possible. Et je trouve que ça peut à la fois vraiment être un terrain de jeu, un endroit où on essaye des choses. Il y a des choses qui fonctionnent bien, des choses qui fonctionnent moins bien. Et c'est quand même une certaine forme de carte de visite, donc c'est très important. Mais je pense qu'on peut un peu plus s'amuser aussi sur les réseaux. Voilà, j'essaye de faire de mon mieux, tout en... restant assez en retrait par rapport à ça, parce que je veux pas que ça m'impacte trop, parce que je pense que ça peut être aussi très dangereux. Mais oui, pour l'instant, je pleine de jeux, quoi.
0: Avec quoi vous avez envie que le public reparte en écoutant votre musique, en venant vous voir en concert? Avec quoi vous avez envie que le public ressorte?
1: J'espère que les gens, enfin, j'ai envie que les gens ressortent bien, que ce soit par exemple par le fait d'avoir reçu certaines chansons de manière plus personnelle, ou d'avoir vraiment eu l'impression que c'est des chansons qui démarrent de moi, mais qu'une fois qu'elles sont sorties, elles s'adressent à tout le monde et tout le monde est libre de les interpréter ou de se les approprier de la manière la plus saine possible. Et je suis toujours hyper touchée quand il y a des gens qui viennent me voir à la fin des concerts en m'expliquant « Ah, telle chanson, elle m'a fait penser à tel truc de ma vie », alors que moi, forcément, c'est pas du tout sur base de ça que je me suis inspirée pour l'écrire. Je trouve ça tellement beau de voir à quel point les gens peuvent s'identifier à des choses qui sont sortis de nous et qui... C'est des cadeaux.
0: Louise Barrault, notre invitée dans Décis Belges, quelles sont les choses que vous avez encore envie d'expérimenter?
1: Tout, franchement. J'ai encore tout à faire et toutes les choses qui viennent, je les prends avec grand plaisir. Je trouve que c'est super chouette Ouais, de se laisser un peu porter dans ce genre de moment, dans une carrière. Évidemment, j'ai hâte de pouvoir rejouer sur scène, parce que moi, c'est vraiment là où je me sens le mieux et ce que je préfère dans le fait de faire de la musique. Mais j'espère que ce qui va sortir va plaire aux personnes qui vont l'écouter, que ça va trouver des gens ça va toucher, des gens qui se sentiraient directement.
0: Je voulais revenir encore aux premières parties que vous avez faites, hein, de Carla Luciani, de Sam Sauvage.
1: Merci de me sauver.
0: Qu'est-ce qui vous ont appris ces premières parties aujourd'hui ? Est-ce que vous êtes une artiste différente sur scène ?
1: Oui, je pense, parce que déjà c'était incroyable et je pense que c'est un énorme privilège d'avoir accès à ce genre de scène et de parler avec ce genre, d'ouvrir pour ce genre d'artistes qui sont vraiment super, en plus d'être des très grands artistes, vraiment des très chouettes personnes. À la fois, c'est magnifique parce que ça nous ouvre des énormes portes sur des énormes scènes. Enfin, je veux dire, Forêt Nationale, c'est gigantesque. Mais à la fois, ce que ça apprend aussi, et c'est dans un sens très positif que je vais le dire, c'est que tout est encore à faire. C'est chouette d'ouvrir pour quelqu'un, mais on se rend vraiment compte que les gens ne viennent pas nous voir, nous. Et donc,
0: c'est plus difficile, au fait.
1: C'est plus difficile, mais du coup, c'est hyper challengeant parce qu'il faut réussir à aller les chercher. Et je trouve qu'à la fois, les premières parties, c'est génial. Parce que en fait, on peut juste. C'est aussi un terrain de jeu. On peut expérimenter. Alors évidemment, il faut le faire bien parce qu'on est. Enfin, voilà, on est là pour ouvrir pour quelqu'un. Enfin, il faut être quand même digne. Mais c'est super intéressant de voir à quel point il faut aller chercher les gens et tout reste à faire, quoi.
0: Il y a encore plein de choses à dire avec vous, Louise Barreau. Oui. Il faudrait revenir dans cette émission des Cybèles ou dans d'autres émissions de RCF. On termine encore cette musique avec Parfum Diamant, un live que vous avez mis. Sur vos réseaux, on peut vous voir sur YouTube, avec Sébastien Tellier.
1: Tout à fait. Bon, pas avec Sébastien Tellier, j'aurais adoré.
0: Non, je me trompe.
1: C'est une chanson de Sébastien Tellier.
0: C'est ça.
1: Mais si Sébastien Tellier entend l'émission qu'il veut la refaire avec moi, alors. Avec plaisir. C'est ça. Non, c'est une live session qu'on a tournée au studio de Peter Yen, là où on a Peter Yen Copeyens, là où on a enregistré l'EP, avec David Picard qui m'accompagne au piano. Et c'est Hugo Payen qui a réalisé la live session. Et voilà.
0: Merci beaucoup, Louise Barreau.
1: Merci beaucoup pour l'invitation.
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2: Bonjour à toutes et à tous et bienvenue dans ce nouvel épisode de l'agenda des concerts. Le mois de septembre s'annonce particulièrement riche, c'est la rentrée et c'est un bonheur de retrouver les scènes musicales. C'est avec Michel Vandenbosch que nous allons feuilleter au cours de la prochaine demi-heure les pages de notre agenda. Bonjour Michel.
3: Bonjour Frédéric.
2: Alors Michel, premier arrêt, c'est à Bruxelles et plus précisément à l'église du Béguinage.
3: Cette magnifique église, le jeudi 10 septembre à 18h. Elle est située tout près de la place Sainte-Catherine, c'est la place du Béguinage. Vous pourrez entendre un récital d'orgue par Marie Petit. Récital intitulé « Solideo Gloria », un voyage musical qui nous emmène de Jean-Sébastien Bach à Félix Mendelssohn. Voir le site www.bachverein.be.
2: Et je précise qu'il y a beaucoup de petits dans ma famille, mais pas de Marie.
3: Ah voilà. C'est dommage.
2: On ne se connaît pas. Mais on aura peut-être l'occasion de se rencontrer donc le jeudi 10 septembre. Direction le Brabant Wallon à présent, où le Max Festival déploie cette année encore un programme foisonnant.
3: Oui, coup d'envoi le jeudi 17 septembre à 20h en l'église Saint-Martin à Tourine-la-Grosse, avec le concert d'ouverture intitulé « Concert Schubertiade » par David Cohen au violoncelle et Irina Lankova au piano. Dans la même église, le vendredi 18 à 20h, concert intitulé « L'instant précis où Monet rentre dans l'atelier ». C'est un lecture-concert, comme on dit, par le lecteur Jean-Philippe Toussaint, Elsa de la Cerda au violon et Aline Piboul au piano.
2: Michel, le festival prendra ses quartiers le samedi 19 dans l'après-midi à Beauvechain.
3: Avec à 16h un moment musical et une visite de la petite chapelle Gauzin, ruelle Motard, découverte et histoire du céramiste Max van der Linden.
2: Et puis retour donc en soirée à l'église Saint-Martin de Tourine.
3: Oui, à 20h, concert hommage à Ennio Morricone avec les cordes de l'Orchestre Royal de Chambre de Wallonie.
2: Alors, il ne s'agira pas de s'éterniser le samedi soir après ce concert et de vite rentrer dormir pour être d'attaque dès Potron Minet le dimanche matin.
3: Et oui, les leftos sont attendus à l'église Saint-Martin, toujours à Tourine-la-Grosse, à 6h du matin pour la messe d'or par l'ensemble Capella Pratensis dans des pages de chants grégoriens, du récit de la rencontre entre l'ange Gabriel et Marie, et puis la Missa Ecce Ancilla Domini de Guillaume Dufay, un compositeur du XVe siècle.
2: Et Michel, le Max Festival s'achèvera avec une invitation pour les familles, donc le dimanche après-midi.
3: À 15h au Théâtre des Quatre Mains, 152 rue Longue à Beauvechain, fabuleuse histoire de petites bêtes familières. Moi j'aime bien fourmis, cafards, araignées, coccinelles ou encore abeilles et libellules par Virginie Tasset & Co. Pour toutes les infos et réservations concernant le Max Festival, www.maxfestival.be.
2: Alors pour notre pause musicale, on ne va pas écouter les petites bestioles, mais plutôt Guillaume Dufay, c'est ça ?
3: Mais oui, comme oui. Ça on entend déjà un petit peu, ce n'est pas l'œuvre qui va être présentée, mais on se voit déjà à 6h du matin en l'église de Tourine. Voici donc Ave Maristella de Guillaume Dufay.

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1: Et nous sommes de retour dans l'agenda des concerts pour sa deuxième partie avec Michel Vandenbosch. Michel, on change de registre à présent avec le grand répertoire lyrique italien.
2: Ah oui, des petites coccinelles aux belles araignées, c'est autre chose. Du 18 au 26 septembre, l'Opéra de Liège présente Macbeth de Giuseppe Verdi, grand opéra italien de ce maître incontesté. Voir le site de l'Opéra de Liège et pour ses grandes maisons, ne pas traîner si vous souhaitez vous rendre dans ce très beau lieu qu'est l'Opéra de Liège.
1: Oui. À Namur, c'est un événement particulier qui nous attend ce mois de septembre. Bien, c'est la naissance, on peut dire ça comme ça, d'un nouvel instrument.
2: Et oui, c'est une très belle salle que la salle du Grand Manège. Et donc le samedi 26 septembre à 19h, le Grand Manège inaugure son nouvel orgue par un récital de Cindy Castillo, au programme Georg Muffat et Girolamo Frescobaldi. Et en seconde partie de concert, il sera utilisé comme continuo dans des cantates de David Paul avec l'ensemble Kématis sous la direction de Brice Sailly. Voir le site www.grandmanège.be ou téléphone 081 24 70 60.
1: Pour partager la musique avec les plus jeunes, et on ne dira jamais assez combien c'est important, on prend la direction de la ferme du Biérot à Louvain-la-Neuve.
2: Le dimanche 27 septembre à 11h, donc à la ferme du Biérot, avenue du Jardin botanique à Louvain-la-Neuve, concert Le Roi qui n'aimait toujours pas la musique. Spectacle à partager en famille afin de découvrir un conte tendre, drôle et dépaysant qui invite petits et grands à découvrir les merveilles de la musique.
1: Quelle bonne idée. Et puis Michel, retour à l'église Saint-Martin de Tourigne-la-Grosse, cette fois pour un rendez-vous un peu plus intimiste.
2: Et qui n'est pas organisé par le Max Festival, voilà, mais oui. Voilà, c'est une coïncidence. Le mardi 29 septembre à 20h, donc en cette église Saint-Martin, récital de viol de gambe et virginal ou orgue positif par Jean Rondeau, Robin Farreau et Jos Chetam, au programme des pages de Louis Couperin et Marin Marais. Pour ces deux concerts, donc le premier concert à la ferme du Biérot ou celui-ci, il faut voir le site festivalmusique3.be ou festivalmusique3bw.be.
1: BW pour c'est Brabant Wallon,
2: voilà. Oui. @ les festivals de Wallonie.be.
1: Et ça m'amène à vous rappeler que toutes ces informations sont disponibles avec le podcast de l'émission sur le site de RCF. Vous tapez l'agenda des concerts RCF Bruxelles dans votre moteur de recherche et vous nous trouverez très facilement. Il est déjà temps de faire une nouvelle pause en musique.
2: Et oui, nous allons écouter du Marin Marais par Lucille Boulanger, qui a été d'ailleurs une de nos magnifiques invitées lors d'une des émissions des Raisons de la passion
1: ouais.
2: Et qui aujourd'hui d'ailleurs est professeure au Conservatoire National Supérieur de Paris.

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1: Nous voilà de retour pour la dernière partie de l'agenda des concerts avec Michel Vandenbosch. Michel, cap sur l'Orient, tout à l'Est à présent, pour sortir des sentiers battus du répertoire classique occidental.
2: Oui, le mercredi 30 septembre à 20h, le festival La Nuit de Septembre présente au Centre culturel Les Chiroux, 8 Place des Carmes à Liège, le Macam Trio. Chant et percussion dans un programme de musique classique turque et ottomane. Info liège@lesfestivalsdewallonie.be ou voir le site lesnuitsdeseptembre.com.
1: Enfin, Michel, deux rendez-vous à inscrire dans vos agendas. Déjà, d'abord, le samedi 3 octobre à 20h15 à Flagey.
2: Le Brussels Philharmonic, sous la direction de Kazushi Ono, avec la violoniste Alena Baeva, au programme le premier concerto pour violon de Dmitri Shostakovich et la sixième symphonie de Serge Prokofiev. Il faut aller voir le site de Flagey.
1: Et enfin, donc, le 14 octobre, là, c'est un concert que vous donnerez, Michel, avec deux cantatrices au profit de RCF.
2: Oui, donc le 14 octobre à 20h, à l'église du Saint-Sacrement, chaussée de Wavre, Marie de Roy, Martine Gaspard, ce sont deux magnifiques chanteuses, et moi-même à l'orgue, nous aurons l'occasion de donner un récital au profit de RCF Bruxelles.
1: Merci beaucoup Michel pour cet agenda. On se quitte en musique comme on en a l'habitude avec...
2: Eh bien, Dmitri Shostakovich, concerto numéro 1 pour violon et orchestre.
1: Merci Michel, à la semaine prochaine.
2: À la semaine prochaine.

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1: Bonjour les amis, bienvenue sur RCF Bruxelles au 107.6 dans l'émission Les Bonheurs de Sophie. On se retrouve dans cette émission pour un petit, on va dire un petit topo d'émissions précédentes. En effet, le 1er mai 2026, nous avons eu la chance de rencontrer deux personnes pour parler d'un sujet particulier. Un dossier épineux, les jardins Cottère. Donc si vous n'avez pas écouté cette émission, n'hésitez pas à aller sur rcf.be pour écouter le podcast du 1er mai de l'émission Les Bonheurs de Sophie. Et aujourd'hui, on reçoit notre retraitée hyperactive Rosemarie Selvet et notre bourlingueuse en reconversion Magali Mourlon pour parler justement de ce suivi du dossier Jardin Cottère. Et on est très curieux, on est plus que curieux en fait. Bienvenue mesdames.
2: Merci. Oui, merci.
1: Ça fait vraiment plaisir de vous revoir et je compte bien continuer ce petit suivi par la suite parce que on aimerait bien savoir si ça aboutit. Alors, on va remettre un petit peu le contexte pour les auditeurs d'RCF parce que, évidemment, tout le monde n'a pas forcément écouté. C'est bien dommage d'ailleurs, n'a pas écouté l'émission du 1er mai, mais n'hésitez pas, comme je l'ai dit juste avant, sur rcf.be. Une petite remise en bouche, on va dire, le contexte de ce jardin, de ces jardins Cottère. Rosemarie.
2: Voilà, quand on s'est entendu, il n'y avait pas encore eu lieu l'interpellation citoyenne.
1: Oui, comme ça, les auditeurs peuvent savoir, c'est souvent des émissions enregistrées, donc on est toujours un petit peu en décalage. Et donc ici, on va faire le retour justement de cette interpellation citoyenne. Mais donc, les jardins de Cottère d'abord, c'est un jardin qui est lié au bâtiment du CPAS Ducle, rue Égide Van Oppem. Et donc, on se bat pour garder ces jardins. Et donc, en effet, interpellation citoyenne, je vous écoute.
2: Oui, je précise d'ailleurs que le mot jardin est entendu, comme on parle de cité-jardin, c'est un lieu où il y a des potagers et où il y a des arbres, oui. Des arbres remarquables, et qui est un parc. Donc, quand nous avons appris que l'ensemble du parc allait être vendu sans condition avec tout le domaine Bruckmann, du home Bruckmann, nous nous sommes un peu effrayés. Nous avons pris un peu connaissance de ce que ça signifiait. Et malheureusement, ça signifiait que le parc pouvait disparaître, que les
1: Exactement.
2: Jardins pouvaient disparaître. Alors, à partir de ce moment-là, les potagistes qui étaient le mieux au courant, puisque nous avions une convention avec le CPAS, qui nous a donc annoncé que fin 2026, il se pourrait que les jardins ne soient plus accessibles, nous avons alerté la population et nous avons préparé une interpellation citoyenne qui a eu lieu le 23 avril. Alors, cette interpellation a eu beaucoup de succès. Il y avait beaucoup de personnes qui sont venues.
1: En effet, j'y étais. Il y avait vraiment beaucoup de gens pour soutenir. Alors, je sais qu'il n'y avait pas que cette interpellation-là, mais il y avait vraiment beaucoup de gens pour soutenir le sujet, on va dire.
2: Voilà, c'est ça. On a pu bien s'exprimer. On a eu des questions après qui étaient positives. Et je pense qu'il y a eu d'ailleurs une conclusion de la part d'une personne qui était à côté de moi lors de l'interpellation, qui a fait remarquer que qu'est-ce que c'est que l'argent, puisque ici la question c'est l'argent qu'on peut récolter en vendant ce parc, par rapport à tous les autres bienfaits, les bienfaits des arbres, et c'est maintenant qu'on s'en rend le plus compte avec les canicules.
1: C'est clair.
2: Et donc, je pense que ça a été bien reçu. Malheureusement, il reste donc des positions très, très dures par rapport au fait que le budget de la commune est en...
1: Oui. Le nerf de la guerre.
2: Voilà, le nerf de la guerre. Donc le combat, évidemment, continue.
1: Mais il faut quand même préciser que vous n'êtes pas contre la vente, mais... qu'on voudrait garder le jardin. Donc, je veux dire, il y a beaucoup de gens autour de nous qui disent « Ah oui, mais non, on doit vendre parce qu'on doit récupérer cet argent pour le home du CPAS. » Mais il n'y a personne qui est contre la vente. On veut juste garder ce jardin. Donc, la vente est possible et la rénovation, la reconstruction à la place du bâtiment est tout à fait possible. Mais on voudrait garder ce jardin, îlot de fraîcheur dont on parle depuis des mois. Donc,
2: voilà. Donc, une partie des conseillers communaux et des d'autres personnes aussi, d'ailleurs, ont établi un débat public et ça a amené à une motion qui a été déjà préparée mais qui est reportée maintenant, une motion présentée par le PS et qui est reportée maintenant le 10 septembre.
1: Alors, l'émission passe le 11 septembre, les amis, ça vous le savez que c'est toujours un peu en différé. Donc, on vous suggère d'aller voir sur le site de la commune d'Uccle en différé, on va dire, le conseil communal. Vous saurez plus que nous aujourd'hui ce qui s'y passe et certainement que dans les jours qui vont suivre, je ferai un petit topo de la suite de ce qui aura été décidé.
2: Voilà.
1: Donc, voilà. Bon, je ne sais pas si ce sera décidé vraiment ce jour-là, mais en tout cas, il y aura des choses qui vont se dire.
2: Mais les débats seront certainement très intéressants, oui.
1: Et donc, ici, il y a quand même des partis qui vous soutiennent.
2: Oui, qui sont sensibles, oui, tout à fait, oui. D'ailleurs, on pourra parler d'une fête qui a eu lieu, mais ça, je ne l'ai pas.
1: Oui, oui, voilà. On va laisser la parole à Magali. Est-ce que Magali Mourlon, est-ce que vous avez quelque chose à rajouter par rapport à ce que Rosemary vient de dire sur la motion, sur le conseil, sur l'interpellation?
0: Oui, alors deux choses, et merci de nous recevoir à nouveau.
1: Avec plaisir.
0: Deux choses. D'abord, la première chose, c'est que les interpellations citoyennes, la mobilisation citoyenne qui s'est mise en place via le comité et via l'ensemble du quartier fonctionne. Et c'en est bien la preuve, c'est que les partis politiques se sont saisis de cette question et n'ont pas simplement accepté une vente telle que prévue de ce homme et de son domaine. Donc aujourd'hui, un certain nombre de partis politiques nous soutiennent et pour cause, en fait, la motion qui a été initialement préparée par le Parti Socialiste a été discutée déjà deux fois. Et le débat est vif, on le sent. Sera donc redébattu au mois de septembre. On espère que ça va conclure favorablement. Et comme vous le disiez, l'idée, ce n'est pas d'interdire la vente, mais bien de préserver cet espace vert social qui a un caractère environnemental majeur, qui respecte le plan climat de la commune. Il s'agit aussi d'adopter des politiques cohérentes, on le dira jamais assez, mais aussi le caractère social de cet endroit,
1: mais
0: qui respecte aussi l'esprit
1: plan,
0: de la donation du baron Bruckmann, lieu de rassemblement intergénérationnel, rencontre. Donc en fait, pour tous ces éléments-là, c'est pour ça qu'on veut vraiment préserver ce parc, et aussi pour aussi faire vivre la démocratie locale, je crois que c'est aussi
1: c'est clair.
0: Donc il y a plein d'arguments en notre faveur qui résonnent, je pense, au sein d'un certain nombre de partis. J'espère qu'ils seront majoritaires en septembre au Conseil communal, mais avant ça, dans le groupe de travail qui essaie de trouver un compromis en fait, sur cette motion pour la faire valider en septembre. Donc oui, il y a plein de choses à faire et on continue à rester mobilisés. On interpelle nos politiques par des courriers, par des actions. Et voilà, il faut continuer à le faire. Et je ne sais pas si en septembre, quand à l'heure de l'écoute de cette émission, si ce sera tranché ou pas. Mais dans tous les cas, allez écouter ce conseil communal et restez connectés avec nos réseaux sociaux.
1: Oui.
0: Jardin Génération Côtière.
1: Instagram,
0: sur Facebook, sur partout.
1: Oui. Et au-delà du plan, excusez-moi, je vous avais un peu interrompu, mais au-delà du plan communal, quand on voit tout ce qu'on a vécu cet été, je suis désolée, mais il y a beaucoup de gens qui parlent de garder les zones vertes, les îlots de fraîcheur, les arbres remarquables, etc. Ce serait un non-sens que la décision soit contraire à ça, je trouve.
0: Ah ben, ce serait clairement un non-sens, je veux dire. Aujourd'hui, oui. Planter un arbre, c'est attendre 30 ans pour pouvoir en bénéficier.
1: Exactement.
0: Là où on a un parc avec un certain nombre d'arbres remarquables, donc ils sont déjà identifiés comme particulièrement bénéfiques pour diverses raisons, mais notamment pour l'ombrage qu'ils procurent, mais aussi, donc l'été, certes, c'est un vrai lieu de fraîcheur, îlot de fraîcheur, en plein hiver ou en saison des pluies, c'est aussi un sacré un bénéfice en termes de risque d'inondation. C'est oui, une zone à risque d'inondation.
1: C'est
0: vrai. Ce parc joue aussi un rôle de catalyseur des eaux. Donc il apporte énormément de vertus pour tout le quartier. Ce serait complètement un non-sens aujourd'hui, une aberration de s'en priver.
1: En tout cas, Magali, vous avez les arguments... Choc. Donc à mon avis, ça fait de quel bois vous vous chauffez. Alors on va faire une petite pause musicale. Le morceau qui a été choisi ici par Rosemary, c'est Belle Île en Mer de Laurent Voulzy. Alors là, c'est juste parfait, je trouve. Dites-moi pourquoi ce choix.
2: Alors il y a deux raisons. La plus proche dans le temps, c'est que j'ai passé mes vacances en Bretagne et donc j'ai chantonné cette chanson.
1: La
2: et
1: Bretagne.
2: Puis en, voilà. Et puis en plus, c'est un très beau message. Enfin, c'est un très beau témoignage, je trouve, de Laurent Voulzy.
1: Oui. Et on s'en lasse jamais. On s'en lasse jamais. Hein.
2: Non.
1: Cette chanson, on peut l'écouter 10 fois, on s'en lasse jamais.
2: Hein. Voilà.
1: En plus, Laurent Voulzy.
2: Oui.
1: Petit coup de cœur. On l'écoute ensemble.

0: Ah là là, on a juste l'impression d'être encore en vacances. Mais non, nous sommes en septembre. Oh là là, ça fait voyager. Merci Rosemary d'avoir partagé ce morceau. On ne s'en lasse pas.
1: Hein. Non. Ah,
0: c'est trop
1: tout.
0: Chouette, trop chouette. Et alors je disais en off, moi je retiens jamais les paroles des chansons, mais celle-là, ça vient tout seul. Alors, on est avec Rosemary Selvet et Magali Mourlon pour parler des jardins Cotère à sauver. Et ben, on va faire un petit topo aussi de tout ce qui s'est passé déjà dans ces jardins, parce que voilà, on parle de l'îlot de fraîcheur, etc. Mais je trouve que c'est important aussi de dire ce qui s'y passe, parce qu'il s'y passe plein de choses, Magali.
2: Oui, il s'y passe plein de choses. Il s'y passe plein de choses depuis des années, en fait. Je crois que dans l'émission au mois de mai, on rappelait à quel point c'était un lieu vivant où il y a un paquet d'enfants de ce quartier qui ont appris à faire du vélo.
0: Clairement.
2: C'est un lieu où ben, Rosemary en parlera, où il y a des potagistes qui viennent toutes les semaines entretenir leur potager. Et puis c'est vrai que c'est un lieu qui a toujours vécu au départ grâce et avec autour de nos aînés qui sont donc dans ce home. Et donc ce qu'on a voulu faire depuis la dernière émission, on essaye, et depuis qu'on sait qu'en fait ce parc est en danger, on essaye de faire vivre ces jardins encore plus, de les faire connaître, de les faire découvrir à un paquet de gens parce qu'ils méritent d'être découverts. Et pour ça, on a organisé une grande fête, ce qu'on a appelé la journée au jardin. Ça s'est passé fin juin, c'était une très très belle fête toute la journée avec un pique-nique citoyen le midi où les gens ont amené leur pique-nique, sont venus manger tous ensemble à l'ombre des grands arbres du parc. On a ensuite eu une après-midi autour de jeux et d'ateliers créatifs. On a notamment créé une grande banderole, venez la voir, avec des récupérations de tissus qui décorent maintenant le parc. Une autre bannière où les enfants ont pu peindre et s'exprimer et faire valoir que c'était un espace à préserver. Cette bannière est maintenant affichée sur la rue Cotère, vous ne pouvez pas la manquer si vous passez. Et on a terminé cette belle journée grâce à un partenariat avec le Centre culturel Hetheus, avec une jam session et une petite partie de pétanque. On a pu chanter, danser, s'amuser. Bref, vraiment une journée à l'image de ces jardins, convivial, intergénérationnel, qui rassemble tout le monde dans un bon esprit.
0: Oui, voilà. Et ce centre culturel, je ne sais pas si on l'appelle comme ça, Hetheus, s'implique hein, dans ce quartier, vraiment, hein, ils aiment bien être là, quoi.
2: Ils aiment être là, ils sont présents, ils nous soutiennent, d'autant plus qu'ils auraient aussi souhaité pouvoir continuer à utiliser ces jardins, parce que eux-mêmes, donc ce centre culturel n'a pas d'espace vert, donc c'est pareil, ils soutiennent vraiment de l'initiative
0: et
2: ils nous aident, ouais, c'est très chouette, ouais. C'est très très chouette. Mais donc voilà, ça reste un jardin, des jardins qui sont ouverts à tous. Voilà, Rosemary peut vous parler donc des sessions du samedi, mais aussi des visites d'école qu'on continue à faire.
0: Enfin, et oui, voilà, justement, donc parlons en quelques mots aussi des potagistes, j'adore ce mot, et alors peut-être aussi de tout ce qu'on peut y prévoir, parce que je veux dire, ça ne s'arrête pas à cet été passé, on peut organiser des choses, des sorties d'école, etc., et autres, donc les potagistes. Rosemary.
1: Oui, je voulais compléter aussi parce qu'on a fait aussi une visite. Enfin, il y a une dame qui se connaît dans la symbolique des arbres et qui a aussi fait une petite visite. Donc, au-delà des écoles qui sont venues. Là, ce qui était intéressant à montrer aux écoles, c'est la différence d'un potager où, en fait, on respecte la nature et où on connaît les autres plantes, les plantes spontanées. Et en fait, le potagiste, il choisit ses plantes en fonction, évidemment, de son intérêt humain, c'est-à-dire de manger des légumes. et en même temps, les autres plantes qui sont là et qui sont intéressantes et qui peuvent nous aider dans la médecine, voilà, qui sont d'ailleurs le préalable à la médecine avant qu'on ne découvre tous les autres produits chimiques.
0: Oui.
1: Voilà. Donc, nous, c'est un potager où il y a une certaine ambiance, une certaine réflexion. Ce n'est pas juste produire quelque chose. Mais en plus, si on a réagi très rapidement et si on veut défendre le parc, c'est parce qu'on sent, en faisant le potager qui se trouve au centre du parc, on sent le bénéfice des arbres, on sent le bénéfice d'une atmosphère, on sent le bénéfice aussi des animaux qui viennent, puisqu'il faut aussi rappeler que ce parc est le long du chemin de fer, donc c'est un couloir où les animaux peuvent se déplacer.
0: Oui, il y a une forte biodiversité. Hein.
1: Voilà, il y a une forte biodiversité. Et donc, oui, on a les oiseaux comme le rouge-gorge qui est familier, ami des jardiniers. Donc, je pense que c'est ça le plus important, que l'on peut témoigner. Et que même si si pour des raisons on ne peut pas, nous pouvons pas rester, mais en espérant que le parc soit quand même sauvé.
0: Oui.
1: Si nous ne pouvons pas rester, évidemment, on perdra quand même cette année de travail. Mais on ne retrouvera peut-être pas la même atmosphère.
0: Oui. Il y a une atmosphère très conviviale aussi. Hein.
1: Oui.
0: J'y suis passée pour ce petit moment pique-nique et je trouvais vraiment que c'était simple, joyeux, frais, ce qui est vraiment très très important en ce moment. Et oui, vraiment. Je tout d'un coup j'ai mon cerveau qui est en ébullition de dire ok, on va organiser quoi encore, on va faire ci, on va faire ça. Alors les écoles peuvent venir.
1: Oui.
0: Les gens peuvent rencontrer la personne qui explique les bienfaits des arbres et des plantes.
1: Voilà.
0: Qu'est-ce qu'on pourrait proposer d'autre aux habitants ou même aux gens extérieurs à Uccle? Les gens extérieurs d'Uccle peuvent aussi venir.
2: Alors, simplement, déjà, venir visiter,
0: oui.
2: Se promener tout simplement dans les jardins, prendre le temps en fait, oui. D'apprécier le lieu, de le découvrir.
0: Se poser.
2: Exactement. Donc, rue Cotter, on vous invite tous à venir. Un moment clé, ça va être le dimanche 13 septembre, c'est la brocante du quartier. Donc, c'est l'occasion d'allier l'utile à l'agréable, on va dire ça comme ça.
0: Ça tombe bien, c'est dans deux jours.
2: Exactement. Donc, vous écoutez cette émission, que faites-vous dimanche qui suit? Venez à la brocante et passez au jardin. On y sera, vous pourrez alors signer notre pétition, continuer à nous soutenir, on vous fera un petit... On vous dira où est-ce qu'on en est suite à la discussion sur la motion du 10 septembre. Pardon. Oui, si vous souhaitez faire une visite d'école, si vous souhaitez organiser une petite pétanque avec vos amis, quoi que vous souhaitiez faire, en fait, venez découvrir le parc. Et si ça vous donne des idées, contactez le comité Jardin Génération Cotter. Je suis sûre qu'on trouvera...
0: Alors, on contacte via Facebook ou via Instagram.
2: Ou on a aussi une adresse email, jardincotter@gmail.com.
0: jardincotter@gmail.com. C'est important parce que, comme ça, oui, jardin avec un S.
1: Oui.
0: Mais c'est super. Comme ça, les gens savent qu'ils peuvent aussi vous contacter et organiser quelque chose.
2: Exactement.
0: Voilà. Donc c'est super. Alors, il y avait une pétition qui était à 300 personnes le 1er mai. On en est où aujourd'hui?
2: On a passé les 1000.
0: Ah, c'est chouette. Tadam. Et bim.
2: Et bim.
0: Ah, c'est chouette.
2: Ouais,
0: c'est 150 chouette.
2: 150 en ligne, 350, plus de 350 largement plus sur papier. Mais 1000, c'est chouette, ça fait plaisir. Mais
0: il faut continuer,
2: encore une fois,
0: quoi.
2: Il faut continuer.
0: Alors, on la trouve où, la pétition?
2: Pareil, sur notre compte Insta, sur notre compte Facebook. Vous pouvez pas la rater.
0: Et on y va, quoi. On met le paquet. Et c'est pas que les gens d'Uccle, hein. Tous les gens de Bruxelles, de l'extérieur de Bruxelles. Qui aime Bruxelles, qui aime le vert, qui aime les arbres remarquables, qui aime les espaces de fraîcheur, eh bien, ils peuvent aller signer cette pétition. On compte sur vous, les amis. On va faire une petite pause musicale. Alors là, c'est Magali qui a choisi le morceau. Il en dit long, ce morceau. Francis Cabrel, L'arbre va tomber. J'espère que ce n'est pas prémonitoire, s'il te plaît. Magali. Pourquoi ce choix ? Vous avez choisi ce morceau, L'arbre va tomber, de Francis Cabrel.
2: Bah, Francis Cabrel, parce que c'est mes origines toulousaines qui parlent. j'adore l'accent. Non, ce texte est magnifique. Oui, et puis malheureusement, il est encore trop vrai. J'espère que cette fois, on donnera tort à la chanson.
0: Oui, donnons tort à la chanson.
2: Je vous invite à écouter les paroles.
0: On l'écoute.

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0: Merci Magali Mourlon d'avoir partagé ce morceau. J'espère qu'il est de bon augure pour la suite. Mesdames, je vous remercie d'être venues partager aussi ce petit retour par rapport au jardin Cotter. On va rappeler tous les contacts pour nos auditeurs. Instagram et Facebook, jardin au pluriel, génération Cotter. Une adresse mail si vous voulez organiser quelque chose, prendre contact avec le groupe qui s'occupe de l'organisation sur place, jardin au pluriel, Cotter, C-A-U-T-E-R, @gmail.com. La brocante le 13 septembre avec une visite des jardins dans ce quartier. Et on croise les doigts pour ce conseil communal. On espère que ça aboutira à quelque chose. Je vous remercie. Et si, comme Rosemary et Magali, vous voulez parler d'un sujet qui vous touche, d'un combat ou quelque chose, n'hésitez pas à m'écrire à sophie.belga@rcf.be. Je vous accueille à bras ouverts. Mesdames, à très bientôt.
1: Merci.
2: Bientôt.
0: Merci. Merci aussi. Vous êtes toujours sur RCF Bruxelles au 107.6 et comme je vous l'avais dit au début de cette émission, c'est une émission un petit peu spéciale, c'est-à-dire qu'on fait un petit topo avec des personnes qui sont déjà venues sur l'antenne. Alors aujourd'hui, on reçoit Bruno Van Damme et Elisa, sa fille. Alors, je pourrais dire Bruno déterminé et Elisa tenace. Bienvenue.
3: Bon, merci, bonjour.
0: Ça fait vraiment plaisir de vous recevoir. En fait, Bruno, vous étiez ici sur l'antenne le 26 septembre pour parler de Run to Kick. Et on est de retour pour en parler, puisque c'est bientôt, le 27 septembre.
3: Tout à fait, comme chaque année, fin septembre, dernier week-end.
0: C'est super. En fait, j'avais envie que vous reveniez. Et alors, j'avais envie que vous veniez avec votre assistante personnelle, Elisa. Ça va, Elisa?
4: Oui, ça va.
0: Pas trop impressionnée par les studios, ça va?
4: Non, ça va.
0: on doit s'habituer un petit peu, le casque, le micro et tout ça. Et tu es venue avec ton papa pour parler de Run to Kick, parce que ça te tient évidemment à cœur. Parce que à l'époque... Début septembre, non, fin septembre, on a parlé de Run to Kick parce que ton papa te soutient dans un combat contre la leucémie. Et justement, est-ce que tu peux juste nous dire pour l'instant où tu en es dans ton traitement? Bon, je sais que c'est pas toujours très rigolo, mais voilà, je sais que tu es tenace, comme tu dis aussi, si j'ai pas trop le choix. Hein, donc, dis-nous un petit peu où tu en es dans ton traitement.
4: Bah là je suis à la maintenance, donc ça veut dire que j'ai un peu moins de chimio, enfin elle est moins forte qu'au début du traitement. Mm-hmm. J'en ai une tous les jours, j'en ai une tous les lundis et j'en ai une par mois.
0: Une par mois, qui est un petit peu plus forte celle-là.
4: Ouais, elle me fatigue un peu plus.
0: Ouais, et tu la redoutes un petit peu il me semble.
4: Oui.
0: Ouais, mais bon, on va te soutenir, papa est à tes côtés et tout ton entourage aussi, et peut-être que ça aide un peu quand même. À aller mieux.
4: Ouais, ça aide beaucoup parce que moi, j'arrive pas à le faire sans qu'il y ait quelqu'un avec moi.
0: Ben, je comprends. Je comprends. Hein? Bon, je sais que tu détestes qu'on dise que t'es courageuse. Hein? Parce qu'en fait, t'as pas le choix. C'est ça. Donc, moi, j'aime bien dire que tu es tenace. Tu sais, quand on tient bon, on tient le coup et on est soutenu par les gens autour de soi. En tout cas, merci, Elisa, de venir parler de Run to Kick avec ton papa. C'est vraiment chouette parce qu'évidemment, on a parlé de toi il y a un an et tu n'étais pas là. Et aujourd'hui, tu es là et pour encourager les gens à faire un don ou à s'inscrire.
4: Oui.
0: Ah, à s'inscrire pour marcher ou pour courir?
4: Bah, plus à
0: faire
4: des
0: dons.
4: Ouais. À soutenir Run to Kick, à soutenir tous les enfants qui ont un cancer,
0: ouais,
4: ou une maladie. En pédiatrie.
0: Oui, donc en fait, Run to Kick sert surtout à soutenir la recherche pour le cancer pédiatrique. Il faut le préciser pour les auditeurs. Hein. Les auditeurs d'RCF, ils savent des choses. D'ailleurs, je vais inviter les auditeurs pour en savoir un petit peu plus d'aller sur rcf.be, écouter le podcast du 26 septembre 2025 où papa a expliqué de long en large ce que c'était Run to Kick et aussi le combat. Et ça fait plaisir de voir ta petite tête. Et t'es trop belle. Allez voir sur Instagram. Trop belle, avec des trop beaux cheveux, un trop beau sourire. Et il faut que les auditeurs voient. Hein. Donc, les amis, si vous n'êtes pas encore sur Instagram, allez sur Instagram voir Run to Kick et allez voir Bonheur avec S de Sof 2025. Et allez voir, vous avez aussi un compte Instagram.
3: Tout à fait. On a un compte Instagram qui s'appelle Elisa et la de Samy. De temps en temps, on poste que ce soit des appels aux dons, comme ici pour Run to Kick, ou simplement des posts qui parlent un peu du quotidien de la maladie, à l'hôpital, à la maison.
0: Et est-ce que vous parlez un peu de vos ressentis sur ce compte ?
3: C'est arrivé, oui. Ça dépend un petit peu de l'objectif de chaque poste, mais c'est vrai qu'il y a eu des fois où on a un peu parlé de
0: c'est
3: plus difficile, oui.
0: Oui, ben voilà, et aussi des petits moments de bonheur et de joie, hein, parce que ton papa, quand il est venu l'année dernière, on a terminé l'émission et on a dit mais on a ri, on a souri, on était joyeux, et en fait c'est quand même un sujet un peu compliqué, et tous les deux on s'est dit et surtout ton papa, il a dit ben oui, ben si ça pose un problème aux gens, qu'on soit joyeux, non, c'est important de rester optimiste et positif et de garder le sourire, même si c'est pas toujours évident.
3: Mais, d'ailleurs pour ça, mon maître, il est ici à ma gauche, parce qu'en fait, Elisa, elle est souvent remerciée et son sourire est souvent mis en avant par les équipes quand on va à l'hôpital, parce que c'est vrai que malgré tout ce qu'elle a traversé comme moment désagréable ou comme examen parfois assez dur, assez invasif, elle a toujours gardé le sourire, elle est toujours très agréable avec... les équipes à l'hôpital, les médecins, les infirmières, même l'école à l'hôpital qui joue aussi un grand rôle, etc. Enfin, c'est quelque chose qui est souvent souligné. Donc
0: ça m'étonne tellement pas. Hein, Elisa, ça m'étonne tellement pas de toi. Et à mon avis, tu tiens ça de tes parents.
4: Oui.
0: Non, mais c'est vrai, hein, vous devriez voir ce sourire de dingue. Magnifique. Alors, Run to Kick. Revenons à nos moutons. Donc, on a parlé que les sous vont servir pour la recherche pédiatrique, pour le cancer. Et l'année dernière, 5 millions, plus ou moins, qui ont été récoltés.
3: 5 millions, 500 000, quelque chose comme ça. Je n'ai plus le chiffre exact, mais oui, quand même, au final, de tous les coureurs qui ont chacun récolté des sommes diverses, c'est vrai que les petites rivières, etc.
0: Oui, la fameuse expression. Hein.
3: Exactement.
0: Mais franchement, alors, est-ce que vous pouvez nous expliquer comment ça se distribue, cet argent ? En gros.
3: D'après ce que j'en sais, c'est le comité médical de la SBL Kick Cancer qui se rassemble et qui choisissent eux-mêmes les projets de recherche qui leur sont soumis et qui leur semblent les plus prometteurs. J'imagine, je sais pas quels sont leurs critères précis, mais en tout cas, ce qui est sûr, c'est que vraiment tous les dons vont à 100% à la recherche contre les cancers pédiatriques, et que par exemple, je sais que les sous qui sont forcément nécessaires pour l'organisation d'événements comme Run to Kick, parce qu'il y a forcément de la logistique et des choses comme ça, tout ça c'est couvert par les donateurs, les sponsors de la SBL, donc vraiment 100% des montants que les gens vont verser.
0: Et il y en a quelques-uns, hein. J'ai vu hein, sur le site, une flopée.
3: Donc voilà, et d'ailleurs il y en a pas mal qui sont présents le jour de l'événement au Bois de la Cambre. Je vous invite à venir voir, c'est une très chouette fête. Il y a aussi tout un tas d'animations pour les enfants, il y a des petits concerts.
0: C'est chouette. Alors c'est au Bois de la Cambre à partir de 9h, j'ai vu.
3: Oui, de mémoire, la course est en matinée. Honnêtement, je ne me souviens plus exactement.
0: Oui, alors je vois 2 km, 5 km, 10 km, et soit en marchant, soit en courant.
3: Oui, c'est ça. La course, c'est plus le moment un peu festif, un peu joyeux. L'important, c'est passé en amont. C'est toute la récolte de fonds. À ce moment-là, elle est à peu près clôturée. C'est vraiment l'occasion de se retrouver tous parce que, clairement, nous, on fait partie de l'équipe de l'hôpital dans laquelle Elisa est soignée. Et donc, c'est très chouette aussi de retrouver les médecins, les infirmières, d'autres patients dans un autre contexte, hors des murs de l'hôpital. Et puis, de venir en famille, de participer. L'année passée, c'était une très belle journée. Donc...
0: C'est super. Alors, Elisa, je sais pas si tu auras l'énergie pour courir ou marcher à ce run to kick. Est-ce qu'on te verra quand même peut-être sur la fin?
4: Oui, sans doute.
0: Oui, en marchant plutôt.
4: Oui, plutôt en marchant.
0: Plutôt en marchant. Parce que l'énergie, c'est encore un petit peu compliqué.
4: Peut-être que ça va s'améliorer.
0: Ça va s'améliorer. Mais évidemment, ça s'est déjà amélioré.
4: Oui.
0: Hein, donc ça, c'est chouette. Mais donc, c'est vrai que les efforts, c'est un peu difficile encore aujourd'hui.
4: Si je fais petit à petit, ça va, mais c'est des gros efforts un coup que j'ai pas fait plusieurs jours d'affilée, ça c'est un peu plus compliqué.
0: Oui, je comprends. Et puis, il faut que ton corps se réhabitue à faire des efforts et tout ça. Donc, c'est chouette que tu viennes partager ça avec nous. Alors, Run to Kick, donc Bois de la Cambre, à partir de 9h. Sur Run to Kick, toutattaché.be, on peut aller faire des dons. Et actuellement, alors les auditeurs savent bien que c'est une émission enregistrée. Et donc, actuellement, on était déjà à 450 000 euros.
3: À peu près, oui.
0: Mais donc, ça peut encore augmenter, évidemment.
3: Oui, ça doit encore augmenter.
0: Ça doit.
3: Le but, c'est vraiment que ça augmente au maximum et que on puisse effectivement se retrouver le jour de la course avec une très belle somme.
0: Mais oui, dépassons les 5 millions.
3: Dépassons autant qu'on peut, parce qu'il n'y a pas assez. De toute façon, il n'y aura jamais assez. Donc, allons-y.
0: C'est fou ce montant quand même. Fou ce montant et que la recherche progresse, mais pas encore assez vite, quoi.
3: Oui, parce que malheureusement, les cancers pédiatriques restent relativement, malheureusement et heureusement, on va dire, relativement peu courants.
0: Oui.
3: Et donc, il y a forcément moins de recherches que sur les gros cancers très très fréquents, comme le cancer du sein, par exemple, chez les femmes, où il y a énormément de recherches parce que malheureusement, il y a beaucoup de personnes qui sont atteintes. Ici, chez les enfants, c'est moins le cas, mais ça n'en reste pas moins des situations qui sont vraiment dramatiques à chaque fois qu'un enfant est touché.
0: Mais c'est clair.
3: L'enfant est touché, mais toute la famille est impactée.
0: Toute la famille.
3: Ça
0: l'entourage,
3: change.
0: La famille. Oui, c'est clair. En tout cas, merci mille fois de partager tout ça avec nous. Je pense que les auditeurs d'RCF, depuis très longtemps, sont généreux. Donc, on espère qu'ils entendront l'appel. Et alors, on va faire une petite pause musicale. Et c'est Elisa qui a choisi le morceau de Bruno Mars, Count on Me. Pourquoi ?
4: Déjà parce que j'aime bien la musique. Mais aussi, c'est pour dire qu'on peut surmonter cette épreuve-là avec une personne. Ce sera plus facile.
0: Oui. On peut compter sur l'autre.
4: Oui.
0: Et en plus, Bruno Mars, il est chouette. Hein. Il danse bien et tout. Et il a toujours le rythme dans la peau. Hein. C'est vrai. Hein.
4: Oui.
0: Est-ce que tu danses un peu sur cette chanson ?
4: Pas que sur celle-là. sur <l'autre.
0: rire> C'est parfait. Moi aussi. Donc c'est parfait. On l'écoute ensemble.

0: reconnais trop bien cette chanson. J'avais envie de me dandiner un peu dessus. C'est trop bien. Bon choix, Elisa, merci. Et je comprends qu'elle soit soutenante, cette musique. Et alors, tu la chantes carrément en entier toi-même. J'ai vu pendant que ça passait, je te voyais chanter.
1: Bah, c'est parce que j'aime bien cette musique, mais...
0: Tu te débrouilles bien, hein. donc tu chantes en anglais, du coup?
1: Un petit peu.
0: Oh là là. Bon, alors, on a pris un rendez-vous avec Elisa. Dans quelques temps, j'aimerais bien qu'elle vienne toute seule. Et on partage, on parle de la vie.
1: Ok.
0: Ok, rendez-vous pris. Alors, on n'a pas encore fixé la date, mais peut-être que tu viendras avec ta propre chanson.
1: Oui, il faut que ça soit dans
0: un petit moment.
1: Oui.
0: Parce qu'il faut que tu te prépares.
1: Oui, il faut que je l'écris.
0: Exactement. Eh bien, je t'attends à bras ouverts. Ça va? Tu le sais, hein?
1: Oui, oui.
0: Ok. Et tu pourras parler de tout ce que tu veux.
1: Ok, chouette.
0: Voilà. Bon, si t'as des sujets que tu veux pas trop, on se le dit avant, mais voilà. Et je pense que les auditeurs seraient bien curieux de savoir ce qu'il y a dans la tête d'une grande fille comme toi. Voilà, donc déjà, rendez-vous pris. Super. Alors, on va refaire un appel au don. Allez sur runtokick.be pour soutenir la recherche sur le cancer pédiatrique. Il y a un petit onglet, hein, je crois.
2: Oui, tout à fait. C'est assez facile, franchement. Une fois qu'on est sur le site,
0: c'est top. C'est
2: le plus facile possible pour que ça marche.
0: Évidemment. Bah oui, évidemment, c'est clair. Donc rendez-vous au Bois de la Cambre le 27 septembre dès 9h, ou même plus tard. Hein. Je suppose que les festivités continuent dans la journée. Hein.
2: Oui, il y a de quoi manger, il y a des petits concerts, des animations, il y a plein de trucs. Donc,
0: trop bien, je note. Alors, moi je vais suggérer aux auditeurs, s'ils ont envie de faire comme vous, de venir partager un événement, un projet ou quelque chose de leur vie, eh bien, qu'ils n'hésitent pas à m'écrire à sophie.belga@rcf.be. On peut suivre Elisa et son papa Bruno sur Instagram, sur Facebook aussi. Non, c'est ça, Instagram.
2: C'est Instagram,
0: principalement.
2: C'est
0: Elisa et la leucémie. Oui. On peut aller sur Run to Kick, sûrement sur Facebook, sur Instagram aussi. Et on peut aller sur Bonheur avec S de Sof 2025 pour suivre les actus de cette émission. À bientôt.
2: Merci beaucoup.
0: Mais avec plaisir. Et on dit bon week-end à nos auditeurs, alors. Hein.
2: Bon week-end à tout le monde.
0: Oui, bon week-end. Merci Elisa d'être venue.
1: Pas de rien.
0: À bientôt. Hein.
1: Oui.
0: Rendez-vous pris. Hein.
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1: Madame, Monsieur, bonjour, bienvenue dans l'émission La Voix de Dieu dans la Voix des Hommes, Frédéric Petit à la technique et votre serviteur Michel Van den Bosch, comme toujours, au micro. Un compositeur peu connu pour commencer notre émission, mais de la très belle musique, c'est Johann Friedrich Fasch, compositeur, violoniste et organiste, né à Büttelstadt, près de Weimar, dans le duché de Saxe-Weimar, le 15 avril 1688. C'est le père du compositeur Carl Friedrich Fasch. Il fera partie de la célèbre Thomasschule de Leipzig, dirigée par Johann Kuno, dont le successeur sera un certain Jean-Sébastien Bach. La réputation de Johann Friedrich Fasch comme compositeur se fait très rapidement. Et ce n'est pourtant que bien plus tard qu'il entreprend d'étudier sérieusement, si on peut dire, la composition avec Johann Christoph Graupner et Gottfried Grünewald. Après avoir travaillé à Bayreuth, à Grèce et à Prague, il accepte en 1722 le poste de maître de chapelle de la cour de Zerbst, où il va rester jusqu'à la fin de ses jours. Il décède le 5 décembre 1758. De Johann Friedrich Fasch, nous écoutons le concerto pour deux flûtes, deux hautbois, deux bassons, cordes et basse continuo. Il est écrit en do mineur.